0: de piste. Et puis côté calédonien, dans le MAC des sports, nous évoquerons un événement à venir le week-end prochain. Paita accueillera le trophée Kwon Bong Sik de taekwondo. L'occasion de mettre à l'honneur la discipline et d'attirer un large public pour suivre les performances des pratiquants. Nous en parlerons avec Pascal Chaliot, l'organisateur de cet événement qui se déroulera à partir de 7h à l'Arène du Sud le week-end prochain. Voilà Pierre pour l'essentiel des titres. On se retrouve évidemment comme chaque jour à 11h30.
1: Eh bien écoutez, le rendez-vous est pris Jean-François.
0: À tout à l'heure.
1: Eh bien on est pressé d'approfondir du coup tous ces sujets. D'ici quelques instants bien entendu pour ouvrir Infomag, nous aurons notre première rubrique. Nous retrouverons bien entendu Jean-François à 11h30 pour votre journal complet qui sera suivi du magazine des sports où, pour rappel, nous allons bien entendu parler de taekwondo. Mais tout de suite, on retrouve Mickaël Juneski pour la rubrique Un exploit calédonien, un retour sur l'une des plus belles performances d'un rameur hors norme. C'est Titouan Pourreau qui est passé derrière le micro en stand de paddle et c'est avec Mickaël Juneski. Très très bonne fin de matinée et très bon lundi sur les ondes de Radio Rythme Bleu.
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3: Titouan Pourreau a largement laissé son empreinte sur le monde du stand-up paddle. Le Calédonien a mené l'équipe de France, tout comme les jeunes cagous, jusqu'au sommet de la discipline à l'échelle mondiale. Souvenir de l'un de ses sacres les plus prestigieux, en 2014, il devenait pour la première fois champion du monde au Nicaragua. Il se confie au micro de Lionel Sabot.
4: C'était d'ailleurs le premier titre aussi de champion du monde pour l'équipe de France en stand-up paddle race. Une joie pour toute l'équipe. Et je crois que je me souviens de ça, ouais, de passer la ligne d'arrivée. J'étais jeune, j'étais nouveau sur le tour et de voir toute cette équipe-là qui m'attendait impatiemment derrière la ligne d'arrivée pour que je leur tombe dans les bras. Et d'ailleurs, je le savais pas à l'époque, mais je mets un vent au président de la Fédération internationale parce que je sais pas qui c'est ce gars-là, donc je lui passe devant alors qu'il voulait me saluer et frapp, je saute dans les bras de l'équipe. Et après, ils m'ont renvoyé vers le président quand même en disant « Bon, va faire un peu de diplomatie ». C'était des bonnes conditions et comme je disais, moi, je m'attendais à rien et personne ne me regardait. Et le souvenir, c'est ça, ouais, d'avoir les conditions qui, au fur et à mesure de la compète, venaient dans mon sens. Ça ressemblait de plus en plus à notre petit lagon calédonien et ça m'avait bien fait marcher. Ouais. Je savais que ça finissait quand même par du face au vent. Donc, je me souviens vraiment de ça. Il fallait vraiment que je fasse mon effort sur la partie glissante, la partie au portant. Et après, il me restait, je sais plus, peut-être 1 ou 2 kilomètres face au vent. Où je m'étais dit, voilà, oh là, ça va être dur de tenir parce que c'est un peu comme en vélo quand on est tout seul devant. Après, on est tout seul quoi. Il n'y a personne pour nous aider. Et là, je pensais, venant du VA, je pensais un peu à ça. Je me disais, allez, on est 6 et il y a les 5 copains d'habitude qui sont avec moi. Je me disais, j'ai ce souvenir là. Et après, un souvenir qui est venu après sur mon ami Mathilde qui avait fait un screenshot du live à l'époque où je remonte mon short avant de courir, parce que j'avais peur qu'il tombe, je pense, je sais pas, j'avais un trop grand short, donc cette photo, elle est restée aussi. Je suis devant toute l'arrivée, la photo, elle est derrière, et au lieu de, je sais pas, de claimer ou de ramer, je suis en train de remonter mon short pour essayer d'arriver vers la course. Donc voilà, c'est les derniers souvenirs, ouais, et ouais, non, c'était chouette, c'était la fête et de voir aussi tout l'engouement en Nouvelle-Calédonie, ça avait été hyper bien relayé, c'était le stand-up paddle avait le vent en poupe, et donc ça avait fait un bon buzz ici aussi. Ouais. L'émotion, elle était venue après, peut-être 20 minutes après, j'avais fait l'interview avec le média de l'équipe de France, tout ça, et quand lui, il le disait, en fait, je me disais, ah, il parle de moi, là, et c'était un peu la folie à ce moment-là, ouais, parce qu'il y avait toujours l'équipe derrière en train de faire les ouaves, comme on peut l'imaginer après un titre comme ça, et le fait de devoir le dire, que toute l'équipe le dise, le chante et tout ça, et puis bien sûr, après la Marseillaise d'être en haut de la marche et de chanter, ouais, c'était émouvant aussi. Ouais, j'ai la voix qui tremble même en parlant de tout ça. Il paraît que c'est comme président de la République, on est champion du monde une fois, on l'est à vie. Donc maintenant, maintenant que c'est du passé, on est content de ça. Et puis on entend encore les gens nous présenter comme ça, donc c'est rigolo maintenant en fait. Quand les gens disent « Ah c'est Titouan Pourreau, champion du monde de paddle », et tu dis « Ouais, enfin c'était il y a des années, faut arrêter », mais voilà, tu vois que ça tient et c'est quelque chose qui nous... je sais pas si ça nous définit, mais c'est un peu dans notre identité, ouais.
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1: Et on remercie Mickaël Juneski et Lionel Sabot pour cette interview de Titouan Pourreau. À quelque chose d'exceptionnel quand même, un petit calédonien champion du monde, c'est beau. 11h passées de 7 minutes, nous on continue bien entendu tout en musique. Prochain rendez-vous, ce sera à 11h30 avec Jean-François Baudin pour votre journal complet. Mais tout de suite, on retrouve Ariana Grande, « Hate That I Made You Love ».

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3: 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Et 11h20 sur les ondes de Radio Rythme Bleu. Le prochain rendez-vous, bien entendu, ce sera avec Jean-François Baudin pour votre journal complet à 11h30, qui sera suivi de votre magazine des sports. Mais tout de suite, on va écouter un titre qui va nous pousser à faire mieux, et c'est pas mal pour un lundi. C'est Matt Simons avec We Can Do Better.

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4: Élection du bureau du Congrès vendredi, c'est le début d'une nouvelle semaine politique avec la suite des élections provinciales. Vous retrouverez la chronique de la semaine écoulée d'Elisabeth Noir. Un catamaran coule près du récif ce matin, victime d'un incendie accidentel. Il n'y a pas de blessés. Être informé pour bien choisir son parcours professionnel et construire son projet d'avenir, le lycée Blaise Pascal à Nouméa organise jusqu'à mercredi la 11e édition des Journées des formations et des métiers. La métropole face aux incendies, l'un d'entre eux dans les Pyrénées-Orientales a contraint à l'évacuation de 10 000 personnes de leur domicile. Et puis un voyage qui va faire couler de l'encre. Emmanuel Macron doit se rendre en Syrie à la fin de la semaine. Il sera le premier chef d'État à se rendre sur place depuis 2024 et la prise de pouvoir de l'ancien djihadiste Ahmad al-Sharri. Bonjour à tous et bienvenue dans ce journal. Et avant de développer tous ces titres, cette nouvelle qui nous attriste profondément, RRB est en deuil. Nous avons en effet appris le décès de Bruno Rebelle à l'âge de 61 ans, des suites d'une longue maladie. Bruno a longtemps été un pilier de RRB. Arrivé à la radio en 1996, il était le monsieur musique, programmation musicale et présentation d'émissions de référence. On se souvient notamment de Music News, d'Il était une fois et de beaucoup d'autres. Il a aussi présenté la rubrique Science et il a été l'animateur de référence de la plupart des jeux de Radio Rythme Bleu, dont le totem qu'il avait initié et mis en œuvre. Bruno était un passionné de radio, une passion qui s'était emparée de lui dès le lancement des radios libres en métropole dans les années 80. Après avoir collaboré à Fun Radio, il travaillera ensuite pour la télévision, d'abord dans les équipes de Jean-Pierre Foucault, puis celle de Marc-Olivier Fogiel. Il avait ensuite rejoint la Nouvelle-Calédonie où il a trouvé toute sa place à RRB tout en continuant de pratiquer avec des groupes différents sa passion pour la musique. C'était un joueur de guitare et de basse reconnu. Son talent, sa gentillesse, son dévouement resteront autant de souvenirs qui nous font chaud au cœur. Et son courage face à la maladie et la manière dont il en parlait a forcé l'admiration de chacun de nous. Au revoir Bruno. Toute l'équipe de Radio Rythme Bleu est particulièrement triste aujourd'hui et nous adressons toute notre affection ainsi que nos condoléances les plus sincères à sa famille et à ses proches dont nous partageons la peine. Comme tous les lundis, nous ouvrons ce journal par l'actualité sportive que nous développerons dans le Mac des Sports à la fin de ce journal. Michael Gineski nous fera un point évidemment sur la Coupe du Monde de football et ce gros coup de tonnerre ce matin, le Brésil éliminé.
5: Oui, le mondial qui réserve décidément bien des surprises en huitième de finale et le Brésil qui n'est décidément plus qu'il était. La Seleção est sortie par la petite porte, battue par les Vikings norvégiens d'Haaland, 2-1. Je rappelle qu'hier, la France a évité le piège du Paraguay au terme d'un match difficile, 1-0. La route des Bleus passe passera encore par le Maroc, déjà croisé dans le dernier carré du mondial il y a 4 ans. Cette fois, Mbappé et ses coéquipiers feront face aux Marocains en quart de finale.
4: Et puis c'était ce week-end le départ de la grande boucle, le Tour de France cycliste.
5: C'est parti pour la 113e édition du Tour de France. Les favoris ont déjà répondu présent. Après les deux premières étapes, on retrouve le Danois Jonas Vingegaard avec le maillot jaune, juste devant le Slovène Tadej Pogacar. Le duel est lancé d'entrée de jeu. Parti ce week-end de Barcelone, le peloton arrivera ce soir sur les routes de métropole.
4: Et puis dans l'actualité sportive en Calédonie, on reviendra sur les résultats du week-end et nous parlerons aussi de taekwondo.
5: Avec un rendez-vous pour la discipline, le week-end prochain à Paita, le trophée Kwangbong Sik, ce sera samedi pour réunir tous les pratiquants à l'Arène du Sud, tous les clubs. Pascal Chaliot, l'organisateur, sera notre invité pour présenter ce tournoi où la discipline espère attirer un large public.
4: Le Mac des Sports est donc à retrouver dès la fin de ce journal. Nous sommes donc au cœur d'une semaine très politique avec l'élection vendredi du président et du bureau du Congrès. C'est évidemment la suite des élections provinciales et l'on retrouve tout de suite, comme chaque lundi, la chronique de la semaine écoulée d'Elisabeth Noir.
6: Ces élections provinciales devaient permettre un renouvellement, une clarification et une légitimation. Et depuis lundi, chacun décortique les résultats. Le rapport de force reste le même. Les convictions des uns et des autres n'évoluent pas. À ce titre, les tentatives de troisième voie que l'on connaît depuis des années ne font que troubler le jeu. Le centre n'est qu'un miroir aux alouettes. Encore une fois, le nini n'existe pas, même si le temps d'une campagne électorale, ses promoteurs font croire qu'il peut exister un chemin entre l'indépendance et le maintien dans la France. Et au final, on ne sait pas où classer les électeurs qui ont porté leur voix sur ces listes centristes, ce qui rend impossible, malgré les diverses tentatives, toute projection sur la progression de l'un ou l'autre camp. On relèvera à ce titre le rôle pervers joué par Calédonie Ensemble, qui s'est emparé en 2004 d'un électorat partisan de la France pour l'amener progressivement à l'acceptation du mirage d'une indépendance avec partenariat ou d'un État associé. Mais Calédonie Ensemble, c'est fini. L'ex-leader Maximo en fait lui-même le constat en écrivant que ces élections auront sonné le glas institutionnel de Calédonie Ensemble après 22 ans d'existence. Une fois de plus, les électeurs ont tranché et au moins désormais les choses sont claires. Il y a bien deux blocs qui se font face. Il faut en faire le constat et l'assumer. L'autre constat incontestable, c'est que le bloc, les loyalistes, le rassemblement, sort renforcé de ce scrutin, même si certains commentateurs tentent de relativiser sa victoire. Son score est sans appel dans la province sud, qui représente, et ce n'est pas anodin, les trois quarts de la population calédonienne. Sa majorité absolue est exceptionnelle à la province sud, et cela lui donnera forcément un rôle moteur au Congrès et au gouvernement. À l'inverse, le bloc indépendantiste n'en est pas un, tant il est fissuré, voire fracturé, et cela fait longtemps que ce n'était pas arrivé. C'est la conséquence du 13 mai, doublée de l'effet Bougival, auquel s'ajoute la composante autochtoniste qui s'affirme dans les îles. Et puis autre constat, dans la province nord à la fin, c'est Paul Néoutine qui gagne. Qu'il arrive en tête ou non en nombre de sièges, c'est lui qui décroche le fauteuil de président. Et cela fait 27 ans que ça dure. Pascal Savoie peut s'indigner, tempêter, protester ou affirmer que c'est trop injuste. C'est comme ça. Et il faut dire que l'argument de la tête de liste UCF-LNKS qui réclame le respect du verdict des urnes a plutôt fait sourire. Que n'a-t-il appliqué ce principe au troisième référendum et aux trois fois non ?
4: Et comme chaque semaine, vous retrouvez cette chronique de la semaine écoulée d'Elisabeth Noir sur notre site internet rrb.nc. Vous pouvez aussi la réécouter juste après notre flash de 16h cet après-midi.
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4: L'heure de votre rendez-vous SMS sur Radio Rythme Bleu avec notre question du jour. Le groupe Agissons Ensemble pour le Nord, qui occupe 3 sièges sur 22, a-t-il eu raison, selon vous, de permettre la réélection de Paul Néoutine à la présidence de la province Nord ? Si vous pensez qu'il a eu raison, vous tapez 1. Si vous pensez qu'il a eu tort, vous tapez 2. Et vous envoyez votre réponse au 3146. À 11h39, la première pause de ce journal, avant de voir dans un instant le reste de l'actualité en Calédonie, et notamment ce bateau qui a pris feu et qui a coulé au large de Nouméa ce matin.
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4: La suite de l'actualité en Nouvelle-Calédonie est un gros panache de fumée visible depuis Nouméa. Un bateau a pris feu ce matin, un peu après 8h, et le plaisancier a donné l'alerte à Nicolas Legrand.
5: Oui, fort heureusement, pas de victime à déplorer. Le skipper était descendu sur le récif Sèche-Croissant, proche de l'île aux Maîtres, lorsqu'il a constaté que son bateau prenait feu. Il a tout de suite appelé le COS en composant le 16, le numéro d'urgence en mer. Un important dispositif a été déployé sur zone. Deux priorités pour les sauveteurs en mer, mettre en sécurité le skipper et lutter contre l'incendie de ce catamaran de 12 mètres. La suite, c'est Théa Blanchard, la directrice adjointe du COSNC, qui la raconte.
6: Il a essayé de remonter à bord pour maîtriser l'incendie, mais le feu s'est propagé très rapidement. Donc il a quitté le navire à bord de son annexe et a informé le COS de la situation. Donc le COS a tout de suite déclenché un message mets des relais pour aller secourir la personne. Et en parallèle de ça, des moyens ont été engagés pour la lutte contre l'incendie. Plusieurs navires sur zone ont répondu à l'appel. Et assez rapidement, on a pu mettre en sécurité le skipper, qui a été secouru par le navire des gardes nature de la province sud.
5: La vedette SNSM, mais aussi des marins-pompiers et un remorqueur de la base navale, ainsi qu'un semi-rigide de l'escouade de réserve côtière ont été engagés. Une opération périlleuse en raison du nombre de matériaux inflammables à bord, et notamment des carburants et du gaz.
6: La deuxième priorité, c'était de lutter contre l'incendie. Et au moment où les moyens de lutte contre l'incendie sont arrivés sur zone, malheureusement, l'embrasement était tellement avancé que le navire a sombré vers 9h30. L'opération recherche et sauvetage est terminée et c'est le bureau de l'action de l'État en mer qui est en charge de la suite qui concerne donc la lutte contre la pollution. Et puis, donc un peu plus tard, des plongeurs iront sur zone pour localiser précisément cette épave pour voir si elle peut être un danger à la navigation et un avis urgent au navigateur sera diffusé.
5: Et il s'agit, selon les premiers éléments, d'un feu d'origine accidentelle qui aurait pu venir des batteries, par exemple.
4: Et puis une activité soutenue pour la police ce week-end à Nouméa. 32 personnes ont été placées en garde à vue pour des faits de violence, notamment intrafamiliales. Des faits souvent sur fond d'alcool. 86 personnes ont été placées en cellule de dégrisement durant le week-end. Week-end qui avait notamment commencé par un refus d'obtempérer en centre-ville de Nouméa vendredi soir. Un pick-up blanc a été pris en charge et intercepté dans le secteur de Montravel. Le chauffeur a commis plusieurs infractions alors que deux enfants de 2 et 8 ans se trouvaient à bord. Il sera poursuivi pour mise en danger de la vie d'autrui, collision, conduite en état d'ivresse et défaut d'assurance. L'État déploie le dispositif FR Alerte sur le territoire. Il s'agit d'un dispositif qui permet d'alerter la population sur des risques naturels ou de troubles à l'ordre public en faisant sonner les téléphones portables. La directrice de cabinet du haut-commissaire Anaïs Haït-Mansour était notre invitée ce matin à 7h30 pour présenter ce dispositif FR Alerte.
7: FR Alerte, c'est un dispositif d'alerte à la population en cas de gestion de crise afin de leur donner des conseils pour leur sécurité et pour les mettre à l'abri. On peut choisir une zone sur le territoire pour envoyer un message sur l'ensemble des téléphones portables de cette zone, quel que soit l'opérateur, qu'ils aient du réseau ou qu'ils n'en aient pas. Tous les téléphones portables, on n'a pas besoin de télécharger une application. Soit on est connecté à la 4G, 5G et dans ce cas, on reçoit une notification avec une sonnerie très spécifique qui n'est pas la même sonnerie que d'habitude. Des portables qui sont dits à touche, des anciens modèles, vous recevrez quand même un SMS. C'est ça vraiment l'intérêt de ce dispositif qui est très précieux pour toucher un maximum la population et donner des consignes en fonction du type de risque, que ce soit un cyclone, un incendie ou une manifestation. On peut donner des consignes beaucoup plus précises.
4: À partir de demain, une série de tests va être effectuée en Nouvelle-Calédonie avant un déploiement effectif dans les prochaines semaines. En 2025, des premiers tests avaient été effectués mais n'avaient pas été concluants. Les équipes techniques ont donc travaillé toute l'année pour permettre ce déploiement.
7: trois jours, on a décidé de partir de petits quartiers pour aller jusqu'à la Nouvelle-Calédonie. Donc demain, à 9h, on va faire une campagne de test où tous les portables vont sonner à Nouville, à partir du pont et sur toute la presqu'île. Mercredi, ce sera pour Koné. Et jeudi, ce sera pour l'ensemble de la Nouvelle-Calédonie. Chaque jour, ce sera à partir de 9h et les téléphones commenceront à sonner. Il sera marqué exercice et ne faites rien. Normalement, après la période de test de cette semaine, on va pouvoir faire un retour d'expérience et voir quelles ont été éventuellement les petites erreurs. Et l'idée, c'est vraiment à partir de septembre, le dispositif est actif. Nous, ce qu'on en regarde aussi en perspective, c'est quand même la saison cyclonique de l'année prochaine et la saison des feux de forêt de l'année prochaine, afin voilà, d'avoir un outil qui nous permette.
4: L'Internet mobile et la téléphonie fixe, le suivi conso et les recharges sur l'application Elia sur le 1088 et des recharges par SMS seront indisponibles. Notez que les appels d'urgence restent inaccessibles. Notez que les appels d'urgence restent accessibles. Venons-en à l'ouverture ce matin de la 11e édition des journées des formations et des métiers au lycée Blaise Pascal à Nouméa. 90 intervenants sont présents jusqu'à mercredi pour aider les élèves et les étudiants à définir leur futur parcours professionnel. Léana Colombo.
8: Oui, entreprises du secteur public et privé, établissements de formation, lycées et universités, tous se sont réunis au sein de l'établissement pour accompagner les élèves et les étudiants dans la construction de leur parcours professionnel et de leur projet d'avenir. Un événement organisé en grande partie par les étudiants de BTS SAM, support à l'action managériale. Pascal Chartier pilote l'équipe organisatrice de ces JFM du lycée Blaise Pascal.
9: On fait monter en compétences les étudiants de BTS pour qu'ils sachent organiser un événement, toutes les compétences relationnelles, organisationnelles, mais aussi, s'informer puisqu'ils participent aussi à la fois à la présentation de leur BTS, mais aussi ils s'informent pour leur projet d'avenir, de recherche d'emploi ou de poursuite d'études, parce qu'on dans ces journées des formations et des métiers, c'est à la fois les métiers, c'est aussi toutes les formations quasiment existantes sur le territoire, c'est aussi les parcours d'orientation et les parcours de formation qui peuvent exister. Donc on essaie de donner le plus large panel possible et avec des temps d'intervention qui sont limités pour faciliter les échanges avec les professionnels du secteur, aussi bien formation que métier.
8: Une aide précieuse pour ces 500 élèves et étudiants qui ne savent pas forcément vers quoi se diriger après avoir obtenu le baccalauréat.
10: C'est bien enrichissant pour ceux qui ne savent pas trop quoi faire après le bac. Ça ouvre de nouvelles portes et on découvre aussi plusieurs formations qu'on ne savait pas forcément avant. Donc je trouve ça bien pour les lycéens.
11: Moi je suis en BTS Management Commercial Opérationnel, donc je suis orientée vers le commerce. Ce matin j'ai assisté au chargé de marketing et de data. Là après je vais assister à des formations qui vont être très centrées sur le marketing et sur aussi le marketing international.
12: Il y a plusieurs formations qui sont quand même super intéressantes. Elles sont bien pour orienter les lycéens et avoir un avenir en eux, enfin voir un peu ce qu'ils peuvent faire et surtout les intervenants, ils expliquent bien et tout.
8: La 11e édition de ces journées des formations et des métiers sont organisées au lycée Blaise Pascal jusqu'à mercredi.
4: À 11h49, une nouvelle pause. Dans un instant, on se retrouve pour évoquer l'actualité en métropole et dans le monde.
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4: Et après la canicule, les incendies. Une trentaine d'incendies est en cours, dont 6 sont jugés comme critiques et 3 qui ne sont toujours pas fixés. C'est dans les Pyrénées-Orientales que la situation est la plus critique actuellement. Le village de Lisle-sur-Tête a été évacué. Plusieurs

0: Milliers de personnes ont été contraintes de quitter leur domicile.
1: Et on nous a fait évacuer très très vite parce que c'était genre en une minute, il a fallu partir de la maison parce que le feu gagnait.
2: On a dû partir, on avait plein de cendres dans la maison, la piscine c'est pareil. Très inquiète, ouais, parce que quand même une maison c'est quand même toute une vie. On a tous les souvenirs dedans, on espère retrouver notre maison demain, quoi.
0: Cet incendie à Lille-sur-Tête a aussi fait 2 blessés graves, un pompier et un homme d'une 50aine d'années. Ils sont en urgence absolue. 16 départements restent en alerte orange, feu de forêt. L'actualité politique marquée par le premier grand meeting de campagne d'Édouard Philippe pour la présidentielle de 2027. 5000 personnes étaient réunies à l'Adidas Arena de Paris pour écouter le maire du Havre qui entame donc officiellement sa course à l'Élysée. Il a choisi « Croire en nous » comme slogan de campagne. Il veut en effet la bâtir sur l'optimisme et il oppose cette idée à ses deux adversaires désignés, le Rassemblement National et la France Insoumise.
3: Le Rassemblement National va nous dire que tout est de la faute des étrangers, de l'Europe, des riches, des fainéants, des villes qui méprisent la campagne, des élites qui ne comprennent plus le peuple. La France Insoumise, de son côté, veut conquérir le pouvoir en jetant du sel sur nos plaies, en faisant le choix de la division communautaire, en flirtant souvent avec l'antisémitisme le plus rance, en nourrissant à dessein la haine du flic, la haine du riche.
0: Édouard Philippe a révélé quelques éléments de son programme. Il souhaite réformer l'école et la justice et entend s'attaquer à l'équilibre des régimes de retraite. De son côté, Jean-Luc Mélenchon lance un ultimatum aux autres partis de gauche. Il les appelle à se rallier à sa candidature pour la présidentielle et il leur donne même un délai avant le mois de novembre. C'est ce mois que LFI rendra public son programme complet. Et puis c'est une visite qui risque de faire parler. L'Élysée a annoncé qu'Emmanuel Macron se rendra en Syrie à la fin de la semaine. Il sera le premier chef d'État à se rendre sur place depuis 2024 et la prise de pouvoir en Syrie de l'ancien djihadiste Ahmad al-Sharré, Romy Azoulay pour Europe 1.
4: C'est un déplacement à forte portée symbolique. Aucun président français ne s'est rendu en Syrie depuis Nicolas Sarkozy en 2009. Les relations avaient été rompues après la répression du printemps arabe par le pouvoir de Bachar al-Assad. Emmanuel Macron avait ouvert la voie à un rapprochement. En mai 2025, il recevait à l'Élysée Ahmad al-Sharré, ancien commandant djihadiste. Le chef de l'État ne sera pas seul à Damas. Il sera accompagné d'investisseurs, de représentants d'entreprises françaises. L'enjeu pour la Syrie, reconstruire le pays, explique David Rigoulet-Rose, spécialiste du Moyen-Orient.
5: Ahmad al-Sharré, on sait d'où il vient et on ne peut pas effacer son ADN initial islamo-djihadiste. Et effectivement, avec sa prise du pouvoir, il y a aussi la réalité du pouvoir. Il sait qu'il a besoin, pour faire redémarrer son pays, de donner des gages. Après une décennie de guerre civile, un pays en ruine, il y a un intérêt à favoriser sa stabilisation.
4: Reste aussi la question sécuritaire et le sort des derniers djihadistes français encore présents en Syrie.
0: Il est 11h53, on va se retrouver après une nouvelle pause, cette fois-ci pour ouvrir notre magazine des sports du lundi.
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9: Et on retrouve tout de suite Jean-François Baudin pour votre magazine des sports. Sans oublier votre page spéciale Coupe du Monde.
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0: La Coupe du Monde de football à la une de ce magazine des sports, Lionel Sabot, il faut dire qu'il y a une belle sensation ce matin, enfin une énorme sensation en tout cas, puisque le Brésil ne verra pas les quarts de finale de la compétition. Les Brésiliens quittent le Mondial après une défaite face à la Norvège.
11: Oui, alors reconnaissons que depuis quelques années, le Brésil n'est plus le Brésil que nous avons connu dans les années 90-2000. Reste que la Seleção qui quitte la Coupe du Monde en huitième de finale, c'est toujours un événement dans le monde du ballon rond. Le Brésil qui s'est fait franchement secouer ce matin par une équipe norvégienne solide, bien en en place. Les Brésiliens qui sont passés à côté de leur match en manquant notamment un pénalty dès la 5e minute de jeu, puis qui se sont éteints au fil de la rencontre. Les Norvégiens ont été patients et finalement c'est un certain Erling Haaland qui a tué le suspense en inscrivant un doublé aux 79e et 90e minute de jeu. Le Brésil, sur un pénalty de Neymar, réduira bien le score en toute fin de match, mais le mal était déjà fait. Le Brésil quitte donc cette Coupe du Monde 2026 par la petite porte et la série noire des Brésiliens se poursuit face aux équipes européennes. En effet, le Brésil n'a plus éliminé la moindre nation européenne en match à élimination directe de Coupe du Monde depuis son sacre de 2002, son dernier sacre d'ailleurs dans un mondial. C'était il y a 24 ans. La Norvège, elle, poursuit son aventure Coupe du Monde. En quart de finale, les Norvégiens rencontreront le vainqueur de la rencontre entre le Mexique et l'Angleterre. Rencontre qui devait débuter à 11h mais qui a été retardée en raison des conditions météo pour le moins pluvieuses à Mexico. Le match va débuter d'ici quelques instants. Suite des huitièmes de finale de cette Coupe du Monde demain matin pour nous. À 6h, l'Espagne rencontrera le Portugal et à 11h, les États-Unis rencontreront la Belgique.
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0: La planète sport en ébullition avec le mondial de football, mais aussi le Tour de France cycliste qui a commencé ce week-end.
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0: Un Tour de France dont le départ a été donné de Barcelone en Espagne et les coureurs arriveront sur le sol français la nuit prochaine pour nous. En attendant, c'est un Mexicain qui a remporté la deuxième étape courue entre Tarragone et Barcelone.
11: Oui, il s'agissait de la première étape en ligne de cette grande boucle 2026, étape longue de 168 km 500 avec les premières petites difficultés de ce Tour de France. Une étape qui aura vu le Mexicain Isaac Del Toro de la formation Team Emirates s'imposer devant son coéquipier Tadej Pogacar qui lui a très clairement offert cette victoire. La troisième place pour le Belge Remco Evenepoel. Côté français, c'est le champion de France sur route, Romain Grégoire, qui a terminé le mieux placé, 7e à 3 secondes du vainqueur. Paul Sexas, c'est lui classé 9e, juste derrière un autre français, Lenny Martinez. Paul Sexas qui limite la casse après une journée bien compliquée.
12: Ça a été compliqué après ma crevaison. J'ai changé deux fois de vélo, j'ai mis beaucoup de cartouches là. Il a fallu que je rentre dans la bosse après. Heureusement, l'équipe a fait un très beau boulot et j'ai réussi à me retrouver dans la première position. Forcément, j'ai laissé des cartouches là. On a pris une cassure au pied de la remontée, donc j'ai pas pu boucher l'écart. Mais voilà, 3 secondes, c'est pas grand-chose et c'est un bon début de tour.
11: Et à l'issue de cette deuxième étape, pas de changement au classement général. Le Danois Jonas Vingegaard conserve son maillot jaune de leader avec 6 secondes d'avance sur Tadej Pogacar et 15 secondes d'avance sur Remco Evenepoel. Paul Sexas est 6e du général à 42 secondes du leader. À suivre la nuit prochaine, la troisième étape, 195 km 900 entre Granollers en Espagne et les Anglaises. C'est dans les Pyrénées-Orientales. Notez que les 40 derniers kilomètres de cette étape se disputeront sans public en raison d'un important feu de forêt qui sévit dans cette région.
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0: Les Ferrari sur les chapeaux de roue, elles ont brillé ce week-end lors de la 9e manche du championnat du monde. C'était sur le tracé de Silverstone en Angleterre.
11: Et Charles Leclerc qui renoue enfin avec la victoire. Le monégasque qui ne s'était plus imposé depuis octobre 2024 est monté sur la plus haute marche du podium au terme d'une course totalement maîtrisée. Auteur d'un départ exceptionnel, Leclerc a pris la tête au premier virage et ne l'a plus lâché jusqu'au terme de ce Grand Prix. En délicatesse avec sa voiture depuis plusieurs semaines, Leclerc aura retrouver le sourire.
13: Ça fait trop longtemps. Je suis vraiment, vraiment heureux parce que voilà, ça a été compliqué récemment et on a tellement travaillé. Je sais que de l'extérieur, ça se voit pas forcément des fois, mais bon, on a fait absolument tout pour essayer de retrouver ce feeling avec la voiture et aujourd'hui, c'était vraiment le cas. Donc voilà, je suis vraiment content qu'on soit de nouveau sur la plus haute marche du podium.
11: Et Charles Leclerc qui s'impose donc à Silverstone. Il devance le Britannique George Russell sur Mercedes et Lewis Hamilton sur l'autre Ferrari. Le leader du championnat du monde, l'Italien Kimi Antonelli, a pris la 16e place après avoir connu des problèmes de suspension en fin de course. Max Verstappen, lui, n'a pas terminé cette course, victime d'une sortie de route. Côté français, Isaac Hadjar sur Red Bull s'est classé 5e. Pierre Gasly au volant de son Alpine est une nouvelle fois entré dans les points. Il a pris la 10e place. Quant à Esteban Ocon au volant de sa Haas, il a pris la 13e place. Prochain Grand Prix, ce sera dans 15 jours en Belgique sur le tracé de Spa-Francorchamps et son célèbre raidillon de l'eau rouge.
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0: Allez, on va parler de rugby maintenant avec une nouvelle compétition et on va rappeler que le 15 de France est dans cette compétition incliné samedi soir sur les terres des All Blacks.
11: Oui, une tournée dans l'hémisphère sud qui était l'occasion de jouer la première journée du championnat des nations. Le 15 de France s'est incliné de peu face à la Nouvelle-Zélande à Christchurch. Dans un match accroché, les Bleus sont passés tout près de l'exploit mais se sont inclinés finalement sur le fil 34 à 32. Dans les autres rencontres, l'Afrique du Sud a dominé l'Angleterre 45 à 21. Le Pays de Galles s'est imposé 39-24 sur les Fidji. Victoire de justesse de l'Irlande 33-31 sur l'Australie. Le Japon domine l'Italie 27-10. Quant à l'Écosse, elle s'est imposée en Argentine 47-38.
0: Et puis du tennis, c'est le tournoi de Wimbledon qui est en cours. On en est au stade des huitièmes de finale.
11: Oui, et Novak Djokovic qui poursuit l'aventure dans ce tournoi du Grand Chelem londonien. Il s'est imposé sur le Russe Safiulin en 4 manches 7-6, 6-3, 3-6 et 6-3. On rappelle qu'il n'y a plus de Français en lice depuis 3 ans et demi. Dans le tableau en simple, chez les féminines, la japonaise Naomi Osaka a sorti la tête de série numéro 1 à la Bélarusse Arianka Sabalenka. Score final 6-2 et 7-6.
0: Allez, une petite pause fraîcheur au sein de ce magazine des sports et on se retrouve dans un instant pour évoquer le sport en Calédonie.
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9: Et on retrouve tout de suite Jean-François Baudin pour la deuxième mi-temps de votre magazine des sports.
0: Voilà, une deuxième partie que nous allons consacrer au sport en Calédonie. On va revenir évidemment dans un instant sur les résultats du week-end, mais parlons avant ça taekwondo, puisqu'un bel événement est programmé samedi prochain à Païta. Michael Juneski, vous en parlez avec votre invité.
14: Oui, absolument. Dans les studios d'RRB, Pascal Chalieu du club de Païta, organisateur donc de ce rendez-vous. Ce sera le trophée Kwong Bong Sik samedi prochain. Bonjour.
15: Bonjour, bonjour, merci.
14: Merci d'avoir accepté notre invitation. Évidemment, tout d'abord, pour votre club, avant tout, un grand moment, ce tournoi organisé à l'Arène du Sud de Païta, site sur mesure pour pouvoir assister à une belle journée, du beau spectacle hein, ce samedi.
15: Oui, tout à fait. Ça fait 14 ans que le club existe. Hein, et donc, chaque année, on remet le couvert, on voit de belles choses, on voit le sourire sur les gamins. Et c'est, pour nous, c'est vraiment quelque chose de formidable. Et donc, c'est pour ça qu'on n'hésite pas à recommencer chaque année, voilà, pour le bien de tous.
14: Alors, toute catégorie représentée, mais pour vous, c'est la jeunesse avant tout qui doit profiter de ce grand moment ?
15: Bien sûr, bien sûr. La jeunesse et les parents qui sont derrière cette jeunesse-là. Et c'est la jeunesse montante et le sport, c'est bien pour tout le monde. Donc, effectivement, c'est pour eux une aubaine. Il y en a, c'est la première fois qu'ils participent. Donc, ils ont le sourire, les yeux. Et c'est merveilleux. Moi-même, que ça fait des années que je fais ça, je suis toujours en admiration quand je vois un gamin qui s'épanouit et c'est vraiment formidable.
14: Alors, au bas mot, hein, vous avez déjà à la louche, on va dire, une idée du nombre de participants, de pratiquants qui seront impliqués dans cette journée.
15: Oui, alors, il y a 8 clubs sur le territoire, donc il y a plus de 300 à peu près, entre 300 et 400 licenciés. Et donc là, les 8 clubs seront représentés et j'ai vu sur les inscriptions en ligne qu'il y avait à peu près entre 100 et 130 compétiteurs inscrits.
14: Alors,
15: toutes catégories, hein.
14: Toutes catégories confondues. attendue absolument. Ouverture des portes prévue d'après l'affiche à partir de 7h. Concrètement, la journée, comment ça va se passer pour ceux qui s'intéressent?
15: 7h, c'est les compétiteurs qui sont présents justement pour la pesée. Il y a une pesée, voir déjà s'ils sont au poids et qui...
14: ça fait partie du sport.
15: Hein. Oui, tout à fait. Et ensuite, après, je pense, le début, c'est plutôt 9h. Début des compétitions, 9h. Il y aura 3h de combat. 3h de combat par rapport aux catégories. Et donc, ça va se dérouler sur jusqu'à, à mon avis, 15h, entre 15h et 15h30.
14: Alors, le mot d'ordre de ce type de rendez-vous, c'est avant tout permettre, justement, vous le disiez, aux plus jeunes, ceux qui parfois découvrent leur première compétition en taekwondo, de faire cette expérience de ce que c'est le bain de la compétition. C'est en même temps jauger ceux qu'on connaît déjà, voir où ils en sont dans leur progression, leur évolution.
15: Oui, voilà. C'est le but d'une compétition, en fin de compte, c'est de jauger le niveau et en même temps la condition et le physique d'athlète, de voir si vraiment devant une difficulté, comment il se comporte. Et donc là, et maintenant, il va s'épanouir parce que bon, après, c'est un entraînement de chaque année et s'il représente son club, et en même temps, pour lui, ça va être une fierté.
14: Alors, du côté de la pratique en général du taekwondo en Calédonie, vous le disiez précédemment, plus de 300 licenciés sur le territoire. On sait que les Calédoniens aiment les sports de combat. On sait qu'on a toujours eu une belle histoire avec le taekwondo ces dernières années. Cette année 2026, ça se présente bien. Vous avez envie de continuer encore de dynamiser, rien qu'à l'échelle de votre club et du territoire, cette
15: bien
14: discipline
15: sûr. Notre objectif, c'est l'année prochaine, les Jeux du Pacifique à Tahiti. Donc, automatiquement, là, on en prend tous les mois avec mon collègue qui n'est pas là, Joe et Nardel.
14: Salut, bien sûr.
15: Oui, on fait des entraînements, justement presque tous les week-ends. On regroupe toute une sélection. Et justement, pour la compétition, pour qu'ils soient prêts en fin de compte pour les Jeux du Pacifique. Et ça demande des déplacements. Et on en a fait deux, justement, hors territoire, et pour jauger leur niveau, jauger leur stress, comment ils se comportent. Donc, c'est tout un ensemble, justement, et que pour pallier à ça.
14: Alors déjà, le niveau, justement, toutes ces compétitions à l'échelle locale sur le territoire, les meilleurs, ça va, ils trouvent tout de même de la concurrence ou alors ça manque et il faut vraiment aller chercher un petit peu ailleurs, notamment dans la région, voire sur la scène nationale.
15: Sur certaines catégories, malheureusement, effectivement, ça manque un peu de... parce qu'on peut pas compléter toutes les catégories, malheureusement. Mais c'est vrai que ça manque un peu et c'est pour ça, justement, qu'on fait les déplacements à l'extérieur pour chercher, justement, le niveau... plus haut et voir comment on se comporte. Et on a eu de belles récompenses hein, parce qu'ils sont revenus avec des médailles et c'était impressionnant.
14: J'allais y venir justement, le petit coup d'œil dans le rétroviseur, c'était il n'y a pas si longtemps. Il y avait une belle représentation du côté de l'Australie notamment. Il y a aussi des distinctions pour le staff, je pense notamment à Henri Joanneau qui s'est distingué, maître Thierry Colleux également, arbitre international qui a été distingué. Puis un peu plus en arrière, au mois de mars, Yorick Ordoli notamment aux Oceania Juniors chez les moins de 63 kilos. Ça reste important, là, en général, pour les pratiquants en Calédonie, le taekwondo, de continuer de mettre un point sur la carte quand on va dans la région et aussi quand on va voir les instances nationales, de montrer, se rappeler qu'il y a de la pratique ici.
15: Bien sûr, parce que la Calédonie, c'est un tout petit pays. Il y en a beaucoup qui ne connaissent pas. Donc, effectivement, de représenter son pays, c'est vraiment formidable. Et ils l'ont fait, ils ont parfaitement compris et après, c'est mieux, c'est bien pour eux aussi. Et je suis fier d'eux, en fin de compte.
14: Alors, au niveau de la discipline, vous arrivez toujours à leur offrir justement au meilleur pour ceux qui veulent aller dans le haut niveau, à mettre en place. On connaît, comme pour toutes les disciplines sportives, les contraintes du moment, principalement budgétaires. Vous arrivez toujours à arriver à leur offrir ce qu'il faut pour qu'ils puissent continuer de progresser.
15: Je ne veux pas vous mentir, c'est compliqué.
14: Oui.
15: C'est compliqué.
14: On s'y attendait.
15: Mais on fait le maximum, on essaye d'aller à droite, à gauche, de frapper un peu les portes. Et donc voilà, et c'est un mérite pour nous qu'on se doit, en fin de compte, on se doit de les accompagner, donc pour une récompense au bout.
14: Alors pour revenir maintenant à l'événement de samedi prochain, évidemment le trophée Kwang Bong Sik, peut-être la meilleure des récompenses, c'est de faire venir le grand public, les Calédoniens, ceux qui pourraient s'intéresser au taekwondo, qui connaissent mal, le message essentiel à faire passer pour attirer tout le monde à l'arène du sud de Paita ce week-end.
15: Oui, bien sûr, et je demande, si pour ceux qui ne connaissent pas, les parents qui voudraient inscrire un gamin à un sport de combat, venez samedi. Avec, il y aura du sourire, il y aura de la joie, il y aura des pleurs, mais ça, c'est le but, il y aura de l'adrénaline et On laisse la place pour le plaisir.
14: Le taekwondo, une discipline quand même qui a ses intérêts sur le large spectre des sports de combat en Calédonie. Il y a le côté spectacle, c'est quoi qui saisit le plus les pratiquants ?
15: Oui, bien sûr, c'est spectaculaire. C'est pour ça qu'il est sport olympique. Parce que, effectivement, les coups de pied, il y en a qui arrivent à faire des choses, mais inimaginables. Et mais, moi, j'entends des fois le public qui est là et puis qui crie, oh, et qu'ils ont des réactions. C'est impressionnant. Non, mais c'est l'amour du sport, c'est l'art martial.
14: Bon, eh bien, on donne encore une fois le rendez-vous. Voilà, tout le monde est au courant. Samedi prochain.
15: Samedi prochain à 11h. De 9h à partir de 9h jusqu'à Eternam. Il y aura une restauration,
14: j'ai vu, ouais.
15: Une restauration et je remercie en même temps mon équipe qui s'est donnée à fond, les parents aussi qui se sont donnés à fond et la mairie pour nous prêter cette salle.
14: Eh bien, en tout cas, merci beaucoup d'avoir fait la promotion de cet événement, le trophée Kwangbong Sik, samedi prochain du côté de l'Arène du Sud de Païta. Pascal Chaliot, merci d'avoir été notre invité ce midi.
15: Merci à vous.
11: Voilà, samedi 11 juillet avec un rendez-vous fixé à 9h. Voilà, pour que les choses soient bien précises. On va revenir maintenant sur les événements du week-end et notamment sur la Backyard 2026, cette sorte de course par élimination qui se disputait sur l'hippodrome Henri Millard, Michael.
14: Et après 32h51 59 secondes d'effort, c'était Émilie Balthazar qui s'est imposée. Désormais, tout le monde connaît son surnom, la petite Miloute, qui a réussi l'exploit de terminer 33 boucles d'exactement 6706 mètres. Je le rappelle, le principe, une par heure, comme le veut le règlement de cette course d'endurance internationale. Samedi matin, ils étaient 200 à 7h au départ. Les participants abandonnaient tour après tour. Certains ont tenu quelques boucles, d'autres jusqu'à la nuit. Hier matin, il n'était plus que 3. Et donc, Émilie est allée au bout de l'effort. Elle a terminé un peu avant 16h hier après-midi, son 33e tour de l'hippodrome Henri Millard. Écoutez.
16: J'ai essayé de m'accrocher, c'était pas facile parce qu'il m'a donné beaucoup de fil à retordre, ce petit jeune. Et au fur et à mesure, je tenais, j'essayais d'y croire. Mais au début, on était 3 pendant un petit moment. Et après, on était 2 pendant encore plus longtemps. J'ai pas trop réfléchi, j'ai essayé de donner tout ce que je pouvais pour accrocher et toujours rester dans les tours. Moi, je venais juste courir avec les copains. Je me suis fait prendre en embuscade. J'avais pas prévu beaucoup de nourriture puisque je pensais pas faire 33 heures. Et du coup, j'avais plus de boisson d'effort, j'avais plus de choses comme ça qui me donnaient de l'énergie. Et tout le monde a joué le jeu en essayant de me trouver des choses que j'aimais manger. Et ils ont été incroyables. Cette victoire, je leur dois, je pense, parce que toute seule, je ne serais pas allée au bout, ça c'est sûr.
14: Voilà donc pour cette performance d'Émilie Balthazar, 33 boucles, c'est-à-dire 221 km. Elle explose le record de Nouvelle-Calédonie de la Backyard, qui était, je le rappelle, de 22 tours, record détenu jusque-là par Jérémy Marie.
11: On a décidément beaucoup couru à pied ce week-end. Hier, c'était le trail Total Énergie de la SNSM à Tontouta.
14: Oui, manifestation sportive qui visait avant tout à soutenir la Société Nationale des Sauveteurs en Mer. Marc Sabatier, le président de la station SNSM de Nouméa, était satisfait de cette 10e édition.
17: On a plus de 800 personnes qui ont participé au trail. On espérait avoir plus de 1000 personnes. L'an passé, on avait 997. On était en concurrence avec l'équipe de France de football et puis une autre compétition qui avait lieu hier à Nouméa. Donc en fait, je pense que c'est la raison de moins de fréquentation, mais ça reste un gros événement pour nous. Le site est exceptionnel. On remercie les montagnards de nous avoir accueillis. Tout le monde est content. En plus, température très fraîche le matin. Voilà, tout se passe très bien. C'était l'essentiel, que les gens prennent du plaisir.
14: Les participants s'affrontaient sur 3 parcours différents. Sur le Grand Raid, c'est Thibaut Rocco qui l'a emporté en 1h, 18 minutes 50 secondes, juste devant Titouan Bouillot, que l'on retrouve habituellement. Et oui, sur les compétitions de stand-up paddle, va et surf, il a fini deuxième. Frédéric Lotocar termine troisième. La meilleure féminine, c'est Emmanuelle Favard. Elle s'est classée 11e au classement scratch.
11: Il y avait aussi du sport mécanique avec le rallye de Tomo Vallée. C'était le 3e rendez-vous de la saison. Il se déroulait sur 2 jours également.
14: À l'issue des 9 spéciales du week-end, c'est l'équipage Michel Gaspard Lefebvre-Benson sur Ford Fiesta Rally 2 qui a conservé les commandes du classement. Il a devancé le duo Hendrik Maui-Frank Kachawan sur Mitsubishi Evolution 9 et la paire Sébastien Guépin-Cyril Tefer sur Ford Fiesta R5. Jean-Louis Leroux, ancien organisateur des rallyes, avait fait le déplacement. Il n'est pas étonné du succès de Michel Gaspard, qu'il connaît bien. Il a surtout apprécié la belle organisation de ce rallye de Tomo.
18: Michel, je le connais bien, je le connais depuis tout petit et il a été mon navigateur, on a été champion de Calédonie ensemble. Il a été aussi le navigateur de Manu Guigou, donc il a bien appris. En plus, il est doué et là, il est pour moi la meilleure voiture du plateau à l'heure actuelle. Ben, il a fait jouer son talent et les capacités de la voiture et donc le résultat est pour moi normal. Ce qu'il faut dire, c'est qu'il a bien géré le rallye et qu'il a gagné toutes les spéciales. Ce week-end-là, c'était vraiment un très beau week-end, beaucoup de concurrents, une belle bagarre le samedi qui s'est continuée le dimanche. On voit que les meilleurs sont toujours devant. À part certains pour lesquels il a dû avoir quelques ennuis, je pense. Une très belle organisation. Félicitations aux organisateurs, à tous les bénévoles, les commissaires, sans qui, bien sûr, il n'y aurait pas de course. Surtout Max Fouché qui a fait un gros travail aussi, qui avait très, très bien préparé la route. J'ai pu faire un tour le samedi sur la route et vraiment, elle était très, très belle.
14: Les spéciales du week-end qui étaient donc organisées, vous l'avez entendu, à Thomas Vallée, Boulou Paris, hein, sur la propriété de Max Fouché. Désormais, le duo Gaspard Lefebvre sur Ford Fiesta a pris une bonne option sur le titre 2026.
0: Allez, on va prendre connaissance des autres résultats du week-end.
14: Duva avec les championnats de Calédonie Marathon V1 en plage de Carcassonne samedi. Albert Minguet de Geffroy Sport l'a emporté devant Benjamin Legavre et Titou Ampouillot, encore lui. Chez les dames, succès de Marcy Manaté de Touapin devant Testa Vita et Marina Solan-Ruillier. Toujours sur le Lagon, une compétition de Pemfoil samedi à la CPV remportée par Mélodie Fernandez chez les Ondines, tout comme Mathis de Bernatis chez les garçons moins de 18 ans et au classement Open. Du football, 13e journée de Super League, la SC Gaïcha ce week-end qui l'a emporté sur l'AS Magenta 1-0 et qui récupère ainsi la première place du classement. Encore des résultats, l'AS Cougnet est allé l'emporter sur la pelouse de Yengen 2-1, victoire également de Nejiu sur Horizon Sport 2-0, de Lossi sur le Mondor 5-3. Enfin, Tiga a battu Saint-Louis sur le score de 4-0. De la voile avec une nouvelle régate J70 du CNC qui aura vu ce week-end la victoire de l'équipage 20 cm devant Keep Cool et l'équipage Magic Peak qui complète le podium. Enfin, hors du territoire et une très belle performance en handball pour la jeune calédonienne Mara Vama. Elle a décroché avec l'équipe de France aux mondiaux des moins de 20 ans la médaille de bronze. Les Bleus se sont imposés dans la petite finale sur les Espagnols sur le score de 24-21.
0: Merci Mickaël. La fin de ce journal et de ce magazine des sports. La suite d'Infomax est avec Pierre jusqu'à 13h qui sera l'heure du rappel des principaux titres de l'actualité. Je vous souhaite une belle après-midi.
9: Et on remercie Jean-François Baudin et toute la rédaction d'RRB, bien entendu, pour ce journal complet et ce magazine des sports. Midi passé de 16 minutes, on va continuer tout en douceur. Oui, c'est l'heure du café gourmand, tout en musique et tout en douceur. C'est bien ça après manger.
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1: Et il est 12h passé de 34 minutes. Prochain rendez-vous, ce sera à 12h55 pour les avis de décès. Nous aurons bien entendu le rappel des titres avec Jean-François Baudin à 13h. Et ce sera suivi de nos après-midi mélodies.

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1: Sylvie Rasmin Rebelle, son épouse, Lucie, Clara, Ivy et Sacha, ses enfants, Kenny, Soumiati et Matteo, ses enfants de cœur, ont la tristesse de vous annoncer le décès de Bruno Rebelle, directeur de programmation sur les ondes de Radio Rythme Bleu, survenu le 5 juillet. Une veillée se tiendra le jeudi 9 juillet à partir de 9h dans le grand salon funéraire, ancien crématorium du centre de Nouméa, et nous lui rendrons un hommage à 13h30. Selon ses volontés, la crémation aura lieu à 15h dans la plus stricte intimité familiale. Les avis qui vont suivre concernent les décès de M. Orsez Philippe, Mme Drayton Janine, M. Tetoé Varouaï dit Neko, Mme Igele Jeanne dit Zanin né Aloune, M. Manaté Jean Dégage dit Papitioni, M. Rob Jean-Michel, Mme Touilekoutou Elisabeth Péta, Madame Véron Josette née Lefebvre, Madame Lecaille Sarah Bouagne née Poinry, Monsieur Hervouette Jean-Pierre. Nous avons la profonde tristesse de vous faire part du décès de Pétazig Paulette née Young, survenue le 4 juillet à l'âge de 76 ans. Une veillée aura lieu ce jour, le lundi 6 juillet, à la morgue municipale de Koumac de 13h à 19h. Une autre veillée aura lieu également le mardi 7 juillet de 8h à 19h, suivie de la crémation le mercredi 8 juillet au crématorium de Nouméa à 12h. Nous avons la douleur de vous faire part du décès de M. Orsez Philippe, survenu le mercredi 1er juillet. Une veillée se déroulera demain à l'ancien crématorium du 5e kilomètre, le mardi 7 juillet de 16h30 à 19h, et la cérémonie religieuse sera célébrée ce même jour à 17h30, et la crémation se fera dans l'intimité familiale. Nous avons la douleur de vous faire part du décès de Mme Janine Drayton, survenu le mercredi 1er juillet. Une veillée sera organisée aujourd'hui, en ce lundi 6 juillet, au centre funéraire du Pont des Français à partir de 16h, suivie de la cérémonie religieuse à 17h30. La crémation se fera dans la plus stricte intimité, ni fleurs, ni couronnes, ni condoléances, selon le souhait de ses enfants. C'est avec une profonde tristesse que nous vous faisons part du décès de M. Tetoé Varouaï di Neko, survenu le 29 juin à l'âge de 79 ans. Une veillée aura lieu au domicile familial à Nondoué en ce lundi 6 juillet à partir de 17h et l'inhumation se déroulera demain, le mardi 7 juillet à 11h au cimetière de Katiramona. On nous prie de vous faire part du décès de Madame Igele Jeanne, dite Zanin, née Alounin, survenue le 1er juillet dans sa 92e année. Une veillée est en cours au centre funéraire de Nouméa en ce lundi 6 juillet jusque 20h et reprendra demain le mardi 7 juillet à 7h. La cérémonie religieuse sera célébrée en la chapelle du centre funéraire de Nouméa le mardi 7 juillet à 13h15, suivie de l'inhumation à 14h au cimetière du 5e kilomètre. Le travail coutumier se fera uniquement à la morgue de Nouméa. Nous avons la tristesse de vous faire part du décès de M. Manaté Jean Dégage dit Papitioni à l'aube de ses 86 ans. L'inhumation se fera au cimetière du 5e kilomètre aujourd'hui, le lundi 6 juillet à 14h. On nous prie de vous faire part du décès de M. Rob Jean-Michel, survenu le jeudi 2 juillet à l'âge de 66 ans des suites d'une longue maladie. Une veillée est en cours à la morgue de Nouméa en ce lundi 6 juillet jusqu'à la levée du corps et la cérémonie religieuse se déroulera en la chapelle du centre funéraire de Nouméa aujourd'hui, le lundi 6 juillet à 14h15, suivie de sa crémation au centre funéraire de Nouméa. Nous avons la douleur et la tristesse de vous annoncer le décès de Madame Touilekoutou Elisabetta, survenue le 2 juillet dans sa 82e année. La veillée aura lieu au centre funéraire de Nouméa le mercredi 8 juillet de 9h à 20h, puis reprendra le jeudi 9 juillet à partir de 7h jusqu'à la levée du corps. Un office religieux sera célébré en la chapelle du centre funéraire le jeudi 9 juin à 10h15, suivi de l'inhumation au cimetière du 5e kilomètre. Nous avons la tristesse de vous faire part du décès de Madame Josette Véron et Lefebvre, survenue le vendredi 3 juillet. Les veillées se dérouleront dans le grand salon funéraire de la morgue de Nouméa, ancien crématorium, le lundi 6 juillet de 16h à 19h30, et la veillée reprendra demain le mardi 7 juillet à partir de 8h. La cérémonie religieuse sera célébrée dans le grand salon funéraire de Nouméa, ancien crématorium, le mardi 7 juillet à 11h. La crémation se déroulera dans la plus stricte intimité familiale. Nous avons la douleur de vous annoncer le décès de Madame Lecaille Sarah Bouagane née Poinry, décédée le 4 juillet dans sa 74e année à Point-d'Imier. La veillée funèbre aura lieu aujourd'hui, en ce lundi 6 juillet, à la maison commune de Neva au Point-d'Imier à partir de 17h. L'inhumation aura lieu demain, le mardi 7 juillet à 8h, à la vallée de Neva au Point-d'Imier. Il n'y aura pas de coutume. Nous avons la douleur de vous faire part du décès de Monsieur Hervouette Jean-Pierre, survenu le jeudi 2 juillet à l'âge de 70 ans. Une veillée se déroulera au centre funéraire du Pont des Français, 188 rue de la Carrière, le mercredi 8 juillet de 16h à 19h, et la cérémonie religieuse sera célébrée ce même jour à 17h30, suivie de la crémation au Pont des Français. C'était vos avis de décès.
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1: Et il est 13h, on retrouve tout de suite Jean-François Baudin pour le rappel des titres.
3: Bonjour à tous. RRB est en deuil. Nous avons en effet appris le décès de Bruno Rebel à l'âge de 61 ans des suites d'une longue maladie. Bruno a longtemps été un pilier de Radio Rythme Bleu dont il a été de longues années le directeur d'antenne. Son talent, sa gentillesse, son dévouement resteront autant de souvenirs qui nous font chaud au cœur, et son courage face à la maladie et la manière dont il en parlait a forcé l'admiration de chacun de nous. Toute l'équipe de Radio Rythme Bleu est très triste aujourd'hui et nous adressons une nouvelle fois toute notre affection ainsi que nos condoléances les plus sincères à sa famille et à ses proches. Une veillée aura lieu jeudi prochain à 9h au cimetière du 5e kilomètre et un hommage sera rendu à Bruno à 13h30, juste avant son inhumation qui se fera dans la plus stricte intimité familiale. Une nouvelle semaine politique, c'est en effet vendredi que les nouveaux élus du Congrès se retrouvent pour la première séance de la nouvelle mandature. Ils éliront notamment le président et le bureau de l'institution. C'est évidemment la suite des élections provinciales. Vous pouvez retrouver à ce sujet la chronique de la semaine écoulée d'Elisabeth Noir sur rrb.nc. Un bateau détruit par un incendie ce matin au large de Nouméa. Le skipper était parti sur le récif lorsqu'il s'est aperçu de l'embrasement de son catamaran de 12 mètres. La SNSM et les gardes nature l'ont mis en sécurité. Des moyens de lutte contre le feu ont été engagés, mais l'embrasement était trop important et le bateau a coulé à 9h30. Des plongeurs doivent maintenant vérifier le risque de pollution lié à l'épave de ce bateau. Ce feu est d'origine accidentelle. 3 jours pour construire son projet d'avenir. Le lycée Blaise Pascal à Nouméa organise jusqu'à mercredi la 11e édition des journées des formations et des métiers. 90 intervenants venant de multiples secteurs professionnels et des formations publiques et privées sont présents pour accompagner les élèves et les étudiants dans la construction de leur parcours professionnel. En métropole, une trentaine d'incendies en cours, dont 6 jugés comme critiques et 3 qui ne sont toujours pas fixés. C'est dans les Pyrénées-Orientales que la situation est la plus critique. Le village de L'Isle-sur-Tête a été évacué. Plusieurs milliers de personnes ont été contraintes de quitter leur domicile. L'actualité politique marquée par le premier grand meeting de campagne pour la présidentielle de 2027 d'Édouard Philippe. 5000 personnes étaient réunies à l'Adidas Arena pour écouter le maire du Havre qui entame officiellement sa course à l'Élysée. Il a choisi comme slogan « Croire en nous ». C'est une visite qui risque de faire parler. L'Élysée a annoncé qu'Emmanuel Macron se rendrait en Syrie à la fin de la semaine. Il sera le premier chef d'État à se rendre sur place depuis 2024 et la prise de pouvoir de l'ancien djihadiste Ahmad al-Shaari. Le sport avec du football et coup de tonnerre ce matin à la Coupe du Monde. Le Brésil ne verra pas les quarts de finale de la compétition. Ce matin, les Brésiliens se sont inclinés 2-1 devant la Norvège. C'est Haaland qui a inscrit les 2 buts norvégiens. Réduction du score sur pénalty en toute fin de marche par Neymar. En quart de finale, la Norvège rencontrera le vainqueur du match en cours entre le Mexique et l'Angleterre. C'est la mi-temps et l'Angleterre mène pour l'instant 2-1. En cyclisme, les prétendants à la victoire finale sont déjà aux avant-postes après la deuxième étape du Tour de France. Le Mexicain Isaac Del Toro de la formation Emirates a remporté la deuxième étape. Il a devancé son coéquipier Pogacar et le Belge Evenepoel. Au classement général, c'est le Danois Vingegaard qui est toujours en jaune. Et puis en Formule 1, Charles Leclerc renoue avec la victoire avec Ferrari. Le Monégasque a remporté le Grand Prix d'Angleterre sur le tracé de Silverstone. Il devance la Mercedes de George Russell et la Ferrari de Lewis Hamilton. Voilà pour l'essentiel de l'actualité. Je vous souhaite une belle après-midi. Le prochain rendez-vous d'info, ce sera à 16h.
1: Et on vous remercie Jean-François Baudin pour cette infomag. On se donne rendez-vous demain. 13h03, nous on continue bien entendu tout en musique. C'est l'heure de se détendre un petit peu. On a bien travaillé ce matin. En plus, c'était lundi. On est bien repu car on a bien mangé. C'est l'heure de se reposer un petit peu. Eh bien, bienvenue dans les après-midi Mélodie.

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1: Et il est 13h12 sur les ondes de Radio Rythme Bleu. Et on continue en douceur ce lundi avec Wallace Collection et son titre Daydream. Le titre veut dire rêverie. Et franchement, pour un lundi, c'est presque un service public. Le lundi, on ne va pas demander de brusquer les choses, de courir vite et d'aller à 100 à l'heure. Parfois, il faut juste le laisser flotter un petit peu ce lundi. Le petit charme en plus, eh bien, le morceau, il mélange pop, douceur, et en plus de ça, il y a une petite couleur classique inspirée directement de Tchaïkovski. Oui, messieurs, dames, hein, comme quoi, bah, même quand on rêve éveillé, on peut le faire avec de l'élégance. Hein. Ça n'empêche que parfois on bave quand même un petit peu sur le coussin. Allez, on ne brusque rien, voici Daydream.

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1: Et on continue en douceur avec Katie Lang et Tony Bennett sur What a Wonderful World. Bon, le titre, on le connaît déjà, hein, bien entendu, avec Louis Armstrong qui est l'original. Mais le titre, il veut dire aussi Quel monde merveilleux. Et franchement, un lundi, c'est pas forcément la phrase qui sort toute seule au réveil. Mais justement, parfois, il faut une chanson pour nous remettre un petit peu les yeux au bon endroit. Et en plus de ça, avec la voix de Katie Lang et de Tony Bennett, il y a quelque chose de vraiment très tendant. Vous voyez, quand un ami arrive et pose sa main sur votre épaule, eh bien voilà, on garde cette petite chose là. On regarde aussi les petites choses autres, la lumière, hein, les visages, le temps qui passe, et on se rappelle que malgré le bruit du monde, il reste encore de belles raisons de sourire. Allez, on prend ça tranquillement, voici What a Wonderful World.

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1: Et on continue cet après-midi mélodie avec Katie Tunstall et Invisible Empire. Le titre veut dire l'empire invisible, et c'est une belle image, hein, parce que parfois ce qui pèse le plus dans nos vies, bah, ce ne sont pas les grandes choses qu'on voit, mais tout ce qu'on porte à l'intérieur. Vous voyez un petit peu les souvenirs, les attentes, les petits royaumes qu'on construit dans notre tête. Et avec Katie Tunstall, ça avance doucement, sans forcer, et c'est parfait, ça tombe pile poil pour l'heure. Avec cette voix, bien entendu, qui garde quelque chose de fragile et de solide à la fois. Bien entendu, on reste dans cette entame de la semaine. Tranquillement, voici Invisible Empire.

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1: Et on continue avec Bob Marley et son titre Sun is Shining. Le titre veut dire le soleil brille. Et là, on est pile dans cette idée simple qui fait du bien. Pas besoin d'en faire des tonnes. Parfois, la lumière revient, l'air circule un peu mieux et la journée devient plus légère. Avec Bob Marley, le soleil, il est jamais vraiment très loin. Il est dans le rythme, dans la voix, dans cette façon de nous dire « respire, avance doucement, tout n'a pas besoin d'être réglé tout de suite ». Allez, on laisse rentrer un petit peu de chaleur. Voici Bob Marley avec « Sunny Shining ».

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1: Et on va doucement refermer cet après-midi Mélodie, un lundi qu'on aura pris par le bon côté, hein, sans le brusquer, sans lui demander d'être parfait tout de suite, avec un petit peu de rêverie, de tendresse, de lumière, et ce soleil qui finit toujours par se glisser quelque part dans la musique. Merci d'avoir partagé ce moment avec moi sur les ondes de Radio Rythme Bleu. D'ici quelques instants, je vais laisser ma place à Jennifer, avec sa belle présence, son sourire dans la voix et cette douceur qui accompagne parfaitement la suite de l'après-midi. Prenez soin de vous, bien entendu, prenez soin de vos proches, c'est une évidence. Avancez tranquillement, hein, on est lundi. Et n'oubliez pas, ce n'est pas la destination qui compte, mais la musique que l'on écoute sur le chemin. 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

L'après-midi sur les ondes de Radio Rythme Bleu, ravi d'être avec vous. Il est 14h pile poil sur notre antenne, on y est. C'est le moment de basculer du bon côté de la journée. J'espère que ce premier jour s'est bien passé. Nous sommes le lundi 6 juillet, la matinée est bouclée. On s'installe ensemble pour 3 heures de déconnexion totale. C'est Jennifer, je prends les commandes de l'antenne jusqu'à 17h avec une mission simple. On va nettoyer l'horizon, hein. On va effacer les courses du matin et injecter un maximum de bonnes vibrations dans vos haut-parleurs. Alors que vous soyez au bureau, à la maison ou au volant, prenez le temps de souffler, installez-vous confortablement sur RRB et dans votre nouvelle semaine et découvrez le menu de votre après-midi. On s'arrête comme tous les lundis sur un monument de la chanson française dans quelques instants, porté par une voix au supplément d'âme unique. La séquence souvenir, ça sera juste après, on ouvrira les archives des années 80, rock en plus, pour décortiquer un hymne d'une efficacité redoutable. À 15h, c'est Mouna qui passe nous voir pour partager ses bonnes ondes, juste avant de retrouver Kelinda Wakou à 15h30 pour faire le plein d'idées avec Paris s'il est sorti. La logique implacable de nos enfants, ça recommence avec une nouvelle école dans Allons Enfants cet après-midi à 15h45, suivi à 15h50 par le condensé bien sûr du Zapping Info de Nicolas Legrand. À partir de 16h, le dernier acte avec votre tout info pour être les premiers et les mieux informés. Et on n'oubliera pas, bien sûr, le coup de chapeau à nos talents dans un exploit calédonien à 16h15. Le grand frisson avec le jeu du totem qui nous donne un petit peu de fil à retordre, je vous l'avoue. 16h20, on fera surchauffer le standard. Je compte sur vous, 25 46 46 avec notre partenaire Bureau Vallée. 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Et on clôturera cette belle journée avec la rédaction d'Europe 1, bien sûr, à 16h30, votre journal en direct. Tout est prêt, je pense. Oui, tout va bien. Oui, la console est chaude. Je n'attendais plus que vous. Bienvenue dans votre bulle du début d'après-midi sur Radio Rythme Bleu. Et pour ce tout premier rendez-vous de la semaine, on s'arrête sur une chanson gravée dans l'histoire de notre répertoire. On peut dire qu'elle est gravée. Elle est interprétée par une artiste qui a imposé son style et sa voix rock dès ses premiers pas. On s'installe pour redécouvrir l'immense Patricia Cass avec son titre mythique « Mademoiselle chante le blues ». Sorti à la fin de l'année 1987, ce morceau, ça a été un coup de foudre hein, immédiat pour le public. Il a été écrit par Didier Barbelivien. Le texte dresse un petit peu le portrait d'une femme indépendante, entière, qui refuse les chemins tout tracés et préfère chanter sa mélancolie et sa liberté plutôt que de se plier aux attentes de la société. Un morceau de caractère, je vous l'accorde, d'une puissance rare aussi, qui a instantanément imposé Patricia Cass comme l'une des plus grandes interprètes de sa génération. Le grand secret, ça réside quand même dans la jeunesse du titre. Hein. La chanson avait été initialement écrite pour une autre icône, Nicoletta, qui l'a purement et simplement refusée, la jugeant peu adaptée à son univers. C'est alors qu'un tout jeune producteur, un certain Gérard Depardieu, qui croyait dur comme fer au talent de Patricia Cass après l'avoir entendue dans un cabaret, décide de financer l'enregistrement de ce morceau. La suite appartient à l'histoire, une interprétation habitée, teintée de jazz et de blues qui va propulser la jeune femme au rang de star internationale. On s'installe confortablement pour cet après-midi, on monte le volume surtout et on se laisse emporter par cette intensité, comme on peut dire, brute. Oui, voici Patricia Cass sur Radio Rythme Bleu.

Un grain de voix unique et une force d'interprétation qui traverse quand même les époques, hein, sans prendre une seule ride. Restez bien avec nous sur Radio Rythme Bleu si vous venez de nous rejoindre, c'est la séquence souvenir. On s'accorde notre pause favorite pour pousser les portes des studios et dénicher les secrets des morceaux qui ont marqué notre mémoire musicale. Cet après-midi, on s'offre un immense flashback et on remonte le temps jusqu'en 1984 pour retrouver l'énergie brute et le rock affûté de Bryan Adams avec l'incontournable Run to You. Au milieu des années 80, le rocker canadien s'apprête à conquérir le monde avec son album Reckless, porté par un riff de guitare absolument d'enfer, une rythmique lourde et cette voix écorchée si reconnaissable. Ce morceau capte à la perfection l'urgence, la tension et les paradoxes d'une histoire passionnelle secrète. Un titre quand même ultra efficace, taillé pour la route, qui installe instantanément une dynamique incroyable dans vos haut-parleurs dans quelques instants. Ce que l'on sait moins, c'est que ce morceau est un rescapé. Bryan Adams et son co-auteur Jim Vallance avaient initialement écrit cette chanson pour le légendaire groupe Blue Oyster Cult, mais le groupe a poliment également décliné la proposition, ne voyant pas le potentiel du titre. Les deux auteurs l'ont ensuite proposé à 38 Special, qui l'a également refusé. Finalement, face à ces refus successifs, Bryan Adams décide de l'enregistrer pour son propre album, en y injectant une rage et une énergie beaucoup plus directe. Bien lui a pris, le titre est devenu le premier immense tube mondial de sa carrière, porté par ce clip mémorable, hein, tourné dans les paysages glacés de l'Angleterre. Un classique absolu pour votre séquence souvenir aujourd'hui, qui n'a rien perdu de sa superbe et de sa puissance.

14h20 sur les ondes d'RRB. J'espère que vous allez bien si vous nous rejoignez. Regardez, le soleil nous fait l'immense honneur de nous accompagner en cette première journée de semaine. En tout cas, j'espère que l'énergie est remontée à bloc. En tout cas, on va essayer de vous la donner. On continue avec Gabi Barrette, I Hope. C'est en featuring avec Charlie Puth. Prochain rendez-vous, bien sûr, ça sera à 15h avec vos bonnes ondes. Un petit peu de pub entre les deux et puis on est bon. On est parti pour cette belle après-midi sur RRB.

Et on vous fait pas assez ce rappel, les amis, cette semaine. 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
1: 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Il est 14h30, et oui, ça passe très vite, les amis. Shirley & Co. avec Shame, Shame, Shame pour continuer à d'illuminer votre après-midi. Merci d'avoir choisi RRB. On est ensemble jusqu'à 17h ce soir.

14h45 sur nos ondes, c'était l'immense David Kushner avec Daylight qui va absolument bien avec le temps qu'il fait en ce moment, exactement en ce moment sur Radio Rythme Bleu. On continue en musique pour ce dernier quart d'heure avec Olivia Dean, Man I Need. Votre prochain rendez-vous c'est dans 15 minutes avec Mouna pour les bonnes ondes.

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3: 15h pile sur la Calédonie, très heureuse d'être avec vous. Si le milieu d'après-midi commence à peser un petit peu sur vos épaules, on redresse la tête. Vous êtes sur la bonne fréquence pour recharger les batteries. C'est Jennifer à vos côtés pour dynamiser votre fin de journée. On oublie la fatigue, on pousse un coup de volume et on se laisse porter par la suite du programme de cette deuxième heure. Mouna qui s'installera avec nous pour partager ses bonnes ondes du lundi et nous faire du bien à l'esprit avec aujourd'hui... comme sujet, l'émerveillement. 15h30, Kelinda Bouakou prend le relais avec son bloc-notes par ici les sorties pour planifier vos prochains moments de liberté. Et à 15h45, la fraîcheur absolue d'Allons Enfants, juste avant le condensé du Zapping Info à 15h50 de monsieur Nicolas Legrand. On ajuste le volume, on accueille bien sûr notre premier rayon de soleil de l'après-midi. Mouna, ben oui, avec ses bonnes ondes, elle va illuminer ce début de deuxième heure. C'est la complice parfaite à vos côtés. Elle est venue avec son enthousiasme communicatif et une histoire inspirante qui remet instantanément les idées à l'endroit.
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5: Bonjour à tous et bienvenue dans Les Bonnes Ondes. Aujourd'hui, on part d'un moment que l'on connaît tous. Ce moment où la journée avance plus vite que nous, finalement. Le téléphone sonne, les messages attendent, on pense à ce qu'on a oublié, à ce qu'il faut faire après, à ce qu'il fallait déjà avoir fait avant. Et pendant ce temps-là, dans la tête, ça tourne. Pas forcément très fort, mais tout le temps. Alors souvent, on essaie de reprendre un peu la main. On s'organise, on respire, on se recentre. Et franchement, ça aide. Mais parfois, il y a peut-être une voie un peu plus simple. Pas rentrer davantage dans sa tête, mais plutôt en sortir un instant. Levez les yeux. Regardez un ciel immense, une lumière sur un mur, peut-être un paysage à perte de vue, la mer, un arbre qui bouge à peine, un nuage, un reflet ou encore un détail que l'on n'aurait même pas vu si l'on était resté enfermé dans son propre bruit. Ce moment-là porte un nom, l'émerveillement. Et ce n'est pas seulement une belle idée pour faire joli dans une chronique. À l'université de Californie, à San Francisco, la chercheuse Virginia Storm a étudié ce que l'on appelle les marches d'émerveillement, avec notamment Dacher Keltner, psychologue et spécialiste des émotions. Le principe était très simple, 15 minutes de marche, une fois par semaine, pendant 8 semaines. Pas pour aller vite, pas pour faire du sport, simplement pour observer ce qui est vaste, beau ou surprenant autour de soi. Le résultat observé, plus d'émotions positives, plus de gratitude et moins de stress au quotidien. D'autres chercheurs, Mélanie Rudd, Kathleen Vaux ou encore Jennifer Ecker, ont aussi montré que l'émerveillement peut modifier notre perception du temps. Quand on ressent cette émotion particulière, on se sent moins pressé, moins coincé dans l'urgence. Alors, cette semaine, l'idée est plutôt simple. 15 minutes dehors, sans objectif, sans performance, sans téléphone à la main pour prouver au monde qu'on est en train de vivre un moment profond, simplement marcher, seul, regarder, écouter et trouver trois choses qui nous surprennent vraiment. Ça peut être une couleur, une lumière, une odeur, un son, peu importe, peut-être un reflet sur l'eau ou un arbre qui tient encore debout tranquillement pendant que nous, on paniquait toute la matinée pour un mail, peu importe. Alors, l'émerveillement ne règle pas tout, c'est évident. Il ne supprime pas les problèmes, il ne vide pas notre boîte mail, il ne rend pas les journées plus longues, mais il agrandit un petit peu l'espace autour de nous. Il remet parfois nos soucis à leur juste taille, à leur juste place aussi, et parfois, reprendre son souffle, ce n'est pas fermer les yeux, c'est simplement... les ouvrir un peu plus grand.
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3: Et moi qui vous parlais de souffle il y a encore quelques instants, merci infiniment pour cette magnifique rubrique Mouna sur les bonnes ondes, à retrouver bien sûr sur le site rrb.nc. On repart tout en douceur avec Ozlam, Young Davy et Island Dress. Et ça se passe sur Radio Rythme Bleu bien entendu. Bel après-midi, prochain rendez-vous, c'est à 30.

Il est 15h15 en ce cœur d'après-midi, que du bonheur en musique avec The Weeknd, I Feel It Coming, parce qu'on le sent arriver, hein? On le sent arriver cette fin de journée. Prochain rendez-vous, c'est à partir de 15h30 avec votre agenda de la semaine, Kelinda Boiscoup.

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2: 15h30 sur votre antenne préférée, on va s'évader un peu en pensant à nos prochains moments de liberté. C'est l'instant parfait pour s'aérer l'esprit et anticiper les bons moments sur notre caillou. Kelinda Bouakou nous rejoint. Comment allons-nous occuper nos prochaines soirées? C'est elle qui nous dit tout.
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4: Bonjour, aujourd'hui dans ce Paris C'est sorti, on va commencer avec le Consulat Général d'Australie qui vous offre une projection du film Kangaroo pour la semaine Edoquick 2026 et lance le programme Australiano Édition Pacifique. La semaine Edoquick permet de mettre en valeur les peuples premiers d'Australie et cette année marquera les 50 ans de cette célébration des peuples aborigènes du détroit de Torres. Pour l'occasion, une séance gratuite est proposée demain à partir de 18h à la salle Sissa du Centre culturel Chibaou. Une visite guidée des maisons coloniales du Faubourg Blanchot sera proposée ce mercredi 8 juillet. Derrière les façades anciennes se cache un mode de vie oublié, un patrimoine architectural unique que le guide de l'association Témoignage à Passé vous fera découvrir au fil de la promenade. Le départ est à 14h à la maison Célière. Les inscriptions sont toujours ouvertes sur étiquette.nc. Les places étant limitées, il vous faut donc réserver rapidement sur étiquette.nc. Pour plusieurs renseignements, le 77 83 73... Le 77 83 73. Une exposition est présentée depuis mars dernier à la Maison du combattant de Nouméa. Elle est intitulée 1939-1946, les Calédoniens sous l'uniforme. Une exposition présentée dans le cadre des 80 ans du retour des volontaires. Cette exposition rend un hommage appuyé à l'engagement et au sacrifice des Calédoniens et Calédoniennes qui ont répondu présents durant cette période marquante de l'histoire. Une exposition qui nous rappelle que chaque parcours contribue à construire notre mémoire collective et notre identité partagée. Des visites guidées de l'exposition sont proposées les premiers mercredis de chaque mois jusqu'à la fin de l'année. Mais exceptionnellement, la visite prévue mercredi dernier a été reportée à ce mercredi 8 juillet avec Eric Minoki. Pour plusieurs renseignements ou pour vous inscrire, le 75 61 76, le 75 61 76. Une nouvelle édition du Jeudi du Centre-Ville se tiendra ce 9 mars sur la place des Cocotiers. Les communes du Nord vous invitent à rencontrer leurs producteurs, éleveurs, horticulteurs, artisans et artistes. C'est un rendez-vous toujours très attendu par les Nouméens. Ce jeudi 9 juillet, de 8h à 18h, les communes du Nord s'installeront sur la place des Cocotiers avec de nombreux stands et animations, avec sur les stands de l'artisanat local, de la gastronomie, un marché agricole et de la mer, des produits horticoles, de l'animation avec des groupes de danse et de musique, sans oublier de la dégustation. Les communes du Nord vous réservent de beaux moments de partage et des saveurs authentiques ce jeudi 9 juillet de 8h à 18h sur la place des Cocotiers. Victime de son succès, le spectacle Nickel Boys Band de la compagnie Caravan Spoutnik propose deux nouvelles dates supplémentaires en fin de semaine. C'est au Théâtre de Lille. À 40 ans passés, entre les ventres qui s'installent, les genoux qui grincent et les égos qui hésitent, tout flanche sauf leur amitié. Entre rire, doute et élan collectif, ils vont devoir s'assumer, se dépasser et peut-être briller. Une comédie pop irrésistible sur l'amitié, le ridicule assumé et le courage d'oser encore. Le spectacle Nickel Boys Band de la compagnie Caravan Spoutnik est mise en scène par Damien Durieux. De nouvelles représentations sont donc programmées pour le vendredi 10 et le samedi 11 juillet. C'est au Théâtre de Lille à Nouville. Les réservations se font sur ticket.nc. L'ACAPA, l'Association calédonienne d'aide aux personnes âgées, organise sa kermesse annuelle le dimanche 12 juillet dans ses locaux du Faubourg Blanchot. Les visiteurs trouveront sur place à partir de 9h des stands avec de l'artisanat, des vêtements créés par les mamies de l'ACAPA, une brocante, des livres encore décédés, sans oublier la petite roue et pour les enfants, la pêche à la ligne. Et bien sûr, la restauration sera assurée sur place par les bénévoles de l'ACAPA. Et direction Moindou, l'association Marguerite vous propose de vous plonger dans l'univers du Calédonian Show 2026. Ce sera au Fort Terimba le dimanche 12 juillet de 10h à 16h. Profitez d'une journée inoubliable d'animation et d'un spectacle grandiose à partager en famille ou entre amis. Ne manquez pas cette expérience unique qui vous fera voyager dans l'histoire et la culture calédonienne dans le cadre exceptionnel du Fort Terimba. Le synopsis du spectacle: nous sommes en 2026. Des élèves du collège Saint-Dominique Savio de la Foi visitent le Fort Terimba avec leurs professeurs et leurs accompagnateurs. À cette occasion, la découverte inattendue du journal intime d'un ancien bagnard derrière une pierre mal scellée d'un vieux mur les entraîne dans une fascinante enquête à travers des tableaux vivants mettant en scène plus de 100 figurants. Le Calédonian Show 2026, c'est donc le dimanche 12 juillet de 10h à 16h au Fort Terimba. Les réservations sont obligatoires pour toute la journée sur itiquette.nc. On termine ce Paris C'est sorti avec un loto organisé par le comité JMJ Séoul 2027 le dimanche 12 juillet. Ce sera au foyer Saint-Léon de Païta. L'occasion pour vous d'aider plusieurs dizaines de jeunes chrétiens à participer aux Journées mondiales de la jeunesse prévues en août 2027. Lors de cette journée de récolte, les visiteurs pourront participer au loto où de nombreux lots seront à gagner. Des jeux pour enfants seront aussi proposés, sans oublier le tirage de la tombola. Rendez-vous donc le dimanche 12 juillet au foyer Saint-Léon de Païta. C'est terminé pour ce Paris C'est sorti. Le prochain rendez-vous, c'est à 10h20 demain matin.
2: Un grand merci, Kelinda. 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Restauration sur place. 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Bel après-midi sur RRB.

0: 15h41, c'est l'heure d'Allons Enfants, bien entendu. Cette semaine, ce sont les petits de l'école Bardou qui se sont prêtés au jeu des questions et des devinettes. Dis-moi pourquoi on a parfois l'impression qu'on tombe quand on s'endort. Je suis sûre que même nous, les adultes, on a besoin d'entendre ces réponses. A tout de suite, c'est Allons Enfants de ce lundi 6 juillet.
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4: Les enfants, c'est à nous.
5: Dis-moi, pourquoi on a parfois l'impression de tomber quand on s'endort?
6: Parce que c'est dans un rêve.
7: Parce que c'est un peu comme des cauchemars et des rêves.
8: Moi, c'est quand tu fermes les yeux et que c'est comme ton cerveau te fait une farce.
9: Moi, je dis c'est comme un cauchemar en réalité. Et qu'on se réveille et qu'on tombe, et voilà.
10: Moi, c'est comme si que je tombe dans la vraie vie.
11: Aussi, c'est comme quand tu penses que tu vas tomber, et après, quand tu vas tomber, tu te réveilles vite.
5: Dis-moi, pourquoi on a l'impression de tomber quand on s'endort?
12: Parce que moi, une fois chez ma mamie, quand je croyais que c'était le matin déjà, mais quand je me suis réveillée, c'était encore la nuit. Ensuite, j'ai redormi. Ensuite, je suis tombée par terre.
13: Moi, quand j'ai l'impression que je dors et je tombe par terre parce que je bouge trop dans le lit.
14: Moi, quand je dors, je m'endors. Après, quand je bouge trop dans le lit, après, je tombe dessus le carrelage.
15: Quand je m'endors, je me roule dans mon lit. Après, je me fais plein de bosses sur la tête parce que je fais des galipettes dans mon lit quand je dors en même temps.
5: Lorsque vous commencez à vous endormir, en fait, votre corps, il commence à se détendre. Il y a les muscles qui se relâchent, il y a la respiration qui ralentit et il y a notre cerveau qui passe progressivement en mode sommeil. Mais parfois, en fait, le cerveau, il interprète ce relâchement musculaire comme un signe qu'on est en train de tomber. Et c'est pour ça que, en fait, le cerveau, parfois, il envoie un message d'urgence à nos muscles en disant « Oula, t'es en train de tomber ». Et donc, c'est pour ça que, parfois, quand on est en train de s'endormir, notre cerveau interprète mal le fait que notre corps se relâche, imagine qu'on est en train de tomber et envoie un message à nos muscles en nous disant « Il faut à tout prix que tu te réveilles ». Et donc, en fait, on se réveille brutalement alors qu'on est dans notre lit et qu'on n'est pas en train de tomber.
16: Moi, quand je dors, je m'étire. Du coup, ça pousse mes frères par terre. Et après, c'est moi qui tombe.
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0: Un grand merci aux enfants de l'école Bardou, ainsi qu'à la directrice et aux enseignants pour leur accueil chaleureux. C'était votre Allons, enfants. Restez avec nous, tout de suite c'est Shakira et Burna Boy pour vous accompagner en cette fin d'après-midi. On retrouvera dans quelques instants le Zapping Actu de Nicolas Legrand. Et n'oubliez pas votre rendez-vous à 16h avec le Tout Info. Bonne route si vous y êtes déjà.

0: Restons connectés avec le monde qui nous entoure avant de basculer vers l'éphéméride et bien sûr votre toute info de 16h. On s'accorde un tour d'horizon de l'actualité avec le zapping info de Nicolas Legrand. C'est condensé, c'est direct et c'est maintenant.
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2: Une semaine de tractation. Les listes représentées dans les institutions ont multiplié les discussions pour mettre en place les assemblées de province, mais aussi le Congrès et le gouvernement. Dans le Sud, pas de surprise, Sonia Backès, dont la liste a obtenu la majorité absolue, retrouve son fauteuil de présidente, 28 voix de son groupe, tandis que les indépendantistes et l'éveil océanien ont voté blanc. Elle appelle maintenant à l'action et à travailler ensemble.
3: La campagne est terminée, les électeurs ont parlé, le temps est donc venu de travailler ensemble pour redonner de la confiance. Le temps de la reconstruction commence et je souhaite que chacun, sur tous ses bancs, ils prennent sa part.
2: Au nord, il y avait plus de suspense. C'est finalement Paul Néaoutin qui reste en poste. L'UNI possède 9 sièges contre 10 pour l'UC de Pascal Sawa. Mais la liste Agissons ensemble pour le Nord de Vanessa Wachapeau, des loyalistes et du Rassemblement, a soutenu le président sortant.
4: Je remercie l'Assemblée. Moi, je ne change pas de tête. Je suis toujours le même. Donc, je continuerai sur la base de ce que j'ai porté jusque-là. J'appelle les fondamentaux.
2: Paul Néaoutin préside donc la province Nord depuis 1999. La semaine sera marquée par l'élection des vice-présidents en province Nord. Élection qui n'a pas pu se faire vendredi dernier, car l'UCFLNKS a quitté l'hémicycle après l'élection du président. Aux îles, Michael Forest et Omera Neslin étaient au coude à coude dans les urnes. 6 sièges chacun, avantage au frère qui a reçu le soutien de l'UNI de Wali Wetcha.
5: C'est une réaction, on va dire, de responsable. Il faut accueillir cette nouvelle étape. Charge à nous de pouvoir rentrer dans les dossiers rapidement et puis s'inscrire aussi dans une dynamique qui va nous amener au Congrès et au gouvernement dans les prochaines semaines.
2: Rappelons que les élus du Congrès, eux, éliront le bureau de l'institution vendredi. La semaine a aussi été marquée par une cérémonie mettant à l'honneur les policiers engagés sur le terrain lors des exactions de 2024. Philippe Tirloc, le directeur de la Direction nationale de la sécurité publique, était présent pour une remise de médaille. Il était d'ailleurs venu en renfort en 2024 et cette cérémonie a été forte en émotion.
6: Ces événements de Calédonie m'ont marqué psychologiquement. Pourtant, j'ai quand même déjà une longue carrière derrière moi. Quand je suis passé à travers les rangs, j'ai vu des hommes et des femmes, parfois on pleure. Comme certains me l'ont dit, c'était une manière, mardi matin, de tourner définitivement la page.
2: À l'île des Pins, après l'incendie le week-end dernier qui a touché des installations municipales, le maire Régis Vendégout est passé à l'offensive face à la délinquance. Il a décidé de fermer un certain nombre de services publics tout le mois de juillet et il pointe du doigt la responsabilité des coutumiers.
7: J'ai l'impression, avec mon équipe municipale, que les responsabilités ne sont pas prises dans tous les compartiments, surtout coutumiers. Et quand on porte plainte, il y a malheureusement aucune fuite parce que personne ne veut dénoncer personne. C'est plus possible.
2: À Nouméa, samedi matin, une salle du Kwendu Beach est partie en fumée. Un lieu dans lequel beaucoup de Calédoniens ont des souvenirs marquants. Mathieu François, le PDG du Kwendu Beach.
8: Kwendu Beach, c'est sûr que c'est historique, ça fait partie du patrimoine de la Calédonie, donc c'est malheureux que ça puisse partir en fumée comme ça. Heureusement que les pompiers ont pu intervenir assez rapidement pour sauver une partie, notamment le Grand Deck.
2: L'actualité calédonienne a aussi été marquée par cette affaire judiciaire en métropole. Une famille originaire du territoire est soupçonnée d'avoir séquestré, violenté et tué deux militaires du Pacifique portés disparus depuis 2022 et 2023. Les faits se seraient déroulés dans la région de Toulon. Franck est sans nouvelles de son frère depuis 4 ans maintenant et malgré ces informations, il ne désespère pas.
9: C'est brutal pour nous en fait, donc on a du mal à réaliser et voilà, on est vraiment choqués en fait. On attend avec impatience les résultats ADN pour avoir un peu plus de précision à qui appartiennent ces ossements. Et seulement à partir de là, on pourra passer à autre chose, on va dire, si c'est un deuil qu'on doit faire ou pas. Mais nous, on a toujours espoir, la famille, que notre frère soit vivant, quoi.
2: Une affaire hors norme qui devrait encore faire la une de l'actualité dans les semaines à venir.
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11: Bonjour à tous, on attaque la semaine sous un soleil d'hiver austral avec Radio Rythme Bleu pour vous tenir chaud. Bonne fête aujourd'hui aux Godiva, Mariette, Marietta et Nolwenn. Et bon anniversaire à Sylvester Stallone qui fête ses 80 ans aujourd'hui. Rocky, Rambo, Cobra, Tesla King, une légende vivante du cinéma et de la télé, toujours aussi active. Un biopic sur la genèse de Rocky, I Play Rocky, sort d'ailleurs au cinéma en novembre prochain. Le 6 juillet 2020, après la défaite des municipales et le premier confinement, Emmanuel Macron nomme Jean Castex, un premier ministre au charmant accent du sud-ouest, dont l'histoire retiendra surtout la grande découverte virologique selon laquelle le Covid s'arrête miraculeusement de circuler dès qu'on boit son café assis. L'éphéméride de ce 6 juillet, d'abord en 1912, il y a 114 ans, hein, c'était pas hier, avec la création de l'harmonie municipale de Nouméa par Monsieur Soyer. Le 6 juillet 1949, disparition d'une figure calédonienne, l'écrivain Georges Baudoux s'éteignait ce jour-là à Nouméa d'une crise cardiaque. On passe en 1974, arrestation d'Antoine Fornelli, ancien militaire qui s'était autoproclamé roi de Tana, aux Nouvelles-Hébrides. Installé sur l'île depuis longtemps, il y faisait déjà régner ses propres règles. Il s'était donc sacré roi de Tana le 22 juin précédent et avait même déjà créé sa propre armée et son drapeau. Les gendarmes l'ont arrêté, il sera jugé pour rébellion par le tribunal de Nouméa et écopera de 18 mois de prison. En 1986, cela aurait pu très mal se terminer. À Tontouta, un parachutiste s'accrochait malencontreusement à la carlingue d'un petit avion en train d'atterrir, un Cessna. L'homme s'en tirait sans dommage. Et puis 1995, la chorale Les Alizés donnait son premier concert à la cathédrale, devant une salle comble. Enfin, le 6 juillet 1998, il y a 28 ans, le Congrès réuni à Versailles, Assemblée nationale et Sénat réunis donc, approuvaient à 96% les accords sur la Nouvelle-Calédonie et la modification de la Constitution qui en résultait. La rédaction d'un titre 13 nommé « Dispositions transitoires relatives à la Nouvelle-Calédonie » et les articles 76 et 77 entérinaient notamment les transferts de compétences prévus et la tenue des référendums. Que de chemin au pluriel parcouru en 6 juillet. Belle journée à vous tous en compagnie d'RRB.

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6: Bonjour à tous. Radio Rythme Bleu endeuillé. Bruno Rebelle, ancien pilier de RRB, dont il a été de longues années le directeur d'antenne, est décédé à l'âge de 61 ans des suites d'une longue maladie. Son talent, sa gentillesse, son dévouement resteront autant de souvenirs qui nous font chaud au cœur. Toute l'équipe de Radio Rythme Bleu est très triste aujourd'hui. Nous adressons une fois encore toute notre affection ainsi que nos condoléances les plus sincères à sa famille et à ses proches. Une veillée aura lieu jeudi prochain à partir de 9h au cimetière du 5e kilomètre. Un hommage lui sera rendu à 13h30 avant son inhumation qui se fera dans la stricte intimité familiale. Dans le reste de l'actualité, la fumée était visible depuis le rivage ce matin. Un catamaran a été la proie des flammes au large de Nouméa. Le skipper était parti sur le récif lorsqu'il s'est aperçu de l'embrasement de son bateau de 12 mètres. La SNSM et les gardes nature ont tenté d'éteindre l'incendie, mais le bateau a fini par couler vers 9h30. Des plongeurs doivent vérifier le risque de pollution lié à l'épave. Le feu est d'origine accidentelle. Le Beticho est au carénage. Le navire de la Sud-Île a été positionné cette nuit sur la cale de l'âge de Nouville cette nuit et les opérations de carénage et de maintenance vont débuter dès aujourd'hui. Sa remise à l'eau est prévue pour le 22 juillet, d'abord pour une phase de test en mer avant une reprise des services et des passagers annoncée le 5 août prochain. Le dispositif FR Alerte déployé sur le territoire, il permet d'alerter la population sur des risques naturels ou des troubles à l'ordre public en faisant sonner les téléphones portables. Une série de tests va être effectuée dès demain avant un déploiement effectif dans les prochaines semaines. Nous en avons parlé avec la directrice de cabinet du Haut-Commissaire, Anaïs Haït-Mansour, qui était notre invitée à 7h30. Une émission à retrouver en podcast sur notre site internet rrb.nc. 3 jours pour construire son projet d'avenir, le lycée Blaise Pascal à Nouméa organise jusqu'à mercredi la 11e édition des journées des formations et des métiers. 90 intervenants de multiples secteurs professionnels et de formations publiques et privées sont présents pour accompagner les élèves et les étudiants dans la construction de leur parcours professionnel. Le sport du football avec la Coupe du Monde. La Norvège et l'Angleterre se sont qualifiés pour les quarts de finale de la compétition. Ce matin, la Norvège a créé la sensation en s'imposant 2-1 sur le Brésil avec un doublé signé Erling Haaland. En quart de finale, les Norvégiens rencontreront l'Angleterre. Les Anglais qui se sont imposés en début d'après-midi 3-2 sur le Mexique. À suivre demain, Espagne-Portugal. Ce sera à 6h du matin et USA-Belgique à 11h. Enfin, le taekwondo sera à l'honneur samedi prochain à Païta. Le trophée Kwon Bongsik se déroulera à l'Arène du Sud. Plus d'une centaine de pratiquants s'affronteront. Le grand public est invité à venir suivre les performances des jeunes notamment. Et les combats se dérouleront de 9h jusqu'aux environs de 15h30. Il est 16h passé de 3 minutes. L'heure de retrouver la rediffusion de la chronique de la semaine écoulée d'Elisabeth Noir.
7: Ces élections provinciales devaient permettre un renouvellement, une clarification et une légitimation. Et depuis lundi, chacun décortique les résultats, les ausculte les détails et tente de faire parler les chiffres, voire de les tordre. Chacun y va de son analyse, de son commentaire, de son décryptage, à tel point que l'on s'y perd. Et pourtant, les choses sont assez simples et traduisent, comme à chaque élection désormais, une triple fracture politique, ethnique et géographique. Le Sud reste très largement favorable au maintien de la Calédonie dans la France. Le Nord et les îles restent très majoritairement indépendantistes. Et la seule expression centriste, celle de l'éveil océanien, est, qu'on le veuille ou non, essentiellement communautaire. Mais si elle pèse au Congrès de la Nouvelle-Calédonie en ayant le pouvoir de faire pencher la balance en faveur de l'un ou l'autre camp, elle ne bouleverse pas véritablement la confrontation binaire entre indépendantistes et partisans de la France. Cela veut dire que malgré les accords de Matignon et de Nouméa, malgré toutes les tentatives de partage et de rééquilibrage, malgré les initiatives économiques et sociales, Le rapport de force reste le même, les convictions des uns et des autres n'évoluent pas. À ce titre, les tentatives de troisième voie que l'on connaît depuis des années ne font que troubler le jeu. Le centre n'est qu'un miroir aux alouettes. Encore une fois, le nini n'existe pas, même si le temps d'une campagne électorale, ses promoteurs font croire qu'il peut exister un chemin entre l'indépendance et le maintien dans la France. Et au final, on ne sait pas où classer les électeurs qui ont porté leur voix sur ces listes centristes, ce qui rend impossible, malgré les diverses tentatives, toute projection sur la progression de l'un ou l'autre camp. On relèvera à ce titre le rôle pervers joué par Calédonie Ensemble, qui s'est emparé en 2004 d'un électorat partisan de la France pour l'amener progressivement à l'acceptation du mirage d'une indépendance avec partenariat ou d'un État associé. Mais Calédonie Ensemble, c'est fini. L'ex-leader Maximo en fait lui-même le constat en écrivant que ces élections auront sonné le glas institutionnel de Calédonie Ensemble après 22 ans d'existence. Une fois de plus, les électeurs ont tranché et au moins désormais les choses sont claires. Il y a bien deux blocs qui se font face. Il faut en faire le constat et l'assumer. L'autre constat incontestable, c'est que le bloc, les loyalistes, le Rassemblement, sort renforcé de ce scrutin, même si certains commentateurs tentent de relativiser sa victoire. Son score est sans appel dans la province sud, qui représente, et ce n'est pas anodin, les trois quarts de la population calédonienne. Sa majorité absolue est exceptionnelle à la province sud, et cela lui donnera forcément un rôle moteur au Congrès et au gouvernement. A l'inverse, le bloc indépendantiste n'en est pas un, tant il est fissuré, voire fracturé, et cela fait longtemps que ce n'était pas arrivé. C'est la conséquence du 13 mai, doublée de l'effet Bougival, auquel s'ajoute la composante autochtoniste qui s'affirme dans les îles. Et puis autre constat, dans la province nord à la fin, c'est Paul Néoutin qui gagne, qu'il arrive en tête ou non en nombre de sièges, c'est lui qui décroche le fauteuil de président. Et cela fait 27 ans que ça dure. Pascal Savoie peut s'indigner, tempêter, protester ou affirmer que c'est trop injuste. C'est comme ça. Et il faut dire que l'argument de la tête de liste UCFLNKS, qui réclame le respect du verdict des urnes, a plutôt fait sourire. Que n'a-t-il appliqué ce principe au troisième référendum et aux trois fois non ?
5: Elisabeth Noir pour Radio Rythme Bleu. Vous êtes dans le Tout Info et c'est l'heure d'opinion, votre rendez-vous SMS.
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5: Et voici notre question du jour. Le groupe Agissons Ensemble pour le Nord, qui occupe 3 sièges sur 22, a-t-il eu raison, selon vous, de permettre la réélection de Paul Néoutin à la présidence de la province Nord ? Si vous pensez qu'il a eu raison, vous tapez 1. Si vous pensez qu'il a eu tort, vous tapez 2. Et vous envoyez votre réponse au 3146. Merci pour votre participation et rendez-vous demain pour la réponse à la question du jour. Il est l'heure de retrouver un exploit calédonien. Retour sur l'une des plus belles performances d'Aramor. Un rameur hors norme, Titouan Pouillot en stand-up paddle avec Michael Juneski.
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0: Titouan Pouillot a largement laissé son empreinte sur le monde du stand-up paddle. Le Calédonien a mené l'équipe de France, tout comme les jeunes cagous, jusqu'au sommet de la discipline à l'échelle mondiale. Souvenir de l'un de ses sacres les plus prestigieux, en 2014, il devenait pour la première fois champion du monde au Nicaragua. Il se confie au micro de Lionel Sabot.
8: C'était d'ailleurs le premier titre aussi de champion du monde pour l'équipe de France en stand-up paddle race. Une joie pour toute l'équipe. Je crois que je me souviens de ça, ouais, de passer la ligne d'arrivée. J'étais jeune, j'étais nouveau sur le tour et de voir toute cette équipe-là qui m'attendait impatiemment derrière la ligne d'arrivée pour que je leur tombe dans les bras. Et d'ailleurs, je ne le savais pas à l'époque, mais je mets un vent au président de la Fédération internationale, parce que je ne sais pas qui c'est ce gars-là, donc je lui passe devant alors qu'il voulait me saluer, et fraf, je saute dans les bras de l'équipe. Et après, ils m'ont renvoyé vers le président quand même en disant « Bon, va faire un peu de diplomatie ». C'était des bonnes conditions et comme je disais, moi je m'attendais à rien et personne ne me regardait. Et le souvenir, c'est ça, ouais, d'avoir les conditions qui, au fur et à mesure de la compète, venaient dans mon sens. Ça ressemblait de plus en plus à notre petit lagon calédonien et ça m'avait bien fait marcher. Ouais. Je savais que ça finissait quand même par du face au vent, donc je me souviens vraiment de ça. Il fallait vraiment que je fasse mon effort sur la partie glissante, la partie au portant. Et après, il me restait, je ne sais plus, peut-être 1 ou 2 kilomètres face au vent. devant, ouais, où je m'étais dit, voilà, oh là, là, ça va être dur de tenir, parce que bah, c'est un peu comme en vélo, quand on est tout seul devant, après, il faut, bah, on est tout seul, quoi. Il n'y a personne pour nous aider. Et là, je pensais, bah, venant du VA, je pensais un peu à ça, je me disais, allez, on est 6 et il y a les 5 copains d'habitude qui sont avec moi. Je me disais, j'ai ce souvenir-là. Et après, un souvenir qui est venu après sur, sur mon amie Mathilde, qui avait fait un screenshot de, du live à l'époque où je remonte mon short. Avant de courir, parce que j'avais peur qu'il tombe, je pense, je sais pas, j'avais un trop grand short. Donc elle, cette photo, elle est restée aussi. Je suis devant toute l'arrivée. La photo, elle est derrière. Et au lieu de, je sais pas, de claimer ou de ramer, je suis en train de remonter mon short pour essayer de, d'arriver vers la course. Donc voilà, c'est les derniers souvenirs. Ouais, et ouais, non, c'était chouette. C'était la fête. Et de voir aussi tout l'engouement en Nouvelle-Calédonie, ça avait été hyper bien relayé. C'était le stand-up paddle avait le vent en poupe. Et donc ça avait fait un bon buzz ici aussi. Ouais. L'émotion, elle était venue après, peut-être 20 minutes après, j'avais fait l'interview avec le média de l'équipe de France, tout ça. Et quand lui, il le disait, en fait, je me disais, ah, il parle de moi là. Et c'était un peu la folie à ce moment-là, ouais, parce qu'il y avait toujours l'équipe derrière en train de faire les ouaves, comme on peut l'imaginer après un titre comme ça. Et de, le fait de devoir le dire, de, que toute l'équipe le dise, le chante et tout ça. Et puis bah, bien sûr, après la... La Marseillaise d'être en haut de la marche et de chanter, ouais, c'était émouvant aussi. Ouais, j'ai la voix qui tremble même en parlant de tout ça. Il paraît que c'est comme président de la République, on est, quand on est champion du monde une fois, on l'est à vie. Donc maintenant, voilà, maintenant que c'est du passé, ben, on est content de ça. Et puis on entend encore les gens nous présenter comme ça, donc c'est aussi c'est rigolo maintenant en fait. Quand les gens disent « Ah ben c'est Titon Pelou, champion du monde de paddle », et tu dis « Ouais, enfin c'était il y a des années, faut arrêter, mais voilà, tu vois que ça tient et c'est quelque chose qui nous... je sais pas si ça nous définit, mais c'est un peu dans notre identité, ouais. »
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5: Un grand merci à Michael Juneski pour cet exploit calédonien. 16h11, prochain rendez-vous, c'est dans quelques minutes, les amis, pour votre totem. Soyez à l'affût, il faut nous appeler au 25 46 46 si vous voulez tenter de décrocher un oui. Eh bien oui.

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1: Et on joue, bien évidemment qu'on joue les amis, on monte les curseurs au maximum, on fait le vide autour de soi et on aiguise son intuition. C'est le moment frisson que vous attendiez tous avec impatience, la séquence qui va faire vibrer votre fin de journée. On ouvre grand les portes du jeu du totem. Une énigme qui vous attend cet après-midi avec notre partenaire Bureau Vallée. Le mystère est encore un peu total, hein, le tout nouvel objet est bien caché apparemment. La cagnotte mystère, elle augmente à 11 000 francs avec nos partenaires de chez Bureau Vallée. Le standard est grand ouvert et les lignes n'attendent que vous au 25 46 46. Pour le rappel, le principe est ultra simple, une question stratégique de votre part. Un oui, vous pourrez faire une proposition et un non, on rejouera demain avec vous. 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En continu, on prend le premier appel. Bonjour et bienvenue sur les ondes RRB.
2: Bonjour.
1: Bonjour, qui est à l'appareil ?
2: Joanne.
1: Joanne, bonjour. Comment ça va ?
2: Ça va.
1: Vous étiez prêt sur les starting blocks pour jouer avec nous cet après-midi ?
2: Oui.
1: Oui, je n'en doute pas. Joanne, est-ce que vous avez une question pour moi ?
2: Est-ce que c'est un vêtement ?
1: Alors, ça a déjà été posé, j'ai dit le totem n'est pas un vêtement.
2: Ah, c'est pas un vêtement ?
1: Oui. Vous pouvez nous poser une autre question, Joanne. Joanne, tout va bien ?
2: Je sais pas ce que je pourrais dire.
1: Je sais pas, on n'a pas posé de questions, par exemple, sur les couleurs, je sais pas. Comme vous voulez, hein, moi je suis à l'écoute.
2: Il a plusieurs couleurs.
1: Est-ce qu'il a plusieurs couleurs ? Le totem ? Le totem n'a pas plusieurs couleurs.
2: Ah, ok. Ben, ok.
1: Merci beaucoup.
2: Merci, au revoir.
1: Au revoir.

0: Vous êtes dans le totem si vous venez de nous rejoindre et si vous êtes sur la route, vous pouvez nous appeler au 25 46 46. Bonjour et bienvenue.
1: Bonjour Jennifer, c'est Dominique.
0: Bonjour Dominique, comment ça va? Passez un bon week-end?
1: Oui, très bien, très bien.
0: Et là on est un petit peu gâté avec le temps, un peu plus gâté on dirait.
1: Ah oui, il fait bon, moi je trouve qu'on a de bonnes températures, du soleil, c'est bien.
0: C'est très très bien. Est-ce que vous avez le temps de cogiter un petit peu sur ce totem?
1: Alors, pas beaucoup, mais j'ai juste pris au vol ce matin, oui. J'ai entendu les derniers indices. Mm-hmm. Mais je voulais peut-être d'abord rendre un petit hommage à Bruno Rebelle parce que j'aimais beaucoup l'écouter et j'écoutais quand il faisait le totem et j'aimais beaucoup. Donc je voulais lui rendre un hommage.
0: Merci beaucoup déjà. Dominique. Merci pour ces mots.
1: Ça fait toujours très mal au cœur. Voilà. Mmh. Alors oui, j'ai une petite question concernant le totem. Est-ce qu'il pourrait servir à des sportifs?
0: Oui, je vous dis oui, il peut servir à des sportifs.
1: Alors, j'ai une petite proposition. Est-ce que ça pourrait être une ceinture thoracique de fréquence cardiaque?
0: Désolée, Dominique. Très bonne question, mais mauvaise proposition cet après-midi. Ah,
1: d'accord.
0: Et ça va quand même nous servir, Dominique.
1: Oui, donc aux sportifs.
0: Servir aux sportifs, effectivement. Merci, Dominique.
1: Très bien. Merci, Jennifer. À la prochaine.
0: Et peut-être à demain, effectivement.
1: Merci,
0: au revoir.
1: Demain.
0: Et les appels fusent dans ce totem. Merci d'être aussi nombreux et nombreuses à nous appeler chaque jour pour ce jeu. Bonjour.
2: Coucou, James.
0: Bonjour, Sonia. Comment ça va?
2: Bon, ça pourrait aller mieux. Je voudrais juste présenter mes condoléances à M. Rebelle et à toute l'équipe de
0: RRB. C'est très gentil. Merci pour tous vos messages.
2: Parce qu'on a commencé le totem avec lui, puis on a bien rigolé. Voilà.
0: Merci, Sonia. Merci beaucoup pour vos mots. Toute l'équipe d'RRB vous entend en ce moment. Merci. Est-ce que vous auriez une petite question?
2: Oui, on va passer à autre chose. Je voudrais savoir si le totem, on le porte directement sur la peau.
0: Je vous dis non. Il ne se porte pas direct. C'est une très très bonne question, Sonia. Il ne se porte pas directement sur la peau.
2: Ok. Merci beaucoup. Bonne
0: merci.
2: Soirée, bisous à tous.
0: Merci Sonia, au revoir. Il est 16h19 sur notre antenne, nous jouons au totem cet après-midi. On va faire un petit tour du côté des derniers indices qui sont arrivés depuis ce matin et depuis hier après-midi aussi, tiens donc. Alors ce totem, il est plutôt situé sur le haut du corps, hein, comme on a pu le déceler ce matin, pas sur les épaules. Il y a du tissu, effectivement, il ne protège pas du froid, ce nouveau totem, et il n'est pas sur le dos. On peut mettre une chemise, oui, avec le totem, si ça nous enchante. Et on a décelé ce matin un très très bon indice qu'il est au niveau de la poitrine. Il peut servir aux sportifs, effectivement, et il ne se porte pas directement sur la peau. Et je vous rappelle que notre totem est féminin, au cas où on l'aurait oublié. Il fait plus d'un centimètre. Et oui, on pourrait le trouver en Calédonie. Et le totem n'est pas unique. Voilà, on a fait un petit tour des derniers indices. J'espère que ça peut vous aider. Il vous reste à peu près 3 minutes. Est-ce qu'on va avoir un dernier appel? Je vous rappelle la suite des programmes. La suite

0: je voyais qu'il y avait personne qui appelait. Là, j'ai dit, je vais appeler.
1: Merci beaucoup, Mireille.
0: Ah, alors, j'ai pas tout entendu.
1: Est-ce que vous voudriez nous poser une petite question sur ce nouveau totem?
0: Est-ce que le totem se noue?
1: Pardon?
0: Se noue, nouer.
1: Est-ce qu'il se noue? Je vous dis non, Mireille.
0: Très bien.
1: Il ne se noue pas. Merci beaucoup, en tout cas.
0: Voilà, à la prochaine.
1: À la prochaine.
0: Au revoir.
1: Belle semaine, Mireille.
0: Merci.
1: Voilà, c'est la fin de votre totem cet après-midi. On se retrouve pour une nouvelle session dans Plus la peine de zapper dès demain matin avec Mouna, avec grand plaisir. En attendant, on vous souhaite une belle fin d'après-midi sur les ondes d'RRB et merci d'avoir choisi notre fréquence, les amis.
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À Radio Rythme Bleu, il sera bientôt 16h30 pile à la grande horloge. On retrouve en direct dans quelques instants la rédaction d'Europe 1 pour faire le tour complet des événements majeurs de notre planète. On écoute le journal en direct.

0: Europe 1. Bon réveil à tous. Bienvenue, il est 7h30.
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0: À la une d'abord, cet incendie géant dans les Pyrénées-Orientales, le plus important depuis 50 ans dans le département. 4500 hectares sont déjà partis en fumée, 25 communes évacuées en urgence. Le préfet vient de prendre la parole, vous allez l'entendre. Marine Le Pen sera-t-elle candidate en 2027? Verdict attendu demain, la cour d'appel va rendre sa décision dans l'affaire des assistants parlementaires, une échéance attendue au RN, mais aussi au sein des autres partis politiques. Dans ce journal également, une foule compacte vêtue de blanc venue rendre hommage à Louis. Ça s'est passé hier à Narbonne, 2 semaines après le lynchage de l'adolescent. Europe 1 était sur place. Et puis le Brésil qui prend la porte dès les 8e de finale du mondial de foot. La Seleção battue 2-1 par la Norvège. La Norvège qui va retrouver l'Angleterre en quart de finale. 7h30 sur Europe 1, le journal Théo Grévin. Bonjour Théo.
3: Bonjour Alexandre, bonjour à tous. L'inquiétude donc encore ce matin dans les Pyrénées-Orientales avec les flammes qui progressent. Elles ont déjà parcouru 4600 hectares. 1000 pompiers sont à pied d'œuvre en charge notamment de l'évacuation des habitants de 26 communes menacées par l'incendie. Le préfet des Pyrénées-Orientales vient tout juste de faire le point sur la situation. Situation loin d'être sous contrôle. Écoutez.
4: Le feu n'est pas fixé. Il a parcouru à cette heure 4600 hectares. C'est un bilan de 5 blessés en urgence relative. Je note que la nuit, toutefois, a été bénéfique, puisque en raison d'une accalmie du vent et de la baisse des températures, le feu n'a pas beaucoup progressé pendant la nuit. Le bilan à ce stade, qui était un bilan nécessairement provisoire, 5 urgences relatives, dont un sapeur-pompier. Nous avons comptabilisé à ce stade, et c'est un bilan provisoire, 50 bâtiments impactés, une vingtaine de communes qui ont été évacuées. Au total, ce sont près de 10 000 personnes qui ont été évacuées dans les Aspres et à Ille-sur-Tête.
3: Le préfet des Pyrénées-Orientales, ce matin, on sera en direct à 8h dans une de ces communes concernées par les évacuations. Le méga-feu qui menace également la troisième étape du Tour de France. Les coureurs s'élanceront d'Espagne avant de rejoindre la station des Angles dans les Pyrénées-Orientales, justement en fin de journée. Les 40 derniers kilomètres se feront sans public et sans caravane publicitaire. Décision des organisateurs de la Grande Boucle.
0: Le sud de la France en proie aux flammes alors qu'un nouvel épisode de chaleur s'installe sur notre territoire.
3: Oui, la Charente maritime ou encore la Gironde rejoignent les 13 départements placés en vigilance orange canicule. 3 épisodes de chaleur en un mois pour des Français déjà éprouvés et pour certains toujours dépourvus de clim ou ventilateur. Introuvable en rayon, vous l'aurez remarqué, et malheureusement, la situation ne devrait pas aller en s'arrangeant. Les gérants du e-commerce, par exemple, promettent au mieux des livraisons à la fin de l'été. Barthélémy Philippe, pourquoi les commerçants ne parviennent-ils pas à absorber la demande?
5: Eh bien, les commerçants ont passé commande l'hiver dernier en fonction des prévisions de ventes estivales, prévisions déjouées par les canicules précoces qui ont fait exploser la demande dès la fin du mois de mai. 95% des climatiseurs viennent d'Asie, ce qui allonge le délai de réapprovisionnement. Yves Guillot est expert chez FSO Management.
6: Il y a juste une inadéquation entre les prévisions des ventes et la consommation réelle. C'est des délais assez longs d'approvisionnement par bateau, 6, 8 à 10 semaines. Quand vous avez fait une erreur, entre guillemets, d'estimation de la consommation, vous ne pouvez récupérer votre erreur que 10 semaines plus tard.
5: Pour les commerçants, surcommander n'est pas une option.
6: S'ils commandent trop et qu'ils ont des avendus, ils vont se retrouver avec un stock qu'ils vont devoir conserver pendant un an. Vous avez le coût de la manutention, du stockage, vous avez le coût de l'assurance. Hein. L'ensemble de ces coûts, c'est à peu près 15% de la valeur du produit. Les commerçants qui surcommandent vont dégrader leur marge de 15%.
5: Autre facteur de rupture, l'État et les collectivités qui ont commandé des dizaines de milliers de climatiseurs pour les hôpitaux, les EHPAD et les écoles, contribuant à vider les stocks.
3: Barthélémy Philippe du service économie d'Europe 1.
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0: La question qui va agiter toute la classe politique et tout le pays d'ici demain, Marine Le Pen pourra-t-elle se présenter à l'élection présidentielle?
3: J-1 avant la décision de la Cour d'appel de Paris dans le dossier des assistants parlementaires de députés européens. Marine Le Pen condamnée en première instance à 4 ans de prison, dont 2 fermes et 5 d'inéligibilité avec exécution provisoire. William Molinier, dans quel scénario judiciaire Marine Le Pen pourrait-elle se présenter?
2: Outre l'hypothèse de la relaxe, il faudrait que la peine d'inéligibilité prononcée soit inférieure à 2 ans, car Marine Le Pen a commencé à purger cette peine dès sa condamnation en mars 2025. 24 mois, cela l'amènerait à avril 2027, ce qui sur le papier lui permettrait d'être candidate. Encore faudrait-il qu'elle ne soit pas placée sous bracelet électronique. Marine Le Pen a été très claire à ce sujet. Elle ne fera pas campagne si elle est empêchée de tout mouvement. Seule une peine de prison incluant 6 mois ferme aménagée sous surveillance électronique pourrait permettre, grâce au jeu des remises de peine, d'en être détachée dans le courant de l'automne. Le chemin est étroit, d'autant qu'elle ne pourra pas compter sur un éventuel pourvoi en cassation. En cas de jugement défavorable, la décision serait rendue 3 ou 4 mois au mieux avant l'élection présidentielle, trop court pour lancer en cas d'empêchement son successeur naturel, Jordan Bardella.
3: Précision, William Molinier du service police-justice d'Europe.
0: Direction Narbonne à présent, où l'émotion hier était vive. 4000 personnes présentes dans les rues de la ville pour rendre un dernier hommage à Louis.
3: Oui, Louis, 17 ans, lynché à mort le 19 juin dernier par 5 jeunes, dont 3 mineurs. L'eurodéputé Marion Maréchal et le dirigeant de Reconquête, Éric Zemmour, étaient présents, mais aussi de nombreux anonymes venus soutenir la famille de l'adolescent. Reportage de l'envoyé spécial d'Europe 1 à Narbonne, Laura Legault.
8: La famille de Louis s'avance en tête du cortège sous les applaudissements. La foule qui les suit est compacte. Certains sont venus de loin, comme Estelle, qui vit à 2 heures de route.
9: J'avoue que cette histoire m'a beaucoup touchée en tant que maman. Je trouve ça inadmissible qu'en France, il y ait des violences pareilles. Et il ne faut plus que ça se reproduise, donc on est là pour que ça s'arrête.
8: Sur sa pancarte, ces mots sont écrits. Ça suffit, justice pour Louis. La colère gronde.
10: Il faut arrêter d'être laxiste. On va attendre combien d'enfants morts? Il faut maintenant bouger. Il faut arrêter d'apporter des roses et des nounours. Il faut que la justice fasse enfin son travail.
8: Le cortège arrive enfin sur les lieux du drame, le chantier où Louis a été victime d'un guet-apens. Au bord des larmes, sa mère prend la parole pour réclamer la justice.
11: Je vais me battre jusqu'à ma dernière force s'il le faut pour que justice se soit rendue. Mais aujourd'hui, la justice des hommes telle qu'elle est écrite ne me convient pas. Je vais me battre pour que leur peine soit à la hauteur de ce qu'ils t'ont fait.
8: Une musique écrite par Louis est diffusée et écoutée en silence ici. Tous espèrent ne plus jamais participer à une marche blanche pour un enfant assassiné.
3: Reportage Europe 1 à Narbonne, signé Laura Legault.
0: La mère de Louis qui réclame des peines de prison incompressibles pour les mineurs. Êtes-vous d'accord? C'est la question du jour que l'on vous pose sur l'appli et le site Europe 1. Vous répondez dès à présent.
3: C'est un coup de théâtre dans l'une des affaires judiciaires les plus suivies de ces dernières années. À quelques semaines de son procès en appel, Cédric Jubilard serait passé aux aveux dans une lettre manuscrite adressée à son avocat. Il reconnaît sa responsabilité dans la disparition de son épouse Delphine en décembre 2020 dans le Tarn. On y revient plus longuement dans la revue de presse d'Europe 1 dans une dizaine de minutes.
0: La Coupe du monde de foot à 7h38 sur Europe 1 avec cet exploit, Théo, de la Norvège.
3: Oui, qualifié pour la première fois de son histoire en quart de finale du mondial après sa victoire 2-1 face au Brésil. Erling Haaland a délivré les siens grâce à un doublé. La joie d'Haaland et les larmes de Neymar cette nuit lui dites adieu à la Seleção. À 34 ans, il prend sa retraite internationale. La Norvège qui retrouvera l'Angleterre en quart de finale. L'Angleterre qualifiée également cette nuit après un succès 3-2 face au Mexique.
0: Et voici nos Bleus quant à eux de retour à Boston où se trouve leur camp de base.
3: Après leur victoire au mental, on peut le dire, face au Paraguay samedi soir, place au repos, à la récupération, Cyril de la Morinerie, avant un choc jeudi soir face au Maroc.
12: Oui, après être sorti du piège paraguayen, les Bleus vont devoir se préparer à un tout autre combat. Le Maroc est une très belle équipe de football, sacrée championne d'Afrique sur tapis vert face au Sénégal. Les Marocains ont battu les Pays-Bas en 16e de finale au tir au but, puis le Canada 3-0 en 8e de finale de la Coupe du Monde. Le défenseur William Saliba, interrogé sur l'équipe TV, s'attend à un match très difficile.
13: C'est une très grosse équipe. Voilà, ils ont battu les grandes nations. Surtout, ils ont pas perdu un match. Il faut que déjà qu'on se repose parce qu'on est un peu KO là. Qu'on prépare bien ce match et voilà.
12: Il y a 4 ans, la France avait battu en demi-finale de la Coupe du Monde au Qatar le Maroc 2-0. Mais cette année aux États-Unis pour ce quart de finale, les Bleus pourraient rencontrer plus de difficultés, prévient le consultant d'Europe 1, Alain Giresse.
14: C'est des retrouvailles, mais en même temps, je pense que justement, à partir de cette demi-finale, le Maroc a progressé. Le Maroc a pris de l'expérience, c'est un adversaire qu'il ne faudra pas du tout négliger.
12: Français et Marocains se connaissent très bien. La star et capitaine du Maroc, Achraf Hakimi, va retrouver jeudi ses coéquipiers du PSG, Dembélé, Barcola, Doué. Le capitaine des Bleus, Kylian Mbappé, va lui affronter son partenaire au Real Madrid, Brahim Diaz.
3: Cyril de la Morinerie.
0: Merci Théo Grévin.
15: Il est 16h40 sur votre antenne préférée. Merci de nous avoir choisi cet après-midi. Restez bien avec nous. On repart en musique avec Juliette Armanet pour vous accompagner sur le retour de la maison.

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1: Allez, on se détend, c'est la fin de journée, 16h45, et encore de la musique dans cette dernière traversée, j'ai envie de vous dire, avant le début de soirée. À retrouver à 17h votre mini-journal, bien évidemment, et comme tous les lundis, une semaine formidable. Et on en a des choses à dire, hein.

16h52 sur notre antenne. Et le rideau s'apprête à tomber sur nos 3 heures de partage. Très heureuse d'avoir partagé cet après-midi en votre compagnie. C'est passé comme un éclair, mais bon, on est encore toute la semaine. Un immense merci à vous tous, à vous toutes, fidèles au poste aux quatre coins du Caillou. Votre présence et vos messages sont notre plus beau moteur chaque jour. Avant de se quitter, s'il vous plaît, soyez d'une prudence absolue sur les routes, bien entendu. Restez extrêmement attentifs. L'important, c'est de retrouver vos proches en toute sécurité. Dans quelques instants, le mini-journal à 17h, c'est la suite du Tout Info. Et s'en suivra bien sûr votre semaine sportmidable présentée et préparée ce soir par Lionel Sabot. Dans quelques secondes, la sélection de Radio Rythme Bleu change et prend le relais. Qui prend le relais ? Notre très cher Ismaël qui sera là pour votre soirée. De mon côté, je vous donne rendez-vous demain, mardi, dès 14h, avec la même passion et de plein de sourires. Passez une excellente fin de journée sur les ondes de Radio Rythme Bleu et prenez soin de vous. Restez à l'écoute des RRB.

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5: Un catamaran de 12 mètres a pris feu ce matin à proximité du récif Sèche-Croissant à Nouméa. Le bateau a coulé alors que le propriétaire était à proximité sur des îlots du récif. Le lycée Blaise Pascal organise ses journées des formations et des métiers, un forum d'envergure piloté par des étudiants de BTS et qui accueille près de 90 intervenants. La Coupe du Monde de football et les huitièmes de finale qui se poursuivent. Après la France et le Maroc, c'est au tour de la Norvège et de l'Angleterre de se qualifier pour l'écart. Bonjour à tous. Et la fumée était visible depuis le rivage ce matin. Un catamaran a été la proie des flammes au large de Nouméa. Le skipper était parti sur le récif lorsqu'il s'est aperçu de l'embrasement de son bateau de 12 mètres. La SNSM et les gardes nature ont tenté d'éteindre l'incendie, mais le bateau a fini par couler vers 9h30. Des plongeurs doivent désormais vérifier le risque de pollution lié à l'épave, explique Théa Blanchard, la directrice adjointe du COSNC.
6: L'opération recherche et sauvetage est terminée et c'est le bureau de l'action de l'État en mer qui est en charge de la suite qui concerne donc la lutte contre la pollution. Et plus, donc un peu plus tard, des plongeurs iront sur zone pour localiser précisément cette épave pour voir si elle peut être un danger à la navigation et un avis urgent au navigateur sera diffusé.
5: Le feu est d'origine accidentelle. Le Béticho est au carénage. Le navire de la Sud-Île a été positionné cette nuit sur la cale de halage de Nouville la nuit dernière. Et les opérations de carénage et de maintenance vont débuter dès aujourd'hui. Sa remise à l'eau est prévue pour le 22 juillet. D'abord pour une phase de test en mer avant une reprise de ses services avec des passagers annoncé le 5 août prochain. Le dispositif FR Alerte déployé sur le territoire. Il permet d'alerter la population sur des risques naturels ou des troubles à l'ordre public en faisant sonner les téléphones portables. Une série de tests va être effectuée dès demain avant un déploiement effectif dans les prochaines semaines. Nous en avons parlé avec la directrice de cabinet du haut commissaire Anaïs Haït-Mansour qui était notre invitée à 7h30. 3 jours pour construire son projet d'avenir, le lycée Blaise Pascal à Nouméa organise jusqu'à mercredi la 11e édition des journées des formations et des métiers. 90 intervenants de multiples secteurs professionnels et de formations publiques et privées sont présents pour accompagner les élèves et les étudiants dans la construction de leur parcours professionnel. Sina Lelea Vayagina est en BTS Management Commercial Opérationnel et participe à ces journées.
7: C'est très intéressant, c'est vrai que c'est une opportunité pour les élèves, surtout que étant à partir de la seconde, on commence déjà à poser la question aux élèves, qu'est-ce que vous voulez faire plus tard, qu'est-ce qui vous intéresse, et en fait beaucoup ne savent pas. Alors avec les journées comme ça, surtout que c'est sur 3 jours, les élèves ils peuvent avoir un peu plus d'idées, savoir déjà où se placer, et ensuite s'intéresser aux formations, et ensuite poser des questions aux professionnels, qu'est-ce qu'ils pourraient faire, qu'est-ce qu'ils ont fait, le parcours d'études, tout ça.
5: La 11e édition de ces journées des formations et des métiers sont organisées au lycée Blaise Pascal jusqu'à mercredi. Le sport du football avec la Coupe du Monde. La Norvège et l'Angleterre se sont qualifiées pour les quarts de finale de la compétition. Ce matin, la Norvège a créé la sensation en s'imposant 2-1 sur le Brésil avec un doublé d'Erling Haaland. Les mots du Norvégien à la fin de la rencontre.
8: J'ai jamais rêvé à quelque chose comme ça. C'est juste arrivé. Bon, c'est difficile de mettre en... dans des mots, parce que c'est quelque chose d'irréel. Mais nous avons 5,5 millions de personnes qui célèbrent ce match. Ils sont tous là en essayant d'attendre qu'on gagne ce match. Et donc, on a essayé de profiter du moment. Et je pense que vous l'avez vu, la manière qu'on a gardé le ballon, qu'on a joué le ballon.
5: En quart de finale, les Norvégiens rencontreront l'Angleterre. Les Anglais qui se sont imposés en début d'après-midi, 3-2 sur le Mexique. Et à suivre demain, Espagne-Portugal, ce sera à 6h du matin et USA-Belgique à 11h. Enfin, le taekwondo sera à l'honneur samedi prochain à Paita. Le trophée Kwon Bon Sik se déroulera à l'Arène du Sud. Plus d'une centaine de pratiquants s'affronteront. Le grand public est invité à venir suivre les performances des jeunes. Les combats se dérouleront de 9h jusqu'aux environs de 15h30. Il est 17h passé de 4 minutes, l'heure de retrouver votre émission Sportmidable, présentée ce soir par Lionel Sabot.
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9: Eh bien le bonsoir, soyez les bienvenus pour cette nouvelle semaine Sportmidable sur Radio Rythme Bleu. Je vous présente nos invités, Bruno Salvet, Eric Figuère et Ricardo Maroni. Messieurs, bonsoir.
10: Bonsoir à tous.
9: Et merci d'être avec nous. On va parler ce soir de football, bien évidemment, de rugby, bien évidemment, de cyclisme, bien évidemment. Et si on a le temps, un petit peu de Formule 1, parce que Ferrari a gagné hier à Silverstone et comme Ricardo Baroni est avec nous, autant fêter cette belle victoire, d'autant qu'il ne peut pas nous parler de football puisque vous le savez, l'Italie n'est pas à la Coupe du Monde. Allez, on commence avec les balles perdues. On va commencer, tiens, avec justement la Coupe du Monde de football. On en est au stade des huitièmes de finale. J'aimerais, messieurs, qu'on parle pour commencer de ce match qui restera peut-être un petit peu dans l'histoire du football de la Coupe du Monde, le fameux Paraguay-France. C'était ce week-end, victoire de la France 1-0, pénalty de Mbappé. Mais en fait, on a un peu oublié le score, la qualification, parce que c'est un match juste catastrophique.
11: Alors il faut parler des deux côtés et regarder ce match des deux côtés de la lorgnette. Le premier, c'est que c'est un mot qui a déjà été employé, mais pour moi c'est le match de la honte. La honte pour le Paraguay, l'équipe du Paraguay en tous les cas, hein, pas pour le pays tout entier, même si tout le monde était derrière son équipe, on peut le comprendre.
9: Ce qui est un peu normal.
11: Mais c'est le match de la honte pour le Paraguay parce que ils avaient, je pense, sans être une très grande équipe, ils avaient autre chose à proposer. Ils avaient d'ailleurs proposé autre chose au tour précédent. Et là, ils n'ont rien proposé du tout. La seule chose qu'ils ont proposé, c'est des coups. C'est des malhonnêtetés. C'est plein de très, très vilaines choses. Et le match de la honte pour... Alors, pas l'arbitrage en général, bien évidemment, parce que parler de cet arbitre-là et de faire l'amalgame avec l'arbitrage en général serait injuste. Mais le match de la honte pour la FIFA et la commission d'arbitrage qui désigne, encore une fois, pour de mauvaises raisons, un arbitre qui n'a pas le niveau pour participer à ce genre de match et qui, malheureusement, passe au travers. Alors, c'est vrai que c'était un match extrêmement difficile à arbitrer, à cause des joueurs paraguayens, justement, hein. La tension et tout ce qu'ils ont fait, on a commencé à en parler un petit peu, mais très mauvaise désignation, et l'arbitre passe à côté. C'est très embêtant, puisque tout le monde a vu tout ce qu'il y avait à voir. C'était en plus la plupart du temps sous ses yeux, puisqu'il y a beaucoup d'images, beaucoup de ce qu'on a vu, l'arbitre était pour
9: oui,
11: le
9: ce qui est dingue,
11: très
9: c'est
11: bien
9: que
11: placé.
9: Les arbitres ont une petite caméra qui est placée au niveau de la tempe,
11: et, puis, de façon, et on
9: voit
11: bien,
9: très franchement sur les
11: on
9: images.
11: On voyait bien qu'il était toujours face au jeu, donc il faisait plutôt bien son travail pour ça, et puis ben, il ne voyait rien, il n'a pas du tout tenu les joueurs, et notamment les 11 paraguayens, il n'a pas beaucoup plus tenu d'ailleurs le staff sur le banc de touche, mais ça c'est encore autre chose. C'est voilà, pour moi c'est le match de la honte. On pensait ne plus voir ce genre de choses. On l'a vécu encore. Heureusement pour nous Français que l'équipe de France a fini par se qualifier. Qu'est-ce qu'on aurait été dire si la France avait perdu et qu'on était encore des mauvais perdants et blablabla et blablabla. Là pour le coup voilà, l'équipe de France a fait ce qu'elle avait à faire. Alors pas tellement dans le jeu parce qu'on peut en parler aussi quand même. L'équipe de France est un petit peu passé quand même malgré tout à côté du match. On a vu beaucoup trop d'erreurs et notamment parmi nos meilleurs joueurs puisque Olise a pas fait un très bon match, Dembélé non plus même si c'était très compliqué pour lui sur la ligne de touche et Mbappé s'il a eu pour le coup la très grande qualité de réussir ce penalty qui avec la pression et tout ce qui s'était passé et tout ce qui s'est passé après la faute sifflée puisque ça a duré quand même plusieurs minutes hein, avant qu'il tire, je crois à peu près 4 minutes. Donc il a réussi à marquer ce pénalty qui était tout sauf facile, et il l'a marqué avec beaucoup de sérénité et d'assurance. Il a aussi réussi à ne pas céder à la pression et à la tentation de rendre ce qui lui était donné. Donc ça, bravo. Après, il faudra élever son niveau de jeu, parce qu'il y avait beaucoup trop de choses négatives sur ce match-là. On l'oublie un petit peu puisqu'on ne parle et on ne retiendra que ce qui s'est passé avec l'arbitrage et avec les joueurs paraguayens, mais voilà, voilà, il va falloir faire un petit peu plus pour battre le Maroc. Mais heureusement, je pense que ça jouera beaucoup plus au football le tour suivant.
9: Bruno Salvet, sur cette rencontre, vous l'avez suivi la rencontre, évidemment, avant le rugby. Non, c'était après le rugby.
10: L'équipe de France. Mais là, je fais un effort. J'aurai pas mal de matchs de football. Là, et oui, c'est le même constat que Eric. Je pense que, bon, en tant que rugbyman, je pense que l'arbitrage du foot devrait s'inspirer de celui du rugby, puisque en rugby, personne ne parle à l'arbitre.
9: Si, il est capitaine.
10: Hormis le capitaine. Voilà, donc c'est vrai que le cinéma autour du avant le pénalty, où tout le monde vient donner son avis, tout le monde se bouscule, ça, c'est quoi? C'est inadmissible. Quoi. Donc ça, c'est un mauvais exemple, je pense, pour le football en général et pour les écoles de foot. Et malheureusement, avec les équipes sud-américaines, on est vraiment sur ce schéma-là, puisque bon, on a vu la fin de Brésil, du match du Brésil aussi, hein, avec
9: Neymar et le gardien but norvégien. Alors on ne sait pas ce qu'ils sont
10: quelque
9: dit,
10: peu houleuse,
9: mais c'était pas des invitations pour aller boire un coup après le match, ni pour aller passer des vacances ensemble.
10: C'est lamentable. Et puis même à la fin du match Mexique contre l'Angleterre. Par contre, cet arbitre-là a pris ses responsabilités d'entrée. Premier mauvais geste à une ou deux minutes du coup d'envoi, il a sorti un jaune.
11: C'était la seule chose à faire, c'était de tenir le match tout de suite.
10: Voilà, ça a calmé les esprits, et puis il n'a pas hésité après à sortir un rouge et même des jaunes. Donc c'est vrai qu'il faut s'appuyer sur la nouvelle technologie. Je pense que la VAR, elle est là pour ça. Il n'est pas tout seul à arbitrer. Voilà, après, moi je ne suis pas suffisamment spécialiste, mais je trouve que cette équipe de France, elle montre un beau visage. Elle a une, on en parlait déjà l'autre fois, je trouve qu'elle a vraiment la qualité pour aller loin dans ce tournoi, et puis j'espère fortement qu'elle ira loin. Ouais.
9: Ricardo, je sais que vous n'avez pas trop suivi cette Coupe du Monde, c'est bien le moins qu'on puisse dire, mais il y avait Formule 1 et cyclisme, on va y revenir. Cela dit, vous avez entendu parler de ce match, peut-être même l'avez-vous regardé, Ricardo.
12: Oui.
9: Oui.
12: Et donc mes enfants, ils ont regardé.
9: Vos enfants, regardez.
12: Et moi, ce que je vois par contre de positif dans ce match, c'est qu'il n'y a pas eu de gros blessés dans l'équipe de France. Oui. Parce que vu comment ça s'est joué, et j'ai vu certains extraits, il y aurait pu y avoir des blessés. Et si on veut aller plus loin dans cette Coupe du Monde, il est préférable d'avoir tout le monde en excellente santé et sans blessure. Il y a eu des cartons jaunes, donc là, peut-être que...
9: Ce qui peut être ennuyeux pour la demi-finale, au cas où.
12: Voilà, mais il n'y a pas, mais il y a pas un moment donné où ils remettent tout à zéro la Coupe du Monde.
11: C'est passé, non. Ils remettent à zéro après les matchs de poule.
9: Après les matchs de poule.
11: Et à partir du moment où les matchs à élimination directe ont commencé, ça compte. Mais la fédération a demandé à ce que le carton jaune d'Olysée soit annulé. On verra effectivement.
9: Ils peuvent passer un coup de fil au président américain parce qu'il a fait annuler un carton.
11: Une affaire de Donald Trump et pour le joueur Balogun, et le carton rouge pour le coup a été annulé.
9: C'est ça, voilà.
11: Purement et simplement. Donc encore bravo à la FIFA, qui a encore très très bien fait son travail. Et puis comme disait Ricardo, ils ont réussi à éviter les blessés. Et puis ça a été finalement, et on le verra à la fin évidemment s'ils réussissent à remporter la Coupe du Monde, mais un très beau révélateur pour le coup de leur capacité, leur qualité aussi à supporter la pression, voilà, à ne pas craquer. On ne savait pas, ça s'était très très bien passé jusqu'à présent, les quatre premiers matchs avaient été vraiment remportés brillamment. Il fallait qu'ils passent un petit peu au révélateur d'une équipe justement beaucoup plus rugueuse, alors pas autant, mais voilà, ils y sont passés. J'espère qu'ils ne seront pas menés contre le Maroc, parce que ça pourrait être aussi un autre révélateur de voir comment ils réagissent après avoir encaissé un but. Espérons que ça n'arrivera pas et qu'on ne le saura jamais.
9: Bruno, j'aimerais revenir sur ces altercations, sur ces petits coups un peu cachés. Voilà. Quand on est joueur, quel que soit le sport, et que voilà, y a toujours un adversaire qui vient vous écrabouiller le pied de temps en temps, vous mettre peut-être en rugby une petite tapette amicale sous les mêlées ou des choses. Il n'y a pas un moment où on pète les boulons complètement?
10: L'avantage du rugby, c'est que
9: on sait qu'on peut les péter.
10: Voilà. L'avantage du rugby, c'est que c'est un sport de contact, c'est-à-dire que sur le prochain plaquage, on peut aller, on va dire, entre guillemets, essayer de faire mal à l'adversaire, tout en restant dans les règles. Mais c'est vrai que le contrôle, le self-control de l'équipe de France et d'Mbappé. Moi, j'ai trouvé vraiment là-dessus épatant parce qu'il arrivait à rire je pense que c'est ce qui les énervait encore un peu plus aux Paraguayens. Mmh. Il arrivait à garder le sourire alors qu'il prenait des coups de tous les côtés. Donc c'est vrai que ça démontre bien un self-control de cette équipe et puis une solidarité aussi, une solidarité de l'équipe puisque les joueurs sont venus le protéger même à la fin du match.
13: Oui, c'est complètement. Il faut un service de sécurité.
11: Alors, Deschamps
13: maintenant.
11: Deschamps avait prévenu, hein. Deschamps
13: déjà. Il a demandé aux deux joueurs les plus costauds du banc d'aller assurer la sécurité d'Mbappé. C'est incroyable quand on entend des choses comme ça.
10: C'est terrible. Hein. On est dans une pratique sportive et le sport c'est un jeu avant tout. Mmh. C'est pas la guerre. Donc voilà, ils ont voulu faire la guerre, ils ont perdu.
13: Ricardo.
12: La question que je me pose, c'est est-ce que c'est la façon de jouer des équipes de l'Amérique du Sud? Parce qu'ils sont à un niveau inférieur par rapport aux équipes européennes, ou bien ils fonctionnent vraiment comme ça. Il aurait été intéressant de voir les qualifications de ces équipes, s'ils étaient déjà, ils jouaient déjà de cette façon, ou bien c'est leur seule solution qu'ils ont trouvée pour jouer contre une équipe de France qui marche sur l'eau actuellement.
11: Alors en fait, Eric, ils sont comme ça, mais pas parce qu'ils sont inférieurs, parce que pour le coup, l'Amérique du Sud est très très forte, donc pas du tout à cause de leur niveau inférieur, mais parce qu'ils aiment jouer comme ça. Alors là, c'est poussé à son paroxysme, évidemment, mais c'est leur manière de jouer. Ils n'ont pas besoin de ça, puisqu'ils ont d'excellents footballeurs. Malheureusement, ils savaient, par contre, pour le coup, très bien qu'ils n'avaient aucune chance en jouant, enfin, c'est ce qu'ils pensaient en tous les cas, en jouant au ballon contre l'équipe de France, qu'ils n'avaient aucune chance et qu'ils prendraient trop de buts. Donc, c'est la stratégie qu'ils ont adoptée. Voilà, ça n'a pas marché.
13: Ricardo.
12: Et alors, comment ça va se passer avec le Maroc?
13: La question est posée. Le Maroc qui s'est qualifié face au Canada, 3-0, c'est une victoire logique parce que c'est une belle équipe, hein, cette équipe du Maroc. Peut-être Bruno.
10: Qui a bien évolué, oui. Ouais. Je pense que la fédération marocaine a mis des moyens pour que cette équipe se prépare et c'est vrai que c'est étonnant, mais pour en revenir aussi au football en général, hein, moi j'en regarde un peu extérieur, je trouve que bon, le football c'est le sport roi, tout le monde aime le foot, mais c'est vrai que ça draine aussi un public et des comportements qui sont à la limite de l'intolérance, puisque bon, au rugby on a quand même des gens qui, si on comprend rien au rugby, on va pas voir un match de rugby. Oui. Donc déjà il faut connaître les règles du jeu, il faut être quand même spécialiste de la discipline. Et je regardais pendant l'avant-match entre l'Angleterre et le Mexique, autour de l'hôtel des Anglais, pendant toute la nuit, c'est les supporters, les mariachis, la musique, les feux d'artifice pour déstabiliser l'équipe. Bon, je veux bien qu'on supporte une équipe, mais bon, là, c'est limite, quoi. C'est limite de l'anti-jeu.
11: On a beau être footballeur, moi je suis footballeur depuis que je suis né, et on a beau aimer ce sport et l'être depuis toujours et pour toujours, malheureusement, c'est le très mauvais côté du football.
10: Voilà.
11: Alors les footballeurs et moi le premier, on a tous été un peu truqueurs, un peu chambreurs, un peu à pousser un petit peu. Mais voilà, c'est le mauvais côté. Et puis, malheureusement, c'est devenu depuis quelques années une catastrophe, puisqu'on voit vraiment des choses. Voilà, et tu viens de donner un petit exemple supplémentaire. On voit trop de joueurs qui tentent de déstabiliser l'adversaire, trop de joueurs qui trichent, qui simulent. Dans les surfaces de réparation, tout le monde se tient, tout le monde s'accroche. On a vu avec le Paraguay des coups de coude. On voit de tout. Voilà, c'est plus du sport. Je pense que le foot mérite mieux que ça et le sport mérite mieux que ça.
10: Je pense que ça passera par une réforme encore plus drastique de l'arbitrage et des règles du jeu. Sinon, on va pas s'en sortir.
11: C'est vrai. C'est clair.
10: Le tirage de maillot dans la surface.
11: On distribue tout de suite des cartons jaunes et rouges et puis
10: ça calme tout le monde.
11: Voilà, c'est prévu. Il n'y a pas besoin de dicter des nouvelles règles. Ça existe.
13: Bruno, Ricardo, pardon.
12: Je pense que aussi le problème qu'il y a à cette Coupe du Monde, c'est qu'il y a des arbitres des tas de pays à qui on veut faire plaisir et qu'on fait venir arbitrer des matchs qui sont d'un niveau quand même très élevé et qui sont vite dépassés, quoi. Et donc le problème, c'est ça, parce que quand on voit les matchs en Europe, dans le championnat européen, on ne voit pas ce qu'on voit actuellement à la Coupe du Monde. Maintenant, la Coupe du Monde, on est passé à, je crois, 48 équipes pour faire plaisir encore à des tas de pays. Donc, au niveau des arbitres, je pense que le niveau, j'espère qu'on va avoir dans les demi et la finale quelque chose où les arbitres, ils seront à la hauteur.
11: Oui, absolument, Eric. Mais Ricardo a raison.
13: Parce qu'on va peut-être reparler sport un petit peu.
11: Oui, bien sûr. Ils ont augmenté le nombre d'équipes, ils ont augmenté aussi le nombre de pays avec à proposer des arbitres. Malheureusement, il ne fallait pas les mettre sur des matchs comme ça. Voilà, bon, maintenant, on ne va pas en parler 107 ans.
13: Reste qu'on est en quart de finale quand
11: absolument.
13: Même. Et ça, c'est la bonne nouvelle du week-end.
11: 8h.
13: Vendredi matin, 8h. On sera là, ce sera face au Maroc. Eric, vous le voyez comment ce match ça va pas être facile hein, contre le Maroc, loin de là. Alors ça sera pas du tout pareil que contre le Paraguay, parce que là on espère voir du jeu, parce que les Marocains jouent bien. On s'étonnait il y a 4 ans de leur Coupe du Monde, finalement c'était pas une surprise.
11: On parlait juste avant effectivement du Maroc et de sa bonne organisation, et c'est à rapprocher par exemple de la Tunisie et de l'Algérie, où ces pays-là et ces fédérations-là plutôt sont très mal gérées, et le Maroc est très bien géré, et il l'a montré il y a 4 ans avec une demi-finale. Aujourd'hui, ils sont en quart. Donc, c'est la continuité. Il y a une très, très belle équipe. Tous les joueurs jouent dans beaucoup de grands clubs européens, pour le coup. Mm-hmm. Et c'est tout sauf une surprise aujourd'hui. Ça joue bien. Ils ont d'excellents joueurs. Ça va être un très beau match. Ça va être, je pense, très ouvert. Voilà. Alors, il y aura forcément un peu de physique. Il y aura forcément un peu d'accrochage. J'allais dire, c'est normal, c'est inéluctable malheureusement. Mais non, je pense que le Maroc peut jouer son salut sur du jeu. Et je pense qu'ils ne vont pas se priver, même si le démarrage du match risque d'être un petit peu cadenassé. Voilà, à moins que le score assez rapidement. Mais non, il va y avoir deux jeux. On va assister à tout à fait un autre type de match. Voilà, et c'est 50-50 sur la ligne de départ, même si la France est en théorie un petit peu plus forte.
13: Ça va être le match des copains aussi, parce que Achraf Hakimi va retrouver Mbappé, va retrouver tous ses collègues du Paris Saint-Germain. Bruno, ça, quand on joue un match et qu'on se retrouve face, je sais pas, aux frères, aux cousins, ça change quelque chose, franchement, ou on se met dans sa bulle et
10: Non, on se met dans sa bulle. Autant on se respecte avant le match et après le match, mais une fois dans le match, il y a plus de copains. Il faut tout simplement gagner ces duels, que ce soit dans toutes les disciplines. Donc c'est vrai que tout en respectant bien sûr l'adversaire. Alors c'est vrai que on est peut-être un peu moins, on va dire, méchant. Face à une personne qu'on connaît, mais c'est vrai que cette notion de respect, elle est réciproque, et puis surtout, voilà, on essaie surtout de s'imposer, quel que soit l'adversaire.
13: Maroc-France, c'est donc vendredi
11: matin, 8h.
13: Et on sera là pour une place
11: Non, pas 8h, si, 8h
10: 7h, il me semble.
13: 7h,
11: absolument.
13: 7h. C'est pas grave, ça fait une heure plus tôt, mais on sera là, et on espère que l'équipe de France se qualifiera, bien sûr, pour les

0: joueurs, des techniciens, et alors ça reste évidemment une équipe redoutable, mais qui n'a plus rien à voir avec avec ses devancières. Elle a malgré tout, elle aurait malgré tout dû gagner ce match, pas parce que la Norvège était inférieure, mais parce qu'ils ont raté un penalty. En tous les cas, le gardien l'a arrêté, parce que lorsque Hendrik, le joueur lyonnais, enfin prêté à Lyon, rentre, il a suite à une superbe ouverture magique de Vinicius à la balle de match, non, parce que c'est à peu près à la 60e, je crois, à peu près environ. Mais en tous les cas, il peut permettre à son équipe de mener 1-0. Et on a coutume de dire que les choses auraient été différentes, mais c'est vrai, pour le coup, parce que même si la Norvège était dangereuse, je pense que le Brésil avait quand même un petit pied sur le, ou un petit main, une petite main sur le match.
1: C'est pas bien au foot, hein, d'avoir les mains.
0: Non, effectivement, non, il vaut mieux les garder dans les poches. Et malheureusement, c'est ce qui arrive assez souvent quand on ne concrétise pas contre une équipe dangereuse avec un des 4 ou 5 meilleurs joueurs du monde aujourd'hui. Voilà, ils se sont fait punir. Haaland a fait du Haaland. Voilà, il marque deux superbes buts, un de la tête et un tout seul, puisqu'il fait l'autre job. Et voilà, le Brésil.
1: Et les stats pour le Brésil, ils n'ont plus battu une équipe européenne dans une phase élimination directe en Coupe du Monde depuis 2002.
0: Mais parce que les Européens ont progressé,
1: oui, bien sûr.
0: Ont continué à progresser année après année, et le Brésil, lui, n'a pas progressé du tout, en fait. Et pourtant, ils ont des joueurs qui jouent dans les plus grands championnats, dans les plus grands clubs, mais ça ne progresse pas, voilà, parce que c'est probablement pas aussi bien géré.
1: Et avant de donner la parole à Ricardo, une autre stat que j'ai vue tout à l'heure, la Norvège n'a jamais été battue par le Brésil en Coupe du Monde.
0: Il y a vraiment une très très belle équipe, ça joue très bien, c'est très agréable à regarder. Ils peuvent aller loin. Hein.
2: Oui, je pense aussi.
1: Ricardo.
3: L'impression quand on voit le Brésil, malgré qu'ils aient pris un entraîneur européen, italien, c'est qu'ils jouent à l'européenne. Hein. Ça veut dire qu'ils ne jouent pas comme dans le passé où ils nous faisaient rêver, parce que c'était des joueurs qui jouaient souvent dans leur championnat, depuis que les joueurs brésiliens viennent jouer en Europe. Donc ils ont pris le pli européen et ils ont des difficultés contre d'autres équipes européennes.
0: Les suiveurs de l'équipe du Brésil ont fait remarquer que les 4 derniers entraîneurs du Brésil avaient essayé un peu plus de 90 joueurs. Voilà. Ceci explique peut-être aussi cela, et on a vu un petit peu Ancelotti, qui est indiscutablement l'un des 3 ou 4 plus grands entraîneurs du monde, finalement avoir du mal à trouver une équipe type, à trouver une organisation. Ça a été compliqué, et la preuve en est, c'est que quand on sélectionne un Neymar aussi fort qu'il ait été par le passé, et quand on le fait rentrer un petit peu comme ça, on est un peu sans solution. On a vu au début de la compétition qu'il n'avait pas d'avant-centre, avec un joueur qui était juste un bulldozer. C'était pas du tout le Brésil qu'on pouvait imaginer. Donc c'est facile de le dire après, mais c'était quand même très prévisible.
1: Un petit mot, Ricardo.
3: Ce qui était choquant, c'est de voir le deuxième but à Haaland. Il est tout seul dans la surface de réparation, il peut armer son tir tranquille, etc. Donc là, on voit que le niveau du Brésil n'était pas à la hauteur de beaucoup d'autres équipes où un grand champion comme ça méritait d'avoir au moins un homme sur lui quand il est dans la surface.
1: La Norvège, donc qualifiée pour les quarts, qui rencontrera l'Angleterre. Les Anglais qui sont débarrassés très difficilement cet après-midi du Mexique. Match tendu, pas inintéressant.
0: C'était un match difficile parce que le Mexique est une belle équipe.
1: Ouais.
0: Et puis elle jouait chez elle, et elle avait montré depuis le début de la compétition qu'elle était vraiment, vraiment au niveau. Donc ça a été compliqué. Il y a eu quelques faits de jeu. L'Angleterre qui se retrouve à 10, qui marque le troisième but. Le Mexique qui revient. Les sempiternels arrêts de jeu qui durent à n'en plus finir.
1: C'est ça, 11 minutes d'arrêt de jeu.
0: Ça devient n'importe quoi.
1: Et pour le coup, et ce que disait Bruno tout à l'heure à propos de l'arbitrage vidéo, l'arbitre s'est servi pour ce match de l'arbitrage vidéo. Le carton rouge, il le met parce que il est loin de l'action et il voit pas, et il y a carton rouge indiscutable.
4: Pareil pour les pénalties.
1: Pareil pour les pénalties.
0: Alors le pénalty, c'est plus discutable. Ça peut être sifflé, ça a déjà été sifflé par le passé. Ça aussi n'a pas été sifflé par le passé aussi. Kane ne voit pas le joueur arriver, il n'a pas un geste particulièrement dangereux. Il lève le pied, mais il ne lève pas non plus à hauteur du visage. Le Mexicain, justement, il passe juste devant, il met son pied devant sans chercher à obtenir un pénalty.
1: Et comme il fait 10 cm de moins que Harry Kane.
0: Et pour le coup, il le touche.

0: Voilà, c'est discutable. Malgré tout, l'Angleterre était un ton au-dessus et voilà.
1: Je pense que les Anglais ont laissé des plumes sur ce match.
2: Ouais. Oui,
0: tu as bien raison.
1: Par rapport à leur prochain match, ils pourraient
0: le payer.
1: Physiquement, on a vu vers la fin du match, ils avaient vraiment du mal. Après, ils jouent en altitude aussi, hein, donc c'était compliqué. Mmh. Et puis jouer à partir de la 50 et quelques 50e ou 55e,
2: à 10.
1: Ils sont retrouvés à 10, donc ils ont dû multiplier les efforts, les courses. Et c'est vrai que les Mexicains ont vraiment produit un jeu très plaisant. Ils ont attaqué, c'était assez plaisant.
0: Un peu limité malheureusement, même s'ils ont marqué deux buts, mais un petit peu limité quand même dans la surface de vérité pour malheureusement réussir à renverser
1: après, l'entraîneur
0: le match.
1: Anglais a fait rentrer une grande perche de 2 mètres. C'est sûr qu'au niveau au niveau du jeu de tête, ça a été compliqué pour les teams mexicains.
2: Ça a été compliqué. Ricardo, pour conclure.
3: Ce qui est bien à cette Coupe du Monde, c'est qu'il faut regarder les matchs jusqu'à la fin, puisque moi, quand je vois Sénégal gagner 2-0 à très peu de minutes de la fin et que tout change, donc beaucoup de personnes qui regardent les matchs, même quand une équipe gagne 2-0, il peut tout se passer. Et ça, c'est quand même quelque chose d'intéressant qui se passe à cette Coupe du Monde.
2: Les matchs de demain, Portugal-Espagne, ça va être plutôt, plutôt
0: très
2: sympa.
0: Très belle affiche.
2: Et puis États-Unis-Belgique. Bien malin celui qui peut nous dire des Américains ou des Belges vont se qualifier.
0: Mais ça va être de beaux matchs.
2: Voilà. Donc je crois que le premier.
1: Il suffit que Donald Trump passe un coup de fil.
2: Oui, c'est ça, exactement.
0: Il a déjà fait le job.
2: Ça ira tout seul. Je crois que le premier match est à 6h demain matin et que le États-Unis-Belgique est sur le coup de 11h du matin. Messieurs, on va marquer une pause dans cette semaine formidable. Il nous restera un quart d'heure pour parler de rugby, de cyclisme et chouïa de Formule 1. A tout de suite.
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2: À la deuxième mi-temps d'une semaine formidable sur Radio Rythme Bleu avec Bruno Salvet, Eric Figuère et Ricardo Baroni. On va parler rugby puisque c'était le... Comment s'appelle cette nouvelle compétition, Bruno? Moi j'appelle les tournées...
1: C'est le championnat des nations.
2: Le championnat des nations.
1: Donc toute nouvelle compétition.
2: Très bien.
1: Qui oppose les 6 nations de l'hémisphère nord, donc du 6 nations. Ouais. Et les 4... grande nation du Sud, plus deux invités, le Japon et les Fidji.
2: Très bien. Et l'équipe de France était en déplacement sur la pelouse des Néo-Zélandais à Christchurch, c'était samedi. Oui. Petite défaite de l'équipe de France. On s'attendait, parce que les meilleurs, entre guillemets, français n'étaient pas sur la feuille de match, on s'attendait peut-être à une petite fessée, puis finalement non.
1: Non. On va dire une défaite honorable, même si ça reste quand même une défaite, mais une défaite honorable, puisque les Français repartent quand même avec deux bonus. Mmh. Le bonus offensif, donc, puisque à partir du moment où on marque 4 essais, on prend un point de bonus. À partir du moment où on perd de moins de 7 points, on prend un bonus également. Donc, s'en sort bien. Hein, au lieu de revenir avec 0 points, ils prennent quand même 2 points. Et puis, ils se déplaceront la semaine prochaine, samedi prochain, en Australie.
2: En Australie, ouais.
1: Pour affronter les Wallabies qui se sont inclinés face aux Irlandais à la maison.
2: 33-31 pour
1: pareil, pour l'Irlande. Deux petits points d'écart. Mmh. Donc voilà, c'est une compétition intéressante. En fait, sur le principe, toutes les équipes du Sud rencontrent celles du Nord. Mmh. Et en deux périodes, au mois de juillet. Donc là, il y a 3 matchs pour toutes les équipes.
2: Et après, on se retrouve en novembre. Hein,
1: en novembre, on se retrouve. Et là, c'est les équipes du Sud qui montent dans le Nord pour affronter les équipes qui n'ont pas encore rencontré. Mmh. Et à l'issue de ces matchs, l'équipe classée première de l'hémisphère sud rencontre la première de l'hémisphère nord, et la deuxième, et ainsi de suite. Donc ça nous fera un petit classement sur cette nouvelle compétition qui aura lieu uniquement hors période Coupe du Monde et hors organisation des tournées des Lions britanniques.
2: Ouais. Voilà. Oui, c'est rentabiliser, enfin pardonnez, le terme est pas beau, mais c'est un peu rentabiliser les tournées on avait l'habitude.
1: Oui, les tournées d'été.
2: Mettre un peu de piment, quoi.
1: Mettre un classement sur ces tournées. Mm-hmm. Et puis oui, c'est vrai que c'est la première édition, mais je trouve cette formule assez attrayante. Le fait aussi de prioriser les équipes qui marquent des essais, ben on a vu beaucoup plus de jeux. Après, bon, ça, tout dépend des matchs qu'on a vus, mais c'est vrai que le Nouvelle-Zélande-France, c'était vraiment un match très plaisant. On a vu énormément de mouvements. Il en était de même aussi pour l'Australie-Irlande. On a eu une surprise aussi, les Écossais qui ont été s'imposer en Argentine. Ouais. Et ça, c'est pas rien. Mm-hmm. Bon, après, les Gallois se sont imposés face aux Fidjiens assez facilement.
2: Afrique du Sud-Angleterre, pareil que c'était un match. Ça a été costaud.
1: Ça a été à la sud-africaine. C'est à la limite de la violence à chaque fois. Mais c'est vrai qu'on est habitué aux jeux sud-africains où. Ils détruisent tout devant et puis après ils ont une équipe qui est très complète. Je vois pas qui peut les battre actuellement, même les All Blacks, ça va être compliqué quand
0: ils concassent.
1: Oui, c'est ça. Et puis en conquête, en mêlée, en touche, ils ont toujours eu ce jeu très rugueux avec des avants hors normes. Ils ont un réservoir de joueurs qui
0: aujourd'hui est aujourd'hui tellement efficace.
1: Oui, et puis
0: aujourd'hui depuis quelques années.
1: Et puis oui, et puis ils ont un réservoir de joueurs énorme dans toutes les universités sud-africaines. Le sport,
0: c'est un ascenseur social. Hein,
1: c'est le rugby. Très important. Tous au rugby. Hein. Ils ont je sais plus combien de licenciés. Donc c'est compliqué de rivaliser avec cette nation-là actuellement. Et puis il y a un travail qui est fait au niveau de leur fédération. Où on priorise essentiellement
0: en Nouvelle-Zélande, est-ce qu'il est moins maintenant, est-ce qu'il est beaucoup plus en Afrique du Sud ?
1: Absolument.
2: Est-ce que, parce que la Coupe du Monde est déjà dans toutes les têtes, est-ce que ce tournoi, cette nouvelle compétition va donner quelques éléments pour la Coupe du Monde qui va se préparer ou pas forcément?
1: Oui, complètement, ouais. Oui. Déjà, c'est une revue d'effectifs pour les entraîneurs, hein, puisque là, Fabien Galthié, sur le premier match en Nouvelle-Zélande, il ne disposait pas des joueurs finalistes, donc aucun joueur du Stade Toulousain, aucun joueur de Montpellier. Mmh.
2: Oui, mais enfin, il avait tout lui bébé quand même.
1: Voilà. Donc, c'est vrai. Donc. Mais ça a permis aussi de faire jouer de jeunes joueurs et on a vu des joueurs qui ont répondu à ce niveau-là. Et vraiment, c'était étonnant de voir, notamment, j'étais vraiment étonné par le niveau de Gazzotti, le numéro 8, le jeune numéro 8 de Bègle, Bordeaux, qui a fait vraiment un match étonnant face à une équipe néo-zélandaise très, très, très forte et structurée. Donc, c'est encourageant parce que ça permet aussi à l'émergence de nouveaux joueurs. Et pareil, les Blacks ont intégré de nouveaux joueurs également. Donc, c'est une bonne revue d'effectifs avant la Coupe du Monde.
2: Oui. Le match face à l'Australie la semaine prochaine, c'est à la portée de l'équipe de France, cette équipe australienne, au-delà du fait que les Australiens se sont inclinés, mais
1: Ça a été quand même difficile pour les Irlandais, hein, parce que les Irlandais sont aussi bien classés au niveau du classement mondial. Ça a été un chassé-croisé également, un coup je marque, un coup je passe devant et ainsi de suite, donc c'était un chassé-croisé jusqu'à la fin, et les Irlandais sur la fin ont réussi à s'imposer, mais c'est vrai que ça va être compliqué pour l'équipe Galthié, parce que bon, les Australiens, ils sont faut pas oublier, c'est eux qui organisent la prochaine Coupe du Monde. Elle aura lieu à la maison. Ça va être un deuxième match à la maison. Donc on a déjà perdu le premier. Il va falloir s'imposer absolument lors du deuxième. Voilà, donc après, je pense que Galthié et son staff vont intégrer les Toulousains et les Montpellieriens qui les ont rejoints déjà, mais qui étaient encore au repos. Donc oui, ça va nous donner, je pense, une belle opposition.
2: Rendez-vous samedi, hein, c'est samedi
1: oui,
2: le match.
1: Samedi le match.
2: Face à l'Australie. Messieurs, on va parler cyclisme, évidemment, puisque ce week-end a été donné le coup d'envoi du 113e édition du Tour de France. Le grand départ, c'était en Espagne. Le peloton arrive la nuit prochaine pour nous sur le sol français. On a couru les deux premières étapes, Ricardo Baroni. Et quand je prends le classement général, alors qu'il veut absolument rien dire parce qu'on est au bout de deux étapes, mais je vois juste Jonas Vingegaard, Tadej Pogacar et Remco Evenepoel aux trois premières places. Ils sont en pleine forme, les grands favoris du Tour.
3: Moi, je vais être sincère, c'est pas ce que j'ai regardé.
2: Ah oui.
3: Parce que moi, ce que j'ai regardé, c'est qu'il y a trois Français dans les 10 premiers.
2: Et ben voilà.
3: Et que ce Tour de France, il y a quelque chose que je regarde tout le temps. Mm-hmm. À n'importe quel moment, c'est où se trouve Paul Seixas, dans le peloton. Donc il faut savoir que cette nuit, il a crevé,
2: il a dû
3: revenir, problème de radio pour communiquer avec ses équipiers. Mm-hmm. Donc pour moi, l'attraction numéro une, c'est Paul Seixas. Mm-hmm. Après, le classement actuellement, le classement général actuellement, c'est suite à la première étape, le contre-la-montre, qu'on appelle ça un contre-la-montre par équipe. Mais temps individuel.
2: Oui, c'est ça.
3: C'est-à-dire, ils partent tous ensemble et après, on prend le temps de chacun. Mm-hmm. Donc, comme Jonas Vingegaard avait une super équipe. Et donc, c'est comme ça qu'il se retrouve en tête avec le maillot jaune. Ça faisait bien un bon petit moment qu'il ne l'avait plus, ce maillot jaune. Ça a été une très belle course. J'ai eu une grosse déception ce jour du contre-la-montre, puisque j'étais convaincu que c'était un Français qui allait prendre le maillot jaune, mm-hmm. Vauclin, ouais. qui, malheureusement pour lui, il a crevé. Et son équipe, évidemment, sans lui, qui est un excellent grimpeur, puisqu'il fait deux fois deuxième à la flèche Wallonne. Mm-hmm. Et donc, sans lui, il n'y avait que... Ghana pour faire le final, et Ghana il pèse quand même beaucoup de kilos pour cette montée finale. Donc ils font deuxième par équipe à 8 secondes et c'est comme ça que Jonas prend le maillot jaune. Mm-hmm. Donc le classement général est assez, je trouve, particulier. Oui. Parce que
2: ça ne veut rien dire, ce classement général. Vous n'allez pas me faire croire que Vingegaard va garder le maillot jaune jusqu'à Paris. Enfin, il y a un moment, on va s'en débarrasser quand même.
3: Je n'irai pas jusque-là, puisque cette nuit, on a eu une arrivée, pour ainsi dire, au sprint, où Pogacar regarde son équipier et l'incite à gagner l'étape. Donc on a vu qu'il y avait une certaine facilité au sein de l'équipe UAE. Donc je pense qu'il va encore se passer des choses très intéressantes. Mmh. Moi, ce que je vois dans ce classement, et j'ai regardé pendant la course, qui était assez impressionnant, c'est la maigreur de Remco Evenepoel. Mmh. Après, il faut savoir qu'après Liège-Bastogne-Liège, il n'a plus couru. Il n'a fait que des stages en altitude pour perdre du poids, pour pouvoir grimper. Et j'espère qu'il n'aura pas perdu sa puissance et ses qualités pour le contre-la-montre, puisque là, il est excellent et performant, puisque c'est le meilleur au monde. Mmh. Donc, je pense qu'on va avoir encore du spectacle. Cette nuit, l'arrivée se déroulera en France, malheureusement.
2: Sans public
3: et sans caravane publicitaire, puisque...
2: Les 40 derniers kilomètres sont, entre guillemets, neutralisés pour le public et la caravane.
3: C'est ça.
2: Pas pour les coureurs, mais...
3: Sauf pour les journalistes, qui, eux, auront le droit d'aller à l'arrivée pour commenter cette étape. Mmh. Ça va être quand même quelque chose d'assez bizarre, je trouve. Est-ce que pendant la course, il y a une possibilité que l'étape soit annulée parce qu'il fera énormément chaud? Ça, on ne sait pas, mais il nous reste toujours des étapes encore, et le Tour fait que de commencer. J'espère que Paul Seixas, toute la poisse qu'il a eue depuis le début de ces étapes, disons surtout l'étape de cette nuit, ça soit un moment un peu difficile, mais que ça va se résoudre. Parce que je pense que sur ce Tour de France, l'attraction numéro une, ça reste lui. Oui. C'est le Tour de France, c'est un Français, tout le monde est captivé. Et ce qui me plaît, c'est qu'il n'y a pas que les Français qui sont captivés, tous les autres pays, attendre quelqu'un qui puisse rivaliser avec Pogacar, comme Liège-Bastogne-Liège, où il a réussi à suivre Pogacar. Donc pour moi, ça reste une course très intéressante qui mérite d'être regardée. On a une arrivée en altitude donc cette nuit.
2: Ouais.
3: Et la nuit de jeudi à vendredi, c'est une étape qu'il ne faut pas rater, puisqu'il va y avoir le Tourmalet, il va y avoir grands dénivelés. Donc je pense qu'à l'arrivée de la sixième étape, ça sera déjà au niveau du classement général. Je pense que les cinq premiers, ça ne va pas trop changer, mais je pense qu'il va quand même se passer des choses et que ça sera un petit peu plus clairsemé, on va dire.
2: Paul Seixas qui est sixième du général, 42 secondes à Vingegaard. Vous le disiez, trois Français qui sont dans les dix premiers. Il y a Romain Grégoire qui est le champion de France en titre, qui est à 44 secondes. Et puis, il y a Lenny Martinez qu'on voit de temps en temps sur des Tours de France, qui fait plutôt des bons tours habituellement, qui est 9e à 53 secondes du leader.
3: Lenny Martinez ne vise qu'une seule chose, c'est son père, son grand-père, a été maillot à poids du Tour de France.
2: Exactement.
3: Donc, il aimerait bien pouvoir amener le maillot à poids à Paris. Donc, lui, c'est son objectif numéro un, c'est de pouvoir rentrer dans une échappée. Et quitte à perdre du temps sur d'autres étapes, mais à rentrer dans une échappée, dans une étape avec beaucoup de cols, pouvoir prendre beaucoup de points pour le maillot à poids. Et qui sait, gagner une étape comme Romain Grégoire, champion de France, qui lui espère gagner une étape. Donc ça nous permet encore de voir certaines choses qui vont être très intéressantes.
2: Un petit mot de Formule 1, Ricardo, vous êtes heureux ? Les cloches ont sonné à Maranello hier, enfin cette nuit pour nous, puisque Charles Leclerc s'est imposé en Angleterre.
3: C'est pas trop la victoire de Charles Leclerc, c'est que les Ferrari sont à la hauteur des Mercedes.
2: Eh ben voilà.
3: Et en l'espace de 2-3 semaines, on a eu droit à 2 victoires. Donc ça fait plaisir de voir que Ferrari revient à un niveau qu'on a pu connaître dans le passé. Mercedes reste Mercedes, mais ils ont des moteurs qui sont moins fiables, donc ça permet au classement des pilotes de resserrer un peu ce classement, et donc ça devient aussi très intéressant, même si pendant la compétition, c'est un petit peu difficile à comprendre, puisqu'ils doivent ralentir pour recharger la batterie. C'est quand même quelque chose au niveau technologique qui est un peu compliqué à suivre.
2: Et c'est difficile à suivre, notamment sur un circuit comme Silverstone, où ça va très très vite et qu'on se demande où est-ce qu'ils récupèrent l'énergie. Enfin, voilà, mais c'était une belle course. Messieurs, il nous reste 2 minutes pour vos coups de cœur, vos coups de griffe, vos coups de gueule. On commence avec vous.
0: Très
2: Eric.
0: Rapidement, juste une information. Championnat de Calédonie de golf, le week-end qui arrive sur le parcours de Nambéa.
2: Voilà.
0: Donc les meilleurs
2: joueurs.
0: Donc
2: c'est un coup de cœur, ça.
0: C'est un coup de cœur.
2: C'est un coup d'information.
0: Un événement auquel il faut penser et pourquoi pas aller le voir. Les meilleurs joueurs de Calédonie vont s'y présenter. Ça va être une belle fête. Sur 3 jours, samedi, dimanche, et puis ensuite mardi. Mmh. Voilà, jour 14 juillet oblige. Et puis un coup de cœur pour la tenniswoman Naomi Osaka, qui, en plus de battre la numéro 1 mondiale, et c'était pas pour ça que je voulais en parler, mais en plus elle la bat, donc c'est formidable, mais c'est une jeune femme qui a eu beaucoup de difficultés, qui était très mal dans sa peau il y a quelques années, qui a probablement pensé à arrêter le tennis, et aujourd'hui elle rentre sur, et c'est pour ça que je voulais en parler, elle rentre sur les parcours dans des tenues extraordinaires, elle est magnifique, et en fait elle ose faire ce qu'elle a envie de faire, dans les limites évidemment de ce qui est permis. Là on l'a vu rentrer à Wimbledon dans une tenue japonaise absolument sublime, et j'aime les sportifs qui osent, surtout quand ils ont eu en plus des difficultés, donc c'est magnifique, bravo à elle.
2: Ricardo.
3: Mon coup de cœur, c'est souhaiter un bon rétablissement à une femme qui fait du vélo et qui est bénévole et qui s'occupe beaucoup du cyclisme féminin, c'est à Régine Safor, à qui l'on a coupé la route au pont de la Dambéa, et donc elle a fait une grosse chute, elle a été opérée et tout, mais elle se porte mieux, donc je voulais un petit coup de cœur et bon rétablissement à elle.
2: Bruno ?
1: Moi, mon coup de cœur, ça va être un jeune joueur de l'équipe de France. J'ai parlé de Gazzotti tout à l'heure, mais Fabien Brault-Boiry, trois quarts centre en devenir, quoi. Un très bon joueur en devenir, puisqu'il a fait un match pour le tournoi, 21 ans, 1m90, qui a rivalisé fortement avec les trois quarts centre All Black. On connaît les qualités. Donc, bravo à ce jeune joueur de la section paloise, et j'espère qu'il ira loin.
2: Allez, je vais aller. Mon petit coup de cœur aussi, c'était pour revenir sur la finale du top 14, vous parliez, on ne va pas voir un match de rugby si on ne connaît pas les règles. Canal+ a eu la très bonne idée de diffuser le match sur Sport+ en simultané. C'était grosso modo la finale du top 14 pour les nuls. Et c'était passionnant, vraiment, parce qu'on expliquait les règles, etc. etc. C'est mon coup de cœur. Et puis, je voudrais avoir une pensée pour l'ami Bruno Rebel qui nous a quitté trop tôt. Et je sais que ce matin, s'il avait été là après le match du Brésil, il m'aurait fait « Oh, tchaboch, c'est au Brésil !» Bonne soirée et à la semaine prochaine.
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10: Il est 17h47, on retrouve Léana Colombo dans Info Soir.
11: Un catamaran de 12 mètres a pris feu ce matin à proximité du récif Sèche-Croissant à Nouméa. Le bateau a coulé alors que le propriétaire était à proximité sur des îlots du récif. Le dispositif FR Alert déployé sur le territoire. Il permet d'alerter la population sur des risques naturels ou des troubles à l'ordre public en faisant sonner les téléphones portables. L'installation de l'exécutif de l'Assemblée de la Province Nord se poursuit demain. Dès 9h devrait avoir lieu l'élection des trois vice-présidents. Le lycée Blaise Pascal organise ses journées des formations et des métiers. Un forum d'envergure piloté par des étudiants de BTS et qui accueille près de 90 intervenants. La Coupe du monde de football et les huitièmes de finale qui se poursuivent. Après la France et le Maroc, c'est au tour de la Norvège et de l'Angleterre de se qualifier pour les quarts. Bonsoir à tous et bienvenue dans ce journal. Nous vous avons parlé dans le journal ce midi de cette nouvelle qui nous attriste profondément. RRB est en deuil. Nous avons en effet appris le décès de Bruno Rebelle à l'âge de 61 ans, des suites d'une longue maladie, Jean-François Baudin.
12: Oui, Bruno a longtemps été un pilier de Radio Rythme Bleu, dont il a été pendant de longues années le directeur d'antenne. Arrivé à la radio en 1996, Bruno était aussi le monsieur musique. C'est lui qui avait en charge la programmation musicale. Il a aussi présenté des émissions de référence, Music News, Il était une fois notamment. Il a également présenté la rubrique Science et a été l'animateur de référence de la plupart des jeux de Radio Rythme Bleu, dont le Totem qu'il avait initié et mis en œuvre. Vous êtes nombreux à avoir réagi par téléphone ou sur la page Facebook de la radio et ces témoignages nous font chaud au cœur ainsi qu'à sa famille. Bruno était un passionné de radio, passion qui s'était emparée de lui dès le lancement des radios libres en métropole au début des années 80. Après avoir collaboré à Fun Radio, il va travailler ensuite pour la télévision d'abord dans les équipes de Jean-Pierre Foucault, puis de Marc-Olivier Fogiel. Il avait ensuite rejoint la Nouvelle-Calédonie, où il a trouvé toute sa place à RRB, tout en continuant de pratiquer avec des groupes différents sa passion pour la musique. C'était un excellent joueur de guitare et de basse. Son talent, sa gentillesse, son dévouement resteront autant de souvenirs qui nous font chaud au cœur. Et son courage face à la maladie et la manière dont il en parlait a forcé l'admiration de chacun d'entre nous. Bruno, au revoir. Toute l'équipe de Radio Rythme Bleu est particulièrement triste aujourd'hui. Et nous adressons toute notre affection ainsi que nos condoléances les plus sincères à sa famille et à ses proches, dont nous partageons la peine.
11: Et une veillée aura lieu jeudi prochain à partir de 9h au cimetière du 5e kilomètre. Un hommage lui sera rendu à 13h30 avant son inhumation qui se fera dans la stricte intimité familiale. L'image a fait le tour des réseaux sociaux. Un bateau a pris feu ce matin, peu après 8 heures, au niveau du récif Sèche-Croissant. Un gros panache de fumée était visible depuis Nouméa, Charlotte Coulson.
13: Le skipper était descendu sur ce récif proche de l'île au maître lorsqu'il a constaté le sinistre. Il a tout de suite appelé le COS en composant le 16. C'est le numéro d'urgence en mer. Un important dispositif a alors été déployé, tandis que le plaisancier a tenté d'intervenir en premier. Théa Blanchard, la directrice adjointe du COS, SNC nous raconte.
14: Il a essayé de remonter à bord pour maîtriser l'incendie, mais le feu s'est propagé très rapidement. Donc il a quitté le navire à bord de son annexe et a informé le COS de la situation. Donc le COS a tout de suite déclenché un message Mets des relais pour aller secourir la personne. Et en parallèle de ça, des moyens ont été engagés pour la lutte contre l'incendie. Plusieurs navires sur zone ont répondu à l'appel et assez rapidement, on a pu mettre en sécurité le skipper qui a été secouru par le navire des gardes nature de la province sud.
13: La vedette SNSM, mais aussi des marins-pompiers et un remorqueur de la base navale, ainsi qu'un semi-rigide de l'escouade de réserve côtière, ont été engagés. Une opération périlleuse en raison du nombre de matériaux inflammables à bord, et notamment des carburants et du gaz.
14: La deuxième priorité, c'était de lutter contre l'incendie. Et au moment où les moyens de lutte contre l'incendie sont arrivés sur zone, malheureusement, l'embrasement était tellement avancé que le navire a sombré vers 9h30. L'opération recherche et sauvetage est terminée et c'est le bureau de l'action de l'État en mer qui est en charge de la suite qui concerne donc la lutte contre la pollution Et puis, donc, un peu plus tard, des plongeurs iront sur zone pour localiser précisément cette épave, pour voir si elle peut être un danger à la navigation, et un avis urgent au navigateur sera diffusé.
13: Il s'agit, selon les premiers éléments, d'un feu accidentel qui aurait pu venir, par exemple, des batteries.
11: Et puis, cet accident de la route qui a fait plus de peur que de mal à Ducos. 4 voitures se sont percutées au niveau du rond-point de Tindu pendant l'heure de pointe vers 15h50. 7 personnes étaient impliquées dans l'accident, 5 indemnes et 2 ont été transférées au Medipol par mesure de précaution. Enfin, retour sur cette activité soutenue pour la police ce week-end à Nouméa. 32 personnes ont été placées en garde à vue pour des faits de violence, notamment intrafamiliale. Des faits souvent sur fond d'alcool. 86 personnes ont été placées en cellule de dégrisement durant le week-end. Le week-end avait notamment commencé par un refus d'obtempérer en centre-ville de Nouméa vendredi soir. Un pick-up blanc a été pris en charge et intercepté dans le secteur de Montravel. Le chauffard a commis plusieurs infractions alors que 2 enfants de 2 et 8 ans se trouvaient à bord. Il sera notamment poursuivi pour mise en danger de la vie d'autrui, collision, conduite en état d'ivresse et défaut d'assurance. Dans l'actualité institutionnelle, c'est demain le 2e épisode de l'installation de l'exécutif de l'Assemblée de la Province Nord, Jean-François.
12: On sait qu'à l'issue des élections provinciales, le groupe UCFLNKS de Pascal Sawa occupe 10 sièges sur 22 à l'Assemblée de la Province Nord, que le groupe uni de Paul Néaoutine en occupe 9 et que la liste Agissons ensemble pour le Nord de Vanessa Wakapo en occupe 3. Mais personne ne détient la majorité absolue. Toutefois, vendredi dernier, Paul Néaoutine a été réélu dès le premier tour de scrutin à la présidence de la province par 12 voix contre 10 face à la tête de liste UCFLNKS. FLNKS Pascal Sawa. Ce sont les 3 voix des élus de la liste Agissons ensemble pour le Nord qui ont fait la différence et qui ont permis l'élection de Paul Néaoutine pour un 6e mandat. Dès l'annonce du résultat, les 10 élus du groupe UCFLNKS ont quitté l'hémicycle et dans un communiqué, ils ont dénoncé le non-respect des urnes et une alliance politique contre nature pour l'élection du président de la province. Faute de quorum, l'élection des 3 vice-présidents de province n'a pas pu se dérouler et une nouvelle séance a été convoquée. Elle aura lieu demain, mardi à 9h à l'hôtel de province de Conné. On ne sait pas encore si le quorum sera atteint.
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11: C'est l'heure d'opinion, votre rendez-vous SMS sur Radio Rythme Bleu, notre question du jour. Le groupe Agissons ensemble pour le Nord qui occupe 3 sièges sur 22 a-t-il eu raison, selon vous, de permettre la réélection de Paul Néaoutine à la présidence de la province Nord? Si vous pensez qu'il a eu raison, vous tapez 1. Si vous pensez qu'il a eu tort, vous tapez 2 et vous envoyez votre réponse au 31-46. L'État déploie FR Alert sur le territoire. Il s'agit d'un dispositif d'alerte de la population lors de crises, qu'elles soient d'origine naturelle, technologique ou issue d'une action humaine, Jean-François.
12: Et cela permet notamment d'avertir la population en cas de risque naturel, comme des cyclones ou des inondations, ou de troubles à l'ordre public. Ce dispositif passe par une sonnerie sur les téléphones portables, comme le précise la directrice de cabinet du haut-commissaire Anaïs Haït-Mansour, qui était notre invitée ce matin à 7h30.
16: FR Alert, c'est un dispositif d'alerte à la population en cas de gestion de crise afin de leur donner des conseils pour leur sécurité et pour les mettre à l'abri. On peut choisir une zone sur le territoire pour envoyer un message sur l'ensemble des téléphones portables de cette zone, quel que soit l'opérateur, qu'ils aient du réseau ou qu'ils n'en aient pas. Tous les téléphones portables, on n'a pas besoin de télécharger une application. Soit on est connecté à la 4G, 5G et dans ce cas, on reçoit une notification avec une sonnerie très spécifique qui n'est pas la même sonnerie que d'habitude. Des portables qui sont dits à touche, des anciens modèles, vous recevrez quand même un SMS. C'est ça vraiment l'intérêt de ce dispositif qui est très précieux pour toucher un maximum la population et donner des consignes en fonction du type de risque, que ce soit un cyclone, un incendie ou une manifestation, on peut donner des consignes beaucoup plus précises.
12: Le dispositif FR Alert se signale par une sonnerie très spécifique de votre téléphone portable. Attention, voilà ce que ça donne. Cette sonnerie spécifique sera entendue dès demain matin à Nouville. Une série de tests va en effet être effectuée sur tout le territoire avant le déploiement effectif dans les prochaines semaines.
16: On a décidé de partir de petits quartiers pour aller jusqu'à la Nouvelle-Calédonie. Donc demain à 9h, on va faire une campagne de tests où tous les portables vont sonner à Nouville, à partir du pont et sur toute la presqu'île. Mercredi, ce sera pour Conné et jeudi, ce sera pour l'ensemble de la Nouvelle-Calédonie. Chaque jour, ce sera à partir de 9h et les téléphones commenceront à sonner. Il sera marqué exercice et ne faites rien. rien. Normalement, après la période de test de cette semaine, on va pouvoir faire un retour d'expérience et voir quelles ont été éventuellement les petites erreurs. Et l'idée, c'est vraiment à partir de septembre, le dispositif est actif. Nous, ce qu'on regarde aussi en perspective, c'est quand même la saison cyclonique de l'année prochaine et la saison des feux de forêt de l'année prochaine, afin d'avoir un outil qui nous permette de protéger la population en leur donnant les bonnes consignes.
12: La phase de test débute demain à 9h dans le secteur de Nouville, à Nouméa. Elle se poursuivra mercredi à 9h à Conné, puis jeudi sur l'ensemble du territoire. Une cellule d'information du public sera activée de 8h30 à 10h et elle sera joignable au numéro suivant, le 200-000. On peut préciser que sur le territoire, le dispositif FR Alerte pourra être déclenché par l'État ou par le gouvernement de la Nouvelle-Calédonie en fonction des événements et des compétences respectives.
11: Actualité en mer à présent, le Betticho est au carénage. Le navire de la Sud-Île a été positionné sur la cale de halage de Nouville la nuit dernière et les opérations de carénage et de maintenance ont débuté aujourd'hui. La remise à l'eau du bateau est prévue pour le 22 juillet, d'abord pour une phase de test en mer avant une reprise de ses services avec des passagers annoncés le 5 août prochain. Et cette information, la baignade est toujours fermée à la baie des Citrons. Les équipes de la mairie sont toujours à la recherche du requin marteau qui est passé entre les mailles du filet hier. Il est 17h58, on va marquer une première pause dans ce journal avant de voir le reste de l'actualité sur le territoire. A tout de suite.
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11: L'ouverture de la 11e édition des journées des formations et des métiers au lycée Blaise Pascal à Nouméa. 90 intervenants sont présents jusqu'à mercredi pour aider les élèves et les étudiants à définir leur futur parcours professionnel. Un forum piloté par plus d'une vingtaine d'étudiants, dont des BTS SAM, support à l'action managériale. Laurie Solsen est étudiante BTS au sein du lycée Blaise Pascal et a participé à l'organisation de l'événement.
25: C'est beaucoup de gestion, de planning. Et la gestion des équipes en général aussi. Et beaucoup de mails aussi. J'ai appris beaucoup de choses que je ne savais pas faire avant. Par exemple, pour les mails, je ne savais pas comment ça s'organisait avant. Je ne savais même pas qu'on pouvait faire des libellés pour bien organiser tout ce qui est mails, d'erreurs, tout ça. J'ai appris aussi à prendre sur moi parce que ça demande beaucoup de temps personnel. voilà. C'est le premier gros projet que je fais de toutes mes années d'études. Et franchement, c'est beaucoup quand même.
11: Cet événement réunit de nombreux intervenants, professionnels du privé, établissements d'enseignement supérieur, services publics, ainsi que des entreprises de stage partenaires. L'Université de la Nouvelle-Calédonie est bien entendu présente. Réa Anke s'occupe de la formation licence langue, littérature, civilisations étrangères et régionales, parcours anglais de l'UNC.
26: Déjà, il faut avoir un assez bon niveau d'anglais pour faire notre programme. C'est pour apprendre vraiment du monde anglophone qui nous entoure. Et spécialement là, comme on est à Nouméa, c'est aussi le monde anglophone dans le Pacifique aussi. On voit aussi un peu le français et on voit aussi la culture qu'il y a en Nouvelle-Calédonie aussi. On apprend comment analyser. On a parlé devant des étudiants et on a eu une réception chaleureuse et beaucoup de questions et beaucoup d'intérêt pour nos diplômes. Donc on est très content d'être venu aujourd'hui.
11: Une aide précieuse pour ces 500 élèves qui ne savent pas forcément vers quoi se diriger après avoir obtenu le baccalauréat.
0: C'est bien enrichissant pour ceux qui ne savent pas trop quoi faire après le bac. Ça ouvre de nouvelles portes et on découvre aussi plusieurs formations qu'on ne savait pas forcément avant. Donc je trouve ça bien pour les lycéens.
1: Moi, je suis en BTS Management Commercial Opérationnel, donc je suis orientée vers le commerce. Ce matin, j'ai assisté au chargé de marketing et de data. Là, après, je vais assister à des formations qui vont être très centrées sur le marketing et sur aussi le marketing international.
2: Il y a plusieurs formations qui sont quand même super intéressantes. Elles sont bien pour orienter les lycéens et avoir un avenir en eux, enfin, voir un peu ce qu'ils peuvent faire. Et surtout, les intervenants, ils expliquent bien et tout.
11: La 11e édition de ces journées des formations et des métiers sont organisées au lycée Blaise Pascal jusqu'à mercredi. Le réseau de l'OPT gagne en performance, c'est ce qu'indique l'Office des Postes et Télécommunications dans un communiqué. Elle annonce le déploiement de 7 nouveaux sites de relais 3G, 4G, 4G+, Charlotte Coulson.
13: L'OPT a étendu son réseau au cours du deuxième trimestre 2026 et amélioré la couverture mobile sur 7 communes. À Nouméa, dans le quartier de Magenta, à Païta, plus précisément dans le village de Tontouta, au Mont-d'Or sur Boulari et à Bouraille dans le lotissement Hernu. En province nord, les nouveaux relais ont été installés à Ouégoua, à Poum et à Pointe-Boute. Au cours du même trimestre, la capacité du réseau a aussi été augmentée sur Nouméa, Thio, Yinguen, Konevo et La Foix. L'OPT compte désormais 566 sites en service, dont 165 en 4G+, et 556 en 4G.
11: En parallèle, Charlotte, l'OPT prévient aussi les usagers qu'il y aura des perturbations temporaires sur les services il y a jusqu'à mercredi.
13: Deux opérations de maintenance sur l'ensemble de la Calédonie sont programmées pour améliorer la qualité des services télécoms. Dès 21h ce soir et jusqu'à demain 5h, le suivi de consommation et les recharges seront indisponibles depuis le 1088. L'application Elia NC reste active. La seconde intervention prévue de demain 23h au lendemain mercredi 6h du matin entraînera des perturbations sur la téléphonie, l'internet mobile et la téléphonie fixe. Le suivi consommation et des recharges sur l'application Elia sur le...
11: Le centre hospitalier spécialisé a réagi et souhaite définir un réel projet d'établissement. Nous recevrons demain pour en parler Delphine Niagé, directrice déléguée du CHS, Sonia Defranou, cadre supérieur de santé au CHS, et Hélène Goujon de l'association Hippocampe. Elles interviendront dans notre magazine citoyen demain midi. L'actualité dans la région, selon des informations communiquées lundi midi par les ambassades chinoises au gouvernement de la région. La Chine s'apprête à procéder à un tir de missile à capacité nucléaire équipé d'une ogive factice dans le Pacifique. Le tir aura lieu dans les prochaines 24 heures, quelque part dans le Pacifique Sud. Une information qui a été corroborée par une autre source de haut niveau proche du président chinois Xi Jinping. On ignore pour l'instant quand et d'où le missile sera tiré. Et sur le territoire, la semaine NEDOC Week, organisée par le Consulat Général d'Australie, débutera demain. Cet événement permet de mettre en valeur les peuples premiers d'Australie. Il marque cette année les 50 ans de cette célébration des peuples aborigènes et du détroit de Torres. Pour ouvrir les festivités, le consulat australien propose la projection du film Kangaroo, une séance gratuite prévue demain à partir de 18h à la salle Sissia du Centre culturel Chibaou. Les places sont toutefois à réserver sur le site internet etiquette.nc. Il est 18h, passé de 6 minutes, seconde pause avant d'ouvrir notre page sport.
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11: Le sport avec du football et on connaît de nouveaux qualifiés pour les quarts de finale de la Coupe du Monde.
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11: Et Lionel Sabot, la Norvège et l'Angleterre se retrouveront en quart de finale après avoir respectivement battu le Brésil et le Mexique.
8: Oui, alors la Norvège qui bat le Brésil, hein, c'est la petite surprise de cette journée, même si les Brésiliens sont un peu passés à côté de leur match. Ils se sont fait bousculer franchement par cette équipe norvégienne. Les Brésiliens qui se sont inclinés 2-1. Les buts norvégiens ont été inscrits par un certain Erling Haaland qui a marqué des buts à la 79e et à la 90e minute de jeu. Neymar a réduit le score pour son dernier match, visiblement sous le maillot du Brésil.

0: dans les arrêts de jeu de la rencontre. Ça n'a pas suffi. Les Norvégiens s'imposent 2-1 et continuent leur course dans la compétition. La Norvège qui affrontera en quart de finale l'équipe d'Angleterre qui s'est imposée face à l'un des pays organisateurs de ce mondial 2026, le Mexique. Les Anglais qui se sont imposés en début d'après-midi 3-2 avec un doublé de Bellingham et un but d'Harry Kane qui n'en finit plus de marquer dans cette compétition. Un match très intéressant à venir donc entre la Norvège et l'Angleterre en quart de finale. Demain, ce sera la suite des huitièmes de finale avec deux beaux matchs en perspective. L'Espagne rencontrera le Portugal, ce sera à partir de 6h. Et puis à 11h du matin, les États-Unis rencontreront la Belgique.
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2: Le sport en Calédonie, nous avons parlé taekwondo ce midi dans le MAC des sports. Un rendez-vous est prévu samedi prochain, l'arène du sud de Païta, le trophée Kwon Bong Sing. Nous en avons parlé avec son organisateur Pascal Chaliot, le responsable du club de Païta.
3: Ça fait 14 ans que le club existe, hein, et donc chaque année, on remet le couvert, on voit de belles choses, on voit le sourire sur les gamins, et c'est, pour nous, c'est vraiment quelque chose de formidable. Et donc c'est pour ça qu'on n'hésite pas à recommencer chaque année. Il y en a qui c'est la première fois qu'ils participent, donc ils ont le sourire, les yeux, et c'est merveilleux. Moi-même, que ça fait des années que je fais ça, je suis toujours en admiration quand je vois un gamin qui s'épanouit, et c'est vraiment formidable. Il y a 8 clubs sur le territoire, donc il y a plus de 300 à peu près, entre 300 et 400 licenciés. Et donc là, les 8 clubs seront représentés, et j'ai vu sur les inscriptions en ligne qu'il y avait à peu près entre, je crois c'est entre 100 et 130 compétiteurs inscrits. C'est spectaculaire, c'est pour ça qu'il est sport olympique. C'est effectivement, les coups de pied, il y en a qui arrivent à faire des choses, mais inimaginable. Et mais moi j'entends des fois le public qui est là et puis qui crie oh, et qu'ils ont des réactions, c'est impressionnant. Non, mais c'est l'amour du sport, c'est l'art martial.
2: Le grand public est invité à suivre une belle journée pour le taekwondo samedi prochain à l'arène du sud de Païta. Les combats se dérouleront de 9h jusqu'aux environs de 15h30. Encore un mot de sport pour rappeler cette belle performance hors du territoire. En handball, la jeune Calédonienne Mara Vama a décroché la médaille de bronze aux mondiaux des moins de 20 ans avec l'équipe de France. Les Bleus se sont imposés sur les Espagnols dans la petite finale sur le score de 24 à 21. Il est 18h11, on passe tout de suite à la météo.
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2: Et la météo, c'est avec vous Ismaël.
5: Et on ouvre ce bulletin avec une vigilance jaune. Forte houle sur toute la façade ouest de l'île des Pins à Bélep. Pour une houle de sud-sud-ouest de 3 mètres à 3,50 m, gagnant cette nuit l'île des Pins et le Mont d'Or. Et du Mont d'Or jusqu'à Bouraille, puis demain matin jusqu'à Bélep. Demain après-midi, la houle s'amplifiera de 3,50 m à 4 mètres sur l'île des Pins et du Mont d'Or. À Bouraille, ça représente 17 communes concernées par cette vigilance jaune. Cette nuit, des remontées nuageuses donnent des averses sur l'ouest et l'extrême sud. Ailleurs, en revanche, le ciel est beaucoup plus dégagé. Le vent de secteur sud souffle de 10 à 15 nœuds, localement inférieur à 10 nœuds sur la côte est. Les minimales sont quant à elles comprises entre 16 et 19 degrés et localement 10 à 15 degrés dans l'intérieur et aux îles.
2: Et merci beaucoup Ismaël. 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C'est sur cette bonne nouvelle que s'achève cette édition. Merci à tous de l'avoir suivi. On se retrouve à 19h pour le rappel des titres. Et tout de suite, c'est le grand rendez-vous Europe 1 CNews Les Échos. Cette semaine, et l'invité est Charles Rodwell, député Ensemble pour la République des Yvelines. Bonne soirée à tous sur Radio Rythme Bleu.
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7: Bonjour à tous et merci d'être fidèles au grand rendez-vous Europe 1 CNews Les Échos. Bonjour Charles Rodwell.
8: Bonjour, merci pour votre invitation.
7: C'est votre grand rendez-vous ce dimanche. Vous êtes député Ensemble pour la République des Yvelines et membre de la Commission des Finances de l'Assemblée nationale. Ce dimanche, grand meeting d'Édouard Philippe en campagne depuis 2021. L'ancien Premier ministre d'Emmanuel Macron promet de la sueur et une règle d'or budgétaire. Allez-vous vous inscrire dans ses pas ? Ou attendez-vous autre chose? C'est aussi aujourd'hui que se tiendra une seconde marche pour Louis, 17 ans, recueillement mais aussi colère de tous ses parents qui, dans des cas différents, sont des victimes de dysfonctionnements, des services, des enquêtes et de la justice. Comment mettre fin également à l'hyperviolence en France? Nous parlerons de l'immigration, pourquoi ce qui est voté au niveau européen a tant de mal à être voté ou envisagé même en France, et le budget 2027 arrive bientôt. Va-t-on avoir autant de mal qu'avec le budget 2026? Vous êtes l'un de ceux, et c'est rare aussi, à évoquer une dose de capitalisation dans les retraites. Pour évoquer tous ces sujets ce matin, Stéphane Dupont des Échos. Bonjour Stéphane.
9: Bonjour.
7: Et Mathieu Bobcoté. Bonjour Mathieu.
10: Bonjour.
7: Ce dimanche est un jour important dans la course à la présidentielle, car c'est le jour où Édouard Philippe tient son meeting qu'il veut personnel devant 5000 personnes à la Adidas Arena de Paris. Alors c'est tout à l'heure à 14h, vous avez le temps d'y aller, Charles Rodwell.
8: Oui, mais je ne serai pas à cette réunion publique organisée par Édouard Philippe. Alors déjà, je tiens à reconnaître une chose à Édouard Philippe, à Gabriel Attal, à Bruno Retailleau, c'est que enfin chacun de ces candidats appelle aujourd'hui au rassemblement de nos forces. C'est heureux parce que c'était pas le cas il y a déjà plusieurs semaines. Et aujourd'hui, on voit, malgré les nuances entre les différents candidats, une volonté commune de nous rassembler.
7: Mais pourquoi n'allez-vous pas au meeting d'Édouard Philippe ?
8: Eh bien, je suis convaincu d'une chose, c'est que le rassemblement est absolument crucial pour la droite et le centre, mais que le rassemblement seul ne suffit pas. Nous avons besoin de bâtir ce rassemblement sur un projet de rupture, sur un projet nouveau, sur un projet politique radical.
7: Et Édouard Philippe n'incarne pas la rupture avec Emmanuel Macron.
8: Alors ça, je ne sais pas, j'écouterai son projet politique tout à l'heure lors de son discours.
7: Vous l'écouterez, mais vous n'irez pas.
8: La raison pour laquelle je n'y serai pas, c'est que depuis maintenant plusieurs semaines, j'écoute les hommes et femmes politiques qui se présentent sur vos plateaux de télévision, à la radio, qui ont publié des livres, des essais, des écrits. Et je crois qu'il y a un homme politique qui, depuis plusieurs semaines, présente un projet radical, un projet nouveau et que j'ai envie d'accompagner dans son aventure, s'il est candidat, c'est Bruno Le Maire.
7: Bruno Le Maire.
8: Et si Bruno Le Maire...
7: L'homme qui a creusé la dette avec Emmanuel Macron.
8: L'homme qui a creusé peut-être, mais collectivement, parce que je crois que c'est une responsabilité collective.
7: Peut-être, mais...
10: Il n'est pas candidat. Excusez-moi, vous le propulsez à l'avant-scène, je ne le savais pas candidat.
8: Je note une chose, c'est que Bruno Le Maire, depuis maintenant plusieurs semaines, est revenu sur la scène politique avec un projet politique nouveau et de rupture, avec des idées extrêmement fortes qui correspondent, à mon sens, au grand moment de bascule que connaît notre pays. Je ne sais pas s'il sera candidat. Je ne le sais pas pour une raison,
7: Attendez, je pense qu'il n'a pas pris de décision. Vous faites celui qui ne sait pas, mais est-ce que vous n'êtes pas celui justement qui le propulsait? Est-ce qu'il n'y a pas justement un plan, j'allais dire, de communication bien établi pour que Charles Rodwell, un beau dimanche au grand rendez-vous Europe 1 CNews Les Échos, annonce la candidature de Bruno Le Maire?
8: Écoutez, je vous dis les choses assez clairement. Je ne sais pas s'il sera candidat parce que je pense que lui-même, sa décision n'est pas prise. Mais il y a une chose que je sais, c'est que s'il est candidat, je le soutiendrai pour l'élection présidentielle.
9: Vous appelez au rassemblement et là, ça, vous nous annoncez un candidat de plus. Comment allez-vous faire le rassemblement du bloc central avec des candidats? Vous parlez d'Édouard Philippe, Bruno Retailleau, Gabriel Attal. La machine est lancée.
8: Tout à fait.
9: Comment ça va s'arrêter?
8: En fait, je suis
9: convaincu.
8: Comment
9: ça va s'arrêter? Ils vont du jour au lendemain nous dire: ah ben finalement, je suis moins bien placé, je vais me retirer. Mais personne n'y croit, ça, monsieur Rodwell.
8: Alors, la première des choses, c'est que je n'ai, moi, à titre personnel, aucune leçon de rassemblement qui peut m'être objectée, parce que il y a maintenant quelques jours, nous avons fait adopter à l'Assemblée nationale une loi fondamentale pour renforcer la sécurité des Français, qui est la loi que nous avons portée en mémoire de Philippines. Ce n'est pas une victoire personnelle, c'est une victoire collective de toutes les forces de la droite et du centre, qui vont de Marc Fesneau du Modem jusqu'à Bruno Retailleau des Républicains, en passant par Gabriel Attal, Bruno Le Maire, Édouard Philippe, Gérald Darmanin, Sébastien Lecornu. Tous ces hommes et toutes ces femmes ont travaillé ensemble pour porter cette proposition de loi au service de notre pays, ce qui prouve bien que le rassemblement de nos forces politiques est complètement possible, à une condition. c'est que nous portions un projet nouveau et radical pour ce pays.
9: Attends, c'est pas le cas avec Édouard Philippe. Il s'est exprimé encore dans mon journal cette semaine. On connaît ses
11: avec
9: idées.
11: La règle d'or.
8: J'écouterai.
9: On connaît ses idées. Pour vous, il fait.
8: J'écouterai ses propositions.
9: Elles sont connues, ses propositions. Oui.
8: Moi, en tout cas, les propositions que
11: vous écouterez,
8: connais...
11: mais votre choix est fait. C'est ça qui est assez amusant, c'est que.
8: Je vais vous expliquer pourquoi.
11: Oui.
8: Pour deux raisons. Je pense que la France, comme dans d'autres moments de son histoire, est un moment de bascule historique. Elle a connu d'autres de ces moments dans les 3000 ans de l'histoire de notre peuple. Je crois que nous sommes dans un de ces moments-là. Il y a au moins deux grandes bascules qu'on le connaît aujourd'hui. Une première bascule qui est une bascule démographique. Mmh. Avec un, le vieillissement de la population. Deux, l'immigration de masse en France depuis maintenant plusieurs décennies. J'entends beaucoup de candidats parler d'une immigration choisie. Je suis convaincu pour ma part que choisir l'immigration n'est pas tant l'enjeu de cette élection présidentielle que de réduire et de réduire massivement l'immigration vers la France. Il n'y a qu'un moyen de réduire massivement les flux migratoires vers la France, c'est un référendum sur l'immigration. Bruno Le Maire porte le référendum sur l'immigration. Deuxième grande bascule, je m'arrêterai là après, bien sûr. Deuxième grande bascule, c'est une bascule politique, technologique, industrielle et économique. Aujourd'hui, la France et l'Europe font face à une succession de crises qui, selon moi, les mettent face à un mur et à un danger existentiel. La crise climatique, l'agression technologique de la part des États-Unis, l'agression industrielle et économique de la part de la Chine, les grands défis que nous posent par exemple les GAFAM. Et face à des grands enjeux comme celui-ci, je pense qu'il est urgent et fondamental de refonder le projet européen que nous avons bâti depuis maintenant près d'un siècle.
10: Vous avez utilisé...
8: C'est la raison pour laquelle je soutiens la proposition de Bruno Le Maire sur la fédération de 6 États-nations, de refonder le projet européen sur un bloc de 6 États pour faire face aux grands enjeux du 21e siècle auxquels la France et l'Europe sont confrontés.
10: Alors, deux questions. La première, vous avez parlé d'une rupture, non seulement un projet radical, mais un projet de rupture. Alors, vous me corrigerez, mais vous êtes dans la majorité, ou à tout le moins, vous êtes dans le bloc central qui soutient le pouvoir depuis une dizaine d'années. Avec quoi voulez-vous rompre de vous-même? C'est-à-dire, si vous voulez, premier élément. Deuxièmement, là, vous avez piqué ma curiosité, une fédération de 6 États, donc vous êtes pour une forme de fédéralisme européen à petite échelle?
8: Première question, Nicolas Sarkozy était ministre d'État, ministre de l'Intérieur de Jacques Chirac, ça ne l'a pas empêché de rompre avec Jacques Chirac pour être élu président de la République en 2007. Deuxième des choses, je suis un anti-fédéraliste au premier degré. La fédération de 6 États-nations que nous proposons, c'est quoi? Le projet européen a été bâti au milieu du XXe siècle, après deux guerres mondiales qui ont failli conduire à l'extinction du continent européen. Et le choix historique qui a été fait après la Seconde Guerre mondiale, c'est que les peuples germaniques, français, italiens, espagnols, tous les autres, ont décidé de se mettre autour de la table pour bâtir un projet de paix plutôt qu'un projet de guerre. C'est une première dans l'histoire de l'humanité. Et ça a été un succès politique, malgré les difficultés, absolument extraordinaire. Ce que je constate aujourd'hui, c'est face aux enjeux nouveaux auxquels nous faisons face, face aux grands enjeux du XXIe siècle, l'Europe à 27 est en état de mort cérébrale. Nous avons besoin de refonder le projet européen sur 6 peuples, 6 grands États qui garderont leur souveraineté. Je suis gaulliste.
12: Mais
8: je
12: donc on sort de l'Europe,
8: une conception.
12: On sort de l'Union européenne.
8: Non.
12: Comment on fait pour mettre fin?
8: On bâtit,
12: si vous dites c'est en mort cérébrale, ça veut dire que les 27.
8: Une Europe à plusieurs vitesses.
9: Comment? Ça c'est pas cette idée a déjà été évoquée à plusieurs reprises. Ça n'a jamais fonctionné.
8: Mais qui est le seul homme politique aujourd'hui de toute la classe politique à proposer cette refonte à plusieurs vitesses?
11: Je veux bien. On peut
8: c'est
11: proposer.
8: Bruno Le Maire.
11: On peut proposer, mais comment on fait? Quel est le modus operandi? Vous savez très bien qu'il y a des textes constitutionnels et des textes européens qui verrouillent, qui cadenassent
8: cette
11: exemple. Volonté.
8: Le seul moyen de financer la révolution technologique dont l'Europe a besoin pour résister à la pression des États-Unis, de la Chine et des autres grandes
12: puissances. Vous ne me répondez pas, Charles Ordonne.
8: Je vous réponds très directement.
12: Vous ne me répondez pas. Vous dites, voilà ce que l'on propose.
8: Je vous répondrai si vous me laissez parler.
11: Non, ce n'est pas ça. Qui a la clé du cadenas?
8: Je reprends mon raisonnement. Face à la révolution technologique auquel nous faisons face, nous avons besoin de financer massivement cette révolution technologique et industrielle. Okay. Le seul moyen de le faire, l'union des marchés de capitaux. Mettre en commun des compétences fiscales et des compétences liées à notre puissance.

0: fond du pays pour que Bruno Le Maire arrive à la manière de sauveur, peut-être, mais je l'ai peut-être pas entendu. Est-ce que je me trompe si je dis que pour l'instant, vous dites Bruno Le Maire, pour ne pas avoir à choisir ceux qui sont vraiment candidats pour l'instant, vous vous donnez un peu de temps avant de rallier quelqu'un d'autre?
1: Je vais vous dire peut-être une chose qui est grave pour Jo, Maratubok côté. J'accompagne Bruno Le Maire depuis 2014, en tant que militant, puis en tant que responsable de département, puis en tant que conseiller, où j'ai eu l'honneur de servir mon pays aux côtés d'un homme qui, face aux crises, en sortie de crise Covid, face à l'invasion de l'Ukraine par la
2: Russie, c'est de la loyauté.
1: Face à la crise
2: c'est
1: énergétique, a su prendre des décisions exceptionnellement difficiles pour permettre à notre pays et à notre économie de tenir.
2: La suite, je l'ai vu dans ce moment de crise.
1: Je finis sur ce point.
2: Et on vous retrouve dans un instant.
1: La loyauté, c'est comme l'or en temps de crise. Ça prend de la valeur. Je pense que la semaine que nous venons de voir passer confirme pleinement cette maxime. Je serai à ses côtés dans les combats politiques qui viennent.
2: Merci pour cette réponse courte et on reprend la discussion dans un instant.
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2: Toujours avec Charles Rodouel, député des Yvelines, député Ensemble pour la République, qui nous a dit qu'il n'irait pas au meeting d'Édouard Philippe aujourd'hui, mais qu'il l'écouterait. Et pour ceux qui n'étaient pas là dans ce premier quart d'heure d'émission, il soutient Bruno Le Maire, qui n'est pas encore candidat pour différentes raisons. Deux choses importantes concernant cette élection présidentielle qui arrive dans moins d'un an maintenant. D'abord, les dates. Les dates, 18 avril et 2 mai. La date du second tour a suscité beaucoup de réactions, puisque le second tour est organisé au lendemain de la fête du travail, journée traditionnellement marquée par les manifestations syndicales. Alors, il y a un silence médiatique qui est toujours imposé, le 1er mai, toujours un jour avant une échéance électorale. Qu'est-ce que vous pensez de cette stratégie de mettre un second tour le 2 mai?
1: Je pense surtout qu'il n'y avait que des mauvaises dates, parce que l'alternative, c'était de fixer les deux tours de l'élection présidentielle en pleine vacances, qui aurait empêché les Français de partir en vacances et qui aurait peut-être eu un impact électoral également. Et la Constitution nous impose un calendrier très précis pour organiser l'élection présidentielle et l'année prochaine, manque de peau, si je puis dire. Toutes les dates étaient mauvaises et je pense que la date qui a été retenue est la moins mauvaise des solutions qui étaient sur la table.
2: Même s'il y a un risque d'influence, bien sûr, notamment à gauche, ou j'allais dire très très à gauche, lors des célébrations du 1er mai.
1: Je pense honnêtement que nos règles de silence médiatique sont suffisamment claires pour être mises en application de manière stricte.
2: Rien n'empêchera les slogans, les cortèges, les messages politiques, alors qu'on devrait être en silence médiatique.
1: Je vois bien la question qui est posée. Je pense que nous aurions aujourd'hui le même débat si les deux tours de l'élection présidentielle avaient lieu en plein milieu des vacances des Français.
2: Donc vous ne pensez pas que c'est une stratégie du chaos ?
1: Je ne crois pas. Enfin, honnêtement, je ne crois pas à cette stratégie ou à cette théorie.
0: Alors, quand vient le temps de définir le sens de la présidentielle, vous nous dites par exemple c'est une élection historique à cause du changement de peuple entraîné par l'immigration de masse, à cause de la révolution technologique. Certains dans votre camp disent que le véritable enjeu de la présidentielle, c'est empêcher les extrêmes, comme ils disent, d'arriver au pouvoir. Est-ce que pour vous, des gens comme le RN d'un côté ou LFI, vous me direz si vous les distinguez, sont les extrêmes ou il s'agit d'options politiques que les Français peuvent choisir légitimement?
1: Je pense que cela fait maintenant trop d'élections qui sont considérées comme des élections par défaut par une partie de la population française. Et je pense que bâtir un projet politique sur le rejet des extrêmes ou des forces populistes de ce pays nous conduira à la catastrophe. Et c'est la raison pour laquelle je veux soutenir, moi, un projet de radical et de rupture. Je prends un exemple. Je pense qu'une grande part de l'élection présidentielle va se jouer sur la question de l'identité française et de la culture française. Et je regrette que les forces politiques républicaines et modérées de ce pays aient refusé d'affronter ce combat, peut-être par peur, peut-être par naïveté, à mon avis avec beaucoup de lâcheté, et qui ont laissé le combat de l'immigration et de l'identité et de la culture française aux deux forces populistes que sont l'extrême gauche et l'extrême droite dans notre pays. Et c'est la raison pour laquelle, fort des propositions que j'essaye de porter depuis maintenant plusieurs années, je voudrais que nos forces politiques, que mon parti, replacent l'identité française, l'identité nationale et l'immigration au cœur de notre projet politique, parce que nous avons une vision à porter qui, à mon sens, est irréconciliable avec l'affrontement identitaire que certaines forces politiques de notre pays préparent pour la France.
5: Et quand tout à l'heure vous dites...

0: disiez, Édouard Philippe, Gabriel Attal et d'autres personnalités de votre camp politique portent l'idée qu'il faut une immigration choisie, plus d'immigration de travail, moins de regroupement familial. Pour vous, c'est pas à la hauteur du problème. Ça répond pas à la question qui est posée.
1: Vous voyez, moi, je suis franco-britannique. Et tous les jours, je vois les méfaits de l'affrontement identitaire à l'œuvre dans mon second pays et les conséquences que cet affrontement identitaire a sur l'effondrement de la société britannique. Et c'est ce que je ne veux pas pour mon pays, la France. La France n'en est pas, absolument pas au stade du Royaume-Uni, pour deux raisons. Parce que, un, nos dynamiques démographiques ne sont pas les mêmes. Deuxième des choses, parce que nous avons bâti des outils, la laïcité, nos valeurs républicaines, une part de nos institutions qui nous ont permis de ne pas nous retrouver jusqu'à présent dans la situation du Royaume-Uni. Moi, je défends une vision universaliste de l'identité et de la culture française. Si nous voulons pouvoir porter cette vision dans les mois, dans les années qui viennent, et non pas une vision identitaire de notre pays, nous n'avons pas d'autre choix que de réduire les flux migratoires entrant en France et sur le continent européen. C'est la raison pour laquelle le projet politique, à mon avis, que nous devons porter pour la France, est un projet fondé sur une immigration massivement réduite, fondée uniquement sur le travail, pour répondre aux besoins de notre nation. Elle implique deux choix politiques majeurs. Premier choix politique, organiser l'immigration de travail à travers une politique drastique de quotas. Deuxième des choses, assumer d'assécher les autres voies d'immigration, l'immigration pour soins, l'immigration familiale, l'immigration liée au droit d'asile qui doit redevenir un vrai droit d'asile et non pas un dévoiement. Quatrième point, l'immigration illégale.
0: Et est-ce que cette politique ne va pas se heurter à une réalité démographique, c'est-à-dire qu'il y a de moins en moins d'enfants qui naissent en France, la population vieillit, et donc il y a des besoins aujourd'hui de main-d'œuvre, vous parlez de l'immigration de travail, mais qui vont être manifestement massives dans les années à venir.
1: La question de la natalité est absolument cruciale pour l'avenir de notre nation. Relancer la natalité d'un pays prend une à deux générations, à savoir entre 25 et 40 ans. La question que je pose, c'est qu'est-ce qu'on fait pour les 25 ans qui viennent? Je propose deux choses à cela. La robotisation massive d'une part de notre économie. Et deuxièmement, la réduction massive de nos flux migratoires fondée sur une chose, l'immigration de travail qui répond strictement et uniquement à nos besoins. Cela veut dire deux choses. Un, les quotas drastiques. Et deux, l'assèchement de tous les autres flux migratoires entrant vers la France.
2: Je vous entends, je comprends parfaitement que vous souteniez un Bruno. Mais j'ai plutôt l'impression, avec vos positions, vous êtes plutôt de la tendance Retailleau que le maire. Qu'est-ce qui vous éloigne, par exemple, de Bruno Retailleau, qui est candidat à la présidentielle? Vos propos, j'ai pas remarqué, à moins que je me trompe, j'ai pas remarqué de grandes différences entre ses propos et les vôtres. Qu'est-ce qui fait en sorte que vous embrassez la candidature d'un homme qui, historiquement, a eu un autre créneau, alors que vous avez votre homme en ce moment, qui est aussi un Bruno?
1: Alors, la question des Bruno est bien posée. Ne comptez pas sur moi pour, à titre personnel, critiquer l'action de Bruno Retailleau pour une raison simple. C'est que si nous avons pu adopter la loi philippine à l'Assemblée nationale et au Sénat, c'est notamment parce que lorsque Bruno Retailleau était ministre de l'Intérieur, qu'il l'a inscrite, qu'il l'a portée avec moi et avec les autres groupes parlementaires qui soutiennent et qui soutenaient à l'époque l'action du gouvernement. Donc, ne comptez pas sur moi pour adresser une critique personnelle à Bruno Retailleau.
2: Mais je ne vous invitais pas, pourquoi vous ne vous mariez pas politiquement?
1: Eh bien, je vous réponds très clairement, nous avons tout pour, de Renaissance jusqu'aux Républicains, nous rallier autour d'une seule candidature. Je souhaite que la future majorité parlementaire et présidentielle soit bâtie sur l'union de la droite et du centre. Et
0: on en parle depuis des mois et des mois, mais comment est-ce qu'on départage les trois candidats qui aujourd'hui sont déclarés?
1: Deux choses. Un, les dynamiques de rassemblement. Et pour le coup, je le répète, moi,
3: les dynamiques de rassemblement, Charles.
1: Regardez
3: bien la dynamique de rassemblement au bloc central. Regardez le comité de liaison qui était en fait un comité fantoche entre Édouard Philippe et Gabriel Attal qui ne fonctionne absolument pas. Vous avez là deux candidats qui sont dans deux couloirs de nage totalement hermétiques, qui se tirent la bourre pour employer un langage familier et qui, l'un l'autre, on sent bien, ne lâcheront rien jusqu'à la dernière minute.
1: Il y a deux ans, Pierre de Villeneuve, la droite et le centre étaient dans une opposition frontale avant la dissolution. Et le pari qui a été fait, c'est que la droite et le centre puissent gouverner ensemble pour le bien du pays. Première étape qui nous a permis de bâtir cette union À partir du moment où nous gouvernons ensemble aujourd'hui, sous la primature de Michel Barnier, de François Bayrou, de Sébastien Cornu, il n'y a aucune raison que nous présentions
3: donc,
1: des
3: candidats. Donc, vous remerciez. Deuxième donc vous re... Non, mais sur comment, ce sujet-là, vous remerciez Laurent Wauquiez d'avoir tendu la main à Édouard Philippe en appelant Bruno Retailleau
1: moi
3: à se retirer.
1: Moi, surtout, ce que je remercie, c'est les candidats qui sont déjà déclarés, qui, il y a 6 mois, expliquaient qu'ils n'avaient des projets politiques qui n'avaient rien à voir les uns avec les autres, et qui aujourd'hui expliquent qu'il va falloir qu'on se rassemble. Oui. C'est déjà une bonne première étape.
3: Mais c'est ce que je me répète. Sur le papier, mais en attendant, quand on les voit à l'œuvre.
0: Et comment on fait? Alors, monsieur Rodel, comment on fait pour choisir un seul candidat?
1: Ah, ben alors moi, d'autant plus simplement, et j'en avais d'ailleurs, j'avais évoqué la proposition déjà chez Europe 1 et chez CNews, et je vous remercie de m'avoir invité la dernière fois pour cela aussi. Moi, j'étais un ardent défenseur de la primaire. Une primaire fondée sur 3 piliers, et je pense que ces 3 piliers idéologiques.
0: Elle n'aura pas lieu.
4: La date d'opération de la primaire.
1: Ces 3 piliers idéologiques doivent être les 3 piliers qui fondent notre candidature commune à l'élection présidentielle. Premier pilier idéologique, un pilier libéral. Baisser les dépenses, notamment les dépenses sociales, pour baisser massivement les impôts. Deuxième pilier, un pilier éminemment pro-européen. Et c'est la raison pour laquelle je soutiens la candidature, s'il était candidat, de Bruno Le Maire, parce que je suis convaincu que nous avons à refonder le projet européen.
3: Vous êtes sûr que vous
1: ne tenterez
3: pas de Bruno, franchement.
1: Troisième des choses,
3: raison, hein. C'est pas le bon Bruno.
1: Une politique qui refonde totalement notre politique régalienne.
0: Vous ne répondez pas à ma question. Comment
3: non, à la mienne non plus.
0: Comment on fait?
1: Parce que là, le rassemblement de nos forces politiques, c'est en cours. Deuxième des choses, la proposition, justement, de fait porter d'un projet politique de rupture fondé sur ces 3 piliers. Je ne peux pas être plus clair.
3: Alors, soyez gentil, répondez juste à la question que vous avez habilement éludée sur Laurent Wauquiez. Est-ce que vous trouvez, est-ce que ça vous arrange, finalement, qu'il ait tendu une main à Édouard Philippe en laissant de côté Bruno Retailleau, en lui disant déjà même de peut-être se retirer?
1: Dans ce rassemblement, nous n'aurons pas d'autre choix que de rassembler tout le monde qui va grosso modo du MoDem jusqu'à Bruno Retailleau, la droite et le centre.
3: Et vous allez réconcilier Laurent Wauquiez et Bruno Retailleau?
1: Je pense que le conflit personnel entre Laurent Wauquiez et Bruno Retailleau n'est pas le grand enjeu de cette élection présidentielle. Et que nous aurons besoin de tout le monde et de toutes ces forces politiques qui devront se rassembler sur un projet politique fondamental qui est celui que j'ai exprimé à l'instant, un projet libéral, c'est un projet pro-européen et un projet qui assume de réduire massivement
3: les dépenses. C'est une façon très britannique de répondre, Charles Rodel.
1: Je vous remercie, mais c'est ma réponse.
3: Je s'imagine bien. On se retrouve dans un instant dans le Grand Rendez-vous.
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3: Suite du grand rendez-vous avec Charles Rodel, député EPRD, des Yvelines et membre de la Commission des Finances de l'Assemblée nationale, ce dimanche particulièrement endeuillé. Ce n'est pas une, mais deux marches qui ont eu lieu ce week-end pour Louis, mort à 17 ans, symbole de cette France que Laurent Berton avait qualifiée de France orange mécanique, tabassée, laissée pour mort avec des agresseurs filmant la scène. Comme pour laisser un trophée, les auteurs sont 5 jeunes, dont 3 mineurs. Hier, marche à Carcassonne, à l'initiative de la famille du père. Ce dimanche, à Narbonne, où la mère et la tante appellent à une récupération politique, appellent tous ceux qui veulent protester contre cette violence à venir se joindre. Alors, si vous n'allez pas au meeting d'Édouard Philippe, est-ce que vous allez marcher avec eux?
1: Ce qui est certain, c'est que j'adresse une... J'ai écouté hier le papa de Louis et la tante aussi qui s'exprimait. Et j'ai un sentiment évidemment de solidarité extraordinaire vis-à-vis de cette famille par rapport à la douleur qu'elle exprime et qu'elle ressent et le combat qu'elle mène. Et en fait, pourquoi est-ce que je l'exprime ainsi? C'est que la mort de Louis, comme celle de Liana, comme celle d'Elias, me rappelle les moments qu'on a vécu sur ma circonscription après la mort de Philippine, lorsqu'en septembre 2024, après son assassinat, son viol, son enlèvement, son assassinat par un migrant sous OQTF, qui fait que le meurtre de Philippine est évidemment s'inscrit dans des circonstances très différentes de celui de Louis, de celui d'Elias, de celui d'Yana. J'ai souvenir de ce moment assez extraordinaire où des milliers de Français sont venus se recueillir en silence avec la famille le jour de l'enterrement à la cathédrale Saint-Louis de ma circonscription. Et après cela, le choix qu'on a fait, c'est de porter en fait ensemble toutes les forces politiques, mais de manière transpartisane, je ne vais pas faire de politique politicienne là-dessus, non pas pour rendre justice à la famille de Philippine, parce que jamais rien pourra lui rendre justice vis-à-vis de ce qui lui est arrivé, mais pour essayer de faire en sorte que ce qui est arrivé à cette famille ne se reproduise pas ou se reproduise infiniment moins sur le territoire français. Et je pense que ce qu'on a fait dans ce moment-là, il faut qu'on le refasse dans ce moment qui est celui du deuil de Louis et de sa famille, et qui suit également le meurtre de Liana et le deuil que vit sa famille. Tous ces meurtres sont très distincts les uns des autres, mais ils traduisent une seule et même réalité, c'est que la République aujourd'hui n'est plus en capacité de protéger ses enfants.
3: Mais est-ce qu'on est dans une situation d'ensauvagement ?
1: Mais c'est évident.
3: Vous pourriez le dire au ministre de l'Intérieur, Laurent Nunez, qui réfute ce mot ?
1: Enfin, je pense que la question, dans le sens littéral du terme, de l'ensauvagement d'une part de notre société, c'est une réalité qui saute aux yeux de millions de Français.
3: Sauf au ministre de l'Intérieur.
1: Il s'est justifié sur ses propos et vous pourrez l'inviter avec plaisir, mais moi, ce que je constate, c'est qu'il y a évidemment...
3: parce qu'il ne peut pas reprendre le terme qui lui-même a été repris, non seulement par certaines personnalités de droite, mais aussi par Gérald Darmanin.
1: Mais je pense que Gérald Darmanin, pour le coup, a une lucidité totale sur la situation de notre pays, qui conduit au meurtre de ses enfants et auquel on doit rapporter une réponse politique massive. Je pense aux textes qui sont prêts sur la protection de l'enfance, sur les violences sexistes et sexuelles, qui sont des textes évidemment auxquels j'apporterai un soutien.
2: Mais je
1: parce que nous avons le devoir de mener ce combat de manière commune et républicaine pour apporter des réponses.
2: Chaque marche blanche, évidemment, nous émeut. Mais est-ce qu'au fond de vous-même, vous n'en avez pas assez des marches blanches ? J'entends par là une forme de protestation silencieuse, certes le signe de la dignité, mais qui est surtout un symbole d'impuissance. Est-ce qu'on n'est pas rendu à un moment où les marches blanches qui s'accumulent sont autant de témoignages d'impuissance, et derrière cela, il y a une demande d'action véritable de l'État pour une forme de plus jamais ça sécuritaire ?
1: Je ne peux que vous parler de ce que je connais. Donc à partir du moment où on a porté, nous, ce texte, en mémoire d'une autre victime de ce type de
2: meurtre... Il y en a beaucoup quand même.
1: Le processus a pris 2 ans, Thibault Côté. Pourquoi 2 ans ? Parce qu'il a fallu préparer le texte avec le gouvernement, bâtir une majorité parlementaire, voir ce texte censuré une fois. Le texte qui était porté par nos feux collègues Olivier Marleix, à qui je rends évidemment hommage. On l'a redéposé. On a obtenu un avis favorable du Conseil d'État. On a affronté dans l'hémicycle toute la gauche qui, je le rappelle, parlait de texte de déportation. À instrumentaliser dans le débat public sur notre proposition de loi, à instrumentaliser les camps de concentration, à expliquer que l'honneur de la République, c'était de régulariser et non pas d'enfermer les terroristes sous OQTF. Les Français, je pense que le savent, mais c'est à ça à quoi on fait face dans l'hémicycle aujourd'hui. On a adopté cette proposition de loi et cette proposition, elle sera mise en application à la rentrée de septembre. 2 ans pour légiférer, c'est exceptionnellement long. C'est difficile, mais on y arrive parce qu'on peut tout à fait, à mon avis, respecter l'état de droit, respecter nos libertés publiques, tout en renforçant massivement la sécurité des Français. C'est ce que ce texte fait. Je ne suis pas responsable de texte sur le texte de la protection de l'enfance qui va être porté à l'Assemblée nationale. J'ai toute confiance dans les collègues qui travaillent dessus. Et ils doivent savoir que moi, parmi d'autres, nous soutiendrons à 100% ces initiatives parlementaires.
0: Monsieur Rodwell, vous parlez de légiférer, c'est très bien, on vote des textes, on vote des lois, mais ce qu'a montré l'affaire Liana, c'est que les textes, même s'ils sont votés ou ils sont en vigueur, ne sont souvent pas appliqués. Il y a un gros problème de mise en œuvre des textes de loi et de fonctionnement de la justice. C'est ce qu'a montré l'affaire Liana. Et comment est-ce qu'on règle ce problème ? Voter des textes à l'Assemblée, c'est très bien, mais si l'administration ne suit pas, il ne se passe rien.
1: Alors j'ai 2 choses à dire très claires sur ce point. Première des choses, il y a eu des défaillances, mais il est trop facile pour la classe politique de rejeter 100% de la faute sur les magistrats et sur les forces de l'ordre. C'est indigne de se comporter ainsi, parce que dans chacune de ces affaires, il y a aussi des failles réglementaires et législatives dont nous avons la responsabilité.
3: Donc vous soutenez les
1: Deuxième
3: magistrats,
1: des choses.
3: Vous soutenez les magistrats dans leur fronde contre Gérald Darmanin ?
1: Évidemment que non, mais la chose que il y a eu des fautes commises par les magistrats dans cette affaire, mais rejeter 100% de la faute sur les magistrats et sur les forces de l'ordre, alors, comme le font une partie de la classe politique, est pour moi indigne.
3: Je repose ma question. Gérald Darmanin a raison de sanctionner, ou en tout cas vouloir sanctionner.
1: Mais Gérald Darmanin a évidemment eu raison de saisir une enquête administrative interne pour déterminer les dysfonctionnements et prendre les sanctions adéquates.
3: On ne se méprenne pas sur
1: mais
3: vos propos.
1: La seule chose que je voulais dire, c'est que rejeter la faute uniquement sur les magistrats et nous dédouaner et faire semblant que nous sommes, nous, totalement irresponsables dans ce type d'affaires, alors qu'il y a des manquements dans la loi et dans les textes que nous portons, ce serait irresponsable.
3: Deuxième
1: des choses, les moyens. Nous avons doublé le budget du ministère de la Justice et nous avons recruté des milliers de magistrats. Mais oui, nous sommes au milieu du guet. Tout simplement parce que
3: ça ne suffit pas.
1: Il y a moins de magistrats par habitant en France que dans les autres pays européens. Quel est le mammouth dans la pièce ? Pourquoi ne pouvons-nous pas recruter plus de magistrats ? Parce que chaque année, lors du budget qui est présenté à l'Assemblée, on serre la vis du budget de l'État, donc on assèche le budget de la transition écologique, d'une partie du budget de l'école, d'une partie du budget de la santé, d'une partie du budget de la justice, d'une partie du budget de la sécurité, pour compenser l'explosion des dépenses sociales. Et donc moi, j'accuse très clairement d'hypocrisie et de mensonge ceux qui vous disent qu'on peut à la fois augmenter le budget de l'école, de la justice, de la sécurité, de la transition écologique, et en même temps dire qu'on peut revenir à la retraite à 60 ou à 62 ans.
0: Comment est-ce qu'on réduit la
1: dépense ? Ces gens sont des hypocrites et sont des menteurs parce qu'on ne peut pas faire les deux en même temps.
0: Comment est-ce qu'on réduit la dépense sociale ? Vous êtes peut-être partie d'une majorité qui soutient un gouvernement qui n'a pas réduit la dépense sociale, qui l'a plutôt augmentée. Et les derniers budgets, c'était pas du tout... C'est les coups de rabot que vous venez de mentionner sur certains budgets de l'État, mais il n'y a pas eu de réduction de la dépense sociale du tout.
1: Alors chaque année... depuis que je suis élu député, avec mon ami Guillaume Kasbarian et nos amis, je dirais, libéraux, nous déposons toute une série d'amendements, budget après budget, notamment pour réduire la dépense sociale. Lors du dernier budget, nous avons déposé des amendements pour réduire cette dépense de 23 milliards d'euros. À votre avis, sur ces amendements, il y en a combien qui ont été adoptés ?
0: Zéro.
1: Zéro.
0: Ah oui, oui.
1: Pourquoi ? Parce que vous avez une majorité de députés, à gauche et au Rassemblement national, qui refuse de baisser la dépense sociale. Vous m'avez parlé tout à l'heure des 1 000 milliards d'euros.
2: Je peux me permettre, dans votre majorité, il y a aussi des gens qui refusent de réduire la dépense sociale.
1: Je pense qu'on va parler de la capitalisation dans un moment. Qui est la force politique qui, sur ces 50 dernières années, a créé un mécanisme de retraite par capitalisation ? C'est nous, à travers la loi Pacte, qui a créé les plans d'épargne retraite en début de premier quinquennat d'Emmanuel Macron. Qui a mené des réformes difficiles, comme la réforme des retraites, qui depuis était suspendue. Voilà, ça m'amuse qu'on dise que Bruno Le Maire est responsable de toute l'explosion de la dette, n'empêche que depuis qu'il est,
3: qu'il
1: n'est plus ministre, on a fait sauter la réforme des retraites, on a augmenté la dette de 300 milliards d'euros, et on a fait exploser les impôts sur les entreprises. Donc moi, je veux bien que toute
3: Parce
1: la responsabilité...
3: Parce que si Bruno Le Maire était resté aux affaires, il n'y aurait pas eu 285 milliards d'euros de plus ?
1: Avec des si, je pense qu'on peut mettre Paris ou la France en bouteille.
3: Être dans la
1: Mais il y a une chose dont je suis sûr, c'est que si Bruno Le Maire avait été ministre de l'économie et des finances maintenant, la réforme des retraites n'aurait jamais sauté.
3: Ça, j'en suis par absolument convaincu. Bruno Le Maire. Et ça, elle n'aurait pas été suspendue.
1: Mais tout simplement... est-ce que cette réforme a été suspendue ?
3: Pardonnez-moi de m'étonner.
1: Pourquoi est-ce que cette réforme a été suspendue ? Parce que vous avez une majorité de l'hémicycle qui réclamait la suspension de cette réforme des retraites.
3: Parce que le budget ne serait pas
1: Qui réclamait la suspension de la réforme des retraites ?
0: Les socialistes, c'était notre
1: Toute la gauche
0: socialiste.
1: Et le Rassemblement national. Ce sont les mêmes qui vous expliquent aujourd'hui qu'il faut plus de moyens pour la transition écologique, plus de moyens pour lutter contre la canicule, plus de moyens pour les clims, plus de moyens pour les policiers, plus de moyens pour les professeurs, plus de moyens pour les soignants, plus de moyens pour les magistrats. Tous ces gens-là réclament plus de moyens et pourtant ont abattu la réforme des retraites et veulent revenir à une retraite à 60 ou à 62 ans. Ces gens-là mentent aux Français parce que prendre ces décisions, s'ils sont élus dans moins d'un an, fera exploser la caisse à cause de l'explosion des dépenses sociales qui seraient liées à ce type de mesures. Donc je reviens à mon point sur la réduction de la dépense sociale. Nous n'avons pas d'autre choix que de changer de modèle de protection sociale, notamment lié aux retraites.
2: Est-ce qu'il n'y a pas aussi
1: vive la retraite par capitalisation pour protéger tous les Français, notamment les plus modestes.
0: C'est ce que défend Édouard Philippe, c'est ce qu'il a expliqué dans mon journal cette semaine.
1: Mais tant mieux qu'il y ait du monde qui soutienne la retraite par capitalisation.
2: Mais Charles Renouvel, est-ce qu'il n'y a pas un lien aussi, mais peut-être allez-vous le faire, entre la réduction de la dépense sociale et la réduction de l'immigration ? Est-ce que fondamentalement, l'immigration ne pèse pas très, très, très lourdement sur la dépense sociale en France ? Certains ajouteraient peut-être aussi des dépenses liées à une société moins cohérente, moins sécuritaire. Est-ce que la réduction de l'immigration n'est pas la clé dans tout ça ?
1: C'est précisément le travail que je suis en train de mener actuellement en commission des finances, menant une mission pour évaluer le lien entre l'immigration illégale, en l'occurrence, et son coût, notamment pour nos dépenses publiques et nos dépenses sociales.
2: Et même légales, peut-être.
1: Nous rendrons nos conclusions dans quelques semaines. Parce que je pense que toute la lumière mérite d'être faite sur ce point. Et là encore, c'est un combat que nous n'avons pas à laisser au Rassemblement national ou je ne sais qui. C'est un combat de transparence que nous devons mener pour les Français et pour tous les Français qui nous écoutent et qui nous regardent.
3: une question, puisqu'il y a les questions effectivement des moyens pour la justice, et puis il y a aussi les questions humaines. Dans l'affaire Liana, une rencontre était prévue entre Sébastien Lecornu et la mère de la petite Rosa, qui a affirmé avoir été violée une cinquantaine de fois par le même suspect que dans l'affaire Liana. Comment est-ce que vous comprenez que le Premier ministre ait annulé cette rencontre sans la motiver ?
1: Je ne connais pas l'agenda du Premier ministre en l'occurrence, mais je connais bien et personnellement Sébastien Lecornu depuis plusieurs années maintenant. Je sais l'empathie qui est celle du Premier ministre. Je suis convaincu qu'évidemment, il recevra la famille de Rosa. J'ai évidemment, comme je vous le disais tout à l'heure, une pensée mais vraiment extrêmement émue pour cette famille. Et je suis évidemment convaincu que ce temps d'échange sera prévu. Je crois que l'échange est nécessaire, mais qu'il n'est pas suffisant. Et que notre rôle de responsable politique, comme je vous l'exprimais il y a quelques minutes, c'est de prendre des mesures radicales pour assurer la protection des Français, et notamment celle de nos enfants.
3: Suite du grand rendez-vous dans un instant. Restez bien sur CNews et sur Europe 1.
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3: Dernière partie du grand rendez-vous avec notre invité, le député EPR Charles Rodwell. La Cour d'appel rendra mardi sa décision concernant Marine Le Pen. Quelle sera votre réaction si elle était empêchée à nouveau de se présenter à la candidature de la présidence de la République ?
1: L'éligibilité ou l'inéligibilité de Marine Le Pen est un enjeu démocratique absolument majeur pour notre pays, puisqu'elle est aujourd'hui à la tête d'une force politique qui représente des millions de Français. Donc cette décision n'est absolument pas neutre. En revanche, les magistrats, les juges qui auront à prendre de cette décision, prendront cette décision sur la base de lois qui ont été votées par les parlementaires, y compris par les parlementaires du Rassemblement national, pour renforcer toutes les mesures de contrôle liées à l'inéligibilité et liées à la question de l'exécution provisoire. Et donc cette question de l'inéligibilité ou non de Marine Le Pen est une question démocratique fondamentale, mais ce n'est pas une question qu'à mon avis il faut adresser aux juges, c'est une question qu'il faut adresser aux politiques,
2: oui, mais...
1: qui a écrit la loi sur la base de laquelle le juge prendra sa décision, décision évidemment que je ne connais pas.
2: Mais vous conviendrez d'une chose, c'est le ragot de Paris pour l'instant. Tout le monde spécule sur ce que fera le juge et tout le monde convient d'une manière ou de l'autre que c'est une décision avec une forte subjectivité, avec une forte charge politique. Le droit ici n'est pas évident.
3: En témoigne d'ailleurs un des juges lors du premier procès, en première instance, qui à l'encontre de l'un des prévenus, pas Marine Le Pen, l'un des prévenus, a dit « Il n'y a rien dans le dossier contre vous, mais ça me fait mal parce que c'est le RN ». Si ça, ce n'est pas de la justice politique, pardonnez-moi.
1: Alors, pour le coup, je ne sais pas de quoi vous parlez, donc je ne pourrais pas répondre sur ce point. La seule chose que je peux dire, c'est que moi, j'ai confiance dans la justice de mon pays, et je pense que la justice prend ses décisions sur la base de la loi qui a été adoptée par les parlementaires.
3: Après l'affaire
1: et sur cette question spécifique, les parlementaires, y compris ceux du Rassemblement national, mais les autres aussi, ont adopté des lois très sévères sur le contrôle de l'action des hommes et femmes politiques, notamment quant à leur éligibilité et notamment aussi quant à l'exécution provisoire, qui est une question qui s'est posée
3: alors, maintenant,
1: dans le procès de Nicolas Sarkozy comme dans le procès de Marine Le Pen.
3: Charles Rodwell.
1: Ce qui est certain, c'est que nous ne pourrons pas éluder l'impact démocratique majeur de la décision qui sera prise, quelle qu'elle soit, parce que qu'on le veuille ou non, et je suis un adversaire politique frontale du Rassemblement national et donc de Marine Le Pen.
3: Alors justement,
1: mais je ne peux que constater.
3: Justement, est-ce que vous êtes le même adversaire pour Jordan Bardella et le même adversaire pour Marine Le Pen ? Quelle est la différence entre ces deux candidatures pour vous ?
1: Ah bah, le moins qu'on puisse dire, c'est qu'il n'y a pas une seule journée où on ouvre la presse et on ne voit pas les bisbilles et le conflit.
3: Non, mais ce n'est pas le sujet pour vous en tant que. Vous êtes un professionnel de la politique, vous êtes jeune, certes, mais vous êtes un professionnel de la politique, vous travaillez depuis 2014.
1: J'imagine que c'est un compliment.
3: Aux côtés de Bruno Le Maire. Comment est-ce que vous regardez, j'allais dire cliniquement, ces deux candidatures, l'une et l'autre. Est-ce que c'est la même chose pour vous ?
1: Et pour moi, ces deux candidatures sont les candidatures d'un seul et même parti, qui est le Rassemblement national, qui est un adversaire politique fondamental.
0: Il y a des, Monsieur Rodol, il y a quand même des nuances entre les deux sur la question des retraites, notamment. Ils ne sont pas sur la même position.
1: Bah, mon plaisir, c'est qu'ils ont un problème à régler là-dessus. Ça, on est bien d'accord.
0: Donc, c'est pas deux candidats.
1: Ils ne pourront pas expliquer aux Français qu'on peut augmenter les moyens de la sécurité et de la justice et en même temps promettre aux Français qu'on n'abat la réforme des retraites. Je suis bien d'accord avec vous.
0: Ce n'est pas deux candidats interchangeables qui disent exactement la même chose. Donc, la question de Pierre est pertinente. C'est comment est-ce que vous aborderez une fois le verdict tombé?
3: L'un ou l'autre.
1: Moi, j'aborderai le combat politique tel qu'il est, à savoir le parti politique aujourd'hui qui a rassemblé le suffrage de plus de 10 millions de Français, y compris de beaucoup de nos anciens électeurs, parce que ces électeurs ont été déçus que nous ne portions pas une position courageuse sur des sujets fondamentaux qui affectent leur quotidien. Je les ai cités en début d'émission, les questions régaliennes, la question migratoire, les questions d'insécurité et d'insécurité culturelle qui affectent leur quotidien. Nous avons un projet politique radicalement contraire à portée de celui du Rassemblement national, mais il faut que nous replacions ces questions au cœur de notre projet politique. Pour le reste, le conflit de personnes entre Bardella, Le Pen, Bardella.
0: C'est pas un conflit de personnes.
1: Je laisse ce conflit.
0: C'est des divergences de fond.
1: Mais alors, moi, j'aimerais comprendre ces divergences de fond. Ce que je constate, par exemple, parce qu'on a beaucoup parlé pendant l'émission, c'est que chacun d'entre eux propose d'abattre la réforme des retraites et chacun d'entre eux refuse catégoriquement de mettre en œuvre un pilier de capitalisation qui est le seul moyen de financer...
0: C'est pas vrai pour Bardella. Bardella a dit qu'il n'était pas fermé à de la capitalisation.
1: J'aimerais connaître, alors dans ce cas-là, le projet politique. Alors, jusqu'à preuve du contraire, leur position est radicalement contre et je pense que le projet politique qu'ils portent mettrait à terre tout le modèle de protection sociale que nous avons bâti pour notre pays. C'est un vrai risque auquel sont exposés tous les Français, notamment les Français les plus modestes.
2: Mais j'essaie de décrypter votre pensée. Alors, dans votre groupe, le groupe central, souvent, vous parlez du RN ou du Corps national, on dit l'extrême droite. De temps en temps, on joue un peu du tambour antifasciste. À vous entendre, j'ai l'impression que pour vous, vous me corrigerez si je me trompe, le RN, vous êtes contre, assurément. Merci. Mais ce ne sont pas des extrêmes, ce n'est pas un danger pour la démocratie, c'est encore moins le fascisme. Donc, vous me corrigerez. J'ai l'impression que vous êtes contre eux comme vous seriez contre une autre force politique sans avoir besoin de jouer du tambour antifasciste. Je me trompe?
1: Alors, j'ai des divergences de valeurs, c'est-à-dire de principes qui me distinguent radicalement du Rassemblement national. Je vous prends un exemple. Lorsque Jordan Bardella proposait d'interdire les postes à haute responsabilité aux binationaux de ce pays, je pense que cette proposition a été perçue à juste titre comme un crachat au visage de millions de Français de ce pays. Vous voyez, moi, il n'y a pas une semaine où, dans ma circonscription, à Guyancourt, Montigny-le-Bretonneux, Versailles, je ne me rends pas dans un commissariat, dans un hôpital, dans un EHPAD, où vous avez des milliers de Français issus de l'immigration ou binationaux qui travaillent et qui travaillent dur et qui sont d'immenses patriotes. Ces gens-là n'ont aucune leçon de patriotisme à recevoir de la part du Rassemblement national et l'extrême droite en France. Première divergence fondamentale, je dirais même irrévocable, principielle, entre les deux visions politiques que nous portons vis-à-vis de l'identité française, la leur, je dirais, identitaire, la mienne est universaliste. Deuxième divergence irrévocable. Pardon, mais la question, les questions économiques et financières. Je ne fais pas partie d'un courant politique qui propose d'abattre la réforme des retraites et qui propose de refuser toute forme de capitalisation et qui propose d'envoyer notre système social dans le mur.
2: Mais vous marquez un désaccord politique ici, j'entends très bien.
1: Dernière chose. Partie.
2: Mais j'ai l'impression que...
1: Est-ce que je peux aborder un dernier point important? On l'a vu lors de la canicule. Je suis élu député depuis 2022. Depuis 2022, et je vous mets au défi. Et je vous offrirai une mug ou un magnum de champagne si je me trompe. Je vous mets au défi de me trouver quelle est la loi environnementale que le Rassemblement national a votée depuis 2022. Et la raison pour laquelle j'aborde cette question, elle est double. Un, parce que chaque Français voit aujourd'hui les conséquences de la canicule et du changement climatique. Deuxième des choses, et après je vous promets, je vous rends la parole. La question
3: parce que dans les deuxièmes des choses, on est à la 45e des choses.
1: La question climatique est infiniment intrinsèquement liée à la question migratoire.
2: Vous avez habilement...
1: La planète chauffe, en touche. Plus les vagues migratoires monteront vers l'Europe.
2: J'entends très bien.
1: Si vraiment nous voulons réduire l'immigration vers la France et vers l'Europe, nous n'avons pas d'autre choix que de lutter contre le changement climatique.
2: Le vôtre, mais la question
1: et c'est la raison pour laquelle je me pose au
3: rassemblement. S'il vous plaît, à la radio, on ne vous entend pas.
2: Le RN est un... Donc c'est un adversaire sans le moindre doute. Est-ce que c'est un danger pour la démocratie ?
1: Si, je précise votre question, le Rassemblement national fait partie du champ républicain.
2: D'accord, donc pour vous c'est un parti comme les autres, vous êtes en désaccord, mais c'est un parti comme les autres, comme il y a d'autres partis.
1: À partir du moment où vous avez 11 millions de Français qui votent pour un parti qui représente des élus dans ce pays, on ne peut pas considérer que ce parti est hors du champ républicain.
2: Et
1: je vais même plus loin là-dessus.
0: Vous dites la même chose pour LFI, oui.
1: Mais à partir du moment où vous avez des millions de Français, pardonnez-moi, moi j'ai affronté LFI pendant des semaines dans l'hémicycle, ne serait-ce qu'il y a quelques jours, qui ont traité les propositions que je porte de textes de déportation, textes qui sont liés à des camps de concentration, et qui expliquaient qu'il fallait régulariser les terroristes plutôt que de les expulser.
3: Et on n'a aucune,
1: aucune leçon à savoir.
3: Et on n'a aucune poursuite, vous remarquerez, à part quelques saisies de l'article 40, mais on ne voit pas sur quoi
1: à
3: ça débouche.
1: À partir du moment où vous avez un parti qui suscite l'adhésion de millions de Français, on a deux moyens de traiter la question politique. Soit on balance des arguments moraux, et en l'occurrence sur les électeurs du Rassemblement national. On les traite depuis des décennies de fascistes, de racistes, de nazis. Mais la seule chose qu'on constate, c'est que le vote pour le Rassemblement national monte comme une vague irréversible dans notre pays. Soit on décide de s'attaquer à la racine du problème, à la racine politique. Le Rassemblement national apporte, à mon avis, des réponses négatives, des réponses que je ne souhaite pas pour mon pays, à des vrais problèmes.
3: Une dernière question.
1: La question de l'insécurité, les questions régaliennes migratoires, ce sont des questions que nous devons replacer au cœur de notre projet politique, parce que nous avons un projet politique massif à proposer sur ces questions. Mais la condition, c'est de le replacer au cœur
3: de notre
1: projet.
3: Charles Rodoy, une dernière question. Dans le JD News, un proche du président de la République a déclaré que la fin de vie, c'est son texte testament. Qu'est-ce que vous répondez à cela, sachant que vous étiez un des rares à être contre ce texte ?
1: Je suis complètement en opposition avec la légalisation de l'aide active à mourir. D'abord parce que je pense que c'est une bascule anthropologique majeure qui n'est pas à négliger. Et c'est la raison pour laquelle je voterai contre ce texte dans un vote final. Deuxième des choses, je pense que la légalisation de l'aide active à mourir portera atteinte au soutien que nous portons au déploiement des soins palliatifs dans notre pays. J'en veux pour preuve que sur ma circonscription, l'unité de claire demeure des soins palliatifs a fermé et que malgré le service extraordinaire de l'hôpital de la Porte Verte qui menait chaque jour sur les questions des soins palliatifs, nous avons réduit notre offre disponible de soins palliatifs, ne serait-ce que sur ma circonscription. Et donc mon combat restera toujours le même, priorité absolue au déploiement des soins palliatifs et un vote défavorable à l'aide active à mourir.
2: Une dernière question en 10 secondes. Un deuxième tour, RN et Mélenchon, vous votez comment ?
1: Je serai 100% aligné entre mes paroles et mes actes. La question s'est déjà posée pour moi.
3: Bien.
1: En 2024, lors de la dissolution, on m'a donné le choix du Front républicain avec la France insoumise pour battre le Rassemblement national. J'ai refusé le Front républicain avec la France insoumise pour battre le Rassemblement national.
3: Merci.
1: Parce qu'on ne combat pas le Rassemblement national avec l'hérésie de l'alliance de la France insoumise. Je combattrai la France insoumise et le Rassemblement national, et c'est la raison pour laquelle nous avons
3: Charles
1: besoin Rodouel de rassembler autour d'un projet politique
3: l'invité du grand
1: de rupture.
3: Rendez-vous
1: merci
3: pour
1: beaucoup.
3: CNews, Les Échos. Très bon dimanche.

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2: Il est 19h01, on retrouve Léana Colombo dans le rappel des titres.
3: Bonsoir à tous. Et la fumée était visible depuis le rivage ce matin. Un catamaran a été la proie des flammes au large de Nouméa. Le skipper était parti sur le récif lorsqu'il s'est aperçu de l'embrasement de son bateau de 12 mètres. La SNSM et les gardes nature ont tenté d'éteindre l'incendie, mais le bateau a fini par couler vers 9h30. Des plongeurs doivent vérifier le risque de pollution lié à l'épave. Le feu est d'origine accidentelle. Le Petit Show est au carénage. Le navire de la Sud-Île a été positionné sur la cale de halage de Nouméa la nuit dernière et les opérations de carénage et de maintenance ont débuté aujourd'hui. Sa remise à l'eau est prévue pour le 22 juillet, d'abord pour une phase de test en mer avant une reprise de ses services avec des passagers annoncés le 5 août prochain. Le dispositif FR Alerte déployé sur le territoire, il permet d'alerter la population sur des risques naturels ou des troubles à l'ordre public en faisant sonner les téléphones portables. Une série de tests va être effectuée dès demain avant un déploiement effectif dans les prochaines semaines. Nous en avons parlé avec la directrice de cabinet du haut-commissaire Anaïs Haït-Mansour qui était notre invitée à 7h30. Et c'est une interview à retrouver en podcast sur notre site internet rrb.nc. 3 jours pour construire son projet d'avenir, le lycée Blaise Pascal à Nouméa organise jusqu'à mercredi la 11e édition des journées des formations et des métiers. 90 intervenants de multiples secteurs professionnels et de formations publiques et privées sont présents pour accompagner les élèves et les étudiants dans la construction de leur parcours professionnel. Le sport du football avec la Coupe du Monde, la Norvège et l'Angleterre se sont qualifiés pour les quarts de finale de la compétition. Ce matin, la Norvège a créé la sensation en s'imposant 2-1 sur le Brésil avec un doublé signé Erling Haaland. En quart de finale, les Norvégiens rencontreront l'Angleterre. Les Anglais qui se sont imposés en début d'après-midi 3-2 sur le Mexique. À suivre demain, Espagne-Portugal, ce sera à 6h du matin et USA-Belgique à 11h. Enfin, le taekwondo sera à l'honneur samedi prochain à Paita. Le trophée Kwon Bong-sik se déroulera à l'arène du Sud. Plus d'une centaine de pratiquants s'affronteront. Le grand public est invité à venir suivre les performances des jeunes. Les combats se dérouleront de 9h jusqu'aux environs de 15h30. Et en attendant, il est 19h passé de 4 minutes. C'est la fin de ce flash. Le retour de l'information, c'est demain dès 6h en compagnie de Nicolas Legrand. Et ce soir, la soirée, vous la poursuivez avec Ismaël.
2: Eh ben merci beaucoup, Léana Colombo. À demain.
3: Et oui, à demain, Ismaël.
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2: Eh bien oui, Léana Colombo qui nous a accompagnés sur ce Tout Info. Merci beaucoup d'avoir assuré l'information sur Radio Rythme Bleu. Nous, on a la soirée pour nous, vous le savez, 19h40. Vos messages, dédicaces et musiques à la demande reprennent de plus belle. Donc n'hésitez pas à nous les faire parvenir par SMS, évidemment, et par téléphone 25 46 46. C'est à partir de 19h40, juste après notre rubrique musique française. Ce soir, on parle d'une chanson que vous connaissez très bien, Patricia Cass. On vous laisse un petit peu deviner la chanson qu'on va vous faire écouter, hein, bien évidemment, parce qu'elle en a fait des tubes. Hein. Elle n'en a pas fait qu'un, deux, elle en a fait quand même pas mal. Donc on vous laisse un petit peu mijoter. On retrouvera à 19h20 l'histoire du soir avec Mouna et évidemment votre radioservice, lecture de vos avis de décès ainsi que vos avis et communiqués avec Eugénie. Courte page ce soir. Bon, on commence comme d'habitude avec la météo et je ne vous l'ai pas demandé, mais j'espère que vous avez passé un excellent week-end. Bon, sur l'ouest ce soir, c'est pas fifou, il y a un petit peu de pluie. On va regarder du côté du bulletin.
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2: Et on ouvre ce bulletin avec une vigilance jaune forte houle sur toute la façade ouest de l'île des Pins à Bélep pour une houle de sud-sud-ouest de 3 mètres à 3,50 m, gagnant cette nuit l'île des Pins et du Mont d'Or jusqu'à Bouraille, puis demain matin jusqu'à Bélep. Demain après-midi, la houle s'amplifiera de 3,50 m à 4 m sur l'île des Pins et du Mont d'Or à Bouraille. Ça représente 17 communes concernées par cette vigilance jaune. Cette nuit, on vous l'a dit, des remontées nuageuses donnent des averses sur l'ouest et l'extrême sud. D'ailleurs, En revanche, le ciel est plus dégagé. Le vent de secteur sud souffle de 10 à 15 nœuds, localement inférieur à 10 nœuds sur la côte est. Et les minimales sont comprises entre 16 et 19 degrés, localement 10 à 15 degrés dans l'intérieur et aux îles. Demain matin, des passages nuageux portés par l'Alizé circuleront sur la façade ouest et le Loyauté. De rares averses pourront concerner le sud. Ailleurs, le soleil dominera. Le vent soufflera de sud à sud-ouest de 10 à 15 nœuds. Et sur la côte est, il sera un peu plus faible. Pour les températures, eh bien écoutez, elles seront à la baisse. Voilà pour ce bulletin météo tout à fait complet, histoire de vous donner une vision assez lointaine sur la météo et le ciel. Bon, de la musique, c'est quand même pas mal du tout ça pour lancer un petit peu cette émission. Pour rappel, on est ensemble jusqu'à 21h, c'est Billy T. Yalataka, avant de retrouver la lecture de vos avis de décès, merci d'avoir fait le choix judicieux, celui de la raison presque, on a envie de le dire et on le dit, celui d'RRB ce soir. Merci de commencer la semaine avec nous, ça nous fait extrêmement plaisir. Et puis déjà, le 7e mois de l'année, ça passe. Allez, Billy T, Yalataka, merci de votre fidélité, c'est RRB.

0: Et c'était Billy T à l'instant et son titre Yalakata. Yalataka, c'est mieux quand les lettres sont dans le bon ordre. 19h10, je vous propose de passer tout de suite à la lecture de vos avis de décès.
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0: Les avis qui vont suivre concernent les décès de Monsieur Rebel Bruno, Madame Pétazig Paulette née Young, Madame Wawase Béatrice dite Atis, Monsieur Orsez Philippe, Monsieur Tetoé Varouahi Dineko, Madame Itzele Zan dite Zan née Haloun, Madame Touilekoutou Elisa Peta, Madame Véran Josette née Lefebvre, Madame Lecaille Sarah Baougan née Poinry, Monsieur Hervoué Hervouette Jean-Pierre, Madame Bennett Thérèse née Sauvageau, Madame Leur Maria et Mademoiselle Théimbouéone Augustine, dite Cassos. On nous prie de vous faire part du décès de Sylvie Rasmin-Rebel, son épouse, Lucie, Clara, Ivy et Sacha, ses enfants, Kenny, Soumiati et Matteo, ses enfants de cœur. On a tristesse de vous annoncer le décès de Monsieur Bruno Rebel, directeur de programmation sur les ondes d'RRB, survenu le 5 juillet. Une veillée se tiendra le jeudi 9 juillet à partir de 9h dans le grand salon funéraire du centre de Nouméa et la famille lui rendra un hommage à 13h30. Selon ses volontés, la crémation aura lieu à 15h dans la plus stricte intimité familiale. On nous prie de vous faire part du décès de Madame Pétazig Paulette, née Young, survenue le 4 juillet à l'âge de 76 ans. La veillée reprendra demain, mardi 7 juillet, de 8h à 19h, suivie de la crémation prévue mercredi 8 au crématorium de Nouméa à midi. On nous prie de vous faire part du décès de Madame Béatrice Wawase, dite Atis, survenue le 3 juillet dans sa 61e année. La date et l'heure des obsèques vous seront communiquées ultérieurement. On nous prie de vous faire part du décès de Monsieur Orsez Philippe, survenu le 1er juillet. Une veillée se déroulera à l'ancien crématorium du 5e kilomètre. Demain, mardi 7 juillet, de 16h30 à 19h, la cérémonie religieuse sera célébrée ce même jour à 17h30 et la crémation se fera dans la plus stricte intimité familiale. On nous prie de vous faire part du décès de Monsieur Tetoé Varouahi Dineko, survenu le 29 juin à l'âge de 79 ans. Une veillée est en cours au domicile familial à Nandoué. L'inhumation se déroulera demain mardi à 11h au cimetière de Katiramona. On nous prie de vous faire part du décès de Madame Itzele Zan, Jeanne dite Zane, née Haloun, survenue le 1er juillet dans sa 92e année. La veillée est en cours au centre funéraire de Nouméa jusqu'à 20h, veillée qui reprendra demain mardi à 7h. La cérémonie religieuse sera célébrée en la chapelle du centre funéraire de Nouméa demain à 13h15, suivie de l'inhumation à 14h au cimetière du 5e kilomètre. Le travail coutumier se fera uniquement à la morgue de Nouméa. On nous prie de vous faire part du décès de Madame Touilekoutou Elisa Peta, survenue le 2 juillet dans sa 82e année. La veillée aura lieu au centre funéraire de Nouméa mercredi 8 juillet de 9h à 20h, puis jeudi 9 à partir de 7h jusqu'à la levée du corps. Un office religieux sera célébré en la chapelle du centre funéraire jeudi 9 à 10h15, suivi de l'inhumation au cimetière du 5e kilomètre. On nous prie de vous faire part du décès et de Madame Josette Véron, née Lefebvre, survenue le 3 juillet. La veillée est en cours dans le grand salon funéraire de la morgue de Nouméa jusqu'à 19h30, veillée qui reprendra demain, mardi 7 juillet, à partir de 8h. La cérémonie religieuse sera célébrée toujours dans le grand salon funéraire du centre de Nouméa, demain mardi à 11h, et la crémation se déroulera dans la plus stricte intimité familiale. On nous prie de vous faire part du décès de Madame Lecaille Sarah Baougan, née Poinry, décédée le 4 juillet dans sa 74e année à Poindimier. La veillée est en cours à la maison commune de Nevao à Poindimier. L'inhumation aura lieu demain, mardi 7 juillet à 8h, à la vallée de Nevao. Notez qu'il n'y aura pas de coutume et la famille s'excuse auprès des personnes et familles qui n'ont pu être prévenues. On nous prie de vous faire part du décès de M. Hervoué Hervouette Jean-Pierre, survenu le 2 juillet à l'âge de 70 ans. Une veillée se déroulera au centre funéraire du Pan des Français, mercredi 8 juillet, de 16h à 19h. La cérémonie religieuse sera célébrée ce même jour à 17h30, cérémonie qui sera suivie de la crémation, toujours au Pan des Français. On nous prie de vous faire part du décès de Mme Bennett Thérèse, née Sauvageau, survenue le 5 juillet. Une veillée se déroulera au centre funéraire du Pont des Français, jeudi 9 juillet, de 16h à 19h. La cérémonie religieuse sera célébrée ce même jour à 17h30. Et notez que la crémation se fera dans la plus stricte intimité familiale, toujours au Pont des Français. Une touche fleurie est souhaitée. On nous prie de vous faire part du décès de Madame Maria Leur, survenue le 5 juillet à l'âge de 89 ans. La veillée se tiendra vendredi 10 juillet de 9h à 15h à la morgue municipale de Nouméa. La crémation se déroulera dans la plus stricte intimité familiale et la famille remercie chaleureusement toutes les personnes qui s'associeront à sa peine par leur présence, leurs pensées ou leurs messages de soutien. On nous prie de vous faire part du décès de Mademoiselle Théimbouéone Augustine, dite Cassos, survenue le 5 juillet dans sa 51e année. La veillée aura lieu au centre funéraire de Nouméa demain mardi de 8h à 20h et reprendra mercredi 8 juillet à 7h. La cérémonie religieuse sera célébrée en la chapelle du centre funéraire de Nouméa mercredi à 13h15, suivie de l'inhumation à 14h au cimetière du 5e kilomètre. Le travail coutumier se fera au centre funéraire de Nouméa. Et voici qui met un terme à vos avis de décès.
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0: À 19h16, on retrouve Eugénie pour la lecture de vos avis et communiqués.
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4: Enercal informe ses clients que la distribution de courant électrique sera interrompue sur la commune de Poya et plus précisément sur les zones tribu de Neklia et tribu de Montfaoué, route de Netea, tribu de Goapin, tribu de Netea, vallée de Naou, Goapin, tribu de Porinou, tribu de Kradji, Pévou, Bécon, tribu de Wenji, vallée de Newapi, Goapin, gîte de Netea, ce mardi 7 juillet de 8h30 à 14h30. Sur la commune de Païta et plus précisément sur la zone Momo, ce mardi 7 juillet de 8h à 14h. Pour ces coupures, le courant pourra être rétabli avant l'heure prévue sans autre préavis. Fermeture de l'annexe de Bondé Ouégoa, ce mardi 7 juillet, réouverture du dispensaire de Ouégoa, compté du mercredi 8 juillet. La province nord informe la population de la commune de Ouégoa de la fermeture de l'annexe de Bondé pour raison de déménagement au dispensaire du village. Ce mardi 7 juillet, toute la journée, le dispensaire de Ouégoa réouvrira ses portes le mercredi 8 juillet aux horaires habituels. Le personnel du dispensaire assurera dans ses nouveaux locaux les activités suivantes. Les consultations médicales et les téléconsultations, les renouvellements d'ordonnances, les prises de sang, la PMI, les soins infirmiers, les vacations, les permanences de l'assistante sociale, les consultations et soins dentaires. La province Nord remercie l'ensemble de la population de la commune de Ouégoa pour sa bonne compréhension.
0: Merci beaucoup Eugénie. 19h18, avant de retrouver Mouna et son histoire du soir, The Second Voice, Let Me Be. Restez bien à l'écoute de Radio Rythme Bleu, ça nous fait plaisir de partager notre soirée avec vous. On est ensemble jusqu'à 21h. Bonne soirée.

0: Mouna, raconte-moi une histoire.
1: Bonsoir les enfants. L'histoire de ce soir a pour titre L'exploit de Craeux. Craeux, fils de Roule et petit-fils d'Autor, est accroupi devant le feu, sourcils froncés. Il n'a plus que 2 jours pour accomplir un exploit grâce auquel il sera admis à l'école des chasseurs de mammouths, comme tous ses frères avant lui. 2 jours seulement. Oh, bien sûr, il aurait pu s'en occuper avant, mais il a préféré passer l'été à dessiner des ours sur les murs des grottes alentours. C'est bien plus amusant. Les membres du clan, pourtant, n'ont pas cessé de lui répéter. « Craeux, n'oublie pas, tu as un exploit à réaliser !» Mais il ne les a pas écoutés. Il soupire, bien embêté, lorsque Tull, son grand frère, passe à toute allure devant lui en criant.
2: « J'ai vu une bête énorme pénétrer la caverne aux provisions! Je pars chercher du renfort !»
1: Craeux le regarde s'éloigner, il souffle sur la braise, pensif, quand soudain lui vient une idée. Le voilà son exploit. Lui, Craeux, fils de Roule et petit-fils d'Autor, va chasser tout seul ce monstre-là. Il s'arme d'une

0: ce récipient. Craeux en est sûr que les femmes rangent les épices, ces grains de feu qu'il n'a pas le droit de goûter, sous peine de voir s'enflammer sa gorge, ses yeux et son nez. La bête devant lui ouvre ses mâchoires, prête à le croquer. Alors Craeux, plus rapide que la foudre, attrape de pleines poignées de grains de feu et les lance à la volée dans la gueule du tigre. Le fauve, aussitôt aveuglé, se met à tousser et à cracher.
1: « Que s'enflamme ta gorge, tes yeux et ton nez !»
0: hurle Craeux. Puis il reprend sa bûche et la bat encore et encore sur l'échine du tigre. Celui-ci, vaincu, file ventre à terre et tombe sur les hommes du clan qui n'ont plus qu'à le capturer. Ce soir-là, autour du feu, on célèbre longtemps Craeux, le futur élève de l'école des chasseurs de mammouths. Le petit garçon est si fier et si heureux que bien plus tard, juste avant de se coucher, il fait un détour par la grotte aux provisions. Et là, sur le mur au charbon de bois, il trace à grands traits un redoutable tigre vaincu par un enfant, armé de simples grains de feu. Un dessin pour que ne soit jamais oublié l'exploit de Craeux, fils de Roule et petit-fils d'Otor. Bonne nuit les enfants.
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1: Il est 19h passé de 26 minutes, on retrouvera dans 4 petites minutes votre rubrique musique française. C'est la rubrique du lundi sur Radio Rythme Bleu à 19h30 donc. Et pour l'heure, Andrea Bocelli, Conte Partiro, c'est pas mal du tout, hein. Ça va monter très très haut. Et puis vous verrez, on continuera aussi sur cette même lancée dans votre rubrique. Merci d'avoir choisi Radio Rythme Bleu, passez une excellente soirée et prudence si vous êtes sur la route.

Alors, on vous a dit que ça allait chanter quand même ce soir sur Radio Rythme Bleu. Ça y est, c'est le moment de retrouver et d'ouvrir votre rubrique française. Vous le savez, hein, dans la musique, il y a des chansons qui lancent une carrière et puis il y a celles qui créent une identité. C'est exactement ça pour Mademoiselle Chante le Blues. En 87, Patricia Cass est quasiment inconnue lorsqu'elle enregistre ce titre écrit par Didier Barbelivien. D'ailleurs, il n'était même pas pensé pour elle au départ. Mais dès les premières notes, sa voix rock, son interprétation habitée et ce mélange de chansons françaises et de blues font mouche, le public accroche, le morceau devient son premier grand succès et ouvre la voie à une carrière qui l'emmènera bien au-delà de la scène française, près de 40 ans plus tard. L'année prochaine donc, Mademoiselle Chante le Blues n'a rien perdu de sa force. C'est le genre de chanson qui dès les premières secondes nous rappelle pourquoi certaines voix ne ressemblent à aucune autre. Et entre nous, on s'est tous laissé aller, absolument tous laissé aller à essayer d'imiter l'inimitable. Vous pourrez réessayer ce soir, promis, on dira rien. Patricia Cass sur Radio Rythme Bleu, c'est pour vous, Mademoiselle Chante le Blues.

0: Mais c'était l'excellente Patricia Cass, Mademoiselle chante le blues. Et ça y est, la soirée est à nous. 31 46 par SMS et le 25 46 46 par téléphone pour vos messages dédicaces et musique à la demande. Et vous avez très bien reçu le message. Bonsoir Ismaël, j'aimerais Caroline Grimm, La vie sans toi. Je la dédie à André alias Kessy depuis l'Ecogy. Merci beaucoup d'avoir pensé à nous. Eh bien écoutez, aussitôt dit, aussitôt fait, on va l'écouter tout de suite cette chanson La vie sans toi.
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3: Il est tout juste 20h, on va continuer sur la même lancée à vous accompagner avec vos messages dédicacés musique à la demande. 31 46 et 25 46 46, ce sont les deux numéros à retenir. Et on a eu Dom tout à l'heure qui nous a demandé Lisa Minnelli et son titre New York, New York. Elle reste encore un petit peu dans la célébration des 250 ans de nos amis américains. Et bah oui, 250 ans que les États-Unis existent. Bon allez, c'est parti, on va l'écouter. Lisa Minnelli, New York, New York. Ça promet, on va voyager, ça c'est une certitude.

Il est 20h passé de 38 minutes, on a Christiane qui nous a appelé et qui souhaitait dédicacer une chanson à une mamie marquisienne qui nous a quittés il y a maintenant un petit moment déjà, mais elle a une grosse pensée, voilà, elle a pensé très très fort à elle, et elle nous a appelé et on a choisi la chanson de Teio Teto Fa Eluarangi, une chanson hyper connue, hein. Évidemment, elle faisait de la danse tahitienne, donc ça parlera évidemment aussi à toutes celles et ceux qui pratiquent un petit peu le Ori Tahiti. Bon, c'est parti. Eluarangi, Teio Teto Fa. Merci d'avoir choisi Radio Rythme Bleu. Passez une excellente soirée.

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2: Ah, il est 20h passé de 54 minutes, c'est la fin de cette émission. On va vous laisser apprécier les deux dernières demandes de ce soir. Frédéric François et Joe Dassin, Guantanamera. Alors Frédéric François d'abord et Joe Dassin après évidemment. Ils n'ont jamais fait de duo ensemble. Merci à toutes et à tous d'avoir participé. Et cette chanson, c'est Mamie Genet qui nous l'a demandé. On vous souhaite une excellente soirée, on laisse apprécier parce que sinon elle va nous rappeler demain, elle va nous sermonner. Bonne soirée tout le monde, à demain.

0: sur Europe 1, le journal vous est présenté par Alexandre Lemaire. Bonjour Alexandre.
1: Bonjour Clélie, bonjour à tous. Les incendies dans le sud de la France tournent à la catastrophe. Des milliers d'hectares dévorés, plus de 10 000 personnes évacuées dans les Pyrénées-Orientales. Nous serons en direct dans un instant de Thuir avec l'envoyé spécial d'Europe 1. Nous serons également en ligne avec le lieutenant-colonel David Anotel. Les aveux surprises de Cédric Jubilard après des années de dénégation. Cédric Jubilard reconnaît ainsi avoir tué son épouse Delphine. Il devrait bientôt être entendu par les gendarmes. Récit Europe 1 dans un instant. Marine Le Pen saura demain si elle peut, oui ou non, être la candidate du RN à la présidentielle. La cour d'appel de Paris tranchera demain sur son inéligibilité dans l'affaire des assistants parlementaires de l'ex-Front National. Enfin, c'est l'un des rendez-vous culturels incontournables de l'été. Le Festival international de jazz de Juan-les-Pins vous attend dès jeudi. 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Reportage dans ce journal.
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1: Le feu sur le pas de votre porte à l'heure du dîner dans les Pyrénées-Orientales. Plus de 10 000 personnes ont dû abandonner leur maison en toute urgence. 26 villages désertés hier soir face à l'avancée des flammes. Un incendie toujours pas maîtrisé. Près de 5 000 hectares partis en fumée. Une partie des évacués ont passé la nuit à Thuir. Où vous vous trouvez, Laura Legault? Vous êtes l'envoyé spécial d'Europe 1. Laura, la ville de Thuir accueille ainsi de nombreux sinistrés aujourd'hui.
3: Oui, environ 200 personnes ont été prises en charge ici à Thuir. Des salles municipales et écoles sont transformées en dortoirs. Je me trouve actuellement face à l'un d'entre eux où des lits de camp ont été installés. De la nourriture, de l'eau et des couvertures de survie sont distribuées. La nuit a été courte pour ces personnes évacuées. Beaucoup d'angoisse. Certains craignent d'avoir tout perdu, de retrouver leur maison brûlée. Nicole vit à Y-sur-Tête, une commune située à une dizaine de kilomètres particulièrement touchée par l'incendie. Sa propriété a en partie été brûlée.
4: Les sauver de justesse. Les flammes ont léché le jardin. J'ai peur que demain, oui. Mis à part qu'on a un petit jardin en bas, tout est brûlé et les poules, tout le monde est mort. J'ai sauvé ma tortue, j'ai sauvé mon chien, mais après le reste, on n'a pas pu. C'est très compliqué quand même.
3: La retraitée est sous le choc, elle a hâte de rentrer chez elle, mais pour l'instant, elle doit rester ici. Les routes sont toujours coupées, le feu n'est pas fixé, le préfet des Pyrénées-Orientales est inquiet.
5: C'est une journée difficile. Aujourd'hui, il va faire très chaud. L'hygrométrie, c'est-à-dire le taux d'humidité dans l'air, est exceptionnellement faible, donc ça, c'est vraiment un problème. Le vent est moins fort qu'hier.
3: Ici, un vent d'est s'est levé. La priorité pour les pompiers est donc de contenir le feu sur son flanc droit, ainsi qu'au sud, pour éviter une propagation dans le massif des Aspres, difficile d'accès pour les pompiers.
1: Laura Legault, merci Laura, envoyée spéciale d'Europe 1 en direct de Thuir dans les Pyrénées-Orientales. Ces incendies ont également un impact sur le Tour de France. Troisième étape aujourd'hui, après un démarrage en Catalogne, c'est donc la première étape française et qui se retrouve chamboulée par la progression des feux, Axel May.
6: Après deux premières étapes intégralement disputées en Espagne, la Grande Boucle arrive en France aujourd'hui. Mais aux alentours de 16h, quand le peloton traversera la frontière, ce sera sans la caravane. Une décision prise par le préfet des Pyrénées-Orientales et le directeur du Tour, Christian Prudhomme.
7: Nous sommes convenus, au vu des conditions exceptionnelles et effroyables de l'incendie qui règne dans les Pyrénées-Orientales, de ne pas faire passer la caravane publicitaire, c'est-à-dire sur les 40 derniers kilomètres sur la partie finale en France, de limiter le passage aux coureurs et aux véhicules d'organisation qui sont indispensables, et on invite le public à ne pas venir aux abords de la course ni sur le site d'arrivée. Incendie exceptionnel, mesure exceptionnelle sur le Tour.
6: Certes, l'incendie se situe à plusieurs dizaines de kilomètres des Angles, mais les services de l'État doivent être engagés en priorité sur le feu de forêt, estiment les autorités. La situation restant par nature évolutive, d'autres adaptations de l'étape pourraient être décidées.
1: Axel May. Emmanuel Macron exprime sur X sa solidarité avec les Français sinistrés. Il adresse également ses remerciements au secours. Nous sommes en ligne à présent sur Europe 1 avec le lieutenant-colonel David Anotel de la Fédération des sapeurs-pompiers. Bonjour mon colonel.
8: Bonjour.
1: Vous vous déplacez à l'heure actuelle sur le terrain au plus près des opérations dans les Pyrénées-Orientales. Où vous trouvez-vous à l'heure où l'on se parle exactement?
8: Alors actuellement, nous sommes à Granollers également pour gérer la situation sur le Tour de France et nous venons de Carcassonne. Donc nous sommes dans la zone, à proximité de la zone directement concernée. Comme votre reporter l'a indiqué, la nuit a été un petit peu plus favorable que ce qui pouvait être craint.
1: Oui.
8: Mais la journée qui s'annonce s'annonce compliquée avec un vent qui faiblit, mais qui risque d'être tourbillonnant. Donc une lecture du feu et un choix de l'axe de propagation qui risque de changer dans la journée. Donc une stratégie qui devra évoluer tout au long de la journée.
1: C'est-à-dire on garde où l'on retrouve les pires conditions météo atmosphériques pour doper encore la progression des feux?
8: Exactement, on a fait face hier à un niveau d'humidité dans l'air qui était historiquement bas. On était autour des 10%. On vous parle souvent du risque sous les 30%, on était à 10%. La journée d'aujourd'hui sera peu ou prou la même. Donc toujours une vigilance de mise pour l'ensemble des moyens qui sont sur le terrain, qui ont été mobilisés sans relâche toute la nuit. Ils ont fait leur maximum. Ils vont retrouver quelques moyens aériens dans la journée. Mais les moyens aériens sont également sollicités sur les feux naissants ailleurs. Donc ils vont également devoir travailler avec ce que les centres opérationnels pourront leur donner.
1: Combien de pompiers déployés à ce stade, mon colonel, et ont-ils oui ou non le contrôle sur les feux, ou pas partout, ou pas du tout ?
8: Alors, sur l'ensemble du territoire, on est à plus de 2000 sapeurs-pompiers, hein, 2500 sapeurs-pompiers. Sur le feu des PO, des Pyrénées-Orientales, on est entre 700 et 800 sapeurs-pompiers. À l'heure actuelle, le feu qui reste préoccupant, c'est celui-là, c'est le feu des Pyrénées-Orientales. Les autres sont à minima sous contrôle, fixés, voire maîtrisés. C'est vraiment celui-là qui nous préoccupe, mais comme vous l'avez vu hier, on a de multiples départs de feu dans la journée. Donc on renouvelle les consignes de prudence, de respect des consignes de prévention. Il y a eu quelques soucis sur les axes de circulation des Pyrénées-Orientales avec des personnes qui tentaient de contourner les interdictions. Il faut absolument à nouveau que nos concitoyens fassent le petit effort pendant une journée ou deux de respecter toutes ces consignes, d'être très vigilants et de faire le maximum pour ne pas solliciter à nouveau les secours et créer, pour X ou Y raison, un nouveau départ de feu. C'est indispensable que chacun prenne sa part de cette histoire.
1: Bien, le message est passé. Avez-vous tous les moyens nécessaires pour lutter efficacement contre ces incendies ? Un détachement roumain est venu à votre rescousse, notamment ?
8: Alors, on a effectivement des renforts qui viennent d'un peu partout en France. La mécanique s'est mise en marche. On a des renforts européens qui étaient prépositionnés, qui sont effectivement également sur le terrain. La situation est très tendue, la dynamique tient encore, mais si le rythme continue à s'accélérer, on a des personnels qui sont sortis de la canicule fatigués, qui continuent à être très sollicités, on a des engins également qui sont fortement sollicités, donc sur la durée, ça ne pourra pas durer encore une ou deux semaines à ce rythme-là. Il faut espérer qu'il y ait une baisse d'intensité. On ne pourra pas tenir à ce rythme-là éternellement. Il faut qu'on ait du renouvellement régulier des personnels, des relèves. Et puis, les avions sont fortement sollicités. Il y a également des opérations de maintenance nécessaires. Donc, pour l'instant, ça tient, mais on est vraiment sur le fil à l'heure actuelle en termes de tension opérationnelle et d'un risque de rupture capacitaire à moyen terme.
1: Lieutenant-colonel David Anotel de la Fédération des sapeurs-pompiers, merci d'avoir été avec nous en direct sur Europe 1. La suite du journal de midi dans un instant, avec en particulier ce rebondissement dans l'affaire Jubilard. Cédric Jubilard reconnaît avoir tué sa femme Delphine. A tout de suite sur Europe 1.
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19: 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La suite du journal avec Alexandre Lemaire.
1: C'est une surprise. L'un de ses anciens avocats le reconnaît lui-même. Cédric Jubilard avait jusqu'ici toujours nié toute implication dans la disparition de sa femme Delphine en 2020 dans le Tarn. Cédric Jubilard vient donc d'avouer être l'auteur du meurtre. C'est depuis sa cellule de la maison d'arrêt de Seyss-Toulouse que le principal suspect a formulé ses aveux, Jean-Baptiste Martin.
20: Oui, des aveux formulés dans une lettre adressée à son avocat. Dans ce mot, le peintre plaquiste livre quelques informations sur ce soir de décembre 2020. Il explique que tout est parti d'une dispute entre Delphine et lui, des insultes fusent avant que Cédric Jubilard ne tue sa femme. C'est donc la première fois que le mari reconnaît son implication directe dans ce meurtre. Quant au corps de l'infirmière, eh bien il reste pour le moins introuvable, mais Cédric Jubilard l'assure, il livrera des informations précieuses aux enquêteurs lors de son prochain interrogatoire. L'avocat de la famille de Delphine, Mourad Batik, salue un jour de vérité, un véritable coup de tonnerre donc dans ce dossier, puisque même s'il avait été condamné à 30 ans de prison en première instance, le principal suspect avait toujours nié les faits reprochés. Alors après ces révélations, la présidente de la cour d'assises d'appel peut demander de nouveaux actes d'enquête, comme des fouilles par exemple pour tenter de retrouver le corps. Le procès en appel prévu à partir du 21 septembre prochain pourrait ainsi être repoussé.
1: Jean-Baptiste Marty du service politique de police justice d'Europe 1. Le RN retient son souffle et avec lui l'ensemble de la classe politique, tant les répercussions seront lourdes sur la présidentielle. Marine Le Pen saura donc demain si elle peut, oui ou non, être candidate pour 2027. La décision est dans les mains de la cour d'appel de Paris qui rend demain son jugement dans l'affaire des europarlementaires du RN. En première instance, Marine Le Pen avait été condamnée notamment à 5 ans d'inéligibilité. À la veille de cette décision cruciale pour le parti en tête des intentions de vote et pour la présidentielle, le RN oscille entre espoir et résignation. Alexandre Chauveau.
21: Samedi soir à Liévin, c'est une Marine Le Pen presque sereine qui s'affiche aux côtés de Jordan Bardella. En cas d'empêchement par les magistrats, la campagne se fera malgré tout à deux.
22: De toute façon, nous mènerons cette campagne ensemble, mon cher Jordan. Nous nous sommes préparés à ce binôme que nous avons offert aux Français. Nous vous offrons un binôme de gens qui se font confiance, qui pensent la même chose, qui partage des convictions, qui partage la méthode également qu'il faudra mettre en œuvre. Et croyez-moi, on va pas manquer de boulot.
21: La triple candidate à la présidentielle est prête à toutes les éventualités, mais ne cherche plus à deviner la sentence des juges. Personne n'en sait strictement rien, répond-elle en privé à ceux qui pronostiquent tel ou tel scénario. Une forme de stoïcisme pour les uns, de résignation pour les autres. Ce qui est sûr, c'est que les réquisitions en appel, quasiment similaires à celles de première instance, n'invitent pas à l'optimisme. Le scénario miracle est ainsi écarté par la plupart des cadres, même si en interne, l'hypothèse d'une candidature de Jordan Bardella rassure la plupart des élus, ce qui n'empêcherait pas le sentiment de tristesse et d'injustice qui accompagnerait une disqualification de Marine Le Pen.
1: Alexandre Chauveau, du service politique d'Europe 1. Un candidat déclaré, lui, est déjà en campagne. Édouard Philippe tenait hier son premier meeting devant un peu plus de 5000 personnes à la Didès Arena à Paris. L'ancien Premier ministre d'Emmanuel Macron était très attendu dans l'exercice. L'actuel maire du Havre y a trouvé l'occasion d'assumer son statut de favori face au RN et à la France insoumise, Alexis de la Fontaine.
23: Ici, avec vous tous, aujourd'hui, nous lançons cette campagne présidentielle.
24: Croire en nous, voilà le slogan officiel d'Édouard Philippe pour 2027. Le maire du Havre veut faire de l'optimisme le cœur de sa campagne présidentielle et opposer cette idée à celle de ses deux principaux adversaires, le Rassemblement National et la France Insoumise.
23: Le Rassemblement National va nous dire que tout est de la faute des étrangers, de l'Europe, des riches, des fainéants, des villes qui méprisent la campagne, des élites qui ne comprennent plus le peuple. La France Insoumise, de son côté, veut conquérir le pouvoir en jetant du sel sur nos plaies, en faisant le choix de la division communautaire, en flirtant souvent avec l'antisémitisme le plus rance, en nourrissant à dessein la haine du flic, la haine du riche.
24: À l'inverse, Édouard Philippe a présenté son cap pour la France, promet de réformer l'école, la justice et surtout de s'attaquer à sa priorité, l'équilibre du régime des retraites.
0: J'assume de dire aux retraités qu'il faudra contribuer davantage au financement de notre système social.
24: Tous les ingrédients de la victoire d'Emmanuel Macron en 2017 semblent repris par Édouard Philippe. Il doit maintenant convaincre les Français qu'il incarne bien l'alternance en 2027.
3: Alexis de la Fontaine, une nouvelle surprise dans cette Coupe du monde de foot, c'est l'élimination du Brésil, battu 2-1 par la Norvège, qui disputera les premiers quarts de finale de son histoire. Qualification également de l'Angleterre, victorieuse mais dans la douleur du Mexique, 3-2. Les Bleus, quant à eux, ont regagné leur camp de base à Boston, à 3 jours maintenant de leur quart de finale face au Maroc. 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Ce festival de jazz attire au-delà des seuls initiés. La programmation comme le cadre n'y sont pas pour rien. Reportage Frédéric Michel.
4: C'est le doyen des festivals de jazz en Europe, l'une des plus belles scènes au monde, avec en arrière-plan la Méditerranée. Le jazz à Juan résonne depuis 65 ans. Philippe Baute, le directeur du festival.
5: Un musicien célèbre de jazz de la Nouvelle-Orléans, en l'occurrence Sidney Bechet, est tombé amoureux de cette ville. Il en a fait un titre dans les rues d'Antibes. Et des autochtones, Jacques Hébé et Jacques Souplet, ont dit pourquoi on ne ferait pas un festival. Et dès la première édition, il y avait sur scène Dizzy Gillespie, Charlie Mingus. L'histoire était lancée, elle ne s'est jamais arrêtée depuis, sauf pour le Covid.
4: 65 ans de passion et une programmation alliant origine, tradition et ouverture, loin d'un jazz élitiste.
5: Le jazz est avant tout une musique de fête, il ne faut pas oublier son origine. Les esclaves chantaient pour se donner une part de liberté, et puis après c'est devenu le gospel, et puis après on y a rajouté des musiciens. Puis quand on a commencé à faire la fête, ben, il y avait le bebop, il y avait le charleston, et puis il y a eu les big bands américains à la libération qui sont venus.
4: Tom Jones, Seal, Goran Bregovic, Fatoumata Diawara, Thomas Dutronc, cette année encore, Jazz à Juan affiche une programmation éclectique.
3: Frédéric Michel à Juan-les-Pins pour Europe 1. Midi 17, le temps pour ce mardi 7 juillet. Marie-Line Hérault, soleil omniprésent.
19: Ah oui, et des températures très élevées. Un voile d'altitude traverse toutefois l'est du pays ce matin, de Cherbourg à Bourg-Saint-Maurice. Il ne concernera plus cet après-midi que la Normandie et l'Île-de-France. Il y a une instabilité aussi qui persiste sur le Mercantour avec quelques averses possibles, alors que des nuages pourront se développer sur les reliefs corses et le Mistral aussi soufflera de 50 à 60 km/h. On note quand même 9 départements en vigilance orange qui s'ajoute aux 7 d'hier. Et pour les températures, les maximales d'aujourd'hui, 31 à Toulon, 32 à Nancy, 33 au Puy-en-Velay, 34 à Dijon, 35 dans la capitale, 36 à Valence, et on monte à 39 à Brive, Bordeaux, Mont-de-Marsan, Cahors, Agen et Biarritz, et un gros 40 à Carcassonne.
3: Merci Marie-Line Hérault, bientôt midi 20 sur Europe 1, l'heure de retrouver Europe Info avec Clélie Mathias. Clélie.
7: Merci beaucoup Alexandre, on vous retrouve dès demain matin à 7h pour Europe 1 matin.
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7: Bienvenue sur Europe 1. Si vous nous rejoignez, c'est Europe 1 Info qui se poursuit. On est ensemble jusqu'à 13h pour de l'info, du débat. Avec vous aussi, amis auditeurs, vous pouvez nous appeler.
19: Oui, 01 80 20 39 21. L'appel est non surtaxé. On attend vos appels, vos réactions pour débattre et réagir ou témoigner. Le standard est à vous.
7: Les chroniqueurs avec moi, Jean-Michel Salvator, chroniqueur politique et communicant. Bonjour et bienvenue. Bonjour. Gabrielle Cluzel, éditorialiste, rédactrice en chef du site Boulevard Voltaire.
27: Bonjour Clélie.
7: Bonjour. Et maître Jean-Yves Le Borgne, avocat. Bonjour maître Le Borgne.
28: Bonjour.
7: Soyez tous les bienvenus. Alors évidemment, on va parler de cet arrêt de la cour d'appel qui est attendu demain. Mais juste avant, quand même, je voudrais avoir votre avis sur d'autres faits. Et notamment sur ceci, les parents de Philippine, vous vous souvenez, la petite Philippine, eh bien, ils dénoncent des failles. Sans cette succession de fautes, Philippine, qui a été assassinée, je le rappelle, il y a 2 ans, ne serait pas morte 2 ans après le crime. Donc, elle dénonce un fiasco administratif et judiciaire, un peu dans la même veine de l'affaire Liana. Je vous propose d'écouter l'avocate de la famille de Philippine, maître Virginie Leroy, au micro de Caroline Baudry pour Europe 1.
6: Il y a un point commun qui est inacceptable, c'est qu'on ne prend pas en compte dans le traitement des procédures la dangerosité des individus. Le deuxième point, c'est évidemment cette décision du juge des libertés et de la détention absolument lunaire qui n'accorde pas ce délai de 15 jours supplémentaires de rétention pour permettre d'obtenir ses documents de voyage. Donc, il est relâché. Et alors là, c'est le troisième dysfonctionnement majeur. On l'assigne à résidence, mais il n'est pas conduit sur son lieu d'assignation à résidence. Le pointage quotidien qu'il devait effectuer n'est pas vérifié. En réalité, il est lâché dans la nature, ni plus ni moins.
7: Jean-Michel Salvatore, là aussi, des retards, des dysfonctionnements, des incohérences, des manques de communication.
8: C'est vrai que quand on reprend la chronologie des faits, on voit à quel point l'État a failli. Parce que ce monsieur, il avait été poursuivi pour viol et condamné pour viol.
7: Déjà, oui.
8: Et puis ensuite, il était relâché, si je me souviens bien, c'était le 18 juin 2024. Et il a été condamné à une OQTF, donc il devait quitter le territoire. Il a également été condamné, on lui a demandé de ne plus revenir en France avant 10 ans. Bon, là-dessus, on ne l'a pas mis en CRA, en centre de rétention administrative. Il est resté libre comme l'air. Il n'avait pas de contrôle, il n'était pas soumis à des contrôles, il n'était pas soumis à des pointages. Et donc, au mois de septembre, il s'est promené du côté du bois de Boulogne, il a rencontré Philippine et il l'a tué. Il est évident que si l'État avait fait son boulot, si l'État avait été en mesure d'obtenir un laissez-passer consulaire pour renvoyer chez lui ce ressortissant, il est évident que Philippine serait vivante aujourd'hui.
7: Donc ça se vaut une dénonciation contre l'État.
9: Oui, justifié, alors moi, ça me rappelle aussi, je ne sais pas si vous vous souvenez, l'histoire de Laura et Morane à la gare Saint-Charles, à Marseille. On se souvient que l'individu qui les a tués, je ne sais pas s'il faut dire assassiné, tué, on va dire, parce que je pense que c'était une rencontre un peu fortuite, mais néanmoins, il a crié à la Ouagbar, enfin, il avait un certain nombre de motivations, eh bien, aurait dû être lui aussi en détention. Les parents ont fait une action, ont entamé une action contre l'État. Pour le moment, ils n'ont pas obtenu gain de cause, mais son conseil juridique m'a dit l'autre jour, non, nous poursuivons devant le CEDH. Donc, si vous voulez, et si je raccrocherai ça, et j'en termine avec l'affaire Louis, à chaque fois, on voit un mélange d'impéritie, comme on voit là. On pourrait rapprocher ça aussi de l'affaire Lola, puisque celle qui a été condamnée était sous OQTF, et puis d'idéologie. Alors Louis, c'est l'excuse de minorité, sur laquelle personne n'est incapable de revenir. Et puis donc c'est ce mélange-là qui aujourd'hui génère la colère des parents, et on les comprend au combien.
7: Et puis on le rappelle, des parents et des victimes et des proches de victimes qui prennent la parole maintenant et qui n'hésitent pas à dénoncer.
9: C'est nouveau ça.
7: Mais oui, c'est pour ça.
9: Ça c'est un tournant.
7: Je rappelle, et c'est ça qui est important aussi, mettre le borgne.
10: Écoutez, je pense que beaucoup de tragédies se déroulent parce qu'il y a quelque part une faille. Que l'État soit mis en cause, je le comprends, mais est-il en mesure de faire face à tout ? D'ailleurs, là, nous parlons d'épiphénomènes criminels confrontés à la situation des personnes qui sont sous OQTF. Et le problème des OQTF est évidemment un problème majeur, puisque nous ne savons pas que faire de ces gens que leur pays d'origine, la plupart du temps, ne veulent pas récupérer et nous mettent dans l'impossibilité administrative de les y renvoyer. Alors, il faut peut-être songer à d'autres solutions.
8: Mais il était dangereux quand même, il avait été condamné.
10: Il
8: était dangereux.
9: Et d'ailleurs, celle qui l'a libéré disait elle-même, je sais qu'il est dangereux.
8: Absolument.
9: Ouais.
10: Non, la vraie question, c'est de savoir ce qu'on fait de ces gens-là. L'idée d'obtenir les documents diplomatiques qui nous permettent de les renvoyer dans leur pays me paraît

0: Pierre et Miquelon soit la bonne destination, mais l'idée de placer ces personnes dans un autre emplacement que dans une liberté totale sur le territoire national, ça ne me paraît pas absurde.
1: Donc, en fait, de les mettre hors d'état de nuire, c'est-à-dire de les écarter, c'est
0: bien sûr, bien sûr.
1: Oui, Jean-Michel Salvatore.
2: Oui, parce que là, c'est vrai que tous les éléments de fait nous montrent quand même que l'État a failli. L'État aurait pu empêcher. Mmh. Moi, je ne m'explique pas comment le juge, qui a face à lui quelqu'un qui a déjà violé, remet en liberté cette personne en se disant, bah voilà, il a une OQTF, on peut pas l'exécuter maintenant parce que bon, parce qu'on n'a pas de, on n'a pas de laissez-passer consulaire, bah tant pis. Je trouve que ce tant pis, il a coûté la vie à Philippines.
3: Oui, mais il y a une durée de détention aussi en CRA qui est, alors la loi philippine est censée avoir amélioré ça, même si c'est en fait ce n'est que repousser le problème. On peut dire que durant cette période, il y a un certain nombre de personnes qui sont à l'abri. Moi, je suis toujours très frappée de voir qu'il y a aucune féministe institutionnelle. Qui soit vent debout, parce que, pardon, mais c'est quand même les femmes qui sont en première ligne, en danger. C'est vrai que s'il y avait une détention, une durée de détention supplémentaire autorisée, ce gars-là aurait été mis hors d'état de nuire. Mais enfin, pardon d'aller plus loin, mais je me souviens d'un président de la République qui avait promis 100% d'OQTF exécuté. S'il avait tenu sa promesse...
1: Est-ce que c'est réalisable?
3: On ne peut pas le dire, moi j'en sais rien. À ce moment-là, s'il n'est pas capable, il ne faut pas qu'il joue le Père Noël, mais la parole d'un président, elle engage, là, si vous voulez, entre 100% et le taux qu'on a actuellement.
1: Parce que même les autres pays européens ont du mal, même s'ils arrivent un peu plus.
3: Non, le sujet, c'est qu'on a quand même des obstacles idéologiques. Il y a des pays européens qui cherchent des solutions. Je pense qu'en Italie, Giorgia Meloni cherche des solutions. Moi, je ne sourirais pas à la proposition de Saint-Pierre et Miquelon. Je ne sais pas si c'est réalisable, mais au moins, il y a cette idée qu'il faut les écarter. Voilà, il faut les écarter, c'est tout. Et il faut faire pression sur les pays pour qu'ils les reprennent. Pardon, mais il y a un certain nombre de pays qu'on aide à travers l'aide publique au développement et qui n'acceptent pas de reprendre leurs OQTF, parce que c'est juste pas possible. Et je crois qu'il faut peut-être envisager, comme Giorgia Meloni, de demander à un certain nombre de pays s'ils le veulent bien.
1: C'est la question des hop de retour.
3: Exactement. Mais vous savez bien que c'est maintenant l'Europe les a autorisés. Mais on nous a dit au plus haut, au sommet de l'État, que non, c'était pas souhaitable pour la France.
1: Voilà. Gabriel Cluzel, Jean-Michel Salvatore et Maître Jean-Yves Leban, nous restons évidemment ensemble. On va revenir sur ce coup de théâtre dans l'affaire Jubilard, les aveux de Cédric Jubilard concernant la disparition de sa femme. Je rappelle que c'était en décembre 2020. Et puis bien sûr, nous sommes à 24 heures eh bien, de la décision d'arrêt de la Cour d'appel de Paris concernant Marine Le Pen. Est-ce qu'elle pourra se présenter ou non? Eh bien, c'est dans la suite d'Europe 1 Info.
4: Et vous, chers auditeurs, si vous voulez réagir, débattre ou donner votre opinion, on veut vous entendre. 01 80 20 39 21. Europe 1 Info avec Lélie Mathias, ça revient dans un instant. Il est midi 27 sur Europe 1.
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9: Et à midi et demi pour les dernières informations, on retrouve Wallis Glaise.
10: Cette perquisition en cours au domicile de Jérôme Barella, principal suspect dans le meurtre de Liana. Il a été extrait de sa cellule et conduit à son domicile pour y assister. Une centaine de gendarmes ont été mobilisés pour mener à bien cette opération. À l'actualité, c'est aussi ce coup de théâtre dans l'affaire Jubilard. Alors qu'il niait toute implication, Cédric Jubilard a reconnu avoir tué son épouse Delphine, disparue dans le Tarn depuis fin 2020. Cette révélation est consignée dans un courrier manuscrit adressé à son avocat. Outre ses aveux de culpabilité, il se dit prêt à donner des indications sur l'endroit où il a dissimulé le corps. Conférence de presse de l'avocat de Cédric Jubilard à partir de 13h. Marine Le Pen sera fixée sur son sort demain après les audiences du procès en appel des assistants parlementaires du Front National. Le parquet a requis 4 ans de prison, dont un an ferme et 5 ans d'inéligibilité contre Marine Le Pen sans exécution provisoire. Si cette demande était suivie par les juges, elle ne pourrait pas être candidate à la prochaine élection présidentielle. L'actualité, ce sont aussi ces flammes qui continuent de ravager le sud de la France. 11 000 hectares ont déjà brûlé dans tout le pays et c'est le double de l'an dernier. La même période. Dans les Pyrénées-Orientales, un feu est toujours actif. Il a ravagé 4600 hectares et conduit 10 500 personnes à évacuer. À noter que l'étape du Tour de France a été adaptée en raison du violent incendie dans les Pyrénées-Orientales. Et ces feux sont nourris notamment par la chaleur qui s'invite à nouveau dans notre quotidien. Troisième vague de chaleur aujourd'hui. 16 départements sont en vigilance orange. À Bordeaux, le thermomètre devrait frôler les 40 degrés. Soyez prudents, soyez vigilants. Et puis, le bilan ne cesse de s'alourdir au Venezuela. Plus de 3000 morts et 10 000 disparus après le pire séisme de l'histoire de Caracas. Les équipes de secours internationales commencent à quitter le pays alors que la situation sanitaire se dégrade. La Coupe du monde de football, l'Angleterre s'impose 3-2 face au Mexique à Mexico. L'Angleterre affrontera la Norvège en quart de finale. Ce soir, Espagne-Portugal à 21h. Et puis enfin, cette information, la FIFA a dévoilé le nom de l'arbitre qui sera au sifflet du 8e de finale entre l'Argentine et l'Égypte demain à 18h. Eh bien, ça sera un Français. Il s'agit de l'arbitre François Le Texier.
9: Merci beaucoup, Wallis. À tout à l'heure.
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9: Europe 1 Info, ça continue avec Lélie Mathias jusqu'à 13h et nos invités et chroniqueurs, on commence par les dames. Gabrielle Cluzel, éditorialiste et directrice de la rédaction du site Boulevard Voltaire. Jean-Michel Salvatore, chroniqueur politique et communicant, et Jean-Yves Le Borgne, avocat. Et vous, chers auditeurs, au 01 80 20 39 21.
12: Eh oui, n'hésitez pas à nous appeler. Alors évidemment, on va parler de l'affaire Jubilard et bien sûr de Marine Le Pen. Et juste avant, un sujet qui fait débat. La commission... vous souriez, mais on vient déjà d'en parler pendant quasiment 10 minutes.
13: Nous n'étions pas d'accord.
12: Non, et vous m'avez dit non, mais j'ai 2 secondes, j'ai rien à dire. En fait, si, tout le monde a un avis. La Commission nationale des droits de l'homme demande l'interdiction des espaces sans enfants. Vous savez, c'est ce qu'on appelle les no kids en français dans le texte. Depuis plusieurs années, en fait, les espaces interdits aux enfants se multiplient. Et donc, la Commission nationale consultative des droits de l'homme appelle, dans un avis qui a été remis à la haute commissaire à l'enfance aujourd'hui, à mettre un terme à cette pratique. Une proposition qui vise à avancer sur ce sujet, qui fait polémique. Et on se souvient, c'était fin janvier, je crois, que la SNCF avait annoncé la création d'une nouvelle classe optimum réservée aux adultes pour, je cite, garantir un maximum de confort à bord. Alors Gabriel, Allez-y.
0: Oui, je crois d'ailleurs ce qui avait beaucoup frappé, c'est que les enfants étaient interdits, mais les chiens étaient autorisés. Oui. Voilà. Donc c'est quand même assez particulier.
12: Sachant que je crois que c'était quand même une classe qui existait déjà, mais là, elle en avait fait un peu plus la promotion.
0: Non, mais cela dit, c'est une réalité. Au-delà du train, il y a des hôtels Nokia. Alors, moi, si vous, je crois que c'est très révélateur de notre société. Nous disons toute la sainte journée, c'est le désastre démographique, mais nous envoyons le signal, l'enfant n'est pas bienvenu. Voilà. Le principe même de dire no kid, d'ailleurs, c'est une exclusion. Prenez n'importe quelle autre catégorie de la population, vous mettez no, je ne sais quoi, on dira, ah, mais c'est horrible, c'est discriminatoire, mais les enfants, on peut. Il y a une puérophobie d'atmosphère dans notre, pour prendre un nom cuistre, de puer, le latin, enfant, dans notre, c'est dur de dire enfantophobie, dans notre pays, et qui est réel. Nous en parlions un peu sur le ton de la plaisanterie, mais c'est vrai que bientôt, on va interdire les personnes âgées. Moi, un jour, j'étais à côté d'un monsieur qui était charmant, mais qui se déplaçait sans arrêt pour aller au petit coin, comme disait ma grand-mère. Eh bien, sans doute avait-il des soucis avec sa prostate, mais je me levais bien volontiers. Ça me dérangeait un petit peu. Voilà. Et puis, pour terminer, parce que je ne veux pas me prendre des sauts d'insultes, c'est vrai qu'il y a quand même un contrat entre parents et voyageurs. C'est-à-dire qu'il faut bien sûr que les enfants ne soient pas insupportables, mais il y a un niveau minimal de bruit à accepter, un tout petit. Bah oui, ça fait un peu de bruit. Et je peux dire ce que vous avez dit, vous, parce que je trouve que c'est un brillamment pertinent. Je vais citer Clélie Mathias dans le texte, c'est que vous avez dit, plutôt que de faire un espace no kids, il faudrait plus créer des espaces de jeu. Enfin,
12: pour les enfants,
0: où ils puissent s'ébattre. Vraiment. Et évidemment, les parents se jetteraient dessus. Il y en a déjà un petit peu, mais sans doute pas assez.
12: Maître Le Borgne.
2: Je serais presque tenté de dire joker. Moi, j'aime bien la tranquillité dans les transports. J'y arrive généralement avec un dossier ou un livre. Et je pense que cette sorte d'héroïsme, un petit peu de souffrance, qui consiste à dire ça va hurler pendant 2 heures de TGV, mais c'est bien. Bah, je partage pas tout à fait cet avis. Alors, mais présentons les choses autrement. Vous parliez, Clélia, de réserver des endroits pour les enfants. Eh bien, c'est bien. C'est-à-dire qu'en fait, ne parlons plus d'interdits, parlons de domaines réservés et que chacun soit heureux dans ses souhaits particuliers.
12: Ça, c'est votre avis personnel. L'avis, si je pose la question à Maître Le Borgne, juridiquement, qu'est-ce qui est faisable, pas faisable, qu'est-ce que...
2: Écoutez, a priori, je ne vois aucun interdit à l'idée de réserver des endroits, par exemple dans les transports publics, pour les enfants, avec peut-être un petit espace de jeu qui soit un peu plus grand que ne l'est un siège, de telle sorte que l'idée qu'il y ait des voitures dans le train avec ce genre de réservation ou sans, je vois pas.
12: Mais l'inverse, voilà, si on interdit. Est-ce que c'est discriminatoire? Est-ce qu'on peut parfaitement imposer une interdiction des emballages dans tel wagon, dans telle voiture, il n'y a pas d'enfants? Ça tient.
2: Moi, je ne vois pas d'éléments juridiques qui s'opposeraient à cela. Mais ne parlons plus d'interdits, parlons d'endroits réservés.
12: Jean-Michel Salvatore, on n'a pas encore entendu sur le sujet.
13: Alors moi, il y a un truc qui m'énerve, qu'est-ce qui vous énerve? C'est un interdit de plus, une réglementation de plus. Bon, ça, je trouve que c'est quand même insupportable. Le deuxième point, c'est qu'on vit dans un monde où tout le monde a le mot inclusion à la bouche. Tout le monde en parle, tout le monde en parle à tout propos, l'inclusion par-ci, l'inclusion par-là. Et finalement, les seuls qui n'ont pas le droit à l'inclusion, c'est les enfants. Bon, donc moi, je suis assez d'accord avec Gabriel. Je pense qu'il faut avoir... D'abord, il faut élever ses enfants, parce que parfois, les enfants sont insupportables dans le train ou ailleurs. Et donc, je pense que c'est aux parents de les tenir, même si ce n'est pas toujours possible et ce n'est pas toujours facile. Et deux, il faut quand même apprendre à vivre un peu en société. On a des jeunes, on a des plus anciens. Ben, on doit accueillir tout le monde et on doit se débrouiller pour que la vie soit supportable pour tout le monde.
0: Ce qui me frappe, c'est que notre société, moins on a d'enfants, moins on sait s'en occuper, moins on les supporte. Voyez, donc on a du mal à les élever. Il faut pas se mentir. C'est vrai qu'aujourd'hui, on a du mal à élever les enfants. C'est un peu l'enfant roi, donc ça le rend un peu compliqué. Et puis la société française, vous savez, est comme cette grand-mère. Je pense à celles qui vont accueillir leurs petits enfants là l'été. Ouais. Vous savez, parfois c'est compliqué. Vous avez eu vous-même des enfants et quand ils ont été petits, vous étiez habitué à un niveau sonore. Puis vous vous retrouvez seul ou à deux et vous n'avez plus ce niveau sonore dans votre maison. Et votre maison est rangée. voyez, vous n'avez plus de bazar dans la cuisine, des verres qui traînent partout, etc. Quand vous accueillez vos petits-enfants, vous vous dites, il y a quelques jours d'adaptation.
12: Mais vous êtes content aussi,
0: et vous êtes super
12: voilà.
0: content. Mais ce que je veux dire, c'est qu'il faut se réadapter aux enfants. Et je pense que notre société française, elle n'a plus d'enfants, donc elle est désadaptée. Donc elle est cette grand-mère qui ne supporte plus le bruit. Moi, je voudrais citer Victor Hugo. Vous savez ce qu'il disait Victor Hugo ? J'ai le droit, j'ai deux secondes ou pas ?
12: Oui, allez-y. Surtout pour citer Victor Hugo,
0: je ne peux pas vous l'empêcher. C'est une citation que je préfère. Il disait « Seigneur, préservez mes amis, mais même mes ennemis dans le mal triomphant », bref. De voir la cage sans oiseaux, la ruche sans abeilles, le jardin sans fleurs vermeilles, la maison sans enfants. Ben, c'est pareil pour la Maison France, voilà, et pour les hôtels et pour les trains.
12: Une citation, Maître Le Borgnon, parce que je sais que vous êtes friand de citations, c'est pour ça.
2: Si Victor Hugo, il y avait, si vous voulez, dans le Misanthrope, et trouver sur la terre quelque endroit écarté ou d'être homme d'honneur ou de silence. On est la liberté.
12: Voilà, c'est très bien. On a eu Victor Hugo et Molière sur ce débat. Puisqu'on parle de théâtre, coup de théâtre.
0: Pas mal
12: la transition. Vous avez vu. L'affaire Jubilard, avec les aveux de Cédric Jubilard à son avocat. Écoutez, Christophe Bordet, qui résume ce que l'on apprend dans cette lettre. C'était ce matin dans la revue de presse sur Europe 1.
14: C'est la une de la Dépêche du Midi avec ce titre. Cédric Jubilard passe aux aveux. Véritable coup de théâtre dans une lettre remise à son avocat et que le journal s'est procuré. Il reconnaît sa responsabilité dans la disparition de sa femme Delphine. Jubilard reconnaît une énième dispute violente le soir de la disparition de Delphine. Il se dit à la disposition des enquêteurs pour donner les informations sur la localisation du corps de la victime. Mais aucune info sur la façon dont Delphine a perdu la vie. Attention tout de même, rappelle la Dépêche, dans cette affaire, Jubilard n'a cessé d'affirmer tout et son contraire, d'aller de soi-disant confidence en démenti.
12: Maître Le Borgne, puisque vous êtes avocat, nous en profitons. La désaveu, un changement d'avocat déjà, parce que c'est un nouvel avocat, Maître Debuisson, qui s'occupe de Cédric Jubilard. Un procès en appel qui a lieu normalement en septembre, peut-être qu'il sera repoussé au vu de ses aveux. Mais qu'est-ce que vous dites là en tant qu'avocat ? C'est du classique ?
2: Écoutez, l'idée, par exemple, que l'aveu va entraîner une sorte de regard plus indulgent de la part des juges sur le coupable n'est pas quelque chose de nouveau. Nous avons, même si ça n'est plus tellement conscient, des vieilles traditions chrétiennes. Vous savez, le remords, le repentir, ce sont des notions qui sont en quelque sorte l'annonce de la régénération du coupable, de l'effacement de la culpabilité par une sorte d'auto-condamnation. Je n'y crois qu'à moitié, moi, à tout ça. Hein. Bon,
12: Surtout quand il s'agit d'un crime, peu importe,
2: si vous voulez. Il y a, lorsque quelqu'un comparaît pour une affaire grave, comme celle d'un meurtre, il y a à la fois la réprobation de ce qui a été fait, de ce qui s'est passé, et il y a en plus, je dirais, une sorte d'arrogance insupportable à nier les faits. Alors, l'aveu va commencer par gommer cette arrogance et faire de celui qui comparaît et qui admet sa culpabilité, presque le placer du côté de ceux qui le jugent. Vous me reprochez quelque chose, je me le reproche à moi aussi. Alors que derrière tout ça...
12: Il y aura fallu quand même quelques années
2: derrière tout ça de la stratégie judiciaire, c'est possible, hein, ça je ne dis pas le contraire. Mais je pense que vous savez, je dis parfois, lorsque les débats judiciaires tournent dans un sens un peu univoque, un peu à charge, vous les aimez en robe de bure, avec la corde au cou. Eh bien, la réponse est oui.
12: Et on continue d'en parler sur Europe 1 avec Maître Le Borgne, Gabriel Cluzel et Jean-Michel Salvator.
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9: Midi 45, Europe 1 Info avec Lélie Mathias continue avec nos invités Jean-Yves Le Borgne, avocat, Gabriel Cluzel et Jean-Michel Salvatore.
12: Alors évidemment, on va venir sur l'arrêt de la Cour d'appel de Paris qui est attendu demain puisque le destin présidentiel de Marine Le Pen sera tranché. Je voudrais quand même qu'on poursuive sur l'affaire Jubilard et ses aveux de Cédric Jubilard dans la disparition de sa femme. Il a même indiqué qu'il allait donner des précisions sur l'emplacement du corps. Il y a de nouvelles, j'imagine, de nouvelles fouilles, de nouvelles perquisitions qui vont être annoncées. Une conférence du procureur qui est attendue cet après-midi, Jean-Michel Salvatore.
13: Oui. En fait, je trouve que c'est une demi-surprise, ces aveux, parce que on avait bien l'impression quand même que le secret était trop lourd à porter pour Cédric Jubilard.
12: Ah, vous trouvez ?
13: Bah oui, et il avait quand même fait des semi-aveux à un co-détenu. Il avait aussi.
12: Mais est-ce que c'était pas pour se vanter ?
13: Je ne sais pas, mais ensuite il avait également reconnu auprès d'une de ses ex-compagnes qu'il avait effectivement tué Delphine Jubilard. Donc en fait, on voit bien que bon, le secret était trop lourd pour lui, qu'il avait peut-être besoin de soulager sa conscience. Ce que je trouve assez étonnant, c'est le modus operandi en fait, c'est le fait d'écrire à son avocat qui rend public la lettre alors que l'avocat a priori est quand même tenu au secret professionnel. On ne comprend pas très bien pourquoi Cédric Jubilard n'a pas écrit directement au président du tribunal qu'il avait condamné. Et on a un peu l'impression qu'en fait, ce qu'il voulait, c'est qu'on parle une fois de plus de lui. On l'avait vu lors du procès. Il est extrêmement narcissique. Et je pense qu'il éprouve un certain plaisir, finalement, à ce qu'on parle de lui. Et peut-être que c'était la stratégie qu'il avait en tête en se confiant et en écrivant cette lettre à son avocat.
12: Mais il faut dire que cette affaire capte l'intérêt des Français.
13: Ah oui, bien sûr.
12: Forcément. Alors on va quand même citer le nom de Delphine, 33 ans, infirmière qui a disparu donc dans la nuit du 15 au 16 décembre 2020. Je rappelle que son corps n'a jamais été retrouvé. Gabriel Cluzel.
0: Oui, moi je pense à leurs enfants parce que c'est vrai qu'ils ont deux enfants. C'est vraiment double peine pour les enfants parce que d'avoir perdu leur mère dans ces circonstances et avec voilà cet aveu qui laisse pas beaucoup de doute, je cherchais le mot, si tant est qu'il y en ait eu un peu avant, et c'est vrai que le retrouver le corps, c'est évidemment important pour la famille. Je crois que Delphine Jubilard n'a plus de parents puisqu'elle les a perdus l'un après l'autre. D'ailleurs, je me suis replongée ce matin, comme beaucoup de Français je pense, dans tout ce drame, et c'est vrai que cette femme extrêmement discrète, extrêmement gentille, que tout le monde décrit un peu à l'opposé de la personnalité de son mari, infirmière, donc altruiste, qui s'occupait beaucoup de ses ses enfants, eh bien, on se dit que vraiment, on a beaucoup de compassion pour elle. Et puis, le dernier point, c'est quand on se replonge dans cette affaire, on voit là aussi beaucoup des sujets qu'on a pu aborder la semaine passée. Il y a eu des erreurs dans l'enquête. Bon, j'en ferai pas le détail ici, mais des imprécisions, des confusions. Enfin bon, tout cela, on le voit si on se replonge dans encore une fois dans ce dossier. Puis deuxième point, c'est vrai qu'on voit aussi le parcours de ce Cédric Jubilard qui a été brinque-ballé dans les familles d'accueil, ASE, qui s'est senti tout puissant. À l'époque, ça devait pas s'appeler l'ASE d'ailleurs, mais qui a été placé. Enfin, ça renvoie à beaucoup de sujets, beaucoup de points enquistés en France que l'on a pu aborder les semaines passées.
12: On en vient évidemment à cette décision de la Cour d'appel de Paris qui doit être rendue demain à partir de 13h30, mais ne pas s'attendre à être fixée à 13h31. Hein. Je pense qu'il va y avoir beaucoup d'explications de texte, comme on dit, et de motivation. Je rappelle que Marine Le Pen risque, alors, si elle a une peine de plus de 2 ans d'inéligibilité prononcée, eh bien elle va devoir céder sa place à Jordan Bardella, et elle risque également une peine de prison ferme aménageable avec un bracelet électronique, mais là, elle a exclu aussi de faire campagne sous cette contrainte judiciaire. On en parle, mais je voudrais vous faire écouter tout d'abord Franck Alizio, le porte-parole du Rassemblement National, député des Bouches-du-Rhône, sur Marine Le Pen, donc, puisqu'il était mon invité tout à l'heure sur Europe 1.
1: Notre choix, évidemment, privilégié, c'est porter Marine Le Pen à l'Élysée. Et puis sinon, eh bien, elle portera Jordan Bardella à l'Élysée. Elle
12: mais
1: mettra
12: elle
1: toutes
12: ne
1: ses
12: sera
1: forces.
12: Pas à Matignon, elle c'est ce qu'elle a dit. Hein.
1: Non, elle ne le souhaite pas. Et par définition, c'est à elle de choisir. Je ne pense pas. Ce sera à elle de choisir. Mais elle choisira sa manière d'exister. Mais ce qui est sûr, c'est que les Français doivent être rassurés. Quoi qu'il arrive, elle continuera à se battre pour son pays. Quoi qu'il arrive, elle sera à nos côtés. Et puis, je sais aussi qu'elle a le courage, la résilience, et que eh bien demain, peut-être, ce sera le phénix et on aura dans cette campagne présidentielle, une femme libre pour retrouver une France et des Français libres.
12: Maître Le Borgne, on parle beaucoup de la pression qui pèse sur ces juges, finalement, qui décident en tout cas
2: de la configuration de l'élection présidentielle de 2027, absolument. Ben, je vais vous dire, je ne vais pas me lancer dans la conjecture et dans la divination pour savoir quelle sera la décision de la Cour d'appel
12: demain.
2: On
12: sera vite fixé demain.
2: Mais j'ai le sentiment, je peux me tromper, hein, mais j'ai le sentiment que il y a 10 ans, et je dis ça, ça n'est pas tout à fait par hasard, lorsqu'un candidat à la présidentielle a été en quelque sorte atteint en plein vol par une poursuite judiciaire et abattu. Je pense que dans le monde judiciaire, on trouvait ça normal. Il n'y avait pas de critique par l'action judiciaire qui avait eu une intervention politique importante. Puisque, disons-le, François Fillon était donné comme probablement élu, ou en tout cas possiblement sérieusement élu. Aujourd'hui, je ne pense pas que soit la domination judiciaire, soit l'indifférence du monde judiciaire aux conséquences de ces décisions, soit identique à ce qu'était la situation il y a 10 ans. Et j'aurais tendance à penser que, à coup sûr, bien sûr, les juges se sont posé la question de savoir, avant de prendre la décision qu'ils rendront demain, quel serait leur droit ou leur légitimité à intervenir dans les élections présidentielles de 2027. Mais je ne serais pas surpris que la conclusion nous amène à une possibilité pour Marine Le Pen, malgré une condamnation, d'être candidate à la présidence de la République via, par exemple, une inéligibilité suffisamment courte par rapport à celle qui a été prononcée.
12: Parce qu'elle a déjà effectué,
2: oui, parce que nous vous souvenez que c'était le procès de l'exécution provisoire. L'inéligibilité a commencé avec le prononcé du jugement de première instance. C'est-à-dire que nous devons être quelque chose comme 15 mois d'effectués à peu près.
12: C'était aujourd'hui. Le 31 mars 2025. Donc.
2: Alors on peut imaginer toutes sortes de choses. Une inéligibilité plus brève, une inéligibilité pour partie assorti du sursis, restera après le problème de la peine de prison ferme exécutable avec un bracelet électronique. Marine Le Pen a dit elle-même qu'elle ne voudrait pas faire campagne avec un bracelet électronique, ce serait effectivement d'ailleurs techniquement difficile. J'ajoute que on n'est pas obligé de faire exécuter la peine tout de suite. Alors le problème qui se pose, si la peine de prison n'est pas exécutée tout de suite, si elle était élue à l'Élysée puisqu'elle ne serait plus inéligible, que deviendrait la peine? Il y a une suspension de la prescription.
3: Ah, pendant tout le mandat?
2: Pendant tout le mandat. Et ensuite de quoi? Cette prescription étant levée, la personne peut être condamnée ou être amenée à exécuter sa peine. Ça s'est passé avec le président Chirac, qui a été condamné après la fin de son mandat, pour des faits qui étaient largement antérieurs.
3: Jean-Michel Salvatore.
21: Moi, ce qui me choque dans cette histoire, enfin, il y a beaucoup de choses qui me choquent, mais je trouve qu'il y a une certaine banalisation de la décision, et cette banalisation me choque, parce qu'en fait, on dit, bon, bah voilà, c'est demain que les juges diront si Marine Le Pen peut se présenter ou pas, et si elle ne peut pas se présenter, ça sera Jordan Bardella. Moi, je trouve que c'est une décision qui est quand même incroyablement lourde. Ça veut dire que, finalement, les juges vont considérer qu'ils ont voix prépondérante sur les Français, parce qu'on pourrait se dire, bon, bien sûr, bon, Marine Le Pen, visiblement, il y a eu des détournements de fonds, mais il n'y a pas eu d'enrichissement personnel, et on pourrait se dire, bah, les juges pourrait peut-être se retenir un peu en se disant bah c'est le suffrage universel qui va trancher l'affaire et on va donc permettre à Madame Le Pen de se présenter. Bon, si c'est le cas, très bien, mais si ça n'est pas le cas, moi je pense que ce sera vraiment une crise incroyablement grave, une crise institutionnelle très grave, et ça n'en restera pas là, ça sera pas, bon, bah, puisque c'est pas Marine Le Pen, ça sera Jordan Bardella. Non, je pense que là, ça sera une crise institutionnelle comme on n'en a jamais connue sous la Ve République.
2: Mais je suis d'accord avec vous, et c'est justement ce qui fait la différence avec le cas François Fillon il y a 10 ans, c'est qu'il n'y a pas eu de très grande protestation quand François Fillon a été, je ne dirais pas invalidé, mais de facto, si ce n'est des jurés, invalidé pour la campagne. Aujourd'hui, l'état d'esprit que vous exprimez me paraît pouvoir être pris en compte par la justice. Ça n'est encore aujourd'hui qu'une hypothèse.
21: La seule chose, c'est que les juges ont décidé juste après le procès. Ils n'ont pas décidé aujourd'hui, en fait.
2: Oh, ils ont décidé au fil des semaines qui ont suivi le procès.
3: Elle est déjà prise,
2: pas
3: en tout cas,
2: aujourd'hui,
3: pas,
2: bien
3: oui.
2: sûr.
3: Gabriel Cuzet.
0: Premier point, je crois que un point de détail, mais je crois qu'elle peut être quand même condamnée si la peine est courte, par exemple en dessous de 6 mois, ça pourrait être aménagé et faire en sorte qu'elle puisse néanmoins faire campagne. Non, c'est il me semble-t-il. Donc toute condamnation, même non suspendue, n'implique pas absolument qu'elle ne se présente pas. Bon, mais le deuxième point, vous parliez de l'affaire Fillon, il faut pas négliger l'accumulation. Il y a eu l'affaire Fillon, on s'est dit, bon, bah, c'est une affaire isolée, voilà, bon, ça révolte un certain nombre de gens à droite, mais c'est une affaire isolée. Là, bah, beaucoup de gens vont se dire, ah bah, après Fillon, il y a Le Pen. Donc en fait, la justice tape toujours du même côté. Alors les juges diront, mais non, c'est pas vrai, voilà, la justice. Mais avec en plus la présomption de biais politique induite par le syndicat de la magistrature, eh bien, les gens vont se dire, bah voilà, une fois de plus, on a une justice qui est de gauche. Donc je suis d'accord. Je suis d'accord. Je pense que ça va être une grosse crise institutionnelle qui, même si elle ne se déclare pas maintenant, grandit dans les esprits.
3: Merci beaucoup à tous les trois, Maître Le Borgne, Gabriel Cluzel et Jean-Michel Salvatore, d'avoir participé à ce débat. Europe 1 Info se poursuit, mais avec Mickaël Dorian. Ce sera juste après le journal de 13h sur Europe 1. Et moi, je vous dis à demain.
22: À demain, 10h.
3: Merci beaucoup, Marilyn.
22: Europe 1 Info, à demain, 10h. Il est 12h57 sur Europe 1. À tout de suite. 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
14: Bonjour à tous, bienvenue dans Europe 1 Info. On est ensemble pour une heure d'information, de décryptage et de débat. Et à la une de l'actualité, près de 700 pompiers mobilisés dans les Pyrénées-Orientales pour tenter de ralentir la progression des flammes. Hier soir, plus de 10 000 personnes ont été évacuées et réparties dans plusieurs communes voisines et notamment à Thuir, où nous serons dès le début de ce journal. Coup de théâtre dans l'une des plus grandes affaires criminelles françaises de ces dernières années. Cédric Jubilard a avoué le meurtre de son épouse Delphine 5 ans après la disparition de la mère de famille. Son mari avait toujours nié une quelconque responsabilité dans cette affaire. L'actualité politico-judiciaire, c'est demain que Marine Le Pen sera fixée sur son avenir politique. La cour d'appel dira si oui ou non elle peut encore espérer être candidate à la présidentielle de 2027. On fait le point dans un instant. La tendance météo, bonjour Marilyn Hérault.
30: Bonjour Michael. Une très forte chaleur sur l'ensemble du pays. 16 départements en vigilance orange canicule ce lundi. Maximale de 22 à 40 degrés. Détail après les infos de 13h.
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14: L'incendie qui a parcouru plus de 4600 hectares dans les Pyrénées-Orientales n'est toujours pas fixé. 700 pompiers sont toujours mobilisés pour ralentir la progression des flammes qui a déjà blessé. Incendie qui a déjà blessé 5 personnes les nuits, comme à Thuir, situé à une dizaine de kilomètres de l'incendie, ville où plusieurs personnes ont donc été évacuées. Laura Legault, vous êtes sur place, bonjour.
31: Bonjour Mickaël, bonjour à tous.
14: Depuis hier, la ville de Thuir accueille de nombreux habitants évacués.
31: Oui, plus de 200 personnes sont arrivées ici dans la commune. Elles sont réparties dans des locaux municipaux et des écoles. Le maire Stéphane Mestre a mobilisé les salariés municipaux, mais aussi des bénévoles pour assurer cet accueil.
32: Nous avons, nous, organisé l'accueil sur 4 salles différentes. Nous avons privilégié les espaces climatisés afin que les personnes puissent au moins se reposer davantage. Et nous avons organisé les repas, les soins infirmiers, les soins médicaux. Les gens ne peuvent pas rentrer chez eux. On est prêt à accueillir autant qu'il faudra, hein, tout simplement.
31: Actuellement, les bénévoles servent des sandwichs et des salades pour le déjeuner. Dans la salle d'élite camp, avec des couvertures de survie ont été installées. Pour autant, la nuit a été courte pour de nombreuses personnes qui n'ont pas réussi à fermer l'œil. Tous craignent le pire, d'apprendre que leur maison a été détruite par les flammes. Lucas sait que sa maison à Is-sur-Tête a tenu, mais il redoute de découvrir les dégâts dans son village.
33: La maison, pour l'instant, elle tient debout. Après, malheureusement, comme on a un petit peu discuté, on va avoir un village qui va être sacrément défiguré. On a appris que beaucoup de bâtiments qu'on connaissait dans le village allaient être détruits. Ça attriste un petit peu.
31: Il doit désormais attendre que le feu soit fixé pour retourner chez lui. Le préfet des Pyrénées-Orientales a d'ores et déjà annoncé une journée compliquée. Il fait toujours très chaud, l'air est sec. Un cocktail explosif qui complique la tâche des pompiers.
14: L'envoyé spécial d'Europe 1 à Thuir dans les Pyrénées-Orientales, Laura Legault, et en raison de la mobilisation des secours, la troisième étape du Tour de France a débuté sans public ce midi depuis Granollers en Espagne. L'étape a finalement été maintenue malgré une situation extrêmement délicate, a précisé sur Europe 1 le lieutenant-colonel David Anotel de la Fédération Nationale des Sapeurs-Pompiers de France au micro d'Alexandre Lemaire.
34: La nuit a été un petit peu plus favorable que ce qui pouvait être craint.
35: Oui.
34: Mais la journée qui s'annonce compliquée avec un vent qui faiblit mais qui risque d'être tourbillonnant. Donc une lecture du feu et un choix de l'axe de propagation qui risque de changer dans la journée. Donc une stratégie qui devra évoluer tout au long de la journée. On ne pourra pas tenir à ce rythme-là éternellement. Il faut qu'on ait du renouvellement régulier des personnels, des relèves. Et puis les avions sont fortement sollicités. Il y a également des opérations de maintenance nécessaires. Donc pour l'instant, ça tient, mais on est vraiment sur le fil à l'heure actuelle en termes de tension opérationnelle et d'un risque de rupture capacitaire à moyen terme.
14: Le lieutenant-colonel David Anotel de la Fédération nationale des sapeurs-pompiers de France au micro d'Alexandre Lemaire tout à l'heure sur Europe 1.
30: Coup de théâtre dans l'une des plus grandes affaires criminelles françaises de ces dernières années.
14: Oui, Cédric Jubilard a avoué le meurtre de son épouse Delphine. 5 ans après la disparition de la mère de famille, son mari avait toujours nié une quelconque responsabilité dans cette affaire. Bonjour Alexis Bourdon.
0: Bonjour Mickaël, bonjour à tous.
14: Alexis, c'est dans une lettre manuscrite adressée à son avocat que Cédric Jubilard a finalement reconnu les faits.
0: Oui, pour la première fois, Cédric Jubilard reconnaît formellement son entière responsabilité dans la disparition de sa femme. Il se dit prêt à coopérer et a donné des indications sur l'endroit où il a dissimulé le corps. Dans ce courrier remis à son avocat, Cédric Jubilard raconte que le drame s'est produit après une dispute, mais il n'explique pas les circonstances qui l'ont conduit à tuer sa femme. Désormais, il devrait être rapidement entendu par les magistrats. Il pourrait y renouveler ses aveux et permettre de lancer des opérations de recherche. Selon l'avocat du plaquiste de 39 ans, son client est passé aux aveux car il souhaite donner une sépulture à la mère de ses enfants. Du côté des proches de Delphine, c'est la délivrance. Selon une source proche du dossier, l'avocat des enfants Jubilard parle d'un soulagement, même s'il regrette de ne pas avoir été prévenu. En effet, ses clients auraient appris les aveux de leur père dans la presse. Condamné à 30 ans de réclusion criminelle en octobre 2025 par la cour d'assises du Tarn, Cédric Jubilard doit être jugé en appel à partir du 21 septembre à Toulouse.
14: Alexis Bourdon pour Europe 1, merci Alexis. Ce qui est sûr, c'est que ses aveux interrogent à quelques semaines de l'ouverture de son procès en appel. Pourquoi Cédric Jubilard a-t-il décidé de revenir sur ses premières déclarations? Pourquoi maintenant? Écoutez l'avocat Pierre-Pascal Garbarini, interrogé sur Europe 1 par Clélie Mathias.
1: C'est peut-être une stratégie de défense, mais c'est peut-être également la vérité. Les deux sont peut-être liés, absolument. Ce qui est un peu curieux, si vous voulez, c'est qu'en général, les aveux, on privilégie la juridiction de jugement, parce que c'est beaucoup plus fort. Et puis la manifestation de la vérité, pardonnez-moi, mais elle doit d'abord se faire dans l'enceinte où justement on attend la vérité et où on la juge. Il y a toujours une prime à l'aveu. Alors moi, ça ne me choque pas, c'est normal. C'est le système, il avoue. Donc la manifestation de vérité, c'est ce qui compte. Il n'y a rien de personnel contre cet homme. Peut-être qu'il a fait ce calcul-là en disant, eh bien, peut-être que j'aurai 25 ans, c'est important, 5 ans de moins.
14: Maître Pierre-Pascal Garbarini sur Europe 1 au micro de Clélie Mathias et on en parlera dans notre débat tout à l'heure avec les invités d'Europe 1 Info.
30: Il est 13h06 sur Europe 1, la suite des infos avec Mickaël Dorian.
14: Horrifiée par l'affaire Liana, la famille de Philippine souhaite également se faire entendre. En septembre 2024, cette étudiante de 19 ans avait été assassinée dans le bois de Boulogne par un Marocain de 22 ans, déjà condamné pour viol et sous obligation de quitter le territoire français. Depuis, la famille demande des explications, mais reste sans nouvelles. Caroline Baudry, leur avocate, dénonce une succession de négligences, de fautes et de dysfonctionnements qui ont mené au meurtre de la jeune femme.
31: Les similarités sont criantes dans les affaires Liana et Philippine, estime l'avocate de sa famille, maître Virginie Leroy.
2: Il y a un point commun qui est inacceptable, c'est qu'on ne prend pas en compte dans le traitement des procédures la dangerosité des individus.
31: Car le violeur et meurtrier de Philippine a déjà été condamné à 7 ans de prison ferme pour le viol d'une autre étudiante dans un bois 3 mois après son arrivée en France. Après 5 ans de détention, il reçoit une obligation de quitter le territoire français, mais une erreur administrative entraîne du retard dans l'obtention des documents de voyage, la première des fautes selon l'avocate.
2: Le deuxième point, c'est évidemment cette décision du juge des libertés et de la détention absolument lunaire qui n'accorde pas ce délai de 15 jours supplémentaires de rétention pour permettre d'obtenir ces documents de voyage. Donc il est relâché et alors là c'est le troisième dysfonctionnement majeur. On l'assigne à résidence mais il n'est pas conduit sur son lieu d'assignation à résidence. Le pointage quotidien qu'il devait effectuer n'est pas vérifié. En réalité il est lâché dans la nature, ni plus ni moins.
31: La famille attend toujours une réponse de l'État. 2 ans après le drame, si rien ne bouge, dit l'avocate, une plainte contre les responsables de ces défaillances pourrait être déposée.
14: Les précisions de Caroline Baudry pour Europe 1.
30: Et dans l'actualité politico-judiciaire, Marine Le Pen sera fixée sur son sort demain.
14: Oui, absolument. Reconnue coupable en première instance de détournement de fonds publics dans l'affaire des assistants parlementaires des eurodéputés du Front National. Elle a été condamnée à 4 ans de prison, dont 2 ans ferme, 100 000 euros d'amende.
3: Dans le courant de l'automne, le chemin est étroit. d'autant qu'elle ne pourra pas compter sur un éventuel pourvoi en cassation. En cas de jugement défavorable, la décision serait rendue 3 ou 4 mois au mieux avant l'élection présidentielle, trop court pour lancer en cas d'empêchement son successeur naturel, Jordan Bardella.
14: William Molinier du service police-justice d'Europe 1. Dans le reste de l'actualité, la ruée vers les climatiseurs continue alors que la France traverse son troisième épisode de caniculeur de l'été. Les ménages

0: cherchent à s'équiper dans l'urgence, quitte à faire des heures de queue interminables devant les supermarchés ou à payer leur équipement bien au-delà des prix du marché. Il faut dire que la plupart des rayons des magasins spécialisés, des grandes surfaces sont désespérément vides et que les géants du e-commerce, eux, affichent d'inhabituelles ruptures de stock ou promettent au mieux des livraisons à la fin de l'été. Barthélémy Philippe, pourquoi les commerçants ne parviennent-ils pas à absorber la demande ?
1: Eh bien, les commerçants ont passé commande l'hiver dernier en fonction des prévisions de ventes estivales, prévisions déjouées par les canicules précoces qui ont fait exploser la demande dès la fin du mois de mai. 95% des climatiseurs viennent d'Asie, ce qui allonge le délai de réapprovisionnement. Yves Guillot est expert chez FSO Management.
2: Il y a juste une inadéquation entre les prévisions des ventes et la consommation réelle. C'est des délais assez longs d'approvisionnement par bateau, 6, 8 à 10 semaines. Quand vous avez fait une erreur, entre guillemets, d'estimation de la consommation, vous ne pouvez récupérer votre erreur que 10 semaines plus tard.
1: Pour les commerçants, surcommander n'est pas une option.
2: S'ils commandent trop et qu'ils ont des invendus, ils vont se retrouver avec un stock qu'ils vont devoir conserver pendant un an. Vous avez le coût de la manutention, du stockage, vous avez le coût de l'assurance. Hein. L'ensemble de ces coûts, c'est à peu près 15% de la valeur du produit. Les commerçants qui surcommandent vont dégrader leur marge de 15%.
1: Autre facteur de rupture, l'État et les collectivités qui ont commandé des dizaines de milliers de climatiseurs pour les hôpitaux, les EHPAD et les écoles, contribuant à vider les stocks.
0: Merci Barthélémy Philippe pour Europe 1.
3: Et on termine avec du football. Les Bleus se tournent désormais vers les quarts de finale de la Coupe du Monde.
0: Après avoir battu la très rugueuse équipe du Paraguay dans la chaleur de Philadelphie, les hommes de Didier Deschamps sont rentrés à Boston. Ils ont 4 jours pour préparer leur rencontre, car méfiance, l'équipe du Maroc a fait très forte impression dans ce mondial. Elle marque des buts, va vite, possède des joueurs techniques. Ça risque d'être un match complètement différent, Cyril de la Morinerie.
4: Oui, après être sorti du piège paraguayen, les Bleus vont devoir se préparer à un tout autre combat. Le Maroc est une très belle équipe de football, sacrée championne d'Afrique sur tapis vert face au Sénégal. Les Marocains ont battu les Pays-Bas en 16e de finale au tir au but, puis le Canada 3-0 en 8e de finale de la Coupe du Monde. Le défenseur William Saliba, interrogé sur l'équipe TV, s'attend à un match très difficile.
5: C'est une très grosse équipe. Voilà, ils ont battu des grandes nations. Surtout, ils ont pas perdu un match. Il faut que déjà qu'on se repose parce qu'on est un peu KO là. Qu'on prépare bien ce match et voilà.
4: Il y a 4 ans, la France avait battu en demi-finale de la Coupe du Monde au Qatar le Maroc 2-0. Mais cette année aux États-Unis pour ce quart de finale, les Bleus pourraient rencontrer plus de difficultés, prévient le consultant d'Europe 1, Alain Giresse.
6: C'est des retrouvailles, mais en même temps, je pense que justement, à partir de cette demi-finale, le Maroc a progressé. Le Maroc a pris de l'expérience, c'est un adversaire qu'il ne faudra pas du tout négliger.
4: Français et Marocains se connaissent très bien. La star et capitaine du Maroc, Achraf Hakimi, va retrouver jeudi ses coéquipiers du PSG, Dembélé, Barcola, Doué. Le capitaine des Bleus, Kylian Mbappé, va lui affronter son partenaire au Real Madrid, Brahim Diaz.
0: Voilà pour le point football de Cyril de la Morinerie pour Europe 1. Et c'était votre journal. On passe à la bourse.
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0: La Bourse de Paris qui débute la semaine dans le vert, mais sans véritable élan. Le CAC 40 a progressé de près de 0,4% ce matin, autour de 8540 points. Les investisseurs restent de leur côté partagés, avec d'un côté un contexte géopolitique plus apaisé et l'espoir d'une politique monétaire américaine moins restrictive, mais de l'autre des doutes qui persistent toujours sur les valeurs technologiques. Le secteur lié à l'intelligence artificielle est d'ailleurs sous pression. Les marchés s'interrogent sur leur capacité à maintenir des résultats à la hauteur des attentes. À noter tout de même la progression de Thales de près de 1% après l'annonce du rachat d'Exai Technologies, une opération qui valorise le spécialiste français des drones et de la navigation à près de 4 milliards d'euros.
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0: Et à 13h14, on passe à la météo. Marilyn Hérault avec de fortes chaleurs à nouveau prévues cet après-midi.
3: Ah oui, une nouvelle journée très estivale avec une chaleur intense. Seul un léger voile nuageux traverse l'est de Cherbourg à Bourg-Saint-Maurice, y compris la Normandie et l'Île-de-France. À noter également un risque d'averse sur le Mercantour et des orages localisés sur les reliefs de Corse. Demain mardi, la chaleur s'étend un petit peu plus vers le nord et ce sera comme ça jusqu'à la fin de la semaine. Pour l'instant, pas d'amélioration en termes de rafraîchissement. Pour les températures, les maximales maximale cet après-midi. On aura 31 à Charleville-Mézières, 32 à Lorient, 33 à Reims, 34 à Vannes et Beauvais, 35 à Grenoble, Angers et Paris, 37 à Nantes, Pau et Tarbes, 38 à Angoulême, Perpignan, Montauban et on monte un 39 à Brive, Bordeaux, Mont-de-Marsan, Cahors, Agen, Biarritz et Albi et un énorme 40 à Carcassonne.
0: Merci beaucoup Marie-Line Hérault. Allez, restez avec nous sur Europe 1. C'est un coup de théâtre dans l'une des plus grandes affaires criminelles françaises de ces dernières années. Après avoir toujours nié toute implication, Cédric Jubilat reconnaît aujourd'hui sa responsabilité dans la disparition de son épouse Delphine. Une annonce qui interroge d'autant plus qu'elle intervient à quelques semaines seulement de son procès en appel. Que changent ces aveux ? S'agit-il d'un tournant judiciaire, d'une stratégie de défense ou de la fin d'un mystère vieux de près de 6 ans ? J'en parlerai donc dans un instant avec mes chroniqueurs Gabriel Cluzel et Jean-Michel Salvatore.
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3: Il est 13h16 sur Europe 1, vous êtes bien avec Europe 1 Info et Mickaël Dorian et nos deux chroniqueurs du jour. Gabrielle Cluzel, directrice de la rédaction du site Boulevard Voltaire et Jean-Michel Salvatore, chroniqueur politique et communicant.
0: Bonjour à tous les deux.
12: Bonjour Mickaël.
0: C'est un coup de théâtre dans l'une des plus grandes affaires criminelles françaises de ces dernières années. Après avoir toujours nié toute implication, Cédric Jubilat reconnaît aujourd'hui sa responsabilité dans la disparition de son épouse Delphine. D'abord, ce qui interroge, c'est pourquoi maintenant ? Pourquoi maintenant, à quelques semaines de son procès en appel, Gabriel Cluzel ?
13: L'âme humaine est complexe, donc c'est difficile de le dire, mais c'est vrai qu'on peut supposer une forme de stratégie, c'est-à-dire que vous connaissez l'adage, alors en l'occurrence, que s'agissant d'un crime, c'est un peu quand même exagéré, mais faute avouée est admis pardonnée. Alors elle n'est pas admis pardonnée, hein, pour un crime évidemment, mais il y a cette idée que celui qui avoue serait rentré dans une forme de contrition, et donc ça pourrait alléger sa peine, donc il y a peut-être une forme de stratégie. On peut imaginer aussi que le temps passant, il est réfléchi, qu'il pense à ses enfants. Ce qu'il dit paraît évidemment de la part d'un homme qui a commis un acte pareil, presque hypocrite. Mais encore une fois,
12: sépulture, vous voulez dire,
13: voilà, quand il dit je voudrais donner une sépulture à la mère de mes enfants. Mais encore une fois, l'âme humaine est tellement complexe qu'on peut pas exclure cette dimension, même chez un monstre. Bon, donner une sépulture à la femme qui l'a tué, certes, ça paraît un peu dérisoire, mais il lui reste des enfants, donc il y a cet aspect-là. Il veut, c'est le côté optimiste. Le côté pessimiste, c'est de se dire qu'il veut revenir sur le devant de la scène, peut-être faire le buzz entre guillemets, parce qu'à chaque fois qu'il y a une actualité nouvelle dans un crime, ça permet de reparler du coupable. Il était passé un peu dans l'ombre. Il y a d'autres criminels, je crois que Michel Fourniret a avoué des crimes bien longtemps après les avoir connus, pour parler du plus célèbre, mais il y en a d'autres qui ont avoué bien après. C'est vrai que d'une certaine façon, il faut quand même s'en réjouir. Mais là encore, le mot n'est pas adapté. Mais disons que il va indiquer nécessairement. Sinon, on voit pas pourquoi il aurait dit tout cela. Où est le corps?
12: Et pour, il a dit qu'il allait le faire, en tout cas.
13: Voilà. Et pour les enfants, puisque je crois, et pour les frères et sœurs, parce que je crois que Delphine Jubillar était d'une fratrie de 4, sauf erreur de ma part. Mais je crois qu'elle n'a plus ses parents. En tout cas, pour les frères et sœurs, pour les enfants, pour les amis, ce sera quand même un soulagement. C'est terrible quand les corps ne sont jamais retrouvés.
12: Alors, ce sont des révélations qui ont été faites par ces avocats qui expliquent avoir obtenu ce que les juges, les enquêteurs et même ses précédents défenseurs n'avaient jamais obtenu, sa parole. Donc, qu'est-ce que ça dit, Jean-Michel Salvatore, qu'est-ce que ça dit du travail des avocats, de leur relation avec leurs clients versus celui des enquêteurs, finalement?
14: Moi, je pense que... Enfin, je suis un peu comme Gabriel. Je pense qu'il y a beaucoup de stratégies autour de ça. Donc, il n'avait pas envie de faire ses aveux avant le premier procès. Mais c'est vrai que le premier procès, en fait, c'est très mal passé pour lui, puisque toutes les apparences étaient contre lui. Il n'y a pas de preuve irréfutable de sa culpabilité, mais il y avait un faisceau d'indices. Mmh. Et je pense qu'il a dû, réfléchir à son intérêt, évidemment, en se disant que des aveux seraient forcément pas bien perçus, mais enfin permettraient éventuellement d'atténuer un petit peu la peine. Mais je pense que le secret est devenu vraiment trop important pour lui, puisque à plusieurs reprises, il avait fait des demi-aveux à une ancienne petite amie, à un co-détenu. Donc on voyait bien qu'il n'était pas très très solide sur ses appuis, et on voyait bien que donc qu'il n'arrivait pas à assumer, et donc il avait besoin de soulager sa conscience pour un meurtre absolument épouvantable. Et c'est vrai qu'on pense évidemment à ses enfants, on en parlait tout à l'heure avec Gabriel, mais c'est vrai que ces deux enfants qui finalement se retrouvent sans mère qui a été assassinée et avec un père qui est un criminel, bon, c'est une véritable tragédie. Mais je comprends aussi la famille qui ressent un sentiment de soulagement, parce que malgré tout, ça referme une porte. Ils le savaient, mais ils avaient quand même besoin de l'entendre. Et puis deux, c'est vrai que s'ils peuvent retrouver ce corps, c'est très très important pour une famille de retrouver le corps.
12: Écoutons Maître Guy de Buisson, qui est l'avocat de Cédric Jubillar et qui a pris la parole il y a quelques minutes lors d'une conférence de presse.
15: Il y a eu cette relation de confiance qui s'est tissée, et puis un jour, il y a quelques semaines, il m'a dit « Écoutez, maître, il faut que je vous dise la vérité, c'est moi. » C'est moi qui suis à l'origine de la disparition de ma femme. L'explication qu'il donne est la suivante. Il s'agit d'un couple qui s'est dégradé inexorablement depuis plusieurs mois, avec des tensions de plus en plus fortes. Et c'est dans le cadre d'une énième dispute conjugale que les choses ont mal tourné. Quand il a réalisé ce qu'il avait fait, il a tout de suite pensé à ses enfants. Il n'a pas voulu leur infliger cette vision de ce corps inanimé de leur mère. Et donc, il s'est dit, il ne faut pas qu'ils ne voient ça, donc je dois déplacer le corps. Il est disposé à collaborer entièrement. Et moi, à ce stade, je formule le vœu très vif qu'on puisse évidemment retrouver Delphine pour lui donner une sépulture.
12: Maître Guy de Buisson, donc avocate de Cédric Jubillar, pendant des années, Cédric Jubillar dénonçait une enquête à charge. Aujourd'hui, il reconnaît sa culpabilité tout en laissant entendre que certains éléments du dossier seraient inexacts. Il le fait auprès de son avocat et pas auprès des enquêteurs. Est-ce que ce n'est pas aussi, Gabriel Cluzel, peut-être une façon de reprendre le contrôle du récit?
13: Oui, vous avez raison de le dire. Maintenant, je pense qu'il a été peut-être conseillé dans ce sens-là. C'est peut-être pas lui tout seul qui a décidé de cela. Vous avez eu tout à fait raison de dire que le premier procès s'était mal passé, dans le sens où il avait donné le visage de lui-même le plus abject, parce que en réalité tout était contre lui et lui niait l'évidence. Et il y avait une forme d'arrogance dans ce déni. Donc là, il faut pas juger les avocats. Ils font leur métier, etc. Mais c'est vrai que quand on entend dire il a tout de suite pensé à ses enfants une fois qu'il le meurtre fait, on a envie de dire dommage qu'il ait pas pensé avant, de dire alors j'ai caché le corps pour pas qu'il le voie. Bon, ça aussi c'est un récit, qui est, pardonnez-moi de penser, c'est subjectif, mais qu'il est reconstruit a posteriori.
12: C'est-à-dire que 6 ans après, on peut imaginer que ce récit, il a pu avoir le temps d'être travaillé, d'être réfléchi.
13: Exactement. Alors là encore, l'âme humaine est complexe. On ne peut pas enlever le fait qu'il peut y avoir des éléments ici et là de vérité. C'est indéniable. Mmh. Mais là, on rentre dans une stratégie pour le procès. C'est évident. On veut montrer que c'est sur un coup de colère, que il le regrette beaucoup, que aussitôt que ça a été commis, il l'a regretté, que c'est un bon père de famille, parce que finalement les enfants reviennent souvent. Donc oui, c'est de l'ordre de la stratégie. Il faut pas être naïf. Je crois pas que les juges soient tout à fait dupes.
12: Jean-Michel Salvador. Alors je sais pas si les juges sont tout à fait dupes, mais est-ce que ces aveux peuvent en tous les cas changer quelque chose à la peine encourue ou la manière dont la cour d'appel va apprécier ce dossier?
14: Moi je ne sais pas, mais je pense que les juges vont être un peu surpris quand même de la mise en scène, parce qu'il y a une mise en

0: rendre public cette lettre.
1: Oui, enfin, sauf si c'est une demande du client.
0: Non, absolument pas. Le secret professionnel ne peut pas être cassé par un avocat. Il ne peut pas en être relevé, même par son client.
1: Si son client lui dit, voilà, c'est une conférence de presse qu'a donnée l'avocat.
0: J'ai posé la question à Jean-Yves Le Borgne, il disait, non, c'est comme le secret de la confession. Jamais, jamais, jamais, on ne peut trahir le secret. L'avocat ne peut pas trahir son secret. Et c'est vrai que si vous voulez, la mise en scène, la lettre à l'avocat.
1: Jean-Michel Savater, c'est pas exactement une confidence que lui a fait son client. Là, c'est son client qui décide de faire des révélations.
2: Il délègue sa parole.
0: Ensuite, il y a la conférence de presse dans la foulée. Donc, on voit bien qu'il y a presque un plan média. Bon, excusez-moi, mais je pense que c'est totalement indécent.
1: Ça, c'est certain qu'il y a une stratégie derrière médiatique. Bon, est-ce que ces aveux vont marquer, en tous les cas, est-ce que la fin de l'affaire Jubilard va être débute par ces aveux? Est-ce qu'on arrive enfin, est-ce qu'on voit la fin du tunnel, le bout du tunnel avec ces aveux aujourd'hui?
0: Ah bah oui, parce que jusqu'à présent, il y avait quand même ce doute. Alors, même s'il y avait 5% de doute et 95% de certitude, mais là, bon voilà, c'est la fin de l'histoire, malheureusement. Et donc, on va sans doute retrouver le corps. Et donc, je pense que c'est la fin d'une...
1: Je suis pas convaincu, justement.
2: Et qu'on retrouve le corps?
1: Non, alors qu'on retrouve le corps, je pense que si, mais la fin de l'affaire, je ne suis pas convaincu.
2: C'est-à-dire que ça dépend ce que vous appelez la fin de l'affaire. C'est-à-dire qu'il y a la fin de l'énigme. C'est-à-dire comme vous dites, on a levé l'ultime doute. Voilà, a priori, a priori, pas grand monde avait des doutes, mais là, on n'en a plus du tout. Mais est-ce que c'est la fin de l'histoire? Je vais vous dire pour qui c'est pas de la fin de l'histoire, pour les enfants déjà,
1: bien sûr, pour la famille,
2: parce que se reconstruire dans ce contexte, c'est quand même pas simple. Et puis on va voir ce que la justice va décider. Moi, si vous voulez, j'ai toujours beaucoup de peine. C'est parce que je me dis que cette jeune femme, c'est terminé, elle n'aura plus d'avenir. Lui, que va-t-il arriver hein? Vous connaissez notre justice, moi je sais pas. Quand je vois que le meurtrier de la petite Maëlys, vous vous souvenez, il a refait sa vie en prison, enfin, il a eu un enfant, enfin moi je sais pas.
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3: Il est 1h30, toute l'actualité avec vous, Mickaël Dorian.
4: Et à la une, cette perquisition en cours au domicile de Jérôme Barella, principal suspect dans le meurtre de Liana, extrait de sa cellule pour assister aux opérations. Il est présent sur place, une centaine de gendarmes sont mobilisés. Rebondissement majeur dans l'affaire, Jubilard, Cédric Jubilard, reconnaît avoir tué son épouse Delphine, disparue depuis fin 2020 dans le Tarn. Dans une lettre manuscrite adressée à son avocat, il se dit également prêt à indiquer où se trouve le corps. Les incendies continuent de ravager le sud de la France. Plus de 11 000 hectares sont déjà partis en fumée cette année. Dans les Pyrénées-Orientales, 10 500 personnes ont été évacuées. L'étape du Tour de France a dû être adaptée, tandis que Laurent Nouniez est attendu sur place. La chaleur fait son retour avec une troisième vague de fortes températures. 16 départements sont placés en vigilance orange, jusqu'à 40 degrés attendus aujourd'hui à Bordeaux. L'actualité internationale, au moins 14 morts après une nouvelle frappe russe sur Kiev. L'Union européenne appelle à renforcer rapidement la défense antiaérienne de l'Ukraine. Et puis le bilan s'alourdit encore au Venezuela. Plus de 3000 morts et 10 000 disparus après le séisme qui a frappé Caracas. Un mot de football, l'Angleterre se qualifie pour les quarts de finale de la Coupe du Monde. Après sa victoire, 3 buts à 2 contre le Mexique. La Norvège fait sensation en éliminant le Brésil 2-1. Ce soir, Espagne, Portugal, 21h et États-Unis, Belgique à 2h du matin.
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3: 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Europe 1 Info avec Mickaël Dorian continue jusqu'à 14h avec nos deux chroniqueurs. Gabrielle Cluzel, éditorialiste et directrice de la rédaction du site Boulevard Voltaire, et Jean-Michel Salvator, chroniqueur politique et communicant.
4: Et c'est à la une, bien sûr, de l'actualité de ce début de semaine. Les incendies de l'été particulièrement en avance cette année et la détresse de plus de 10 000 personnes évacuées. Hier soir, dans les Pyrénées-Orientales, l'incendie a déjà parcouru plus de 4600 hectares et n'est toujours pas fixé. Mais les moyens mis en œuvre sont-ils réellement suffisants? C'est la question qu'on se pose. 700 pompiers sont toujours mobilisés pour ralentir la progression du feu qui a déjà blessé 5 personnes. Les habitants de 26 communes ont donc dû être évacués hier soir. Les incendies commencent désormais plusieurs semaines plus tôt. Est-ce que la France est entrée dans une nouvelle ère où il faut, à un moment donné, repenser toute notre stratégie, Gabrielle Cluzel?
5: Écoutez, moi, je ne connais pas suffisamment bien, là, techniquement, évidemment, l'organisation des pompiers pour y répondre de façon tout à fait pertinente. Ce que je vois, c'est que chaque année, c'est on ça. Pose les mêmes problèmes. Donc, on se dit, vous savez, c'est un peu comme la justice, c'est un peu comme les émeutes. On se dit, bon, écoutez, il n'y a pas de raison que ça ne se passe pas ainsi de la même façon. Tirons les leçons de ce qui s'est passé l'an dernier pour faire en sorte que les moyens ad hoc soit mis en œuvre, en moyen, encore une fois, que je ne suis pas capable de développer. Mais c'est vrai que c'est extrêmement surprenant de voir, peut-être parce que nous sommes à une période de communication. Donc en fait, quand il y a des incendies, tout le monde est sur le pont, c'est comme les canicules. Vous voyez, la canicule, alors on dit, ah oui, il faudrait climatiser, et puis finalement, il ne se passe rien. Moi, je me souviens quand même de cette journée de solidarité qui était censée aider à avoir les personnes âgées à avoir moins chaud. Il se passe toujours la même chose. Donc c'est dans l'effondrement de notre pays tel que le perçoivent les Français, il y a cette paralysie et ce sentiment que tous les ans, il se repasse la même chose et que personne n'en tire jamais leçon. Moi, je veux quand même saluer les pompiers, parce bien que sûr. J'en connais, et c'est quand même un métier extrêmement difficile, extrêmement dangereux. Des gens peu reconnus, des gens de l'ombre, c'est pas les mieux rémunérés de la Terre. Et bon, enfin bref, on peut en parler pendant des heures, mais je salue leur travail. Et puis, je plains beaucoup les gens qui sont évacués. Parce que vous savez, il y a le feu, il y a l'eau, parce que l'eau fait du mal dans les maisons. Enfin, malheureusement, c'est un mal nécessaire, mais donc c'est des gens qui laissent tout. On leur dit à un moment, vous venez, vous laissez vos photos, tout.
6: Enfin, moi je pense aux photos,
4: votre vie, de compagnie, même
5: parfois. Ah, les animaux de compagnie, on les laisse. Je ne savais pas.
4: Lorsqu'il y a des inondations, des incendies, ils peuvent aller les chercher des fois après, mais sur le coup, dans l'urgence, des fois il faut.
5: En fait, ils laissent leur vie derrière eux. Voilà. Donc on a tendance à en parler légèrement. On dira, il y a 10 000 personnes qui ont été témoignées, mais il faut se mettre dans l'état d'esprit de ces gens.
6: C'est des drames, en fait.
5: C'est des drames personnels. Et d'ailleurs, parfois, il y a des personnes âgées, notamment, qui refusent de partir.
4: Parce que vous avez raison sur la récurrence en fait. C'est-à-dire que évidemment déjà ça se produit chaque maintenant chaque été et que le même constat est fait, mais c'est surtout qu'à chaque fois on nous dit finalement que et ben chaque été on nous dit que la saison sera plus difficile que la précédente. On nous dit voilà, cet été les incendies vont être encore plus compliqués, encore plus difficiles. Donc on a l'impression, Jean-Michel Salvatore, qu'on se bat contre une force qui est plus forte que nous aujourd'hui en fait.
7: Oui, et c'est vrai que le gouvernement est très inquiet, il faut quand même dire les choses comme elles sont. Hein, Laurent Nunez a déjà...
4: On a toujours un temps de retard sur quelque chose.
7: Bah oui, parce que c'est aussi assez compliqué, si vous voulez. Quand on regarde un petit peu les choses, je pense qu'en effectif de pompiers, je pense qu'on a ce qu'il faut, mais il ne faut pas que ces pompiers soient trop sollicités, parce qu'il faut quand même qu'ils se reposent. Et là, on voit bien que les incendies commencent de plus en plus tôt. Je pense qu'en camion de pompiers...
4: On nous parle de Canadair, de Dash, d'hélicoptères...
7: Alors, sur les Canadair, il y a un énorme problème, parce que là, véritablement, on est à l'os. Il faut quand même dire les choses comme elles sont. Quand on regarde un petit peu la flotte française, on a 12 Canadair, et ces Canadair ont plus de 30 ans d'âge. Bon, ce sont des avions qui sont extrêmement sollicités, qui demandent énormément de réparations, parce que, évidemment, c'est pas simple d'avoir des avions amphibies comme ça, qui viennent chercher à chaque fois 6 tonnes d'eau pour ensuite les relâcher. Donc, on a déjà nos 12 Canadair qui sont vraiment en bout de course, et on en a commandé 4, mais en fait, les 4, ils sont pas prêts d'arriver. Il y en aura 2 qui arriveront en 2028 et 2 autres...
8: Mais il faut aussi avoir la capacité à se projeter pour les années à venir. Et là, ça devient encore plus angoissant d'y penser.
4: Jean-Michel Salvatore.
7: Oui, pour illustrer le fait qu'on est vraiment à l'os, on s'en est vraiment rendu compte en fait l'année dernière. Je crois que l'année dernière, c'est vraiment l'année de bascule, parce qu'il y avait eu, au mois de juillet, 2 incendies simultanés. L'un était dans l'Aude et l'autre était dans les Bouches-du-Rhône. Et là, on s'était rendu compte que finalement, il fallait arbitrer pour envoyer les Canadair. Est-ce qu'il fallait plus les envoyer dans l'Aude ou est-ce qu'il fallait plus les envoyer dans les Bouches-du-Rhône? Et en fait, le drame qu'on a, si vous voulez, c'est que comme il n'y a qu'un seul fabricant de Canadair, ils sont canadiens, et comme il y a des incendies dans le monde entier, tous les pays demandent à Canadair d'acheter des avions. Et comme ils sont américains, et comme ils sont nord-américains, la grande crainte, c'est que même les Canadair qu'on attend, nous, en France, pour 2028 et pour 2032, on ne les ait pas à cette date-là.
4: Donc en fait, ce que je comprends, c'est que c'est un peu le même principe que pour les climatisations.
5: Oui,
4: pour
5: qui
4: les
5: sont en Asie.
4: Et qui vont arriver à la fin de l'été, une fois qu'on aura froid.
7: Oui, mais sauf que là, l'attente, ce n'est pas en années, mais c'est en plusieurs années. Parce que souvenez-vous, les premières commandes avaient été faites par Emmanuel Macron en 2022, quand il y avait eu ce grand feu en Gironde. Et finalement, on aura les 4 Canadair au mieux en 2032. Donc il aura fallu attendre 10 ans. Et donc là, il y avait une très grande inquiétude. Et là encore, on touche du doigt notre problème de souveraineté. On a aucune souveraineté dans ce domaine-là. Et il faudrait sans doute que les Européens développent des avions amphibies comme ça qui remplacent les Canadair. Alors, il y a des projets qui existent, il y a la 400M, mais c'est assez compliqué de développer une fonction comme celle-là. Et puis il y a un autre projet.
4: Des entreprises en France qui pourraient prendre.
7: Oui, mais c'est compliqué. Honnêtement, créer un avion de toutes pièces pour ensuite le fabriquer, il faut attendre 10 ou 15 ans. Enfin, vous voyez, c'est pas un truc qui va faire en 2 ans.
5: Mais enfin, si on commence pas tout de suite, on l'aura jamais.
7: Je suis d'accord.
5: Non, mais c'est quand même fou de voir que nombre de problèmes de fait sont des problèmes de souveraineté finalement. Là, les climatiseurs sont fabriqués en Asie. Voilà, donc c'est long de les faire venir.
4: Et puis c'est la politique de la réaction aussi.
5: Exactement. Et pourtant, on a l'impression que la crise sanitaire nous avait servi de mauvaises expériences, si j'ose dire. Et on s'était dit plus jamais ça. Bah, finalement, on n'y arrive pas. Je voulais simplement signaler qu'il y a un sujet aussi de personnel, tout simplement. Moi, je me souviens d'une année où il y avait eu des feux en Gironde. Et un pompier m'avait dit, il vaut mieux pas qu'il se passe quelque chose de grave dans la ville de Bordeaux. Enfin, tout le personnel était mobilisé sur les incendies, donc ça c'est un premier point. Il me disait tous les cambriolages, etc. Enfin tous les peuvent se passer parce que toutes les forces de l'ordre sont aussi mobilisées sur le sujet. Et puis il y a les maisons qui sont pillées quand elles sont abandonnées.

0: abandonné. Ouais. Vous savez ça. Donc pour les propriétaires, là aussi, c'est double peine.
1: C'est double peine. Voilà. Effectivement. Dernière question qu'on peut se poser également sur ce sujet des incendies, c'est comment font nos voisins aujourd'hui? Est-ce qu'on est les plus mauvais en la matière, Jean-Michel Salvatore?
2: Ils ont les mêmes problèmes. Et d'ailleurs, il y a des accords de coopération entre les différents pays européens pour qu'il y ait une solidarité entre les Portugais, entre les Espagnols, entre les Italiens. Ouais. Donc il y a comme ça 5 ou 6 pays qui se sont mis ensemble, et la France fait partie de ce groupement, avec l'idée que quand il y a un pays qui est particulièrement touché, les autres vont lui prêter main forte, mais encore faut-il qu'il n'y ait pas de problème dans chaque pays.
1: Parce que
2: ce qui menace quand même, c'est à partir du moment où on a des chaleurs caniculaires et des incendies de forêt qui se déclenchent de plus en plus tôt, que tous les pays d'Europe soient face au même problème.
1: Allez, dans un instant, on va revenir sur l'actualité politico-judiciaire. Marine Le Pen sera fixée sur son sort demain, reconnue coupable en première instance de détournement de fonds publics dans l'affaire des assistants parlementaires des eurodéputés du Front National. Elle a été condamnée à 4 ans de prison, dont 2 ans ferme, 100 000 euros d'amende et 5 ans d'inéligibilité avec exécution provisoire. La décision définitive sera donc rendue demain. On va en parler dans un instant.
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4: 2h moins le quart sur Europe 1, Europe 1 Info avec Mickaël Dorian. Reprend pour ce dernier quart d'heure d'émission avec nos 2 chroniqueurs du jour, Gabrielle Cluzel, éditorialiste et directrice de la rédaction du site Boulevard Voltaire, et Jean-Michel Salvatore, chroniqueur politique et communicant.
1: C'est donc demain que Marine Le Pen sera fixée sur son avenir politique. La Cour d'appel dira si oui ou non elle peut encore espérer être candidate à l'élection présidentielle de 2027. Au fond, la question qu'on va se poser demain, la Cour d'appel va-t-elle uniquement juger Marine Le Pen pour les faits qui lui sont reprochés? C'est en fait l'unique question qu'on se pose sur ce feuilleton politico-judiciaire, Gabrielle Cluzel.
0: Oui, de fait, non. La réponse est non. La Cour ne va pas seulement juger des faits qui lui sont reprochés. Elle va décider de qui sera le candidat à la prochaine présidentielle, et pas un candidat négligeable, pas un candidat qui est crédité de 2 ou 3 % dans les sondages, mais un candidat majeur et même favori. Donc
1: on n'est plus uniquement dans une affaire de détournement.
0: On est dans une affaire politique, en réalité. C'est une immixtion des juges, quoi qu'ils en disent, dans la vie politique française. Quelqu'un de célèbre avait écrit un livre qui s'appelle « Le coup d'État des juges ». Bah, là, encore une fois, bien qu'ils s'en défendent, et bien qu'ils soient inconnus, c'est peut-être ça le paradoxe. On les connaît pas, ces juges. Ils n'ont pas été élus eux-mêmes, on ne sait pas qui ils sont. Eh bien, ils vont décider de l'avenir politique de la France, et donc de l'avenir de la France tout court. Donc c'est quelque chose qui évidemment marquera les esprits. Je pense que si près d'une élection présidentielle, évidemment, ça marquera les esprits. Il va y avoir des réactions, à mon avis, extrêmement fortes. Alors, même si Jordan Bardella et Marine Le Pen sont tous les deux favoris, j'ai envie de dire. Donc sur l'étiquette Rassemblement National, certains diront oui, ça change pas grand-chose. Mais on sait que une présidentielle, c'est profondément incarné. C'est vraiment la plus incarnée des élections et peut se jouer.
1: Ça a forcément changé quelque chose.
0: Et voilà. Et parfois se joue à trois fois rien. Donc on ne joue pas.
1: Mais dans un sens comme dans l'autre d'ailleurs.
0: Exactement. D'aucuns disent que si c'est Bardella, ce sera mieux pour telle et telle raison. Il est plus proche des milieux libéraux. Certains s'en réjouissent. Et d'aucuns disent non, Marine Le Pen, elle est très proche des classes populaires, comme on disait jadis. Des gens les plus simples, comme il y en a dans son département, de ceux qui sont abandonnés, ceux qui sont trahis parfois par la gauche, le monde ouvrier. Ils disent que Jordan Bardella peut-être le connaît moins bien. Et puis surtout, vous savez, ce qui anime beaucoup les gens, c'est cette crainte du débat. Vous vous souvenez le premier débat qu'avait fait Marine Le Pen avait été quand même compliqué, mais entre-temps elle a pris de l'épaisseur, elle a la couenne dure, elle est devenue une femme politique d'expérience, et certains se disent mais que fera Jordan Bardella s'il se retrouve par exemple face à un bretteur d'exception tel que Jean-Luc Mélenchon, ce qui n'est pas à exclure. Mais ce qu'on peut pas exclure non plus, c'est que les gens soient prêt à voter Rassemblement National, quoi qu'il arrive. Voilà,
1: Jean-Michel Salvatore, le Rassemblement National est-il aujourd'hui réellement prêt à une candidature de Jordan Bardella si Marine Le Pen n'est pas éligible ?
2: Il faut une campagne pour le savoir. Parce qu'en fait, une campagne présidentielle, c'est un révélateur incroyable. On vous met à nu d'une certaine façon.
1: Marine Le Pen en a plusieurs à son actif, oui. Lui n'en a pas encore.
2: Et là, on ne sait pas. Est-ce que Jordan Bardella peut se révéler un très bon candidat, ou est-ce que son inexpérience se verra et sera à l'origine d'un effondrement ? On n'en sait rien. Ce qu'on peut quand même voir, c'est qu'il sait mener des campagnes électorales. Quand on regarde les scores de Jordan Bardella aux élections européennes, et il était tête de liste par deux fois aux élections européennes, il a quand même fait la preuve d'un certain talent, puisque la première fois, il a fait 23%. La deuxième fois, c'était en 2024, il a fait 31%. Mais une élection européenne, c'est pas la même chose qu'une élection présidentielle. Là, une élection présidentielle, il faut vraiment, c'est vraiment, si vous voulez, la rencontre entre le peuple et un candidat. Donc, on voit bien qu'avec Marine Le Pen, c'est tissé quelque chose avec une partie du peuple français. On voit bien aussi que malgré tout, la popularité de Jordan Bardella a quelque chose d'assez exceptionnel. Parce que quand on regarde les sondages, les derniers sondages le créditent de 30, 32, 35%, ce qui est absolument énorme. Enfin, c'est le score de premier tour de François Mitterrand en 1981. Donc c'est un score qui est extrêmement important. Donc pour lui, le sujet, c'est est-ce qu'il est capable de transformer en fait cette popularité en mouvement politique qui l'amène à l'Élysée, ou est-ce qu'on verra que finalement il n'a pas assez d'expérience, qu'il est trop vert, et qu'à la première bourrasque, il cédera du terrain au profit peut-être de Bruno Retailleau s'il est candidat, ou de Édouard Philippe.
1: Alors concernant la décision qui sera rendue demain, écoutez l'avocat et ancien député du Rassemblement National Gilbert Collard, il était sur CNews hier.
13: Ce serait une atteinte à la démocratie pour vous ?
14: Ah oui, franchement, oui. J'ai toujours été contre le fait que des juges puissent prononcer une décision d'inéligibilité. Je voulais que cette décision soit confiée au Conseil constitutionnel ou alors à une commission particulière du Parlement et de l'Assemblée. Le juge n'a pas à interférer dans le pouvoir politique. Il y a une séparation des pouvoirs dans la démocratie. Elle doit être préservée à tout prix. Quand un juge peut dire un tel ne sera pas candidat, je suis désolé, il empiète sur le pouvoir de l'électeur.
1: Gilbert Collard, sur CNews hier, est-ce que cette décision donc qui sera rendue demain, est-ce que finalement elle aura peut-être, est-ce qu'il y aura peut-être pas un après finalement, est-ce qu'elle va pas engager une réflexion autour de cette question de l'inéligibilité et autour effectivement de cette question de savoir si c'est une décision qui doit revenir au juge ou au Conseil constitutionnel.
0: C'est vrai que ce que dit Gilbert Collard est à une forme de logique, parce que vous savez, on a un pouvoir judiciaire qui dit toujours ah nous on est indépendant, hein, nous on est indépendant, on veut pas que le pouvoir politique, le pouvoir exécutif vienne ou même législatif vienne empiéter sur nos plates-bandes. Et là, que fait-il en déclarant l'inéligibilité? Il vient mettre son grain de sel dans une élection, dans un sens ou dans un autre, je ne sais pas, comme vous l'avez dit, on ne sait pas si c'est finalement qui en sortira gagnant, mais il n'empêche que c'est un fait. Et puis il y a l'accumulation, il y a eu avant l'affaire Fillon. C'est d'autres circonstances, un autre calendrier, mais néanmoins, dans l'esprit de beaucoup de gens, et notamment à droite, il y a cette idée que à chaque fois, on tape sur des candidats de droite. À chaque fois qu'on les voit monter, hop, on leur tape sur la tête.
1: Oui, vous avez raison, même si finalement, c'est un autre sujet aussi.
0: Mais ça revient un peu au même, quand même. C'est qu'on se dit, alors qu'il y a une présomption du monde de la justice de gauche, hein, qui serait de gauche, le syndicat de la magistrature accrédite cette thèse, hein, puisque 30% des élus appartiennent au syndicat de la magistrature, et des élus magistrats aux élections syndicales. Et ce syndicat de la magistrature, il revendique d'être partial et partial de gauche, pour faire court. Donc c'est vrai que ça accrédite cette idée, ça va donner encore plus de défiance, de méfiance en France à l'endroit de la justice. Et je pense que c'est extrêmement mauvais. Alors certains disent, les juges vont se débrouiller, il va falloir trouver un entre-deux, c'est-à-dire pas trop quand même déjuger les premières instances, mais néanmoins faire en sorte qu'elle puisse se présenter.
1: Bon. Toujours est-il qu'elle a elle-même
0: donné les lignes rouges.
1: C'est-à-dire voilà, qu'elle a dit que même si la justice lui permettait de se présenter, mais qu'elle était condamnée à de la prison ferme, et donc à
0: oui, non, mais enfin, avec un bracelet électronique, pourquoi pas avec des menottes aussi. On comprend bien qu'elle n'est pas en vie, et que ce soit pas très crédible.
1: Donc ça veut dire que finalement, même si demain, la justice peut prendre la décision finalement de ne pas se prononcer sur le sujet de l'inéligibilité, mais avec la prison ferme, finalement, aura peut-être obtenu ce qu'elle souhaite.
0: Oui, c'est vrai qu'il y a deux options. Il y a deux options.
1: Jean-Michel Salvador.
2: Ouais, en fait, c'est une décision qui est terriblement importante. Je ne suis pas sûr qu'on mesure à quel point c'est important, parce que si la Cour d'appel décide d'empêcher Mme Le Pen d'être candidate, moi je suis désolé, mais ça s'apparente à un coup d'État judiciaire. Ce que diront les juges, c'est en fait, on a voix prépondérante sur le peuple français. Parce qu'au fond, on pourrait se dire, bon, bien sûr, il y a eu cette affaire de détournement de fonds qui est visiblement incontestable, 4 millions, mais il n'y a pas eu d'enrichissement personnel, et on peut se dire, au point où on en est, puisque Mme Le Pen est vraiment super favorite de la présidentielle, les juges de la Cour d'appel pourraient se dire, devant une décision aussi importante, il est peut-être plus sage que ce soit le peuple français qui décide et qui finalement dise, oui, on passe l'éponge sur l'affaire du détournement parce qu'on considère qu'il n'y a pas eu d'enrichissement personnel et on élit Mme Le Pen ou on lui donne un bon score au premier tour. Mais est-ce que les juges peuvent véritablement s'octroyer un tel pouvoir? S'ils le font, ça veut dire que finalement, ils considèrent, alors qu'ils ne sont pas élus, ils considèrent qu'ils ont un pouvoir et un rôle supérieur à celui du suffrage universel. Et c'est en ça que je rejoins en fait ce que dit Gilbert Collard. C'est vrai que pour prendre une décision aussi lourde de conséquences, c'est vrai que le Conseil constitutionnel semble l'instance la plus adaptée.
1: Et ça laissera un précédent forcément.
2: Ça créera une crise majeure. Absolument. Si Mme Le Pen ne peut pas se présenter, ça créera une crise majeure et une crise institutionnelle.
1: Régulariser tous les sans-papiers, la nouvelle sortie de Bali Bagayoko, le maire de Saint-Denis, sur LCI fait déjà polémique et ravive les débats sur l'immigration illégale. Une phrase choc qui résonne comme une promesse de campagne, mais une promesse floue finalement, sans réelle précision apportée par le maire de Saint-Denis. Écoutez-le donc chez nos confrères d'LCI, c'était hier.
15: toutes les populations qui sont sur le territoire français, là c'est au niveau national, doivent être accompagnées, puisque c'est pas Saint-Denis en fin de compte qui mène une politique d'accueil. Un certain nombre de nos concitoyens qui avaient des titres de séjour en règle et qui aujourd'hui, juste pour renouveler leur titre de séjour, se retrouvent dans une situation extrêmement compliquée, qui fait que déjà ils plongent sur la situation aujourd'hui des gens qui sont dans l'illégalité. C'est régularisation de tous les sans-papiers, c'est l'ambition que nous incarnons, parce que c'est principalement la promesse de la France. Je considère que la France s'honore, au regard d'ailleurs du volume que comporte aujourd'hui l'immigration, c'est aujourd'hui dans un pays qui s'affaisse en termes de taux de natalité, effectivement l'immigration peut être aussi un élément dynamisant en fait de cette société.
1: Bali Bagayoko, le maire de Saint-Denis, interrogé hier sur LCI, ça ressemble tout de même à de la communication avant tout, parce qu'avec quels moyens, on met où évidemment ces personnes, on en fait quoi? Il ne dit évidemment rien sur le fond de sa proposition, qui est très idéologique et rejoint finalement tout ce que la France insoumise a toujours mis en avant.
0: Alors c'est pas la première fois qu'il le dit, puisque moi j'avais déjà commenté ce propos. Il avait dit sur un média, une chaîne YouTube dont j'ai oublié le nom, que je l'ai pas retrouvé là. Mais c'est pas la première fois qu'il le dit. Donc c'est quelque chose de récurrent chez lui. Alors c'est à côté Pedro Sanchez, c'est Bruno Retailleau hein, là à ce stade. Hein. Donc régulariser tous les sans-papiers, c'est évidemment ultra urénique, mais c'est aussi, on se rend compte, est-ce qu'ils se rendent compte de ce qu'ils disent? C'est complètement fou. Donc c'est un appel aux populations du monde entier, venez chez nous, on vous régularisera. Et puis c'est cette idée que finalement la France appartient à tout le monde. Vous voyez, et français, celui qui veut, celui qui vient. Donc c'est assez raccord avec la philosophie, sa philosophie de la Nouvelle France. D'ailleurs, il parle lui-même de démographie.
1: Et la philosophie de la France insoumise d'une manière
0: exactement.
1: Plus globale.
0: Alors c'est là que je voulais en venir, c'est qu'il faut se rendre compte que là, c'est la doctrine de la France insoumise. Moi, j'ai entendu personne de la France insoumise, donc je vous le dis, c'est la deuxième fois qu'il le dit, au moins, parce que les autres fois, j'ai pas entendu. Personne ne lève le doigt en disant quand même, c'est un peu fou. Donc ça veut dire que encore une fois, la France insoumise porte cette idée.
1: Est-ce que la France insoumise n'a pas le mérite d'être claire et cohérente dans ses idées, même si elles sont évidemment irréalisables et dangereuses, mais est-ce qu'aujourd'hui, eux sont clairs alors qu'on a des gouvernements qui restent dans un entre-deux qui finalement n'est pas forcément beaucoup mieux, parce que effectivement on régularise pas tout le monde, mais en revanche on n'expulse pas non plus. Donc en fait on a des personnes qui restent dans un entre-deux ici. Jean-Michel Salvatore.
2: Non mais moi je trouve que, moi je suis pas étonné si vous voulez par cette proposition. Moi je me souviens que déjà en 1981 François Mitterrand avait régularisé énormément de sans-papiers. Donc là, c'est assez en ligne avec ce que Jean-Luc Mélenchon raconte à longueur de journée. Son rêve, c'est la France créolisée. Et donc, l'instrument de tout ça, c'est une régularisation massive. Lui parlait, il n'y a pas très longtemps, de grand remplacement. C'est vrai que la régularisation massive permettra de faire ce grand remplacement.
1: Merci Jean-Michel Salvatore et merci à Gabriel Cluzel.
0: Merci beaucoup, Mickaël.
4: Merci, Mickaël Dorian. À demain. Et restez avec nous dans un instant, le flash de 14h. Et ensuite, plongez dans le meilleur des podcasts criminels d'Europe 1. C'est Au cœur du crime jusqu'à 15h. Bel après-midi sur Europe 1.
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22: 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L'actualité, c'est avec vous, Wallis Glaise. Bonjour Wallis.
23: Bonjour Marlène, bonjour à tous. Cédric Jubilard est disposé à collaborer pleinement avec la justice. Les mots de son avocat en conférence de presse il y a quelques instants. Cédric Jubilard a reconnu avoir tué son épouse Delphine, disparue dans le Tarn depuis fin 2020. Cette révélation est consignée dans un courrier manuscrit adressé à son avocat. C'est un rebondissement majeur dans cette affaire judiciaire. Outre ses aveux de culpabilité, il se dit prêt à donner des indications à la justice sur l'endroit où il a dissimulé le corps. C'est l'autre actualité de la journée, cette perquisition en cours au domicile de Jérôme Barella, principal suspect dans le meurtre de Liana. Il a été extrait de sa cellule et conduit à son domicile pour y assister. Une centaine de gendarmes ont été mobilisés pour mener à bien cette opération. Marine Le Pen sera fixée sur son sort demain. Après les audiences du procès en appel des assistants parlementaires du Front National, le parquet a requis 4 ans de prison, dont un ferme et 5 ans d'inéligibilité contre Marine Le Pen sans exécution provisoire. Si cette demande était suivie par les juges, elle ne pourrait pas être candidate à la prochaine élection présidentielle. En France, 4 bombardiers d'eau déployés par l'Union européenne pour soutenir les pompiers mobilisés sur le gigantesque incendie déclenché ce week-end dans les Pyrénées-Orientales autour de Perpignan. Plus de 4600 hectares sont partis en fumée. Le ministre de l'Intérieur, Laurent Nunez, est attendu sur place dans l'après-midi. Et ces feux sont nourris notamment par la chaleur qui s'invite à nouveau dans notre quotidien. Troisième vague de chaleur aujourd'hui. 16 départements sont en vigilance orange. À Bordeaux, le thermomètre devrait frôler les 40 degrés, donc soyez prudent, soyez vigilant. Dans le reste de l'actualité, nouvelle frappe sur Kiev. Cette nuit, des missiles balistiques russes ont ciblé la capitale ukrainienne. Des bombardements qui ont fait au moins 14 morts. Les nouveaux bombardements russes sur Kiev montrent que l'Ukraine a un besoin urgent de défense anti-aérienne. C'est ce qu'a affirmé la présidente de la Commission européenne, Ursula von der Leyen. Et puis enfin, un mot de la Coupe du monde de football. L'Angleterre s'est imposée la nuit dernière 3-2 face au Mexique, à Mexico. L'Angleterre affrontera la Norvège en quart ce soir, Espagne-Portugal à 21h.
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22: Sachez-le, cet été, que vous soyez sur la route, en vacances ou au bureau, Europe 1 reste à vos côtés avec chaque jour en début d'après-midi une immersion dans nos meilleures séries policières. Double dose de frissons à travers deux épisodes, l'un inspiré des polars anglo-saxons incarné par Serge Sauvion, qui n'est autre que la doublure voix française du plus célèbre des lieutenants de police qui était incarné par Peter Falk. Ce sera dans une demi-heure et pour commencer, un épisode de notre nouvelle série sur les braquages qui ont fait la une de l'actualité, Casse impossible, racontée par Marc Messier, et que je vous propose de retrouver tout de suite dans l'Angleterre des années 60.

0: Londres, Coupe du Monde 1966. Quand une nation organise un événement aussi colossal et médiatisé qu'une Coupe du Monde de football, elle doit tout mettre en œuvre pour que l'organisation soit irréprochable. C'est la réputation de tout le pays hôte qui est en jeu. Alors imaginez l'embarras des Britanniques lorsqu'en mars 1966, à quelques semaines du coup d'envoi de la compétition à Londres, le trophée en or réservé aux vainqueurs a disparu. Il s'est volatilisé, comme par magie, en plein jour, alors qu'il était protégé par une vitre. Qui a fait le coup? Où est passée la coupe? Ce vol singulier, presque burlesque, a mis le monde du football en ébullition. Et surtout, il a mis la police britannique dans tous ses états.
1: Scotland Yard ne disposait encore d'aucun indice sérieux. Ce matin,
2: the Police and Football Association started a nationwide hunt. And they were just closing in on South London when a very extraordinary thing happened.
3: Mais l'affaire n'est donc pas terminée. Nous espérons retrouver la coupe sous 48 heures.
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5: Hunt et but. Mais je pense que l'arbitre l'accorde. Oui, oui. L'arbitre accorde le but.
0: Après le Chili en 1962, c'est au tour de la Grande-Bretagne d'accueillir la 7e édition de la Coupe du Monde de football du 11 au 30 juillet 1966. Il était temps, se disent les Anglais. Ce sont eux qui ont inventé le football un siècle plus tôt, et pourtant ils ont dû trépigner plus de 30 ans avant que la compétition reine de leur discipline s'arrête enfin chez eux. Cette année-là, c'est le trophée de la Coupe du Monde lui-même, le trophée Jules Rimet, qui crée la première sensation de ce mondial 1966. Arrivé du Brésil sous haute protection et dans le plus grand secret, l'œuvre du sculpteur français Abel Lafleur est montrée au public dès le mois de mars au Westminster Central Hall, à l'occasion d'une exposition sur la philatélie et le sport. Cet édifice religieux, situé au bord de la Tamise, n'avait sans doute jamais vu passer autant de monde. Chaque jour, ce sont des milliers de supporters qui se succèdent dans la petite salle où trône le trésor. Les visiteurs remarquent à peine les prestigieuses collections de timbres disposées autour du trophée. Ils n'ont Dieu que pour la coupe, qu'ils admirent avec une certaine envie et même une certaine fierté. C'est une superbe statuette lourde de 4 kilos, haute de 30 cm et qui représente Niké, la déesse grecque de la victoire. Elle est assurée pour la somme de 30 000 livres sterling, l'équivalent alors de 420 000 nouveaux francs. Mais pour les joueurs et les fans du ballon rond, elle n'a pas de prix. C'est pour ça d'ailleurs qu'elle est protégée par une vitrine et surveillée en permanence. Du lundi matin au dimanche soir, les gardiens d'une petite société de sécurité se relaient autour du trésor pour éviter toute tentative de vol. Il n'y a guère que le dimanche matin, au moment de l'office, que la sécurité décroche. Entre le départ du gardien de nuit et l'arrivée du gardien de jour, la salle au trésor reste même fermée pendant un peu plus d'une heure. L'occasion pour les deux hommes d'aller boire un thé ensemble, une bonne manière de rendre plus conviviale leur passation. Mais n'est-il pas imprudent de laisser cette salle sans surveillance? Après avoir bu deux tasses de thé et souhaité un bon repos à son collègue de nuit, le gardien de jour constate l'impensable en ouvrant la salle. La vitrine est vide. Le cadenas de la porte arrière de la salle a été forcé et le trophée de la Coupe du Monde a disparu.
1: Scotland Yard ne disposait encore d'aucun indice sérieux ce matin sur le vol de la Coupe du Monde de football. Mais si l'on n'a toujours aucune idée sur l'identité des voleurs, la manière dont ils ont opéré est en revanche assez claire. Dans le même immeuble où était exposée la Coupe, et qui appartient à l'église méthodiste, se tenait dimanche matin un service religieux. Les voleurs sont donc mêlés à la foule des fidèles, et tandis que s'élevaient les cantiques à la gloire des richesses spirituelles, ont prestement fait main basse sur les 9 livres d'or massifs de la Coupe. Ce n'est pas la première fois qu'un trophée sportif disparaît ainsi en Angleterre, et l'on n'a jamais retrouvé ni la Coupe du championnat national de football volée en 1896, ni le vase d'or d'Ascot disparu en pleine course 12 ans plus tard.
0: Nous sommes le dimanche 20 mars 1966, il est 12h15, et pour ce modeste surveillant, le monde vient de s'écrouler en une seconde. Il reste sidéré dans la salle, incapable de bouger. Comment se fait-il que l'alarme, censée se déclencher dès l'ouverture de la porte vitrée, ne se soit pas activée ? Les malfaiteurs n'ont même pas eu besoin d'explosifs ni de cordes tendues pour exécuter leurs méfaits. Ils ont simplement exploité une faille de sécurité monumentale. C'est une véritable catastrophe. Et dans les heures qui suivent, le monde entier s'empare de l'information. Pour la Fédération internationale et la Fédération anglaise, c'est l'humiliation. Pour Scotland Yard, l'enquête est immédiatement classée parmi les dossiers prioritaires. Plus que la réputation, c'est l'honneur de tout un pays qui est en jeu.
1: Quant aux Anglais, dans leur ensemble, ils sont surtout horriblement vexés. Sous le coup de l'émotion, le trophée et le championnat tendent presque à se confondre dans les esprits. Et le Daily Sketch, ce matin, barre sa première page d'un grand titre noir, « L'Angleterre perd la Coupe du Monde ». Le très sérieux Daily Telegraph lui-même relègue au second plan les nouvelles de la campagne électorale, tandis que le Times publie une photographie du trophée dans le vague espoir peut-être d'inciter ses lecteurs à participer aux recherches.
0: En arrivant sur place, l'inspecteur principal de Scotland Yard est formel. Il s'agit là d'un travail de professionnel. Mais il y a un détail qu'il ne parvient pas à s'expliquer. Pourquoi les précieuses collections de timbres ont été négligées? Leur valeur est tout de même estimée à 40 millions de francs, soit beaucoup plus que la coupe elle-même. Ce détail fait dire à la police britannique que la valeur symbolique du larcin comptait peut-être plus que sa valeur réelle. Deux hypothèses sont alors mises en avant. Le vol pourrait être le fait d'étudiants farceurs ou de fanatiques religieux hostiles au football.
1: Mais le cambriolage d'hier intrigue tout de même la police. La Coupe du Monde, en effet, ne présente qu'un intérêt limité pour un amateur d'art. Elle est d'autre part difficilement négociable sous sa forme actuelle. Fondue et réduite en lingots, on peut sans doute en tirer quelques 2000 livres, soit un peu plus de 25 000 francs. Mais comment se fait-il, dans ces conditions, que les voleurs ne se soient pas également intéressés aux timbres qui étaient exposés dans la même salle et dont la valeur est estimée à plus de 40 millions de nouveaux francs? C'est ce qui fait espérer au directeur de l'exposition, M. Richardson, que la coupe n'est pas disparue pour toujours, qu'il ne s'agit que d'une mauvaise farce, pour lui d'un très mauvais rêve, et que le précieux trophée sera retrouvé sans tarder.
0: Le premier indice est plutôt maigre. Une employée de l'édifice dit avoir aperçu un homme d'une trentaine d'années rôdant près de l'exposition le dimanche matin. Il mesure 1m75, il est mince, il a les yeux bruns et le teint mat. Son signalement est transmis à toutes les polices. Le président de l'exposition de Philatélie, devenu malgré lui l'homme le plus détesté d'Angleterre, promet de son côté un gros billet à celui ou celle qui ramènera la coupe.
6: Vous écoutez Casse Impossible, on a volé la coupe avec Marc Messier qui revient dans un instant sur Europe 1 pour la suite de cette enquête. A tout de suite.
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6: Restez bien avec nous sur Europe 1. Au cœur du crime revient dans un instant avec Marc Messier qui nous raconte cette affaire de vol en 1966 à Londres de la Coupe du Mondial de football. Alors à tout de suite.
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6: 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Sur Europe 1, vous écoutez Casse Impossible avec Marc Messier qui nous raconte depuis 14h le vol du trophée en or qui devait être remis à l'équipe vainqueur de la Coupe du Monde de football en 1966 à Londres, à quelques semaines du coup d'envoi. Et pourtant, il était placé dans une vitrine verrouillée avec des gardes à côté pour la surveiller jour et nuit.
0: Le lendemain du vol, le lundi 21 mars, le milieu du marché noir et des resellers est passé au peigne fin, mais cela ne donne rien. La pression médiatique devient insoutenable, l'enquête commence mal. Mais le mardi 22 mars, soit 48 heures après la disparition du trophée, la Fédération anglaise reçoit un mystérieux colis.
16: Un courrier pour vous, monsieur Mears.
17: Pas le temps d'ouvrir mon courrier, voyons.
16: Monsieur le Président, ça a l'air assez étrange quand même. C'est signé le collectionneur.
17: Le collectionneur? Bon, faites voir. Mon Dieu, mais qu'est-ce que c'est? Mon nom est le collectionneur. J'ai en ma possession le trophée de la Coupe du Monde qui a été dérobé ce dimanche à Westminster Central Hall. J'en veux pour preuve ce petit morceau d'or prélevé sur le haut du trophée que vous trouverez dans ce colis. Mon Dieu! Si la fédération anglaise veut le récupérer, je réclame la somme de 15 000 livres sterling. Mais c'est une somme colossale! Il est complètement fou! La fédération devra glisser cette somme en petites coupures dans deux valises. Ces deux valises seront à remettre exactement à l'endroit indiqué sur le plan ci-dessous à Battersea Park.
0: Le président de la fédération fait examiner ce petit morceau d'or présent dans le colis. Aucun doute, il s'agit bien de la Coupe du Monde. Mais ne serait-ce pas un piège? Scotland Yard prend le risque en déguisant l'un de ses inspecteurs en représentant de la fédération anglaise. Celui-ci se rend alors à l'endroit indiqué. Battersea Park est un immense espace vert situé sur la rive sud de la Tamise. Immense et souvent vide par endroits. Surveillé par des collègues restés en retrait, le policier tient dans ses mains deux valises pleines de fausses monnaies. Une voiture s'approche, venant briser le silence du parc. Au volant, un homme qui semble très nerveux.
18: Vous avez la somme prévue ?
19: Ouais, mais vous n'avez pas l'air d'avoir la coupe.
18: Eh ben...
0: Le conducteur paraît tellement fébrile que l'inspecteur n'a aucun mal à lui passer les menottes et à le conduire en garde à vue. Si le trophée demeure introuvable, la police vient peut-être ici de mettre la main sur le malfaiteur.
1: Un homme est inculpé officiellement du vol de la Coupe du Monde. Il s'appelle Edward Bletchley, c'est un docker. Depuis hier, Bletchley était interrogé par les policiers de Scotland Yard. Mais l'affaire n'est donc pas terminée, il reste donc maintenant à retrouver le trophée lui-même, car Edward Bletchley n'a pas agi seul, ses complices détiennent toujours la Coupe du Monde. Mais cela n'empêche pas certains policiers, peut-être optimistes, d'affirmer « nous espérons retrouver la Coupe sous 48 heures ».
0: Edward Bletchley assure qu'il n'est qu'un intermédiaire dans cette affaire. En d'autres termes, un homme de main, payé pour récupérer les valises pour un autre, dont il refuse de donner le nom. Ce docker de 46 ans a tout d'un cave qui se serait laissé embarquer dans une affaire qui aurait fini par le dépasser. Son mutisme ne jouant pas en sa faveur, il est condamné à 2 ans de prison. Mais où est la coupe ? Ne cesse de se demander Scotland Yard, qui commence à craindre qu'elle n'ait déjà été transformée en lingot. Dimanche 27 mars 1966, voilà une semaine que la Coupe du Monde de football a été volée. Comme chaque dimanche, David Corbett, un marin de 26 ans qui travaille sur la Tamise, promène son chien dans un petit square de Belhail, un faubourg du sud de Londres. Le chien en question est un chien de race collet, noir et blanc, nommé Pickles. En plus d'être beau, il est malin comme tout et terriblement farfouilleur. La nuit tombe, il commence à faire froid. David Corbett est pressé de rentrer chez lui, mais cela ne semble pas être le cas de Pickles, qui renifle un tas de vieux journaux posés près de la roue avant d'une voiture.
20: Pickles, qu'est-ce que tu fais, Pickles ? Écoute, tu vas pas manger du papier journal, quand même.
0: Intrigué, David Corbett remarque que le papier journal emballe un objet qui semble volumineux. L'homme déballe et découvre une sublime coupe en or avec l'inscription « Brésil 1962 ».
20: Mais c'est la Coupe du Monde ! C'est la Coupe du Monde, Pickles ! C'est la Coupe du Monde !
0: David Corbett jette un œil autour de lui et remballe grossièrement le trophée dans le papier journal.
20: Ah, Pickles, on va pas rentrer tout de suite. On va aller au poste de police le plus proche. Tu viens de faire une sacrée découverte, mon Pickles. Ah, tu peux être fier de toi.
21: Oui, que se passe-t-il, jeune homme ?
20: Bonjour, monsieur, j'ai une très très bonne nouvelle. J'ai retrouvé, ou plutôt, mon chien a retrouvé la Coupe du Monde. Vous savez, celle qui a été volée la semaine dernière.
21: Attendez, qu'est-ce que vous racontez là ?
20: Bah oui, la Coupe du Monde, regardez, la voilà, elle est là, regardez.
21: Ouais. Qu'est-ce qui me dit que c'est pas vous qui l'avez fauchée dimanche dernier ?
20: Mais enfin, monsieur, je ne vous permets pas de m'accuser. Elle a été abandonnée dans la rue, semble-t-il, dans ce paquet. Et peut-être que les malfaiteurs ont senti l'étau se resserrer autour d'eux, je sais pas.
21: Ouais, bon, faites-moi voir ce paquet de plus près.
0: L'agent de police se confond alors en excuses. Quelques heures plus tard, le trophée est remis au comité d'organisation de la Coupe du Monde de football, qui constate avec soulagement qu'il n'a pas souffert de cette mésaventure. David Corbett recevra une somme conséquente, 5000 livres sterling comme récompense. Pickles accède aussitôt à une notoriété mondiale. Il est invité sur des plateaux télé. Des réalisateurs de films le convoitent. Un fabricant de nourriture pour chiens se fait même une belle pub en lui envoyant une année de croquettes gratuites. Le 30 juillet 1966, le toutou est même invité au banquet de célébration de l'équipe britannique. Car oui, 3 mois après avoir perdu la Coupe du Monde, l'Angleterre l'a aussi gagnée. Grâce au chien Pickles, la Coupe du Monde est revenue juste à temps à la maison. Mais cela ne dit pas qui est le véritable cerveau de l'affaire. Bletchley ne dira rien jusqu'à sa mort. Tenez-vous bien, ce n'est qu'en 2018, soit 52 ans après les faits, que le nom du voleur sera enfin connu. Et ce n'est pas Scotland Yard qui le révélera, mais la presse anglaise qui a relancé ses investigations dans les années 2000. D'après le Mirror, le vol a été commis par un certain Sidney, décédé d'un cancer en 2005. Il avait 40 ans au moment des faits. C'est son neveu qui finira par tout raconter aux journalistes. Il leur expliqua que Sidney avait grandi dans les quartiers chauds du sud de Londres, qu'il avait pour amis des criminels notoires comme le gang Richardson ou Brian Reader. Sidney était très jeune lorsqu'il

0: Il a fait ça parce que ça lui semblait tellement facile, rapporte son neveu. Mais rapidement, il s'était rendu compte qu'il ne pourrait jamais la revendre. L'objet que Sidney avait ramené chez lui était devenu encombrant. Si ce n'avait pas été la Coupe du Monde, Sidney aurait pu finir par la faire fondre ou par la détruire. Alors il avait préféré s'en débarrasser en l'emballant dans du papier journal et en la jetant, tout simplement, sous la première voiture venue.
1: Vous venez d'écouter Casse Impossible, l'épisode intitulé « On a volé la Coupe du Monde » raconté par Marc Messier. Allez, vous restez avec nous. Au cœur du crime se poursuit dans quelques instants, juste après le journal permanent. Il y aura une autre série policière tout aussi intense et immersive, incarnée par Serge Sauvion, la doublure française de l'acteur Peter Falk. Bon après-midi à l'écoute d'Europe 1.
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21: Bonjour à tous. Cédric Jubilard est disposé à collaborer pleinement avec la justice. Ce sont les mots de son avocat en conférence de presse il y a quelques instants. Cédric Jubilard, qui a reconnu avoir tué son épouse Delphine, disparue dans le Tarn depuis fin 2020. Cette révélation est consignée dans un courrier manuscrit adressé à son avocat. Un rebondissement de taille dans cette affaire judiciaire. Outre ses aveux de culpabilité,

0: quitté. Il se dit prêt à donner des indications à la justice sur l'endroit où il a dissimulé le corps. C'est l'autre actualité de la journée. Cette perquisition en cours au domicile de Jérôme Barella, principal suspect dans le meurtre de Liana. Il a été extrait de sa cellule et conduit à son domicile pour y assister. Une centaine de gendarmes ont été mobilisés pour mener à bien cette opération. Marine Le Pen sera fixée sur son sort demain, après les audiences du procès en appel et des assistants parlementaires du Front National. Le parquet a requis 4 ans de prison, dont un ferme, et 5 ans d'inéligibilité contre Marine Le Pen, sans exécution provisoire. Si cette demande était suivie par les juges, elle ne pourrait pas être candidate à la prochaine élection présidentielle. En France, 4 bombardiers d'eau déployés par l'Union européenne pour soutenir les pompiers mobilisés sur le gigantesque incendie déclenché ce week-end dans les Pyrénées-Orientales. Plus de 4600 hectares partis en fumée. Le ministre de l'Intérieur, Laurent Nunez, est attendu sur place. Et ces feux sont nourris notamment par la chaleur qui s'invite à nouveau dans notre quotidien. 3e vague de chaleur aujourd'hui. 16 départements en vigilance orange. À Bordeaux, le thermomètre devrait frôler les 40 degrés. Donc soyez prudents, soyez vigilants. Et puis, le bilan ne cesse de s'alourdir au Venezuela. Plus de 3000 morts et 10 000 disparus après le pire séisme de l'histoire de Caracas. Les équipes de secours internationales commencent même à quitter le pays alors que la situation sanitaire se dégrade. Damas attend Emmanuel Macron. La Syrie annonce la venue du président français. Ça serait la première visite du chef d'État occidental depuis la chute de l'ancien régime et la prise de pouvoir par le président El-Shara. Et puis enfin, en rugby, blessé samedi dernier lors de la défaite des Bleus 34 à 32 face aux All Blacks, Damien Penaud a été contraint de déclarer forfait pour la suite du championnat des nations. Vous savez, cette nouvelle compétition, il ne disputera pas le match de samedi prochain à Brisbane contre l'Australie. Europe 1, il est 14h et bientôt 33 minutes. C'est la suite de Au cœur du crime.
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2: Bienvenue au cœur du crime. Nous allons retrouver à présent Serge Sauvion, la doublure voix française du plus célèbre des lieutenants de police qui était incarné par Peter Falk dans les années 70. Eh bien, tout commence lorsqu'un jeune homme sans histoire se retrouve piégé dans l'appartement d'un tueur qui était chargé de l'abattre.
3: Savez-vous que plus d'un tiers des crimes et délits commis en France sont traités par la Gendarmerie nationale? Je m'appelle Yann Kermadec. Je suis commandant de gendarmerie. Je dirige une section de recherche dont la mission essentielle est une mission de police judiciaire. L'histoire que je vais vous raconter est une histoire vraie. Tous les faits sont réels et se sont déroulés en France. Seuls, les noms des personnes et des lieux ont été changés. Tuer quelqu'un, ça fait tout de même un drôle d'effet. Oui. Un drôle d'effet. Ryder avait peine à croire qu'il avait tué le petit homme gras étendu à ses pieds dans une mare de sang. Il sentait pourtant le revolver dans sa main. Il était froid. Et Ryder se dit qu'il aurait dû être brûlant. C'est ce qui se passe normalement quand on tire un coup de revolver. Alors, pourquoi cette dureté froide du métal ? Le petit gros n'avait pas semblé trop surpris quand Ryder était entré, le revolver à la main. Il avait eu l'air d'un homme qui a gagné aux cartes pendant longtemps et soudain les voix se retournaient contre lui, ni plus ni moins. Ryder se demanda s'il y avait souvent pensé, le petit gros, qu'il finirait un jour comme ça. Quelques heures auparavant, l'affaire avait commencé à prendre forme dans l'esprit de Ryder, de façon aussi fugitive que le nuage de fumée qui s'élève un bref instant au bout d'une cigarette. L'idée le quittait bien vite et il l'oubliait, puis elle revenait dans une sorte de brume. Et puis voilà, il n'y avait pas d'autre moyen. On peut tout de même pas aller trouver les flics pour leur dire qu'un homme va vous tuer, parce que lorsqu'ils vous demandent qui est cet homme, vous répondez que vous n'en savez rien. Bon, ils peuvent vous donner un agent pour vous protéger pendant une semaine, deux semaines, un mois, mais pas éternellement. Et les autres attendent le temps qu'il faut, parce qu'ils s'en foutent d'attendre. Ils s'en foutent. Et un beau jour, ils vous descendent. Il fallait bien que Ryder trouve un moyen de les arrêter. Ryder avait été frappé par le fait qu'il ne savait même pas le nom de l'homme qui devait le descendre. Farrell et Johnson lui avaient dit que quelqu'un avait été engagé pour le tuer. Et ça l'avait fait bien rire. Il leur avait répondu que Back Bay avait bien trop peur pour tuer quelqu'un et qu'on n'était plus dans le Chicago des années 30. Il leur avait dit aussi d'arrêter de parler comme s'ils jouaient les rôles de George Raft ou James Cagney dans un film de gangster. Johnson avait haussé les épaules. « Comme tu veux, Ryder. Comme tu veux, mon gars. Oublie ce que je t'ai dit. » Mais Farrell, le petit Farrell, avait lourdement insisté.
4: « Peut-être que ça n'arrivera pas. » Peut-être que t'as parfaitement raison, Ryder, et qu'on joue la comédie. Mais prends quand même la chose en considération, mon garçon. C'est un conseil d'ami.
3: Enfin quoi, les gars, je comprends pas, là. J'arrange des combats de boxe dans une salle de katsu. Des types comme Back Bay se mouillent pas parce qu'une cloche quelconque leur donne des noms d'oiseaux dans un club du coin.
5: C'est pas ça, mon gars, c'est pas ça, dit Johnson. Écoute-moi. Tu te rappelles cette poulette qu'on appelait Dottie Stone, une petite rouquine, tu vois qui je veux dire?
3: Oui, et alors?
5: Ah voilà, elle sortait avec Back Bay. Et Back Bay, c'est un mec susceptible, tu vois ce que je veux dire? Fallait pas que tu touches à sa rouquine.
3: Il veut me tuer pour une pépée?
5: Back Bay, il tue personne, mon vieux Ryder. Il met tout simplement 2 billets de 1000 dans une enveloppe et il la donne à quelqu'un qui sait même pas comment il s'appelle, si ça se trouve. Et dans une semaine ou un mois, il y a un mort. Et puis c'est tout.
4: Voilà où le gars habite,
3: avait conclu Farrell en mettant un bout de papier sur la table.
6: Mais où habite qui?
3: Demanda Farrell.
5: Le type qui a touché les 2 000 $ de Back Bay, dit Johnson. On sait pas son nom, mais c'est là qu'il crèche. Appartement numéro 5.
3: Comme dans un film de gangster, avait dit Ryder.
5: C'est pas du cinéma, mon petit gars. Crois-moi,
3: avait rétorqué Johnson. Ryder sursauta en entendant s'ouvrir la porte d'entrée de l'autre pièce. Il enfouit le revolver dans sa poche et resta sans bouger, ne sachant ni où aller, ni quoi faire. Il avait tué un homme. L'homme gisait mort à ses pieds et il entendait quelqu'un appeler de l'autre pièce.
7: Max ?
3: Une voix de femme. Ryder s'éloigna de la porte de la chambre à coucher. Le cadavre était vers la fenêtre, et on ne pouvait pas ne pas le voir de l'entrée.
7: Max, tu es là?
3: C'était sûrement la femme du tueur. Que faire? Sauter par la fenêtre? Partir en courant? La tuer, elle aussi? C'est ce que vous saurez dans quelques instants.
2: Au cœur du crime revient dans un instant sur Europe 1 avec toujours cette voix si familière qui est celle de Serge Sauvian.
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2: Merci d'être à l'écoute. Au cœur du crime sur Europe 1 se poursuit avec Serge Sauvion qui nous raconte cette affaire de tueur. Nous allons donc retrouver le jeune rider qui s'est retrouvé piégé, caché dans un deux pièces et qui a surtout échappé à la mort.
3: Ryder vient de tuer un homme qu'il ne connaît pas. Il sait seulement que ce gars-là était payé pour le descendre. Au moment où il s'apprête à quitter l'appartement, la porte d'entrée s'ouvre et il entend une voix féminine appeler.
7: Max, tu es là?
3: Il regarda par la fenêtre. Il n'y avait pas d'échelle d'incendie. Impossible de sortir de la pièce. S'il essayait de se cacher, elle entrerait tôt ou tard, il découvrirait. Alors il faudrait peut-être qu'il la tue, elle aussi. Rapidement, attentif à ne faire aucun bruit, il alla vers le cadavre et le poussa dans une profonde embrasure entre la fenêtre et les tentures vertes. La femme ne pourrait pas le voir, même si elle entrait dans la pièce. Puis, il se leva et pénétra calmement dans le living room. La femme avait quitté son manteau et le pendait dans un placard près de la porte. « Bonjour, madame. » La femme se retourna d'un bloc en étouffant un cri de surprise. « Ah, je suis vraiment désolé de vous avoir fait peur, madame. » Elle se tenait adossée au mur, s'appuyant contre la cloison comme si elle espérait la traverser pour se mettre à l'abri dans une autre pièce. C'était une femme plutôt petite, à la figure ronde, la quarantaine environ. Elle portait une robe d'intérieur de cotonnade bleue, des souliers sans talons et pas de bas. Elle n'était pas fardée et son visage avait un air de fatigue bien lavé. Une femme très simple, en fait, de celles qu'on voit à la douzaine dans n'importe quel monoprix de quartier pendant la journée. Ryder était surpris de trouver une femme d'apparence aussi simple dans de pareilles circonstances. Parole, il devait s'être figuré qu'il allait tomber sur Gina Harlow. J'attendais votre mari, madame. Je suis entré dans la chambre pour voir s'il faisait une petite sieste.
7: Oh oui, c'est ce que Max fait toujours quand il est à la maison. Il aime beaucoup dormir. Vous savez, vous m'avez fait une de ces peurs. Dites-moi, est-ce que je vous ai déjà vu?
5: Non, je crois pas, madame. Je travaille pour la même entreprise que votre mari.
7: Ah, bien. Voulez-vous vous asseoir?
5: Vous pensez qu'il va bientôt rentrer?
7: Je ne sais pas, monsieur. Parfois, il m'annonce qu'il sera à la maison pour dîner, et puis il vient pas, sans même me téléphoner ni rien. Vous savez ce que c'est.
5: Ryder acquiesça.
7: Il y avait chez cette petite femme quelque chose de foncièrement honnête.
5: Et il se dit qu'elle lui plaisait bien. Il se demandait comment elle avait pu épouser un tueur professionnel. Ça ne collait absolument pas.
7: J'arrive juste de chez le boucher. J'ai fait mes courses pendant 2 heures. Vous savez, le mois dernier, Max m'a acheté un de ces gros réfrigérateurs avec congélateur. Vous savez, où on peut mettre toutes les quantités de nourriture qu'on veut pour des semaines et des semaines. Le premier mois que nous l'avons eu, le réfrigérateur était bourré de toutes sortes d'aliments et je ne suis pas allé une seule fois dans les magasins. Alors vous savez ce qui est arrivé? Ah, c'était drôle. Je me promenais dans la rue un jour et voilà que Madame Rosen, qui habite ici au bout du couloir, m'arrête et me dit « Madame Wolfossen, quand vous est-il arrivé? Je ne vous ai vu nulle part. Vous ne sortez plus. Est-ce que vous voulez vous faire ermite ?» Alors, moi, je lui raconte pour le réfrigérateur. Ensuite, je passe devant l'épicerie. L'épicier, qui était sur le pas de sa porte, me demande la même chose. Il voulait savoir ce qui n'allait pas. Il m'avait peut-être vendu quelque chose que j'avais pas aimé. Et si c'était ça, il allait me donner quelque chose pour rien en échange. Alors, bien entendu, je lui parle du réfrigérateur. Et dans tout le quartier, c'était pareil. Chez le boucher, partout. Si bien qu'une fois mangé ce qu'il y avait dans le réfrigérateur, je me suis dit que je continuerais d'aller faire mes courses comme avant, en achetant un peu chaque fois, parce que si je faisais pas comme ça, tout le monde dirait que je me suis fait ermite ou que je veux faire de l'EHPAD, vous voyez. Mais asseyez-vous, je vous en prie, monsieur...
5: Ryder, répondit-il automatiquement. Il se rendit tout de suite compte de tout ce que cela signifiait. Maintenant, elle savait son nom. Elle savait à quoi il ressemblait. Quand on trouverait le corps dans l'autre pièce, elle pourrait parler à la police de l'homme qui était dans l'appartement, qui s'appelait Ryder. Et pour lui, il n'y aurait plus jamais d'issue. Il s'assit dans l'un des fauteuils de la salle à manger.
7: « Vous aimeriez peut-être un verre de vin, monsieur Ryder ?»«
5: Non, merci, madame. Pas maintenant. » »«
7: Max ne boit pas beaucoup, mais un verre de vin, une fois de temps en temps, ça, il aime. Il dit qu'avant de manger, ça donne un bon goût dans la bouche. Vous êtes sûr que vous n'en voulez pas, monsieur Ryder ? Un tout petit verre ?»«
5: D'accord, madame, d'accord. » Mais très peu, alors. Elle sourit, visiblement contente, et se dirigea vers le buffet. Elle revint avec une carafe en faux cristal de roche, à demi pleine de vin. Puis elle posa un verre devant lui.
7: « C'est ma cousine Liliane qui le fait. Elle fait du vin pour toute la famille. On la taquine parfois en disant qu'elle doit avoir les pieds tout rouges. Et Freddy, son mari, ajoute même qu'elle est rouge partout à force de faire du vin. Mais goûtez-le, monsieur Ryder, goûtez-le. »
5: Dit-elle en s'asseyant à son tour devant la table.
7: « Allez-y, c'est un très bon vin. Moi, j'en bois pas parce que ça me fait tourner la tête. Une petite gorgée et je suis prête à tomber. Mais Max, il en boit, lui. Allez-y, monsieur Ryder. »
5: Ryder porta le verre à ses lèvres et prit dans la bouche une petite gorgée. Le vin avait un goût chaud, épais.
7: Alors ?
5: Il avala une autre gorgée. C'est un très bon vin, madame. Très, très bon. Et c'était vrai. Le vin était très bon.
3: Il finit son verre.
7: Allez, je vous en verse un autre petit verre, monsieur Ryder.
3: Non, merci, madame.
7: Mais si !
3: Insista-t-elle en lui écartant gentiment la main. Pendant qu'elle lui remplissait son verre, souriante, sa figure ronde maintenant débarrassée de sa peur, il comprit soudain qu'il allait devoir la tuer. Il n'avait pas le choix. Pourtant, il l'aimait bien, cette femme. Il y avait en elle quelque chose qu'il n'avait vu chez personne depuis bien longtemps. C'était stupide de remonter ainsi les années qu'il avait fallu vivre pour devenir un homme, ces années où, jour après jour, il avait perdu ce qu'il aurait pu avoir. Il y avait longtemps qu'il n'avait plus joué à ce jeu d'écolier qui consiste à se poser des questions. Et voilà que, maintenant, cette petite femme toute simple, au visage rond et un peu las, lui faisait rouvrir des placards fermés à triple tour, des placards pleins de souvenirs, des placards qu'il pensait clos définitivement.
7: « Voilà !»
3: dit-elle avec fierté en reposant la carafe sur la table, mais cette fois sans y mettre le bouchon. Alors Ryder lui demanda « Ça fait déjà longtemps que votre mari travaille pour la société, n'est-ce pas, madame ?» Il ne savait pas très bien pourquoi il perdait son temps à lui parler. Mais ce qu'il savait, c'est que tôt ou tard, il faudrait qu'il en finisse. Il savait que Bagby engagerait sûrement un autre type pour le tuer. Où qu'il aille, où qu'il se cache, il le trouverait tôt ou tard. Et pourtant, il lui fallait tenter sa chance de contrer leur jeu. Mais il ne pourrait pas y réussir si cette femme restait vivante.
7: Ça fait 15 ans que Max travaille pour la société de M. Roswell. Ça fait longtemps. Enfin, je veux dire, longtemps dans une même place. Je pense qu'un de ces jours, ils vont lui offrir une montre en or ou quelque chose comme ça pour ses années de bons et loyaux services, comme on dit. Max dit que c'est une très bonne place. De temps en temps, je lui dis, « Mais enfin, Max, tu pourrais peut-être trouver un meilleur emploi dans une de ces grosses compagnies d'assurance-vie, comme la Métropolitaine. » Et il me répond qu'il est très content de celle qu'il a chez M. Roswell, qui ne veut travailler pour personne d'autre. Alors, pourquoi discuter avec lui, hein? Croyez-moi, M. Ryder, essayer de discuter avec Max, c'est comme parler à un mur.
3: Compagnie d'assurance. Ryder ne put s'empêcher d'être amusé d'abord et puis attristé ensuite. Parce qu'il avait presque espéré avoir commis une erreur. Il avait presque espéré qu'elle lui dirait que son mari était tailleur ou laitier, qu'elle n'aurait pas connu le nom de Charlie Roswell. Il s'était mis à espérer que Johnson et Farrell avaient parlé comme des acteurs d'un vieux film de gangster. Il s'était même mis à espérer qu'il n'y avait pas de mort dans l'autre pièce et qu'à tout instant, ce petit homme absurde et gros qu'on appelait Max allait passer la porte pour venir embrasser sa femme. Alors elle irait peut-être chercher dans le buffet un autre verre qu'elle remplirait pour lui et ils resteraient tous les trois assis autour de la table de la salle à manger à boire le vin chaud et lourd de la cousine Liliane. Mais il savait en même temps que rien de tout cela ne pouvait être vrai. Il mit lentement la main dans la poche de son manteau, sentit la crosse du revolver petite et froide dans sa main. Il ne savait pas pendant combien de temps il allait rester assis avec cette femme à cette table, à boire ce vin, à l'écouter lui parler de cousine, de réfrigérateur et de Madame Rosen, mais il savait que tôt ou tard, il lui faudrait sortir le revolver de sa poche. Regardez pendant un affreux moment les yeux affolés de cette petite femme simple et gentille. Et puis, appuyé sur la détente, comme il l'avait fait dans la pièce à côté. Ensuite, il descendrait dans la rue, envahi par la nuit, libre. Enfin, libre. Pour un certain temps. Et pendant longtemps, très longtemps, il garderait dans la bouche un goût de vin fou. Ce vin que la cousine Liliane avait fait avec ses pieds qui étaient tout rouges, comme peut-être le reste aussi. Alors, lentement, très lentement, comme dans un film de gangster au ralenti, Ryder sortit le revolver de sa poche et, presque sans viser, presque en fermant les yeux, il tira trois fois. Puis, il quitta la pièce.
2: Vous venez d'écouter Au cœur du crime, l'épisode intitulé Le tueur, raconté par Serge Sauvion, la fameuse voix qui doublait le plus célèbre des lieutenants de police qui était incarné dans les années 70 par Peter Falk. 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Dans un instant, et si on en parlait ? C'est jusqu'à 16h avec Marie-Estelle Dupont, accompagnée de Romain Desarbres. Et on va parler du sentiment de culpabilité.
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0: Bonjour Marlène, bonjour à tous. Coup de théâtre dans l'affaire Jubilard. Il voulait libérer sa conscience. C'est la raison pour laquelle Cédric Jubilard est enfin passé aux aveux et s'est confié à son avocat. C'est ce qu'a rapporté il y a quelques minutes son avocat lors d'une conférence de presse. Il a reconnu avoir tué son épouse Delphine, disparue dans le Tarn depuis fin 2020. L'avocat a précisé que c'est la fragilité de son client, placé depuis des mois à l'isolement, qui a contribuer à cette confession. C'est l'autre actualité de la journée, cette perquisition au domicile de Jérôme Barella, principal suspect dans le meurtre de Liana. Il a été extrait de sa cellule et conduit à son domicile pour y assister. Une centaine de gendarmes ont été mobilisés pour mener à bien cette opération. Marine Le Pen sera fixée sur son sort dès demain. Après les audiences du procès en appel des assistants parlementaires du Front National, le parquet a requis 4 ans de prison, dont un ferme et 5 ans d'inéligibilité contre Marine Le Pen sans exécution provisoire. Si cette demande était suivie par les juges, elle ne pourrait pas être candidate à la prochaine élection présidentielle. 4 bombardiers d'eau déployés par l'Union européenne pour soutenir les pompiers mobilisés sur le gigantesque incendie déclenché ce week-end dans les Pyrénées-Orientales. Plus de 4600 hectares sont partis en fumée. Le ministre de l'Intérieur, Laurent Nunez, est attendu sur place. La chaleur qui s'invite à nouveau dans notre quotidien. 3e vague de chaleur aujourd'hui. 16 départements sont en vigilance orange. À Bordeaux, le thermomètre devrait frôler les 40 degrés. Donc soyez prudents, soyez vigilants. Des bombardements russes ont fait au moins 18 morts à Kiev et dans sa région, à la veille d'un sommet de l'OTAN en Turquie. Lors de ce sommet à Ankara, le président ukrainien Volodymyr Zelensky doit rencontrer son homologue américain Donald Trump avec l'espoir de relancer des efforts de paix. Et puis le bilan ne cesse de s'alourdir au Venezuela. Plus de 3000 morts et 10 000 disparus après le pire séisme de l'histoire de Caracas, la capitale. Les équipes de secours internationales commencent à quitter le pays alors que la situation sanitaire se dégrade.
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4: Et si on en parlait, l'actualité sous l'angle de la psychologie et sur les choses de la vie également, dans sa version estivale. C'est-à-dire que durant tout l'été, on va retrouver Marie-Estelle Dupont, psychologue clinicienne, accompagnée de Romain Desarbres, et on va se replonger dans les grandes thématiques qui ont marqué la saison sur Europe 1. Première émission consacrée au sentiment de culpabilité.
6: La culpabilité est un peu comme Janus, ce dieu aux deux visages. Le visage positif de l'attention à l'autre, de la réparation, et le visage du repli sur soi, de l'autoflagellation, de l'évitement de tout bonheur, de toute allégresse de l'âme, de la paralysie du cœur. Cette propension à s'accuser plutôt qu'à reconnaître notre impuissance à éviter un malheur venu de l'extérieur est vieille comme l'humanité, et aussi présente chez un grand nombre d'entre nous qu'éjectée et absente chez les profils pervers qui n'ont de cesse d'accuser autrui de leurs défauts propres. Et si parfois le sentiment de culpabilité était une diversion à notre douleur d'être impuissant face à une situation? Et si pour échapper à la douleur de voir un proche souffrir, de ne pas avoir réussi comme on le voulait, on se sentait coupable et incapable, comme si nous étions supposés être tout-puissants? Cette hyper-exigence envers soi peut devenir, chers auditeurs d'Europe 1, vous le savez, une forme de mégalomanie paralysante. Instaurant un rejet, une suspicion permanente envers soi-même, la culpabilité peut nous interdire de vivre, de guérir, de parler, de partir, de changer, d'aimer. Mais si le souffle va où il veut, la faute n'est peut-être pas toujours celle que l'on croit. Pour en parler, j'ai le plaisir de recevoir à nouveau Natacha Calestrémé, qui a d'ailleurs beaucoup parlé de la culpabilité dans son ouvrage « Trouver ma place ». 22 protocoles pour atteindre la sérénité. Bonjour Natacha.
8: Bonjour Marie-Estelle.
6: Bah déjà,
8: bonjour
6: quand
8: Romain.
6: On vous voit,
8: bonjour,
6: on se sent
8: Natacha.
6: Mieux.
8: Oh, qu'est-ce que c'est génial. C'est moi aussi.
9: Ça démarre bien. Hein.
8: Ouais, ça doit...
9: L'émission démarre bien. Bon, les deux visages de la culpabilité. Parce que c'est ça qu'il faut retenir. Si on doit retenir une chose de cette émission, c'est ça. C'est que la culpabilité, ce que vous avez dit dans votre édito, a deux visages. Comment elle naît? Comment naît la culpabilité, Marie-Estelle Dupont?
6: Mais en fait, c'est un fond psychique commun. normalement à toute l'humanité, sauf les cas des psychopathes et des pervers. Quand le bébé arrive au monde, il n'est pas différencié de la figure qui s'occupe de lui. Donc il est dans ce qu'on appelle une dyade, il est dans une symbiose. Et donc il n'a pas encore de sentiment d'identité. Il est quelque part tout puissant, non pas tout puissant au sens où il pourrait tout maîtriser, puisqu'évidemment il est tout vulnérable, tout impuissant, tout dépendant, mais il a cette illusion que finalement le monde fonctionne comme il en a besoin, puisque à ce moment-là, la figure maternelle est complètement adaptée au rythme de l'enfant, se lève la nuit, etc., anticipe ses besoins, puisque l'enfant n'est pas en capacité d'y répondre par lui-même. Donc pendant un certain temps, il vit dans cette bulle, un peu dans cette symbiose. Et puis arrive un moment où le bébé découvre qu'il y a moi et que maman n'est pas un bout de moi, que maman n'est pas une extension de moi, que maman se comporte comme ça, par le fait de l'amour et de l'attachement, mais que maman n'est pas moi. Et donc, il y a un autre. Et s'il y a un autre, il y a déjà le présupposé de la culpabilité. C'est-à-dire que s'il y a une altérité, il y a la possibilité d'abîmer le lien à l'autre. Et donc, j'ai crié, je me suis mis en colère, j'ai abîmé la relation, j'ai mordu, j'ai tapé. Et donc, le tout premier sentiment, le sentiment préhistorique de culpabilité, pas mentalisé, mais presque charnel, c'est « Oh, j'ai abîmé la relation avec l'objet aimé ». De là va naître le fond de toute société, de toute civilisation, c'est-à-dire la conscience qu'il faut réparer quand on fait du mal. C'est la base de l'empathie. Elle existe à l'état inné dans une certaine mesure chez les petits mammifères, mais évidemment l'environnement va le cultiver ou l'inhiber. C'est-à-dire que dans un environnement très violent où l'enfant va se dissocier, il va se couper de son empathie, la mère elle-même va être dissociée de son empathie, ne va pas s'adapter à l'enfant, donc l'enfant ne va pas apprendre à s'adapter à l'autre. Et donc cette culpabilité première de « attention, j'ai abîmé le lien et donc je répare », c'est une espérance pour l'humanité. Cette culpabilité-là, elle est le socle et la condition de ce qu'on appelle le surmoi. Et on parle souvent ici avec vous, Romain Desarbes, du fait qu'il n'y a plus de sentiment de responsabilité, il n'y a plus de surmoi dans la société, on est des égos dégoulinants, des narcisses triomphants qui ne faisons plus attention à l'autre. Donc c'est aussi la condition de l'attention à l'autre, la culpabilité. Mais ça, c'est quand il s'agit de la culpabilité réactionnelle à quelque chose qu'on aurait fait ou dit « je me suis emportée, j'ai été trop agressive ». On ne parle pas de la culpabilité là qui est négative, qui est destructrice, dont on va parler au cours de cette émission.
9: Oui, c'est ça. Là, c'est le sentiment de culpabilité qui est positif, qui protège la société, l'humanité.
6: Tout à fait. Et c'est la base de l'éducation. Oui, tu as cassé, ça ne veut pas dire que tu es nul. On va réparer. Oui. On apprend à réparer. Et ça, c'est l'interdit structurant qui est porteur d'espérance pour l'enfant parce qu'il sait qu'on n'attend pas lui qu'il soit parfait, simplement qu'il soit conscient et responsable des conséquences de ses actes. Et si je me sens coupable, et bien il y a une formidable porte de sortie, c'est que je peux réparer, je peux demander pardon, je peux aller ramasser les deux morceaux de l'assiette, essayer de la recoller, etc., etc. Enfin, quand c'est une assiette, c'est un peu difficile. Mais il vaut mieux en racheter une. Mais voilà, donc ça, c'est important parce que c'est aussi la condition même de la survie des relations.
9: Ça, c'est la culpabilité, j'allais dire, positive.
6: Qui naît, naturellement.
9: Voilà, vous nous avez...
6: dans le lien mère-enfant.
9: La naissance de ce...
6: Et d'ailleurs, on parle de position dépressive quand le bébé s'aperçoit qu'il n'est pas tout puissant, qu'il est dépendant d'un objet qu'il aime et que cet objet n'obéit pas forcément au doigt et à l'œil à ses désirs tout puissants et qu'en plus, il peut endommager la relation. Et c'est parce qu'il a conscience qu'il peut endommager la relation qu'il accepte de se frustrer, qu'il accepte d'attendre quand maman est dans la salle de bain et qu'elle n'est pas encore sortie, etc., etc. Donc, c'est merveilleux parce que cette culpabilité saine, elle est la condition de relations où on tolère d'attendre, on fait de la place à l'autre. Et donc, si on fait de la place à l'autre, évidemment, on s'autorise aussi d'avoir des besoins.
9: Ça, c'est la culpabilité positive. Le sentiment de culpabilité, la culpabilité peut être également négative.
6: Oui, bien sûr. Et donc, le versant négatif de la culpabilité, on pourrait parler, pour les auditeurs d'Europe 1, pour qu'ils comprennent bien, la culpabilité, elle est positive quand elle est secondaire à un acte, à une parole, « je me suis emportée », trop violemment, j'ai pas su t'écouter alors que tu étais déçu par le résultat de ton examen, etc. Je me sens coupable de quelque chose que j'ai dit, ou fait, ou pas dit, ou pas fait. Et donc, je vais réparer. C'est la culpabilité secondaire, réactionnelle à un acte qu'on a posé ou pas. Et puis, il y a la culpabilité primaire qui est là a priori. C'est ces gens qui se sentent en fait coupables d'exister, qui n'ont pas été aimés de manière inconditionnelle et qui vont passer toute leur vie à essayer d'être plus que parfaits, être des bons petits soldats, pour s'excuser d'être là, pour prouver la valeur de leur existence et qui vont donc parfois et ça va être l'objet de cette discussion avec Natacha, fermer leur cœur aussi à l'autre, parce qu'ils sont tellement obnubilés par le fait d'être plus que parfaits qu'ils n'arrivent plus à accueillir ce qui est là dans le lien. Alors, je voudrais vous poser une question, Natacha. Est-ce que...
8: Déjà, je voudrais vous dire que j'adore vous écouter et que vous devriez faire de la radio. Non, mais c'est vrai, c'est hyper clair.
9: C'est vrai qu'elle y pense.
1: Il faut qu'elle y pense, je pense que c'est important.
6: On va peut-être en parler à la direction d'Europe 1. Je vais leur proposer une chronique. Natacha, est-ce que vous ne croyez pas, dans tout ce que vous avez observé, que parfois la culpabilité pathologique excessive est l'indice et doit nous mettre sur la piste que la personne est sous emprise, soit sous emprise actuellement, soit a été sous emprise dans le passé quand elle a constitué son sentiment d'estime d'elle-même?
8: À partir du moment où on a quelqu'un qui nous dit et qui nous rabâche qu'on est nul, qu'on n'est pas à la hauteur, qu'on fait tout faux, mal, il est évident que ce qu'on appelle les injonctions paradoxales, surtout lorsqu'il y a une alternance de chaud et de froid, eh bien on est effectivement privé de notre pensée. Et si tout ce que l'on fait est jugé, mal jugé, au bout d'un moment, effectivement, on n'a plus ce recul et on va culpabiliser. Et d'ailleurs, on parle souvent de violence, mais le silence est un incroyable outil.
6: La punition par le silence.
8: Ben oui, parce qu'en fait, on a une chance sur deux de se tromper. Donc, la culpabilité, elle se loge là systématiquement. Et peut-être que pour les personnes qui nous écoutent, elles se disent, la culpabilité, ça ne me parle pas, je ne me sens pas coupable. Est-ce que vous vous sentez coupable de quelque chose, Romain? J'ai envie de savoir.
9: Là, comme ça,
8: pas vraiment.
9: Pas vraiment. Après, en cherchant, oui, dans ma vie.
6: Mais ça, c'est parce que vous êtes parfait.
9: Oui, je me suis dit, non. Donc, je me suis déjà senti.
8: Maricel, je ne lui demande pas parce qu'elle est parfaite déjà.
9: Le mot est fort, on parlait de ne pas être allé à l'enterrement du père, d'une amie. Très, on se dit, j'ai peut-être loupé un truc. Ouais. Oui, bien sûr, c'est de la culpabilité.
8: Mais dans la vraie vie, comme ça, vous n'allez pas vous dire chaque matin, je me sens coupable.
9: Ah non, je ne me réveille pas coupable.
8: Voilà. Est-ce que vous avez une idée de la manière dont on peut savoir si on se sent coupable ou pas?
9: Non.
8: Eh bien, tout simplement parce qu'à partir du moment où on se sent coupable de quelque chose, il y a un processus inconscient qui est à l'œuvre, c'est qu'on se crée un blocage, un auto-sabotage. Oui. Je ne suis pas digne de recevoir la lumière, je ne suis pas digne d'avoir du succès, je ne suis pas digne de recevoir l'amour, je ne suis pas digne de recevoir l'amour de mes enfants, je ne suis pas digne. Il y a quelque chose de l'ordre où on appuie en fait sur une pédale de frein, totalement inconsciemment, parce qu'au fond de nous, on pense qu'on ne mérite pas. Et Marie-Estelle l'a très bien dit, c'est-à-dire, elle a parlé d'autoflagellation, c'est exactement ça, c'est-à-dire que si on a vécu quelque chose où on n'a pas reçu l'amour qu'on espérait, on a peut-être reçu de l'amour, mais pas autant qu'on espérait, c'est souvent le cas, auprès de nos parents, il y a quelque chose qui dit « je ne suis pas aimable dans le sens digne de recevoir de l'amour », et donc pourquoi est-ce qu'on m'aimerait? Pourquoi est-ce que je peux attirer l'attention? Et pourquoi est-ce que je peux briller? Et c'est pour moi le signal. C'est-à-dire qu'à partir du moment où on se rend compte que finalement, malgré tout ce qu'on peut faire, on n'y arrive pas, ça veut dire qu'on appuie inconsciemment sur une pédale de frein.
6: Oui, c'est-à-dire que la culpabilité, elle peut jouer comme force motrice ou comme force inhibitrice. Quelqu'un qui fait le bilan de sa vie, qui se dit « j'ai quand même fait pas mal de dégâts autour de moi, donc cette culpabilité, je vais la transformer en moteur. Et aujourd'hui, je vais mettre mon intelligence et mon énergie au service du bien. » C'est quelqu'un qui finalement se donne une possibilité de transformation et de métamorphose. Quelqu'un qui est inhibé par la culpabilité et qui se dit « j'ai tellement vu dans le regard de mon père que je n'étais pas digne, que je n'étais pas valable, que je n'étais pas digne du ciel ». La blessure d'humiliation, c'est vraiment l'idée qu'on est indigne. Indigne du bonheur, indigne du ciel, indigne de la validation. Donc on réussit, mais avec cette névrose d'échec qui fait qu'on réussit, mais qu'on sabote ce qu'on réussit, etc., etc. Et ça se voit chez beaucoup de patients qui, en apparence, font tout bien pour réussir et ça foire. Et donc là, on sait qu'il y a quelque chose qui s'est niché dans l'inconscient de l'ordre du sabotage, parce que je crée ce que je crains, et comme je crains de ne pas être digne, je sabote tous mes efforts. Je ne suis pas digne de cette femme, donc je fais absolument n'importe quoi et évidemment je me fais larguer. Ça, c'est quelqu'un qui a une culpabilité primaire d'exister, par exemple, alors que quelqu'un qui a peur, qui aime véritablement, qui n'est pas habité par la culpabilité mais qui est habité par l'amour, quand vous aimez vraiment quelqu'un, de quoi vous avez peur? Vous n'avez pas peur de le perdre, vous avez peur de le blesser. Et donc, il va être capable de demander pardon quand il a fait une erreur, sans pour autant s'autoflageller pendant 3 jours, en se disant qu'il n'est pas digne de cette personne. Donc, en fait, quand il y a une culpabilité en excès, il y a vraiment l'idée que cet enfant... Vous savez, c'est par exemple des patients qui vous disent « J'ai vu mon petit frère se noyer, j'ai pas pu le sauver.
8: Ouais. »
6: J'ai vu mes parents divorcer et je me suis dit que je n'avais pas su les réunir. Cette culpabilité-là, chez l'enfant, il faut vraiment avoir conscience que d'une manière ou d'une autre, ce sont les parents qui en sont responsables. Ils n'ont pas su poser les mots pour que l'enfant ait une juste conscience de ses limites. Tu n'es pas tout puissant. Tu n'as pas le pouvoir de séparer ni de réparer papa et maman. De la même manière, tu n'avais pas le pouvoir, il n'était pas de ta responsabilité que ton petit frère ne tombe pas du balcon du troisième étage ou ne se noie pas dans la piscine. Et vraiment, c'est important avec les enfants qui se croient toujours coupables trop, de remettre la responsabilité sur les épaules. Ton camarade est harcelé, ça n'est pas à toi de le défendre. C'est important que tu m'en aies parlé et tu peux être fier de m'en avoir parlé parce que c'est aux adultes de protéger ton camarade qui est harcelé. Et ça, c'est vraiment un travail qu'on a à faire pour que l'enfant soit pas comme ce dieu Atlas qui porte le monde et qui s'épuise à finalement croire qu'il est tout puissant dans le négatif et que tout ce qui arrive de malheureux aux gens qu'il aime, bah, c'est de sa faute. Bah non, c'est pas vrai. Il y a un truc qui est peut-être plus difficile pour un être humain à accepter que la culpabilité, c'est notre impuissance.
9: Il faut le formaliser.
6: Oui, je crois que c'est très important. Dire. Notamment quand on vit des choses difficiles. Ouais. Par exemple, vous savez, quand il y a un décès, le petit enfant peut se raconter que si la personne est morte, c'est parce qu'il n'a pas été gentil avec lui, qu'ils se sont disputés. Quand papa et maman se séparent, l'enfant peut penser que c'est parce que lui était vilain et que papa et maman se sont disputés à cause de lui. Non, on s'est disputé à ton propos parce qu'on n'était pas capable de s'entendre. Ce n'est pas la même chose. C'est très important de ne pas faire peser cette suspicion. Parce que sinon, au lieu de se construire avec un surmoi qui est moteur, c'est-à-dire, bah oui, il y a des interdits, je les respecte, et puis l'autre aussi doit les respecter, et puis quand je les respecte pas, bah, je répare. L'enfant ne va pas construire un surmoi. Il va construire un idéal du moi tyrannique, hyper exigeant, jamais satisfait. T'es premier à ton concours, mais quand même, t'aurais pu mieux jouer. Et donc, il va être épuisé. Il va être au bord du burn-out. Et il ne va pas réussir à accueillir l'amour des gens qu'il aime véritablement. Donc, en plus, ça va faire des dégâts. Le fait de ne pas s'aimer va faire des dégâts sur les gens qu'il aime.
8: Et puis, c'est vrai que pour reprendre l'exemple que vous citiez tout à l'heure, il y a effectivement cette culpabilité qui peut naître du fait que on a raté quelque chose, on n'a pas aidé quelqu'un, mais il y a aussi le fait que parfois on ne cède pas soi-même. C'est-à-dire que dans l'exemple d'une emprise, d'une violence, il y a énormément de personnes qui se sentent coupables de ne pas avoir réagi, de ne pas avoir dit stop, de ne pas avoir dit ne me fais pas ça. Et très souvent d'ailleurs, j'ai remarqué une chose, c'est que quand on se sent coupable de quelque chose qu'on a mal fait envers nous-mêmes, eh bien on accuse la mauvaise personne. Imaginons un couple qui se détruit avec une personne qui est malveillante envers l'autre. Celle qui va se sentir coupable va accuser sa sœur, sa mère, de ne pas l'aider. C'est-à-dire que la culpabilité se tourne vers quelqu'un d'autre. C'est pratiquement systématique. Au lieu de se tourner envers soi-même ou envers la personne qui nous fait du mal.
6: Ah, mais d'ailleurs, quand on essaye d'aider un ami ou une amie qui est sous emprise, au départ, la mauvaise personne, c'est la personne qui désigne le jeu pervers. C'est la personne qui désigne le problème qui devient le problème.
9: La culpabilité, Marie-Estelle Dupont, elle est présente dans le sentiment religieux. Hein, qu'est-ce qu'on peut en dire de ça?
6: Oui, et alors c'est très intéressant d'ailleurs pour les auditeurs d'Europe 1 que ces questions intéressent sur le plan à la fois psychologique et théologique, qu'ils soient ou non croyants. Il y a un livre qui a été écrit par une théologienne qui est pasteur, Lita Basset, qui s'appelle « Culpabilité, paralysie du cœur ». C'est un petit bouquin aux éditions Labor et Fides, qui m'avait beaucoup marqué quand j'étais jeune psychologue. Elle a écrit aussi « Sainte colère ». Elle étudie les figures de Jacob, Job et Jésus en disant qu'en fait la colère n'est pas négative, la colère elle est purificatrice, contrairement à la violence. Et elle ramène de l'ordre là où la violence met du chaos. Et elle parle beaucoup de la culpabilité. Et en fait elle dit c'est drôle parce qu'en fait si on lit vraiment les textes sacrés qu'on les analyse, on se rend compte à quel point on en fait une mauvaise interprétation en étant dans l'autoflagellation et la chair c'est mauvais et le plaisir c'est mauvais et le bonheur est suspect, etc. Alors que le message de la miséricorde, c'est justement tu n'as pas besoin d'être parfait pour être aimé. Va et ne pêche plus. Va et ne pêche plus, ça veut dire ne trahis pas la voix divine en toi. Mais ça ne veut pas dire passe ta vie à t'en vouloir parce que t'as fait un truc pas bien il y a 30 ans. Et en fait, elle dit très souvent, le pardon est posé et c'est nous qui sommes incrédules. Et au lieu d'être dans l'action de grâce de « ben en fait, il y a une espérance, et c'est pas parce que j'ai péché que je suis condamnée à me sentir indigne et à me masquer le visage et à ne plus apparaître devant les autres », et finalement, c'est nous qui ne voulons pas lâcher prise par rapport à cet état. Et d'ailleurs, en fait, le péché, c'est pas de trop manger pendant le carême. Hein. Le péché, c'est d'être coupé de soi, c'est d'être en division avec soi.
9: Si vous vous sentez coupable d'avoir fait quelque chose de mal, de ne pas avoir fait quelque chose...
6: Appelez Romain Desarmes, il vous expliquera comment ne plus vous sentir coupable.
9: Non, mais c'est un sentiment que je peux ressentir, mais il n'est pas paralysant chez moi, on va en parler d'ailleurs. Hein, si vous vous sentez coupable, si vous vous sentez tout le temps coupable, si vous ne vous sentez jamais coupable, tiens, appelez-nous 01 80 20 39 21, appel non surtaxé. Parfois, on peut ressentir de la culpabilité par simple désir, Marie-Estelle Dupont.
6: Oui, d'ailleurs, j'aimerais entendre Natacha Calestrémé sur ce point. Bien sûr que, en fait, la culpabilité, elle est consubstantielle au désir. C'est-à-dire que l'enfant découvre la culpabilité parce qu'il sent en lui une impulsion de destruction et de violence, et que très souvent, le parent l'empêche de détruire et lui dit « Ben non, tu frappes pas, tu mords pas ta petite sœur, etc. » Donc, il arrête l'acte. Et pourtant, l'enfant continue de se sentir coupable. Parce qu'en fait... il sent que ce désir, même s'il ne l'a pas agi, l'habite encore. L'envie de mordre, l'agressivité, qui sont des pulsions qui nous habitent tous. On a tous autant d'agressivité et de destructivité que de tendance au lien, à la créativité et à la relation. Hein. Et donc, c'est cette ambivalence. La vie humaine, c'est cette ambivalence permanente. Et bien que on l'ait empêché d'agir, l'enfant peut se sentir encore coupable de son désir. Il y a plein d'adultes dont on voit en psychothérapie qu'ils mettent sur le même plan, comme s'ils avaient un tribunal stalinien dans leur univers mental, ils mettent sur le même plan le désir, la parole et l'acte. Et qu'on est obligé de leur rappeler que le fait qu'ils aient rêvé qu'ils avaient tué leur belle-sœur ne veut pas dire qu'ils sont coupables. C'est-à-dire qu'ils se sentent coupables d'avoir des pensées, des idées. Or, bien évidemment que le désir, l'émotion, le fait de tomber amoureux, on n'est jamais... Parfois, on se sent coupable de tomber amoureux, mais en fait, on n'est pas coupable de tomber amoureux. L'émotion, elle s'impose à nous. On est impuissant face à l'émotion, au sentiment. On est responsable de ce qu'on va en faire, de comment on le transforme. Et ça, en fait, c'est très important. Il y a beaucoup de gens qui se sentent coupables de leur désir.
8: Complètement. Et c'est vrai que moi, j'aime bien rappeler aux personnes, quand elles se sentent coupables, que ce soit suite à un désir ou autre, de chercher l'origine. C'est-à-dire que on sait tous, voilà, Jung a dit que les épreuves se répètent tant qu'on n'a pas compris le message initial. Et moi, je dirais, penchez-vous sur votre enfance. Est-ce que vous avez des frères et sœurs? Oui, non. Est-ce que vous avez été le préféré ou est-ce que vous avez été le mal-aimé? Est-ce qu'on vous a plus regardé ou moins regardé? Et c'est amusant de constater que finalement, quel que soit le domaine, on ressent de la culpabilité. Si jamais on a été moins regardé, moins aimé, on se sent coupable d'exister, coupable de quelque chose qu'on a mal fait, puisque de manière, on reçoit moins. Mais lorsqu'on est plus aimé, plus regardé, plus choyé, le préféré, on se sent aussi coupable parce qu'on se dit « je reçois plus que quelqu'un d'autre ». Et c'est là où la pédale de frein dont je parlais tout à l'heure, elle s'appuie encore plus violemment parce qu'on dit « je ne peux pas me permettre de briller encore plus puisque ça va faire encore plus de mal à mon frère ou à ma sœur qui a reçu moins que moi ». Donc en fait, à la base, dès la petite enfance, le principe de la culpabilité, il est là. La manière dont on se voit et de la manière dont on est perçu en fait par nos parents. Et donc c'est pour ça que je suis super contente de cette émission, c'est que la culpabilité, c'est tellement un frein aujourd'hui sur beaucoup de choses au niveau de l'expansion, au niveau de nos rêves, que c'est essentiel d'en parler pour aller au-delà.
9: C'est un sujet dont vous parlez beaucoup dans votre cabinet, Marie-Estelle Dupont.
6: Ah bah bien sûr, parce qu'en général, la culpabilité n'est pas au bon endroit et ça ne sert à rien de la rationaliser. Ce qui va aider le patient, c'est d'utiliser comme levier une culpabilité opposée. Là, vous vous sentez coupable de prendre du temps pour vous, mais moi je voudrais que vous vous sentiez coupable de risquer de faire un burn-out alors que vos enfants ont besoin de vous. Donc prenez du temps pour vous, madame. Voyez, et en fait, on ne peut pas la rationaliser, la culpabilité. C'est une émotion qui est trop racine. Et si finalement, on peut faire un levier avec une culpabilité opposée pour remettre la personne dans son axe de devoir et de priorité.
8: Et si vous voulez, après, je veux bien vous proposer un petit exercice pour enlever la culpabilité. Ça vous intéresse?
9: Ah, ça nous intéresse. Il reste quelques secondes. On fait une petite pause. Et puis, on va continuer à parler de la culpabilité. J'ai hâte d'écouter vos...
6: Sinon, on pourrait faire un transfert de culpabilité vers les gens qui ne se sentent jamais coupables de rien.
8: C'est une super idée. Hein,
6: moi, je vote un exercice.
8: Ouais, okay.
9: 01 80 20 39 21 si vous voulez échanger avec nous, restez bien sur Europe 1, bien sûr. Et si on en parlait avec Marie-Estelle Dupont, on se retrouve dans un instant. À tout de suite.
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2: Il est 15h27 et si on en parlait avec Marie-Estelle Dupont sur Europe 1, tous les jours entre 15h et 16h, aujourd'hui on parle de la culpabilité. La culpabilité peut être positive, mais elle peut être également négative. Il y a plusieurs appels, 01 80 20 39 21. On accueille aujourd'hui avec vous, Marie-Estelle Dupont, Natacha Calestrémé, journaliste réalisatrice, qui a écrit le livre « Trouver ma place ». Restez bien avec nous sur Europe 1, à tout de suite.
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7: Bon après-midi à l'écoute d'Europe 1. Toute l'actualité, c'est avec vous, Wallis Glaise.
13: Ce coup de théâtre dans l'affaire Jubilard, alors qu'il nie toute implication, Cédric Jubilard reconnaît finalement avoir tué son épouse Delphine, disparue dans le Tarn depuis fin 2020. Il voulait libérer sa conscience. C'est la raison pour laquelle Cédric Jubilard est enfin passé aux aveux et s'est confié à son avocat. C'est ce qu'a rapporté il y a quelques minutes son avocat lors d'une conférence de presse. L'avocat qui a précisé que sa fragilité de son client placé depuis des mois à l'isolement a contribué à cette confession. Son avocat estime impossible la tenue de son procès en septembre prochain, en appel. C'est l'autre actualité de la journée, cette perquisition au domicile de Jérôme Barella, principal suspect dans le meurtre de Liana. Il a été extrait de sa cellule et conduit à son domicile pour y assister. Une centaine de gendarmes ont été mobilisés pour mener à bien cette opération. Marine Le Pen sera fixée sur son sort demain après les audiences du procès en appel des assistants parlementaires du Front National. Le parquet a requis 4 ans de prison, dont un ferme et 5 ans d'inéligibilité contre Marine Le Pen, sans exécution provisoire. Si cette demande était suivie par les juges, elle ne pourrait pas être candidate à la prochaine élection présidentielle. Une troisième vague de chaleur est en train de

0: s'installer progressivement dans l'Hexagone. 16 départements sont en vigilance orange canicule. Les températures dépassent les 35 degrés, atteignent même localement les 39 degrés plus au nord et en région parisienne autour des 31-33 degrés. La FIFA a dévoilé le nom de l'arbitre qui sera au sifflet lors du 8e de finale entre l'Argentine et l'Égypte demain 18h. Eh bien, il s'agira d'un arbitre français, François Le Texier, qui dirigera sa 3e rencontre de la Coupe du Monde. Et puis enfin, en rugby, blessé samedi lors de la défaite des Bleus 34-32 face aux All Blacks, Damien Penaud a été contraint de déclarer forfait pour la suite du championnat des nations. Il ne disputera donc pas le match de samedi prochain à Brisbane contre l'Australie. 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
1: Merci Wallis Glaise et à tout à l'heure à 16h pour un nouveau point sur l'info. Allez, on retrouve tout de suite notre duo Marie-Estelle Dupont, psychologue clinicienne, accompagnée de Romain Desarbres.
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4: Et si on en parlait avec Marie-Estelle Dupont, on parle aujourd'hui de la culpabilité. Voilà, Marie-Estelle Dupont, et nous sommes également avec Natacha Calestrémé, voilà, qui est journaliste, réalisatrice et qui vient d'écrire le livre « Trouver ma place ». Marie-Estelle Dupont, il y a des gens qui ne se sentent jamais coupables ?
5: Oui. Bien sûr, tous les profils narcissiques, les profils pervers, que vont-ils faire face à ce fond commun de l'humanité qui est le sentiment de culpabilité ? Eh bien, au lieu de le transformer en force motrice pour faire attention à l'autre, même si ça me contrarie parfois un petit peu de ne pas imposer mon désir, ils vont l'éjecter. Et donc, c'est la base du phénomène du bouc émissaire. C'est-à-dire, dans l'évangile, c'est la paille et la poutre. Hein. C'est-à-dire, je vais voir chez toi la paille pour ne pas voir la poutre chez moi. Mmh. Et donc, le pervers, il fait du gaslighting. C'est-à-dire qu'il va faire quelque chose, il va avoir des défauts, il va faire quelque chose de négatif et il va vous dire que c'est vous le problème, que si il vous a fait pleurer, c'est parce que vous êtes dépressif. Que si vous ne trouvez pas vos clés de voiture, c'est bien parce que vous avez un début d'Alzheimer et que vous êtes folle. Alors qu'il vous a pris vos clés de voiture et qu'il les a pas remises à leur place. Donc, si vous voulez, il y a des gens qui non seulement ne se sentent jamais coupables, mais comme ils ne peuvent pas échapper à ce fond universel de l'humanité qui est la culpabilité, que font-ils ? Ils le projettent, ils le vomissent sur vous. Voilà. Et donc ça, c'est un des visages de la perversion, c'est un des visages du mal. Le bouc émissaire, il est chargé dans la société, dans la culture, de porter, et c'est à ce sacrifice que met fin d'ailleurs, pour les chrétiens, la mort de Jésus. Il n'y a plus besoin de sacrifier l'innocent, l'innocente, pour purger les fautes du groupe. Nos péchés, notre imperfection sont rachetés par cette rédemption, cette miséricorde et ce don de soi. Et donc, il y a un changement de rapport à la culpabilité puisqu'il y a cette possibilité de la réparation et de l'amour qui triomphe du péché qui nous enfermerait sinon dans une condition honteuse. Mais la base de la perversion, c'est évidemment de faire diversion en montrant à l'autre le micro-détail qu'il n'a pas fait parfaitement plutôt que d'admettre que nous, on a des torts, qu'on a tous des torts et que cette imperfection est une très bonne nouvelle parce que si on n'était pas imparfait, on n'aurait aucune raison de se rencontrer et de se compléter.
4: C'est ce que vous dites, la paille et la poutre.
5: Le problème, c'est que les gens qui se sentent tout le temps coupables, ce sont de formidables cibles. Hein, les hyper empathiques qui se sentent tout le temps coupables d'être arrivés 3 minutes en retard, coupables d'avoir fait attendre une minute, ouais. etc., etc. Ils sont tellement en empathie, en hyper adaptation aux besoins de l'autre, que alors là, mais c'est du pain béni pour les pervers qui se sentent jamais coupables. Et donc, ils vont être vulnérables, on disait au burn-out, mais ils vont être vulnérables aussi à des relations d'emprise.
4: C'est l'impôt.
5: Plus on va les faire se sentir nuls, les isoler, les humilier, etc., etc., plus ils vont essayer de se suradapter pour gagner la validation de l'autre.
6: Le fameux « tu m'as poussé à bout », c'est-à-dire que je t'ai battu ou viens je t'ai violenté, c'est ta faute, puisque tu m'as poussé à bout.
5: Bien sûr.
6: Donc on repousse la culpabilité sur l'autre, quoi qu'elle fasse.
4: Marie-Estelle Dupont, on est avec Emmanuel, 59 ans, qui nous appelle de Nouvelle-Aquitaine. Bonjour Emmanuel.
5: Bonjour Emmanuel.
7: Bonjour.
4: Vous êtes où en Nouvelle-Aquitaine, Emmanuel ?
7: Je suis à Royan, Charente-Maritime.
4: À Royan, très bien. Vous dites, il y a un vrai danger dans la culpabilité, car on peut rencontrer des personnes toxiques. Dans ce cas, la culpabilité peut avoir un effet néfaste sur une personne. Alors racontez-nous ce que vous vouliez nous dire.
7: Moi, disons que je voulais faire le lien avec la réalité, le droit à l'erreur. parce que pour moi, la culpabilité, c'est embêtant et ça peut être un danger parce que bon, il faut essayer de voir la réalité en face. Nous, on doit apprendre de la vie et on doit essayer de se débrouiller. Mais on peut rencontrer, moi je sais que ça m'est arrivé de rencontrer des gens qui veulent nous empêcher de progresser dans la vie, d'être mieux au quotidien, enfin d'essayer de nous assumer. Et ceux-là aussi, ils peuvent prendre leur désir un peu trop pour la réalité. Et donc nous, en essayant de bien faire et puis peut-être en se trompant, eh ben on peut après être mis sous le coup de la culpabilité parce qu'on n'a pas réussi quelque chose, quoi, ou pas assez bien réussi quelque chose. Il y a des gens qui sont très exigeants. Moi, je vois dans le domaine du travail, il faut se dévouer, il faut passer beaucoup de temps, se fatiguer énormément, et que malheureusement, en faisant une petite faute, on peut se retrouver dans une très mauvaise posture.
5: Oui, bien sûr. Ceci dit, l'autre n'a de pouvoir que ce que vous lui accordez. Et dans des entreprises où il y a un manager pervers, c'est intéressant de voir que certains font des burn-out et pas d'autres. C'est-à-dire qu'il y a des gens qui ont eu dans l'enfance une sécurité affective suffisamment forte pour agir comme une immunité psychique par rapport à ça, et qui ne vont pas laisser rentrer, qui vont avoir un discernement bien affûté par rapport aux demandes qui sont légitimes et aux demandes qui ne sont pas légitimes. Et je pense que on doit s'interroger quand on se sent excessivement coupable, parce que le fait de se sentir tout le temps coupable, c'est complètement épuisant, c'est une espèce d'état d'auto-harcèlement intérieur. Pourquoi on accorde ce pouvoir à l'autre? Qu'est-ce qui nous a manqué à l'intérieur de nous pour qu'on soit si dubitatif quant au fait d'être aimable et d'être valable, en fait?
7: C'est pas ce manque de considération qui nous accorde, mais c'est aussi pour, au final, nous utiliser, mais nous mettre à l'écart au bout d'un certain temps.
5: De manière perverse. Natacha va vous répondre, Emmanuel.
6: Alors, Emmanuel, moi, j'aurais envie de vous poser une question. C'est est-ce que ce sentiment comme ça de finalement de pas être à la hauteur, d'être de ce sentiment inférieur, est-ce que vous pouvez d'une certaine manière le ramener à votre enfance avec ce sentiment peut-être d'un père ou d'une mère ou vis-à-vis d'un frère ou d'une sœur qui vous a fait sentir justement inférieur, comme si les choses en fait se jouaient, se rejouaient sans arrêt? Parce que j'aime bien en fait essayer de voir la vie comme une succession finalement d'événements qui seraient là pour pointer celui originel qui afin de nous permettre de nous en libérer. Donc si on partait du principe que finalement cette succession de rencontres dont vous parlez qui vous ont fait sentir inférieur était la reproduction d'un événement original au niveau de l'enfance, est-ce qu'il n'y a pas un moment dans votre enfance où vous vous êtes senti justement inférieur vis-à-vis d'un frère ou d'une sœur, ou tout simplement toute seule si vous êtes fille unique, avec des parents qui vous ont pas considéré ou qui vous ont fait sentir nul? Est-ce que
7: je comprends, mais moi je veux pas trop me confier sur mon enfance.
6: Oui, je comprends.
7: Mais par contre, ce que je peux vous dire, c'est que j'ai eu une enfance qui s'est inscrite dans la démarche de mes parents qui étaient en activité professionnelle, qui essayaient de s'en sortir eux aussi. Mais moi j'étais un peu rêveur et puis j'ai cru à cette société qui pouvait, dans laquelle on pouvait essayer de s'en sortir et bien s'en sortir, parce que ben, on entend des gens qui réussissent et qui ont des choses à dire, qui montrent qu'ils ont un parcours que nous autres on peut apprendre. Et j'ai cru à ça, mais j'ai peut-être un peu trop rêvé, un petit peu trop eu d'ambition, enfin une ambition.

0: que, entre guillemets, parce que je ne sais pas trop l'ambition que ça peut être.
1: Il faut rêver, Emmanuel.
0: Vu les parcours difficiles qu'on entrevoit, c'est pas facile. Mais on peut essayer toujours de mieux s'en sortir et que l'avenir soit mieux. Mais en tout cas, moi, je peux vous dire qu'il y a des gens qui essayent de dominer et qui peuvent profiter des erreurs qu'on fait. Il y a des gens qui sont à l'affût. Juste une chose, moi, je vais vous dire que quand j'étais à l'armée, j'ai fait l'armée, j'avais, je sais pas, 25 ans. J'étais déjà un peu casé parce que j'avais appris un métier. Après l'armée, j'allais le reprendre. Moi, j'aimais beaucoup Michel Berger, le chanteur. Et j'avais cité une chanson de Michel Berger, c'était « Mon fils rira du rock'n'roll ». Et dedans, il est dit « Il distribuera les rôles ». Mais en fait, moi, je n'y crois pas à cette parole-là, parce qu'il n'y a personne qui peut distribuer les rôles, qui peut décider à la place des autres. Je pense que tout le monde...
2: C'est pour ça qu'on doit aussi prendre sa place.
0: Voilà.
2: Merci beaucoup, Emmanuel. Merci pour votre témoignage. Oui, c'est important ce qui dit Emmanuel, hein, c'est que il y a aussi des gens qui ressentent jamais culpabilité, qui abusent de vous et que je crois que justement les gens qui s'interdisent d'être heureux sont souvent des gens dont les parents à qui les parents ou l'entourage a fait ressentir une blessure de rejet et donc comme ils vont courir toute leur vie après le droit d'exister, le bonheur leur apparaît comme quelque chose de dangereux. Il y a presque une, je crois que dans la culpabilité pathologique, hein, mélancolique, permanente, a priori de tout acte, il y a une forme de superstition. C'est-à-dire, si je m'autorise à réussir, si je m'autorise à briller, si je m'autorise à plus être invisible, si je m'autorise à aimer et être aimé, si je m'autorise à être heureux, le ciel va me tomber sur la tête. Voilà, donc on est dans cette croyance presque archaïque, en fait, que comme on n'est pas digne d'être aimé, si on s'autorise à être heureux, il va y avoir un châtiment. Et c'est drôle parce que c'est présent chez plein de chrétiens, alors que c'est exactement l'inverse du message de l'Évangile quand on étudie le texte sur un plan strictement... philosophique ou comme l'a fait Jean-Yves Leloup avec ce travail sur l'Évangile dans sa dimension d'enseignement d'enseignement sur la vie.
3: Vous dites qu'il y a beaucoup de chrétiens qui estiment qu'en gros le bonheur se payera un jour forcément.
2: Bah, en fait, c'est intéressant de voir comme la haine de soi et la perversité peuvent faire feu de tout bois. Et aller jusqu'à utiliser l'Évangile comme outil de coercition et de pédagogie noire. Vous savez, c'est la mère jalouse de sa fille qui va utiliser des arguments religieux pour interdire à sa fille de porter une jupe et d'avoir un amoureux et d'être heureuse de découvrir ce que c'est qu'être une jeune fille, puis une jeune femme, puis une femme. Parce que nous sommes de bons chrétiens, tu n'as pas le droit d'être en désaccord avec ton père et donc je reste la figure du commandeur tout-puissant qui est en fait un gros narcissique parce que justement un bon père n'humilie jamais, ne rabaisse jamais, un vrai chef n'humilie jamais, il permet à l'autre d'être en désaccord, son existence n'est pas nullifiée. Et je crois que quand on a cette blessure de rejet ou cette blessure d'humiliation dans l'enfance, on a senti dans le regard de nos parents que si on existait comme sujet et qu'on était légèrement en désaccord ou qu'on avait tout simplement un désir, dont on ne savait pas encore quoi faire, mais un désir, on risquait l'anéantissement. Il y avait un risque de mort symbolique, c'est-à-dire d'exclusion, le mépris dans le regard de papa ou dans le regard de maman, mais ça c'est une condamnation à mort pour un enfant. Qu'est-ce que vous pouvez nous en dire, Natacha ?
1: Je suis d'accord avec vous. Je suis d'accord avec vous. Je dirais que... Est-ce que vous voulez que je vous partage ce petit exercice, pour essayer de sortir de la culpabilité? Ce principe-là, il repose sur le principe de visualisation. Notre cerveau ne fait pas la différence entre quelque chose de vécu, quelque chose de simplement imaginé comme étant réel. Ça a été démontré par Giacomo Rizzolatti, un chercheur de l'université de Parme. Et il suffit simplement de le voir. Si jamais je vous donne une petite, imaginons une craie sur un tableau. Ou un morceau de polystyrène qu'on froisse, on n'a pas envie. Pourtant, c'est pas sous nos yeux, mais il y a quelque chose tout de suite qui se crispe. Bon, tout simplement parce que notre cerveau, il fait pas la différence entre quelque chose de vécu et quelque chose d'imaginé comme étant réel. Et dans mon livre, donc dans Trouver ma place, je propose un rituel. Ça s'appelle le protocole 9. C'est un rituel de consolation qui permet justement de changer, d'atténuer la culpabilité. On va essayer de se souvenir dans notre enfance d'un moment de culpabilité, quel qu'il soit, même s'il est anecdotique. Et on va essayer de remonter le plus loin possible. 4 ans, 5 ans, 6 ans, c'est idéal. une fois qu'on a trouvé cet événement-là, on convoque, nous, à notre âge, et nous, à cet âge-là-bas. Donc, par exemple, grande Natacha et petite Natacha à l'âge de 4 ans. Au moment où elle fait la boulette, elle fait tomber le sirop de grenadine sur la
2: nappe blanche.
1: Voilà, et elle se reçoit la gifle monumentale. Bon. Et on va réembellir le passé. Et le fait de se raconter une histoire réembellie, notre cerveau va l'intégrer comme une réalité. Je vais vous donner un exemple concret. Un jour, il y a un jeune homme de 24 ans qui vient me voir et qui me dit « je suis chanteur et je comprends pas, je pense que je fais du bon boulot, mais j'arrive pas à trouver la lumière ». Et il me dit « il y a quelque chose en moi qui n'y arrive pas ». Je lui dis « il est possible que ce soit en lien avec une culpabilité larvée ». Je lui dis « est-ce que la culpabilité, ça vous parle ?» Il me dit « complètement. J'ai trouvé un événement le plus lointain possible. » Il me dit « je l'ai. J'ai 4 ans. Mes parents sont en train de s'engueuler à l'intérieur de la maison et ça hurle dans tous les sens. C'est l'hiver. Il fait nuit. J'ai 4 ans. Je suis dehors dans le jardin. La porte a été fermée à clé. Je suis dehors. Je suis seule. J'ai froid. Et mes parents hurlent à l'étage. Et moi, je les appelle. Ils m'entendent pas. Et c'est horrible. Et je prends un caillou. Et de haut de mes 4 ans, je le jette de toutes mes forces sur la fenêtre qui s'éclate et qui se brise. Mes parents descendent et je me prends une volée de bois vert. Mon père m'insulte et me frappe. Et ma mère m'a dit, mais bon voilà. Et il me dit, c'est ma culpabilité ultime. Je lui dis, on va réembellir le passé. C'est ce que je propose dans le protocole 9. Il me dit, c'est quoi? Je lui dis, ben on va imaginer le petit, on va l'appeler Fred. Le petit Fred a 4 ans, qui voit arriver son père, et son père le regarde, et il se met à genoux, il lui dit « mais je t'ai giflé, mais en fait je suis en colère parce qu'on n'arrive pas à s'entendre avec ma mère, ma femme est unie pour rien ». Et il me dit « mais mon père est incapable de dire une chose pareille ». Je lui dis « mais on fait ce qu'on veut ». Et je lui dis « imagine ton père avec les larmes aux yeux, qui s'excuse et qui te dit « mais si je savais ». Si j'avais compris qu'en te donnant cette gifle, j'allais t'empêcher de connaître le succès, jamais je ne ferais une chose pareille. Je te demande pardon. Alors là, il est très ému. Et je lui dis, et ton père s'assoit comme ça, il regarde la fenêtre. Il dit, tu vois cette fenêtre, elle était très haute. Et on ne l'a jamais lavée, parce qu'elle est trop haute. Et maintenant que tu l'as cassée, on va la changer. Et donc, la lumière va rentrer plus profondément. Le soleil va rentrer mieux. Et ce soleil qui va rentrer, eh bien, ce sont les faisceaux de lumière sur la scène lorsque tu vas chanter. Alors, peut-être que ça n'a rien à voir, mais quelques temps après, même pas 3 semaines après, ce jeune homme a fait un télécrochet sur France 2. Il a fini finaliste et il est parti en tournée ensuite internationale.
2: Oui, c'est-à-dire qu'il a cessé de porter la responsabilité de son père, il a remis sur les épaules de son père la responsabilité d'être caractériel.
1: Voilà.
2: Et de pas supporter la frustration.
1: Voilà.
2: Et il a réalisé que le petit garçon qu'il était avait juste besoin d'une parole aimante ou que son parent lui demande pardon.
1: Voilà. Et il suffit simplement, si pour les personnes qui nous écoutent, qui disent mais moi je suis pas capable d'inventer une histoire comme ça, de se dire de vous prendre avec vos ressources d'aujourd'hui de parents, d'adultes, et de prendre le petit enfant que vous étiez et de le prendre dans les mains et de lui dire si tu avais su, tu t'y serais pris différemment. Tout le monde fait des erreurs. C'est comme ça qu'on avance, tu n'y es pour rien, etc. etc. Donc de se consoler. Et j'ai vu des résultats assez fous, assez incroyables. Mmh.
3: Marie-Estelle Dupont, là c'est de la culpabilité excessive qui peut être handicapante.
2: Oui, parce que l'enfant, quand il est dépendant de ses parents, il a d'abord besoin d'attachement. Et donc si cet attachement passe par le fait de porter sur lui la culpabilité de ses parents, il le fera, il inventera n'importe quoi pour avoir le sentiment d'une maîtrise sur la situation, y compris s'accuser d'être un enfant vilain qui expliquerait la mort de papa dans l'accident de voiture, etc., etc. En fait, la culpabilité excessive, c'est un état d'harcèlement intérieur. Il faut comprendre que vous avez à l'intérieur de votre univers mental quelqu'un qui vous harcèle du matin au soir. T'as mis trop de temps dans la salle de bain, t'as pas mis assez de temps donc t'es mal coiffé, t'as pressé les oranges mais du coup les enfants sont en retard, mais t'as pas pressé les oranges donc les enfants ont bu du jus d'orange en bouteille. C'est du harcèlement intérieur, la culpabilité excessive. Donc elle est délirante, elle n'a rien à voir avec la réalité, elle a à voir avec ce permis d'exister. Les dégâts que ça peut faire, c'est évidemment le sabotage, je m'interdis de réussir, mais c'est aussi le sentiment d'imposture. C'est-à-dire que le jour où on vous donne quelque chose que vous avez largement mérité, parce que comme vous ne vous sentez pas capable et que vous vous sentez coupable, vous surcompensez en travaillant énormément, vous dites « non mais je ne suis pas légitime pour faire ce truc-là ». Et puis, dans la vie amoureuse, bah, c'est la personne qui va se mettre en couple avec quelqu'un qui n'est pas du tout au niveau, qui voilà, qui ne la mérite pas du tout, qui ne la traite pas bien, parce qu'il la traite comme elle pense qu'elle mérite d'être traitée, donc mal, et qui ne va pas pouvoir réceptionner l'amour. C'est-à-dire que le jour où quelqu'un va véritablement l'aimer à sa juste valeur, moi je pense à une de mes patientes qui me disait, mais il m'a demandé en mariage, mais il est fou, il ne se rend pas compte en fait. Moi je suis...
3: Il ne se rend pas compte à quoi il s'expose.
2: Il ne se rend pas compte, moi je suis nulle, je ne pourrais pas le rendre heureux, et je ne suis pas belle, et je ne veux pas qu'il me voie nue, et je ceci, et je cela. Et donc la haine de soi, l'idée qu'on ne pourra pas garder et rendre heureuse la personne qui nous aime, alors qu'évidemment, si elle nous aime, c'est notre simple présence qui la rend heureuse, fait aussi énormément de dégâts. La culpabilité, par conséquent, peut être une faute. La culpabilité peut être une faute.
4: Complètement, et c'est vrai que quand je propose de chercher un petit événement dérisoire, moi je me souviens d'une thérapeute, elle était psychologue, elle avait écrit un bouquin, ça marchait pas du tout, et en revenant sur le truc initial, elle me dit, mais je me souviens, j'ai 6 ans, mon père vient de ramener, vous vous rappelez les pots de colle qui sentaient l'amande?
3: La colle.
2: Voilà. Je suis plus vieille que vous.
3: Elle va vers la colle.
2: De la colle.
4: Non, mais on avait dit qu'on ne le disait pas.
3: Elle se sniffait pas celle-là.
4: Et donc elle sent la colle et il y a un bout de colle qui tombe sur maternelle. Le guéridon de prix, oui. Et elle se prend une gifle de son père et on a réembelli comme ça l'événement et ce qui est très marrant c'est que son livre était sorti 3 ans plus tôt et elle m'a dit après le rituel, elle me dit c'est reparti sur Amazon, on sait pas comment, et après il y a son éditeur qui dit et si on écrivait notre livre.
3: Encore une magnifique émission.
2: Merci beaucoup Natacha,
4: merci à vous, merci de m'avoir invité.
5: 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La suite du programme, Elliot Deval et vous, 2 heures pour débattre de l'actualité. Mais pour le

0: Bruno Mars sur Europe 1 avec I Just Might.
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14: Il est 16h sur Europe 1 et ravi de vous retrouver en ce lundi 6 juillet pour Elliott de Vallée-Vous. C'est votre rendez-vous du mois de juillet entre 16h et 18h en direct sur Europe 1. On fait d'abord le point sur l'information avant de vous présenter les invités. Et le point sur l'info, c'est avec Wallis Glaise. Bonjour Wallis.
15: Bonjour Elliott, bonjour à tous. Coup de théâtre dans l'affaire Jubilard. Alors qu'il n'y ait toute implication, Cédric Jubilard reconnaît finalement avoir tué son épouse Delphine, disparue dans dans le Tarn depuis fin 2020. Il voulait libérer sa conscience. C'est la raison pour laquelle Cédric Jubilard est enfin passé aux aveux et s'est confié à son avocat. C'est ce qu'a rapporté son avocat en début d'après-midi lors d'une conférence de presse. L'avocat a précisé que c'est la fragilité de son client placé depuis des mois à l'isolement qui a contribué à cette confession. C'est l'autre actualité de la journée, cette perquisition en cours au domicile de Jérôme Barella, principal suspect dans le meurtre de Liana. Il a été extrait de sa cellule et conduit à son domicile pour y assister. Une centaine de gendarmes ont été mobilisés pour mener à bien cette opération. Marine Le Pen sera fixée sur son sort demain après les audiences du procès en appel des assistants parlementaires du Front National. Le parquet a requis 4 ans de prison dans un enfer mais 5 ans d'inéligibilité contre Marine Le Pen sans exécution provisoire. Si cette demande était suivie par les juges, elle ne pourrait pas être candidate à la prochaine élection présidentielle. En France, 4 bombardiers d'eau déployés par l'Union européenne pour soutenir les pompiers mobilisés sur le gigantesque incendie déclenché ce week-end dans les Pyrénées-Orientales. Plus de 4600 hectares ont été consumés. Près de 10 000 habitants ont été évacués face à la progression des flammes. Une troisième vague de chaleur est en train de s'installer progressivement dans l'Hexagone. 16 départements sont en vigilance orange canicule. Les températures dépassent les 35 degrés, atteignent même localement les 39 degrés. Plus au nord, notamment en région parisienne, elles sont proches des 31-35 degrés. Et comme lors de la précédente vague de chaleur, cette augmentation des températures devrait faire monter la fièvre sur le plan politique, d'autant plus qu'une motion de censure déposée par les écologistes est en train d'être débattue. Ils pointent du doigt l'inaction climatique du gouvernement. Sébastien Lecornu a réagi. Il accuse depuis l'Assemblée nationale les députés signataires d'instrumentaliser les victimes de la canicule. Le bilan ne cesse de s'alourdir au Venezuela. Plus de 3000 morts et 10 000 disparus après le pire séisme de l'histoire de Caracas. Les équipes de secours internationales commencent à quitter le pays alors que la situation sanitaire se dégrade. Et puis enfin, un point Coupe du Monde. L'Angleterre s'est imposée la nuit dernière 3-2 face au Mexique à Mexico. L'Angleterre affrontera donc la Norvège en quart de finale ce soir. Espagne-Portugal à 21h. Et puis enfin, un dernier mot, la FIFA a dévoilé le nom de l'arbitre qui sera au sifflet lors du 8e de finale entre l'Argentine et l'Égypte, ça sera demain, 18h. Eh bien, il s'agira d'un arbitre français, François Le Texier, qui dirigera sa 3e rencontre de cette Coupe du Monde.
14: Et on ne connaît toujours pas l'arbitre de France-Maroc.
15: Je vais aller le chercher tout à l'heure, j'ai pas trouvé.
14: Eh ben, écoutez, on va essayer, si ça pouvait on pouvait éviter d'avoir le même arbitre que pour France-Paraguay.
15: Vous n'aimez pas les
14: Ouzbeks. Il est où l'Ouzbek? Non, j'ai un petit problème quand vous avez un arbitre qui est aveugle. Voilà, c'est ça.
15: Un dans l'équipe.
14: C'est ça mon problème. 1/10 dans l'équipe, c'est à peu près la note que vous avez eue au bac, Jules Torres.
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14: Bonjour à tous et ravi de vous retrouver pour Elliot Deval et vous, 16h-18h en direct sur Europe 1. C'est votre rendez-vous estival. Un numéro pour réagir en direct, 01 80 20 39 21. Nous avons l'habitude d'échanger ensemble le week-end. Nous serons jusque pendant tout le mois de juillet avec vous du lundi au jeudi de 16h à 18h pour une parole libre, une parole plurielle sur l'antenne d'Europe 1. Pour m'accompagner aujourd'hui, Lara Tchikoff est avec nous, journaliste au Journal du Dimanche, qui a interviewé l'ambassadeur des États-Unis en France ce week-end. Entretien passionnant et nous en parlerons. Et inédit, nous en parlerons dans cette émission. Jean-Claude Dacier est avec nous.
18: Bonjour,
14: dernier
18: bonjour.
14: Président de l'Olympique de Marseille à avoir offert le titre de champion de France.
18: Ça va être mon seul titre de gloire.
14: Avec
18: ça.
14: Un certain Didier Deschamps.
18: C'en est un, mais oui, avec
14: vous
18: Didier.
14: Allez nous raconter
18: avec
14: les,
18: Didier,
14: vous allez nous raconter les coulisses.
18: J'ai on s'est ça. Un peu fâché à la fin, mais pendant mais là, deux ans, on était pas mal.
14: Et là,
18: oh non, mais là,
14: vous
18: je
14: échangez
18: pas,
14: parfois.
18: Je veux pas l'ennuyer. Il mène une carrière brillante avec des résultats qui ne le sont pas moins. Je m'en tiens là.
14: Mais est-ce que ça
18: Marseille,
14: vous titille
18: c'est vieux,
14: parfois
18: déjà, c'est
14: non, est-ce que ça vous parfois, vous avez envie de retourner, non. Reprendre la direction d'un club?
18: Non, c'est fini, parce qu'il faut de l'argent que je n'ai pas, et je ne suis pas sûr que le président en ait à l'heure actuelle. Donc il faut beaucoup de moyens pour essayer de tenir tête au PSG. qui apparemment n'a pas de limite budgétaire.
14: Bah, si.
18: À ce jeu-là, j'ai du mal à jouer. Oui. Il faut au moins pouvoir sportivement combattre et batailler à deux, à trois clubs en France. Ce n'est pas le cas à l'heure actuelle.
14: Le président que vous êtes, surtout l'instinctif que vous pouvez être, comment il sent cette équipe de France?
18: Bon, je la sens bien.
14: Ah oui.
18: Elle est très brillante et ce que j'ai vu jusqu'à présent ne m'a pas incité à une admiration, je dirais, comparable. Je trouve que, alors ce n'est pas le cas du Paraguay, contre le Paraguay on a fait ce qu'on a pu, mais néanmoins on a tenu le choc, on n'a pas été vraiment en danger. En revanche, on a trois ou quatre types de vents qui sont remarquables, exceptionnels. Alors derrière c'est pas mal non plus, au milieu de terrain c'est pas mal non plus, donc on a une équipe logiquement qui va nous mener loin.
14: Et puis on a un sélectionneur qui est exceptionnel.
18: Et on a Didier qui sait choisir les hommes.
14: Jean-Claude Dassier, si vous manquez d'argent, si vous avez des difficultés financières, il y en a un qui multiplie, vous savez, vous avez été aussi directeur de rédaction, patron de chaîne, qui multiplie les piges à la radio, à la télévision. On peut le lire également tous les dimanches. C'est Jules Torres.
18: Ah oui.
14: Il peut peut-être investir dans votre prochain
18: club. Il est dans le besoin.
14: Ah bah non, il n'est pas dans le besoin. Non, justement. Et si vous avez des besoins aussi pendant la canicule, j'ai également une climatisation qui fait notamment souvent plaisir à Elliot Deval, parce que quand il y a un épisode de canicule, il dort à la maison. C'est mon premier hébergeur. Jules Torres m'a sauvé la vie la semaine dernière.
18: C'est un garçon brillant.
14: Alors, brillant, je ne sais pas, mais généreux, oui.
18: C'est pas mal. J'ai fait pas mal d'émissions avec lui.
16: Mais moi, je regrette le manque d'audace et de courage Torres, de Dacier, puisque le Paris Saint-Germain, il y a trois saisons où ils n'ont pas eu le titre. Montpellier, Monaco, Lille en 2021.
14: C'est vrai.
16: Donc vous pourriez reprendre Marseille aujourd'hui.
18: Tu sais ça mieux que personne.
14: Et bien, puisque nous parlons de football, on reste sur le football. On va pas passer trois heures sur cette actualité, mais force est de constater que c'est un scandale planétaire. La FIFA voit rouge. Et j'ai hâte d'avoir les auditeurs d'Europe 1 au 01 80 20 39 21 parce que j'ai hâte de savoir ce qu'ils ont pensé de cette histoire. La FIFA voit rouge après avoir levé la suspension du joueur américain Floraline Balogun en vue du 8e de finale cette nuit entre la Belgique et les États-Unis. Mais pourquoi le monde hurle au scandale? Parce que Donald Trump personnellement aurait appelé le président de la FIFA Gianni Infantino pour réclamer une révision de la suspension et s'est félicité de l'aménagement donc de cette suspension de la FIFA. Je pense aux auditeurs d'Europe 1 qui ne sont pas forcément des grands amateurs de football. Lors des 16e de finale, il y a un joueur américain qui prend un carton rouge.
16: Leur grande star.
14: Bon, il prend un carton rouge, branle-bas de combat en coulisses, visiblement, et la FIFA décide de réaménager cette suspension, puisque lorsqu'on prend un carton rouge, qu'on est exclu,
16: carton rouge direct.
14: Et il y a suspension au match suivant. Mais attendez, quand je vous dis que c'est un scandale planétaire, le ministre belge des Affaires étrangères qualifie cette décision de la FIFA d'incompréhensible. Maxime Prévost a jugé lundi incompréhensible la décision de la FIFA. La politique n'a pas sa place sur le terrain, réagit le secrétaire d'État allemand, la secrétaire d'État allemande qui réagit, l'ancien président de la FIFA, Blatter, qui dit « Où vas-tu, FIFA ?» Et je vous propose d'écouter Rudy Garcia, qui est le sélectionneur belge.
19: Je ne savais pas que dans les bureaux de la FIFA, le 5 juillet correspondait au 1er avril en Europe. C'était une découverte pour moi. Je pense qu'il faut se référer au communiqué de ma fédération, de la fédération belge. Je pense que beaucoup de choses est dedans. La fédération belge, elle se défend pas elle-même, elle défend pas l'équipe nationale, elle défend le football en général, elle défend son intégrité, elle défend son éthique. De mémoire, je pense que c'est la première fois dans l'histoire de la Coupe du Monde qu'il y ait ce genre de décision, voilà.
14: Bon, imaginez ce soir que la Belgique soit éliminée par les États-Unis avec un but de Balogun.
16: À la 95e.
14: Mais quelle affaire, quelle histoire. Président Dacier, qu'est-ce que vous en pensez?
18: Je pense que Trump ne nous décevra décidément jamais.
14: Mais parce que, attendez, que Donald Trump se mobilise pour aider son équipe.
18: Oui, non, mais d'accord.
14: Bon, bah pourquoi pas.
18: Mais bon, de là à passer...
14: Mais c'est pas Trump le problème.
18: Il aurait fait passer un petit coup de fil à un de ses collaborateurs, ça aurait eu le même résultat, j'imagine, et ça se serait un peu moins vu. Là, c'est plus fort que lui, il faut qu'il se mette devant, si possible, au premier rang. Il ne se voit pas d'autre place que la première. J'espère que le scénario que tu as décrit avec force et talent...
14: but de Balogun.
18: ne s'arrivera pas ce soir.
14: Applaudi par Donald Trump.
18: Néanmoins, franchement, J'espère que la compétition ne va pas être réduite à néant à cause de cette bêtise. Il en a fait une de plus.
16: Mais c'est pas Donald Trump le problème, c'est la FIFA le problème.
18: Non. Que ce soit
16: Infantino.
18: Que ce soit Infantino, c'est pas brillant non plus de son côté. Oui. Mais il peut difficilement dire non au président de l'État le plus puissant et le plus fort du monde. Qu'est-ce que vous voulez que je vous dise ? Infantino, j'ai pas d'illusion sur lui.
16: Ouais.
18: Je sais que, bon, il a fait ce qu'il a fait avec Platini et c'est pas très brillant. Et la Coupe du Monde qu'il nous offre à regarder aux États-Unis, au Canada et au Mexique
16: n'est
18: pas
16: non plus.
18: Oui, elle, pour le moment, elle est absolument irréprochable. Néanmoins, franchement, devait-il absolument se mêler de la compétition?
16: Oui, il ne devait pas communiquer. Gilles Torres. Venant de vous, Jean-Claude, ça m'étonne, sachant qu'on a un président de la République qui s'appelle Emmanuel Macron, qui, lui, il y a quelques mois, a voulu jouer de tout son rôle pour élire le pape. Emmanuel Macron avait fait peser de tout son poids pour peser dans le conclave. Donc, bon, c'est le rôle de tous les présidents. Moi, j'aimerais bien, si mettons. D'ailleurs. Attention, parce que la Fédération Française de Football est à deux doigts de faire une réclamation pour faire annuler le carton jaune scandaleux qu'a reçu Michael Olise. Parce que si Michael Olise, lors du quart de finale contre le Maroc, prend un carton jaune, il ne pourra pas jouer la demi-finale, possiblement contre le Portugal ou contre l'Espagne. Donc, attention de ne pas critiquer trop vite Donald Trump, alors que la France pourrait faire pareil dans quelques semaines.
18: Le président Trump a mis le doigt dans quelque chose qu'il n'aurait pas dû. Il aurait dû, bien évidemment, dire non, moi pas.
16: Et ben vous voulez savoir.
18: Moi pas.
16: Je pense que politiquement, c'est extrêmement intelligent.
20: Les États-Unis, il a gagné des points.
16: Si monsieur Balogun.
18: Tous les jours et tout le temps.
16: Même à vous, Jean-Claude. Pardonnez-moi. Et là, je parle au président.
18: Non.
16: Vous savez très bien qu'en coulisses, il peut y avoir des pressions, il peut se passer des choses.
18: À condition que ça ne se voit pas trop.
16: Voilà. C'est vrai que c'est une arrosse qui tâche.
18: L'arbitrage, c'est pas un phénomène nouveau.
16: Non, mais.
18: Et que depuis des années, on a observé des phénomènes parfois étranges.
21: Alors, il le dit lui-même. Il a toujours dit Trump, mais depuis 2018, qu'il n'avait pas peur de l'ingérence politique, en fait.
16: Oui.
21: Il le revendique,
16: Terrain de football. Alors, j'en ris, mais je vous dis, c'est une affaire d'État, puisque vous avez le secrétaire d'État allemand qui parle, le ministre des Affaires étrangères belge. Vous avez, je crois, il y a même M. Glucksmann qui a réagi sur les réseaux sociaux.
20: Ça va peut-être faire plier Donald Trump, ça.
16: il tremble. Non, mais plus sérieusement, pourquoi je vous disais que parfois, en coulisses, il peut se passer des choses. Ne faisons pas les naïfs. Par exemple, en 98, France-Brésil en finale, je ne vous dis pas que c'était pipé, mais en revanche, en amont, il y avait matière à ce que jamais le Brésil et la France puissent se retrouver. Oui. Seulement en finale, ce n'est pas moi qui le dis, c'était Michel Platini.
20: De même que
16: avec l'excellent Jacques Vendroux, il avait dit, il avait évoqué une petite magouille pour que la France et le Brésil s'évitent jusqu'à la finale du Mondial 98. Bon, il l'avait annoncé avec Jacques Vendroux. Mais ça m'intéresse parce qu'on a les auditeurs 01 80 20 39 21 et on est avec un ancien arbitre. Tiens, ancien arbitre Marc qui nous appelle de l'Hérault. Bonjour Marc.
22: Oui, bonjour. Bonjour à tous, surtout bonjour à tous.
16: Comment ça va Marc?
22: Écoutez, bien. Là, je quitte justement l'Hérault pour faire un petit tour en Alsace, pour changer de région.
16: Écoutez, vous quittez la chaleur pour l'Alsace, il va faire moins chaud, je pense, les prochains jours que chez vous.
22: Toujours, ouais. Ça doit tomber un petit peu, voilà. Et chez nous, sinon, à part les feux de forêt qu'on entend, ça déménage.
16: Oui, j'imagine. Pensez d'ailleurs aux pompiers, aux soldats du feu qui se battent, justement, avec peu de moyens.
22: J'y pense parce que j'en suis un aussi, pompier. Donc c'est pour ça.
16: Écoutez, vous êtes arbitre pompier, vous êtes médecin également ou pas?
22: Non, pas du tout.
16: Petite douleur au dos en ce moment. Bon, Marc, je m'adresse à l'arbitre. L'arbitre, essayez de coller votre téléphone, s'il vous plaît, à l'oreille parce que je vous entends mal. Sauf si vous êtes en train de conduire.
22: Non, je ne conduis pas, j'ai dit à votre collègue que je me gare.
16: C'est sympa, parce que si vous conduisez en même temps que vous nous appelez, je vous mets un carton jaune, voire un carton rouge.
22: Oui, c'est tout à fait, même rouge.
16: Bon, Marc, alors, qu'est-ce que vous en pensez de cette affaire?
22: Alors moi, je trouve ça encore une fois que Trump, il dépasse toutes les limites possibles, et puis ça ne se fait pas. C'est inconcevable de faire des choses pareilles. Infantino, il brille absolument pas, quoi. Il faut arrêter, quoi. Mais il n'y a plus besoin d'aller jouer au ballon, quoi. En fin de compte, il a juste à dire qu'il gagne quoi, puis on va tous gagner du temps, hein.
16: C'est pas Donald Trump, encore une fois, Marc. Le problème, si la FIFA, si Infantino, il n'est pas capable de dire, monsieur le président, laissez-nous faire.
22: C'est même pas Trump. Oui, vous avez raison. Trump, quand il ouvre sa bouche, il n'est pas mieux de répondre. Coco, c'est pas toi le patron ici, c'est moi.
16: Je suis pas sûr qu'il le dise de cette manière-là, Infantino, mais. et que personne ne lui parle comme ça, mais...
22: que j'ai un groupe à gérer, que j'ai un cadre de travail, et que c'est comme ça que ça se passe, et on ne peut pas acheter un match, entre guillemets, ou décider de faire jouer un joueur qui est exclu, parce que quand tu prends un carton jaune, un rouge, pardon, c'est minimum un match, voire deux, ils sont après arrêtés à un certain moment, voilà, on les remet à zéro, les compteurs carton, sur les phases finales, mais Balogun, c'est Balogun, même s'il joue à l'Est Monaco, qui est cité ça, non, il faut arrêter, quoi.
16: Juste une question, tiens, c'est, alors là, je m'adresse à l'expert, parce que il y avait justement débat sur est-ce que Balogun méritait ce rouge. Au ralenti, on voit qu'il est en contact avec le joueur adverse. Il est de dos et son pied vient tordre la cheville de son adversaire. Et donc, c'était après. D'ailleurs, c'est l'utilisation de la vidéo du VAR pour le rouge.
22: Voilà. Donc appréciation à l'arbitre sur la VAR. Le problème que moi qui me pose souci dans toute cette Coupe du Monde, c'est que la VAR est utilisée voire très peu. Ils ont des caméras embarquées en plus, pas vraiment utilisées non plus. Quand il y a des fautes, et je peux en dire un, c'est essentiellement Messi qui en fait, mais une derrière l'autre, qui mériterait trois rouges depuis le début de la Coupe du Monde. Il n'en a pas. Quand je vois un Anglais, je crois que c'est Bellingham, qui parle avec la main devant la bouche, il n'a rien. Quand je vois un autre du Ghana, où c'est pas trop doux, avec la main devant la bouche, il prend un rouge.
16: De l'Équateur.
22: Il y a des trucs qui m'échappent. Hier soir, je disais à votre standardiste, j'ai regardé Brésil, Norvège. Mm-hmm. Pareil. Qu'est-ce qu'on fait pas pour que le Brésil marque? On attend même jusqu'à la 111e, on trouve même un pénalty tiré par les cheveux le dernier, pour arriver à des fins phénoménales. Mais il y a beaucoup d'équipes qui méritent leur place dans cette Coupe du Monde et qui jouent vraiment bien au ballon.
16: Bon, eh ben, écoutez Marc, c'est l'avis de l'arbitre, Elliot. C'est l'avis du supporter, président d'acier.
18: Elliot, tu as raison de dire que le président de la FIFA est au moins autant responsable que le président des États-Unis. Évidemment. N'oublions pas quand même que M. Infantino, le bien nommé, a donné un prix, comment? Un prix de la paix.
16: Un prix de la paix,
18: mais il a pas eu peur du ridicule non plus, bah celui-là. Donc franchement, parce que c'est ridicule.
16: Et qui mérite
18: parce
16: plus que... le prix Nobel de la paix que
18: Donald Trump,
16: c'est ça. Jean-Claude Dacier?
18: Et lui, de toute façon, il est perdu pour la cause.
16: Et Jean-Claude Dacier, vous voulez le donner à qui?
18: Essayons de voir les choses avec une certaine sérénité.
16: On est tous très sereins, c'est le début du mois de juillet.
18: Il y a beaucoup à dire sur l'attitude de Trump, et je vous surprendrai peut-être sur ce plan. Mais là, en l'occurrence, nous parlons d'un coup de téléphone plus que malheureux à M. Infantino, qui est un triste sire, triste président de la FIFA.
16: Marc, merci de nous avoir appelé au 01 80 20 39 21. On va prendre la direction du Pays de la Loire pour rejoindre Evan rapidement. Mais c'est une couleur qu'on donne à cette émission. C'est vrai que c'est l'information qui vient de tomber. Ça fait plusieurs heures que ça inonde la toile, que les médias du monde entier parlent de ce scandale à la FIFA, donc après la levée de la suspension du joueur américain. Et la question, c'est est-ce que la FIFA a répondu aux exigences de Donald Trump? Est-ce que ça vous choque, Evan?
0: Bonjour Elliot, bonjour à tous. Bah écoutez, oui, effectivement, c'est un peu comme ce qui a été dit. Moi, je suis quand même assez choqué. Comme ça a été dit, on connaît M. Infantino, on connaît ses liens avec Donald Trump et puis avec le Qatar, etc. Donc en soi, c'est pas surprenant. Maintenant, moi, je trouve que ça commence à faire beaucoup dans cette Coupe du Monde, quand même. Entre le problème avec l'arbitre africain, là, le souci du carton rouge, bon, les heures des matchs qui sont, ça, on n'y peut rien, mais bon, c'est comme ça. Les problèmes, enfin voilà, il y a beaucoup de problèmes sur cette Coupe du Monde, je trouve, ça commence à faire beaucoup, ça entache la Coupe du Monde.
16: Mais vous prenez pas de plaisir avec, moi, je prends un plaisir fou avec cette Coupe du Monde.
0: Oui, évidemment,
16: on n'a pas à être. Oui, non, mais moi, je veux bien, mais alors, les matchs, déjà, les stades sont pleins à craquer, l'ambiance, elle est extraordinaire, j'ai pas vu de tension entre supporters.
3: Il y a des très beaux matchs.
16: Les matchs sont de grande qualité, j'ai l'impression que les joueurs se sont préparés, mentalement et physiquement, pour arriver quasiment au top de leur forme dans cette période-là. On voit des équipes qu'on n'avait pas vues auparavant, parce que c'est une Coupe du Monde à 48, si je ne dis pas de bêtises. Donc on voit des petites équipes faire des choses extraordinaires. Bon, bah voilà, qu'est-ce que je voulais. Et je trouve, pour ceux qui connaissent un peu le football, les hurlements, les cris d'orfraie qui sont poussés parce que vous avez Donald Trump qui appelle Infantino, c'est ne pas connaître les coulisses depuis des années. Justement lorsqu'il y a l'organisation des Coupes du Monde.
18: En général, ça ne se voit pas, ce genre de choses.
16: C'est ça, pour moi, la clé. Bah ce que vous avez dit, Jean-Claude, est très intéressant sur la psychologie. C'est là où on peut émettre un reproche à Donald Trump. C'est qu'il a cette volonté régulière, pour ne pas dire permanente, de se mettre en avant. C'est-à-dire qu'il a réagi dès qu'il a vu qu'il y avait la suspension qui avait été levée. et donc fuitait cet échange téléphonique entre Donald Trump en personne et le président de la FIFA, ce qui est effectivement... Moi, je vais vous dire, c'est même contre-productif pour les États-Unis.
18: Sans doute.
16: Parce que pour les prochains matchs, imaginez...
3: Ah bah, S'ils gagnent,
16: s'il y a des erreurs d'arbitrage, ça va être une pression monstre maintenant sur les épaules des États-Unis.
18: Non, j'ajouterais que pour moi, l'Amérique... Alors vous, vous n'étiez pas né, mais... Pour moi, l'Amérique, c'est autre chose.
16: Vous, oui.
18: Ça, on ne va pas passer notre émission là-dessus. Non,
16: jamais.
18: Mais ils aient fait des bêtises. Tous les peuples font des bêtises.
16: Oui.
18: L'Amérique, pour moi, dans les années 60-70, ça représentait quelque chose qui n'avait rien à voir avec Trump aujourd'hui.
16: 16h20.
18: Passons.
16: Savais pas que vous étiez un anti-Trumpiste.
18: Je suis pas anti-Trumpiste.
16: Anti-Trump.
18: Je suis pas anti-Trumpiste. Je constate simplement les faits franchement, ça me fait de la peine.
16: Écoutez, les 16h21. Voilà ce qu'on pouvait dire sur cette première information. On continue de parler de la Coupe du Monde. On aimerait parler du match France-Maroc. Mais malheureusement, on va parler de la question de sécurité. Faut-il craindre des débordements? C'est la question qu'on vous pose dans un instant sur Europe 1. Et vraiment, je suis ravi de pouvoir retrouver l'équipe au complet avec Loïc Vimard à la réalisation, avec William à la rédaction en chef et avec vous, chers auditeurs. On est ensemble tout le mois de juillet, 16h, 18h, du lundi au jeudi. N'hésitez pas à nous appeler 01 80 20 39 21.
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16: 16h23 sur Europe 1. On est en direct, bien sûr, jusqu'à 18h pour Elliott Deval et vous. Réagissez en direct au 01 80 20 39 21. On est toujours avec Jules Torres, Lara Tchekhov et Jean-Claude Dacier. On est avec les auditeurs très nombreux qui souhaitent réagir. On a parlé de ce scandale, donc, avec l'aménagement de la peine, la suspension du joueur américain Floralin Balogun en vue des huitièmes de finale cette nuit entre la Belgique et les États-Unis. On reste sur le volet Coupe du Monde, mais j'aimerais vous parler football parce que c'est deux sélections extraordinaires, deux pays amis, deux équipes qui se connaissent parfaitement bien, qui ont joué ensemble l'une contre l'autre en 2022, pardon, et c'était magnifique en demi-finale de Coupe du Monde. C'est la France et le Maroc, avec en plus dans le match un lien particulier entre Kylian Mbappé et Achraf Hakimi.
3: La moitié des joueurs marocains ont été formés en France.
16: Voilà, donc tout est beau dans cette rencontre. Mmh. Ce qui pourrait normalement permettre de un, d'avoir un grand match, deux, d'avoir une fête, une vraie fête, retrouver le sens de la fête en France si la France s'impose. Mais malheureusement, on est inquiet parce qu'il risque d'y avoir des débordements. Et c'est pas comme pour la finale de Ligue des Champions à Paris où c'est circonscrit dans quelques villes. Mmh. Mais là, c'est l'ensemble du territoire qui sera sous haute sécurité et sous haute tension. Écoutez Laurent Nunez.
28: Les matchs de Coupe du Monde, surtout dans les phases qualificatives, puis on s'approche de la finale, oui, il y a toujours des célébrations festives à l'issue, qui dans la majorité des cas se passent bien, mais il peut y avoir des débordements, il peut y avoir des incidents, d'un certain nombre d'individus mal intentionnés qui s'en prennent aux forces de l'ordre. On sera extrêmement vigilant au moment des célébrations à ce qu'il n'y ait pas de débordement. Il y aura un dispositif renforcé dans tout le pays. Ce sont des rassemblements spontanés sur la voie publique qui ne sont pas par nature dispersés. Quand il y a des entraves à la circulation automobile, évidemment, et des interventions de police, mais surtout s'il devait y avoir des dégradations, des prises à partie des forces de sécurité intérieure. Il y aura des interventions systématiques des forces de l'ordre conformément aux instructions que je passe.
14: Et nous sommes en direct avec Rémi qui nous appelle de Nouvelle-Aquitaine. Bonjour Rémi.
1: Bonjour Eliott, bonjour à tous.
14: Alors, ce qui me pose problème, c'est quoi ? C'est que le Maroc, par exemple, a organisé la Coupe d'Afrique des Nations. Ça s'est formidablement passé. Pas eu un débordement, une tension.
20: À part la finale.
14: Non, mais le match en lui-même. Mais ce que je veux dire, on est à l'extérieur. Ça s'est très bien passé. Vous n'avez pas eu des voitures brûlées, des pillages de magasins, plus de 300 policiers et gendarmes blessés. Et là, à 72 heures de cette rencontre, on s'inquiète d'une seule chose, c'est de savoir si la France va être à feu et à sang au soir de ce quart de finale. C'est insupportable, Rémi.
1: Ah oui, c'est insupportable. Après,

0: et l'autorité, c'est ce que disait Rémi. Ce terme-là, j'ai l'impression qu'on l'a oublié.
1: Nous devons reconquérir la rue. Ce ne sera pas une chose facile, il faudra un choc politique important. Je ne sais pas s'il se produira en 2027. Il faut souhaiter qu'il se produise en 2027, mais ce n'est pas tout à fait sûr. Et j'espère qu'à partir de là, on pourra faire... Bon, je ne voudrais pas faire trop de politique, ce n'est pas l'heure, mais faire ce que le président actuel n'a pas su faire. Rétablir un minimum d'autorité, notamment vis-à-vis des mineurs, mais pas seulement. Rétablir de quoi accueillir les délinquants en puissance, etc., etc. Et puis évidemment, j'oubliais l'essentiel, à savoir rebâtir une politique, je dirais, de justice sociale, une politique pénale, en effet, qui ressemble à quelque chose. Ça fait beaucoup de boulot.
0: Ça fait beaucoup de boulot et c'est beaucoup de tristesse, de frustration, un peu de dépit aussi, parce que je me dis que vendredi matin, alors que j'ai envie de parler vendredi matin de l'exploit de l'équipe de France, de ce groupe qui fait envie, qui nous rend heureux, on vit un moment quand même avec cette équipe de France et Didier Deschamps, c'est... un moment extraordinaire. Et puis même Didier Deschamps en personne, il est inspirant. Il perd sa maman, il quitte ce groupe, le groupe le soutient, il revient, il se bat comme des lions contre le Paraguay. Donc il y a quelque chose aussi de l'ordre de l'irrationnel qui nous transperce aujourd'hui avec cette équipe de France. Mais vendredi matin, malheureusement, on va être contraint, je le crains, de parler de débordement plus que de football. Jules, rapidement.
2: Oui, moi j'en veux beaucoup à tous ces gens qui viennent gâcher la fête. Et au contraire de ce qu'on peut entendre dans un certain nombre de médias, c'est pas ceux qui parlent des exactions et des violences qui gâchent la fête, c'est bien les pillards et les violents et les racailles qui viennent gâcher la fête. Mais vous savez, on n'est pas étonné de ça. Avant même le début de la Coupe du Monde, il y avait la Direction nationale de la sécurité publique qui avait dressé un certain nombre de pays, un certain nombre de matchs qui possiblement pouvaient amener un certain nombre de violences. Et il y avait ce France-Maroc et malheureusement, on est incapable d'anticiper des potentielles violences alors même qu'il y a eu un rapport de cela il y a deux semaines.
0: 16h29 sur Europe 1, on revient dans quelques secondes, voilà ce qu'on pouvait dire. Mais France-Maroc, on y reviendra en longueur dans les prochaines éditions et les prochains jours. Ça se joue jeudi à 22h. Allez les Bleus, bien évidemment. On revient dans un instant sur Europe 1, on parlera des espaces No Kids. Ah. Faut-il interdire les espaces No Kids? On vous explique tout dans quelques secondes.
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0: 16h31 sur Europe 1, le journal permanent avec Wallis Glaise. Rebonjour Wallis.
16: Rebonjour Elliot, rebonjour à tous. C'est l'information majeure à retenir aujourd'hui. Cédric Jubilard avoue avoir tué son épouse Delphine, disparue dans le Tarn depuis fin 2020. Il voulait libérer sa conscience et la raison pour laquelle Cédric Jubilard est enfin passé aux aveux et s'est confié à son avocat. C'est ce qu'a rapporté en début d'après-midi son avocat lors d'une conférence.

0: conférence de presse. Son avocat estime impossible pour le moment la tenue de son procès en appel en septembre. C'est l'autre actualité de la journée, cette perquisition en cours au domicile de Jérôme Barella, principal suspect dans le meurtre de Liana. Il a été extrait de sa cellule et conduit à son domicile pour y assister. Une centaine de gendarmes ont été mobilisés pour mener à bien cette opération. Quatre bombardiers d'eau déployés par l'Union européenne pour soutenir les pompiers mobilisés sur le gigantesque incendie déclenché ce week-end dans les Pyrénées-Orientales. Plus de 4600 hectares ont été consumés. Près de 10 000 habitants ont été évacués face à la progression des flammes. Une troisième vague de chaleur qui est en train, elle, de s'installer progressivement dans l'Hexagone. 61 départements seront placés en vigilance orange demain, dont l'ensemble de l'Île-de-France. Et comme lors de la précédente vague de chaleur, cette augmentation des températures devrait faire monter la fièvre sur le plan politique, d'autant plus qu'une motion de censure déposée par les écologistes est en train d'être débattue. Ils pointent du doigt l'inaction climatique du gouvernement. Sébastien Lecornu, lui, a réagi. Il accuse depuis l'Assemblée nationale les députés signataires d'instrumentaliser les victimes de la canicule. Et puis enfin, le bilan ne cesse de s'alourdir au Venezuela. Plus de 3000 morts et 10 000 disparus. Après le pire séisme de l'histoire de Caracas, les équipes de secours internationales commencent à quitter le pays alors que la situation sanitaire se dégrade.
1: Merci Wallis et on vous retrouve à 17h pour un nouveau point sur l'information.
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1: 16h33 sur Europe 1, on est en direct pour Elliott Deval et vous. C'est votre rendez-vous tout le mois de juillet, du lundi au jeudi. J'aurai la chance de vous accompagner eh bien, chaque jour de 16h à 18h, bien sûr, avec un numéro 01 80 20 39 21. Jules Torres est présent, bien sûr. Il était en train de pianoter sur son téléphone.
4: Oui, je cherche des arguments parce que je sens que le débat que nous allons avoir va être un débat
1: sur l'espace No Kids.
4: Oui, absolument.
1: Lara Tchekov est également avec nous.
5: Bonjour.
1: Et président Jean-Claude Dacier qui a reçu un texto à l'instant et qui va peut-être rejoindre la direction de l'Olympique de Marseille.
4: ça bruit sur la canne.
1: Ça bruit s'il cherche un nouveau directeur sportif, visiblement.
6: Je vous laisse vos divagations.
1: Mes fake news. Vous pensez que je peux être harcelé pour cette
6: non,
1: fake
6: pas,
1: news?
6: Non, pas, j'irai pas jusque-là, mais bon.
1: Vous avez été recontacté ou pas par la direction de l'OM?
6: Une demi-fois.
1: Une demi-fois, ça veut dire quoi,
6: oui,
1: ça?
6: Bon, c'est quelqu'un qui m'a appelé en disant qu'il faudrait revenir parce que ça va très mal. Mais ça va mieux. Enfin, ils ont pris quand même un super président, là.
1: Oui, non, mais
6: l'ancien patron
1: d'Orange.
6: Oui. Bon, logiquement, s'il a un peu de moyens, je lui souhaite de tout cœur, il devrait, je ne sais pas s'il connaît le football, oui. Je ne sais pas s'il connaît les gens du football, je ne sais pas s'il connaît les hommes qui jouent actuellement sur les différents terrains de France, je n'en sais rien. C'est compliqué.
4: Est-ce qu'il faut connaître le football pour être un bon président?
6: Oui, il faut le connaître un peu. Mais moi, je vais vous dire, avec Didier...
4: Vous avez été un très bon président.
6: Avec Didier, on s'est très bien entendu, parce qu'une fois ou deux, je lui ai fait des remarques. Il a eu la courtoisie et la gentillesse de dire qu'au fond j'avais raison. Mais pour le reste du temps, c'est lui qui a fait l'équipe.
1: Il manque pas tout ça. Vous n'allez pas faire le 11 de départ.
6: Mais bien sûr, il ne faut pas se tromper. Alors, il faut qu'un président reste à sa place.
4: Qui intervient,
6: c'est essentiel.
1: Je précise pour les auditeurs d'Europe 1 qui se disent mais qu'est-ce qui se passe? Je pense que la canicule me tape sur le système et on est en train de me parler football avec Jean-Claude Dacier. Jean-Claude Dacier a été un grand dirigeant de maisons de presse, de maisons de télé, notamment, mais directeur général d'LCI notamment, directeur de l'information du groupe TF1 quand même.
6: Oui, absolument. Oui.
1: S'il vous plaît. Mais il a été aussi président de l'Olympique de Marseille de 2009 à 2011.
4: On s'en souvient.
1: Et depuis, l'OM n'a jamais, une seule fois remporté le titre de champion de France. Une fois. Et est-ce que vous avez eu un autre club français qui vous a sollicité pour être président?
6: Non.
1: Jamais?
6: Mais non, mais moi, c'est pas mon métier. Si
1: bon, écoutez, on arrête, on passe à autre chose. Moi, je pensais que vous alliez me donner quelques petites, sucreries, des pays, bon. 16h.
6: À Rennes, j'aurais pu espérer. À Rennes, je comptais beaucoup d'amis.
1: Allez.
6: Et je crois, avoir de bonnes relations avec la famille Pinault. Mais hélas, les choses ne se sont pas faites comme elles auraient pu se faire.
1: Jean-Claude Dacier est avec nous. Si, dans cette émission, avant 18h, je veux que vous me racontiez une anecdote avec Didier Deschamps, qui était votre entraîneur à l'époque.
4: avant 18h, pas maintenant, puisque là, on va parler d'un sujet ô combien important, puisqu'on va parler des enfants. Et Marie-Estelle Dupont est avec nous, chère Marie-Estelle, bonjour et ravie de vous retrouver. Je vous donne l'information, alors que depuis plusieurs années, les espaces interdits aux enfants, qu'on appelle les espaces « no kids », se multiplient. La Commission nationale consultative des droits de l'homme, la CNCDH, appelle dans un avis remis à la haute commissaire, ça fait beaucoup de commissariat, haute commissaire à l'enfance ce lundi, à mettre un terme à cette pratique. La SNCF, rappelez-vous de cette polémique, avait annoncé la création d'une nouvelle classe optimum réservée aux adultes. Justification de l'entreprise ferroviaire, garantir un maximum de confort à bord. Cette décision a créé un fort émoi et poussé la haute commissaire à l'enfance à saisir cette fameuse CNCDH, Commission nationale consultative des droits de l'homme. Je vous ai donné toutes les informations, maintenant on vient au débat. Est-ce que interdire les espaces no kids, c'est une bonne idée, Marie-Estelle ?
5: En tout cas, créer des espaces interdits aux enfants, je trouve que c'est un symptôme tellement révélateur et tellement triste en fait de notre société, quoi, de se couper de cet élan vital. Pourquoi est-ce qu'on ne parle pas de créer des wagons spécialement pour le travail, avec un wifi qui marche bien, le message va être complètement différent et l'effet sera le même. C'est-à-dire que les gens qui veulent travailler pourront travailler. Et pourquoi pas créer des wagons comme ça se fait dans beaucoup de pays, avec des tapis de sol, des espaces adaptés où les parents peuvent librement laisser leurs enfants jouer. On dirait que cette société est tellement déprimée, tellement individualiste qu'elle voit l'enfant comme une gêne au lieu de voir l'enfant comme l'expression de la vie, de la possibilité de s'émerveiller. Maintenant, il y a des villes où on se préoccupe plus des espaces pour promener les chiens, que par contre, alors là, moi j'ai eu des jumeaux à Paris, j'aurais bien aimé prendre le métro pour faire plaisir à Madame Hidalgo, mais c'était juste pas possible en fait. Oui, bah alors ça j'en ai eu. On peut aussi en parler.
4: J'ai essayé. Promener un surmulot à Paris, il n'y a pas de problème. Promener un enfant devient. Aller dans un parc pour enfants à Paris est effectivement une
5: chose. Non, mais c'est incroyable.
4: Complexe.
5: On nous parle en fait de relancer.
4: Et c'est un tonton qui parle. Je ne suis pas encore papa. Mais
5: on nous parle de relancer la natalité, mais on n'a toujours pas compris qu'il fallait que les transports en commun soient accessibles aux poussettes, que peut-être les femmes enceintes aient un macaron handicapé qui dure 9 mois pour ne pas faire des tours pour se garer quand elles vont faire un monitoring. On pense tout à l'envers. En fait.
4: Marie-Estelle, ce que vous dites, c'est que c'est surtout un problème de communication. Parce que vous avez dit, si la SNCF avait proposé un train travailleur ou un wagon travailleur, sans dire c'est un espace no kids, c'est-à-dire les enfants interdits, mais on propose un wagon pour les personnes. Je vous donne un cas pratique. Paris-Nice, c'est, je crois, 6h à 6h30. D'accord ? Ouais. Donc c'est la possibilité pendant 6h30. Mmh.
5: De travailler.
4: Mmh. Vous faites l'aller-retour en 72 heures. Vous imaginez, vous avez 12 heures de train. Bah, pendant 12 heures, vous pouvez bosser. Si vous avez dans le wagon, et je vais pas me faire l'avocat du diable, mais si vous avez dans le wagon des enfants qui jouent, qui crient, etc.
5: Non,
4: ça
5: si vous avez des enfants mal élevés, parce que moi, personnellement, j'ai 3 enfants. Ouais, quand je prends l'avion, je bouquine. Hein. Ils font leur gommette, leur coloriage, on discute. Mais moi, j'ai mon livre, il ne m'empêche pas forcément de lire. Alors, je lis moins vite, mais si vous avez des enfants mal élevés. Mais en fait, dans ces cas-là, mal élevés, les adultes aussi vous gênent. Hein. Parce que la personne à côté qui écoute sa série hyper fort, sans casque ou avec un casque qui n'est pas du tout insonorisé, personnellement, il me tape sur le système. L'enfant, c'est un enfant. Donc, je n'attends pas lui de se conduire comme un adulte. L'adulte qui est mal élevé et qui se conduit comme un égoïste hyper individualiste, lui, il me dérange vraiment, il me tape vraiment sur le système. Mais effectivement, les mots ont un sens. C'est aussi un problème de communication. Parce qu'il y a des wagons, on pourrait faire des wagons, c'est comme dans les aéroports. Pourquoi il n'y a pas des salles où les enfants peuvent évoluer en liberté, en fait
4: Vous avez entièrement raison. Et surtout qu'à la SNCF, quand ils avaient fait cet espace optimum, c'était interdit aux enfants, autorisé aux chiens. Si vous aviez votre chien, vous aviez le droit, mais si vous aviez votre enfant, vous n'aviez pas le droit.
5: Surtout, je crois qu'il va falloir se demander qui on est pour considérer l'enfant comme une nuisance. En fait, l'enfant, c'est la vie, c'est l'émerveillement. Un petit garçon, pour que son cerveau se développe, il a besoin de bouger 4 fois plus qu'un adulte, sinon il n'apprend pas, il ne mémorise pas. Est-ce qu'on peut accompagner ça ? Est-ce qu'on est digne ? Est-ce qu'on est des gens complètement avachis dans leur recherche de confort et de non-frustration ?
4: Lara Tchekhov.
7: Moi, je suis d'accord avec vous. Après, c'est vrai que si vous avez que des Hamza dans le train, je plaisante.
4: C'est la nouvelle star du Canal Saint-Martin.
0: Moi, je l'ai vu Canal Saint-Martin.
4: J'étais en vacances cette semaine. C'est une star absolue. Tout le monde parle d'Hamza la douane.
7: Il est terrifiant, ce petit Hamza.
5: Oui, mais est-ce que nous, adultes, on peut aussi recadrer? Moi, si j'ai un jeune que je ne connais pas qui se conduit mal, je recadre.
7: C'est un adolescent, ce n'est pas le souci. Moi, je suis d'accord avec vous sur le sujet de l'éducation. Des parents bien élevés ont par définition des enfants qui sont bien élevés, en fait. Donc, on parle tous les jours du problème éducatif et d'autorité, mais avant, on s'en passait très bien des espaces No Kids et on s'en portait très bien aussi. Donc, on ne peut pas, à longueur de journée, parler de la protection de l'enfance, parler de l'affaire Liana, etc., et ensuite réclamer des espaces sans les enfants. Et Sarah El Haïry, dans la politique qu'elle mène, parce que je ne comprends toujours pas quels sont les contours de la mission de ce secrétariat, de ce haut secrétariat, haut commissariat à l'enfance, mais elle ferait bien, effectivement, de s'occuper d'une politique familiale pour la France plutôt que de s'intéresser à des sujets liés aux
4: notices. Et puis, je reste très prudent sur cette fameuse. Parce que quand j'ai vu marquer Commission nationale consultative des droits de l'homme, je me suis dit, oula,
7: encore
4: ça commence mal.
0: Ça me fait peur.
4: Là, ça commence mal. Et puis, je me suis souvenu de ce que proposait et rendait comme avis cette CNCDH.
7: Encore un comité odieux.
4: Elle qualifie en 2024 la loi immigration de recul inédit des droits fondamentaux, critique l'allongement de la durée de validité des obligations de quitter le territoire français, position assez trouble aussi ces dernières années sur ce qu'elle qualifie des violences policières, c'est la CNCDH, épinglée par la Cour des comptes pour un élargissement des missions sans avoir étudié sa capacité à les exercer.
5: Je pense aussi qu'on peut peut-être arrêter de produire des normes, parce qu'on a quand même une maladie qui est la production de normes dans notre pays, et chacun se responsabiliser à notre échelle. Quand je prends un train, je suis une adulte, donc je ne suis pas une adulte uniquement quand mes enfants sont là et que je suis un parent, je suis une adulte d'une manière générale. Ça veut dire que si, par exemple, je vois devant moi une vieille dame qui marche pas vite et qui essaye de se rendre aux toilettes, et que y a un gamin de 10 ans qui fonce et qui la bouscule, je suis pas sa mère, mais moi je l'attrape, en fait. Je lui dis, tu te calmes, s'il te plaît, tu peux laisser passer cette dame. C'est-à-dire qu'en tant que parent, en tant qu'adulte, on a aussi un devoir d'exemplarité. On n'a pas besoin d'une norme, d'un interdit, d'un ceci, d'un cela, d'un espace. On peut juste avoir du bon sens à l'arrêt de bus, dire je peux te tutoyer, toi, tu dis pardon quand tu passes devant quelqu'un. Est-ce que les gens manquent d'assertivité, de confiance en eux à ce point? Moi,
4: mais
5: ça ne me gêne pas.
4: C'est un sujet qui est absolument passionnant, parce que c'est aussi le rapport que notre société a aux enfants, à la famille, et puis c'est aussi l'autorité, c'est ce qu'on se disait.
5: À l'autorité,
4: avec,
5: à l'assertivité, à la confiance en soi.
4: On parlait de jeudi soir, France-Maroc, vous allez avoir des débordements un peu partout en France. Vous verrez que malheureusement la grande majorité des personnes qui vont être interpellées, du moins une partie des personnes interpellées, ce sont des personnes qui auront moins de 15 ans. Le préfet de police de Paris disait que le soir de la finale de Ligue des Champions où il y a eu les émeutes, eux ils préfèrent appeler ça débordement, c'est des violences émeutières, pour reprendre les mots de Fourquet, vous aviez des gamins de 11 ans, alcoolisés, qui payaient des magasins. 11 ans! Il est 16h44, on revient dans quelques instants, vous restez avec nous. Marie-Estelle, je vous sais pressée, mais est-ce que vous pouvez rester encore 5-6 minutes avec nous?
5: 5-6 minutes, c'est parce que c'est vous. Hein.
0: Yes, j'en regarde la montre. Hein.
4: 01 80 20 39 21, si vous souhaitez réagir. Les espaces No Kids, est-ce une bonne idée? Et vraiment 5 minutes, parce que je voulais vous faire réagir au propos d'Élodie Gossoin, vous savez, l'ancienne Miss France, qui a souffert du départ de ses enfants.
5: Qui a eu des jumeaux aussi.
4: Exactement, et ses jumeaux sont désormais majeurs, et ils ont quitté le domicile familial, elle en a souffert.
5: Le nid vide,
4: Et bien on en parle dans une seconde.
5: C'est comme un deuxième accouchement.
4: Eh bien écoutez, nous en parlons dans une seconde après la pub.
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4: Il est 16h46, on se retrouve pour la suite de Elliot Deval et vous, de 16h à 18h tout le mois de juillet. J'aurai le plaisir d'être avec vous et j'aurai le plaisir d'échanger avec vous au 01 80 20 39 21. 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Et quand vous voulez, en podcast sur toutes les plateformes, le site et l'application Europe 1. 16h47, on reprend l'émission. Et on reprend l'émission avec Lara Tchekhov, Jean-Claude Dacier, Jules Torres, c'est notre trio d'éditorialistes, mais on a le plaisir d'avoir une voix d'Europe 1 dans le studio également, Marie-Estelle Dupont, que vous pouvez retrouver avec Romain Desherbes de 15h à 16h sur Europe toute la semaine. Et si on en parlait? Et là, cet été, on pourra entendre les meilleurs moments de votre émission.
5: Alors,
4: également.
5: On a commencé les rediffusions. On a sélectionné 52 émissions aujourd'hui. On a rediffusé La Culpabilité. Voilà, ouais. On va parler des aidants familiaux aussi cette semaine. Tout un tas de sujets qui ont intéressé les auditeurs cette année. Et on vous remercie d'être au rendez-vous d'ailleurs.
4: Et donc là, ça c'est de 15h à 16h, tout l'été. Marie-Estelle, juste avant la publicité et cette courte pause, on parlait des espaces sans enfants. Et vous avez la Commission nationale consultative des droits de l'homme qui appelle dans un avis remis à la haute commissaire à l'enfance à mettre terme à cette pratique, la pratique des No Kids. Dimitri sera avec nous dans quelques secondes. Mais c'était intéressant de voir aussi l'analyse de l'état de la société, c'est-à-dire finalement l'enfant devient un problème.
5: Et l'enfant puis, est un obstacle à la jouissance sans entrave.
4: Voilà, et comme l'enfant est un obstacle, il va falloir, face à ça, parfois faire des normes. Donc, c'est la seule...
5: On fait des normes et on l'élimine, on l'efface, on l'annule au lieu de l'éduquer. Et voilà, et puis d'être tous un peu patients et intelligents. Quoi.
4: Mais est-ce qu'il y a des endroits... où ce n'est pas bénéfique de dire bah, cet endroit-là, il ne faudrait pas qu'il y ait d'enfants.
5: Mais ce n'est pas à la norme de dire ça, c'est aux parents de dire il est trop petit pour aller au restaurant, on prend une babysitter ou on ne va pas au restaurant. Vous voyez ce que je veux dire, c'est, où est-ce qu'on place la notion d'autorité?
4: Mais par exemple, dans la famille.
5: Et de, responsabilité.
4: La figure du père, qui est une figure aujourd'hui qui pose problème.
6: Il n'y a qu'un point important.
4: Jean-Claude Dacier.
6: Avec lequel notre camarade sera sûrement d'accord, c'est que nous ne faisons plus d'enfants. Nous n'en faisons plus. C'est le problème, au-delà même de l'économie, de la sécurité, de tout ce que vous voudrez. Le problème, si nous ne remettons pas, si nous ne recommençons pas à faire des enfants, je ne sais pas comment cette Europe et ce pays va se terminer. Donc tout ce qui va dans le sens d'une incitation à accueillir les enfants me convient parfaitement.
4: Dimitri est en direct avec nous, 01 80 20 39 21, si vous souhaitez réagir. Espace No Kids, ces espaces sans enfants, est-ce qu'il faut les interdire? Fausse bonne idée ou vraie bonne idée, Dimitri? Bonjour.
10: Bonjour à tout le monde.
4: Comment ça va, Dimitri?
10: Ça va, et vous?
4: Vous êtes père de famille d'abord?
10: Oui, j'ai 4 enfants.
4: 4 enfants?
11: Bravo, c'est bien.
4: Vous avez 4 enfants et à peine trentenaire. Hein.
6: Oui, c'est beau.
10: Oui, donc l'année prochaine, en janvier, ouais, je vais avoir mes 30 ans.
4: Écoutez, vous avez prévu d'en faire un cinquième?
10: Oui, ça dépend. Moi, je suis... avec ma femme, on est très complémentaires sur ça. C'est-à-dire que nous, on adore les enfants. Donc
4: mais à ce rythme-là, vous allez peut-être faire une équipe de foot. Hein. On a un président dans le studio.
10: J'ai 3 garçons, j'ai une petite fille qui adore le foot aussi, donc ouais, peut-être on pourra partir sur une équipe de foot, pourquoi pas.
4: Revenons au sujet, Dimitri. Ça vous avait choqué, la proposition de ce wagon sans enfants?
10: Choqué, c'est pas le mot. Moi, je trouve que ce pays devient de plus en plus ridicule, hein, et désolé de le dire. Moi, je suis français de pure souche. Donc j'ai aucune origine dans un autre pays ou quoi que ce soit. Je suis né en France, mes parents sont français, mes grands-parents sont français, etc. Je vis en Alsace. Moi, j'ai de la chance d'être dans une région frontalière, donc je travaille en Allemagne, ce qui me permet aujourd'hui aussi de nourrir ma famille et d'être le seul à travailler pour que ma femme reste à la maison et s'occupe des enfants. Et c'est vrai qu'à l'époque, quand on a eu, enfin l'année dernière, quand on a eu le 4, s'était posé la question, est-ce que ma femme devait reprendre le travail ou pas, mais si c'est pour qu'elle bosse et qu'on prenne une nourrice et qu'au final tout ce qu'elle gagne, on le reverse à la nourrice, ça n'a pas d'intérêt. Nous, on part du principe qu'on a fait des enfants ensemble, donc on les élève ensemble. Mmh. Moi, je fais énormément d'horaires pour justement subvenir à ça. Pour l'instant, ça.
4: Vous travaillez dans quoi, Dimitri ?
10: Je travaille dans la logistique en Allemagne pour un grand groupe mobile. J'ai plusieurs personnes à ma charge également.
4: J'entends. Alors, je Dimitri, 3-8. J'aurais aimé échanger un peu plus longtemps avec vous, oui, mais oui, malheureusement, la commission... Ouais, non, mais c'est pas ça, Dimitri. Le problème, c'est simplement que la connexion, elle bug un peu, ça saute.
10: Ah bon ?
4: Donc, je sais pas si en Alsace, vous avez beaucoup d'enfants, mais vous avez peu de réseau, visiblement. Donc, vous allez essayer de revoir ça. Hein, on rééquilibre tout ça, mais c'est intéressant, c'est de dire le choix qu'ils font, c'est un choix, Marie-Estelle, vraiment, c'est une réflexion à deux, de se dire, mais plutôt que de reprendre le travail pour sa femme, et que l'argent qui était perçu par sa femme revienne à une nourrice, bah, on reste dans ce cadre familial. Mais ça revient, chaque famille fait ce qu'elle entend, en quelque sorte.
5: Bien sûr, mais ils ont pu penser dans leur équilibre de couple la complémentarité, l'interdépendance. J'ai besoin de toi pour donner de l'affection et de la présence à nos enfants. Et j'ai besoin de toi pour assurer économiquement. Et aujourd'hui, on est plutôt dans l'idéologie au nom de l'émancipation. Pour être une femme affranchie et autonome qui ne dépende pas d'un homme, il faut que la femme reprenne le travail le plus vite possible. Et finalement, ça fait beaucoup d'épuisement chez les femmes qui sacrifient leur santé sur l'autel d'une émancipation dont on peut se demander aussi si elle n'a pas des limites, parce que est-ce qu'une femme est forcément plus épanouie dans un open space qu'avec son bébé de 6 mois ? C'est pas certain pour toutes les femmes. Et je pense qu'il faut le penser, j'en ai parlé à l'Assemblée nationale au moment de l'audition sur la natalité. Je pense qu'il faut respecter l'équilibre de chaque couple, parce qu'il y a des couples qui sont suffisamment confiants et qui sont assez solides pour accepter vraiment cette interdépendance qui finalement bénéficie à tout le monde. Lui, il est confiant pour ses enfants parce qu'ils ne seront pas confiants à n'importe qui. Et elle est certainement heureuse aussi de pouvoir compter sur les... poser sa tête sur l'épaule de son mari pour l'aspect économique. Donc c'est un équilibre aujourd'hui. Et je pense qu'il faut vraiment respecter que les couples fassent ce choix.
4: Dernière réaction, Marie-Estelle Dupont. Je voulais vous faire écouter l'ancienne Miss France, animatrice de télévision, Élodie Gessoin, qui a réagi ce vendredi au micro de Déborah Grunwald dans son podcast qui s'appelle Bangers, sur ses angoisses familiales. Et parmi ses angoisses familiales, il y a finalement la souffrance de voir ses enfants quitter le cocon familial, puisqu'elle a deux jumeaux qui s'appellent Jules et Rose. Elle a également deux autres enfants qui s'appellent Léonard et Joséphine. Et Jules et Rose, 18 ans, eh bien, ont quitté le nid familial. Écoutez, Élodie Gessoin.
11: À propos de tes enfants, tu dis une chose très juste. Le plus difficile n'a pas été de leur donner la vie, mais de les laisser vivre aujourd'hui sans moi. Tu parles d'un deuil silencieux.
12: C'est ultra douloureux. Je le dis, tu vois, le premier dimanche soir, de les voir partir avec des tupperwares. Je me suis pris une claque. Et j'ai pleuré, parce que déjà, je me suis revue moi. Et je me souvenais à quel point, moi, ça avait été les pires années de ma vie. De par le pervers narcissique qui m'accompagnait. Et j'avais peur de qui ils allaient rencontrer. C'était la séparation, plus je les ai pu à portée de bras pour vite venir voir maman, gros câlin. Je me suis dit, ils vont rencontrer je ne sais pas qui ou comment. Ils vont devoir aller à la fac seule. Je vais devoir les géolocaliser 25 fois par jour. Et si je ne peux pas géolocaliser, je vais péter un câble.
4: Bon, qu'est-ce que ça veut dire ça ? C'est une sorte de baby blues de la part de mes après 18 ans, puisque là on est face à un cycle plutôt normal,
5: oui.
4: Voir les enfants quitter le cocon familial une fois majeur.
5: Oui, mais un être humain peut être triste et fier en même temps, heureux et nostalgique en même temps.
4: C'est pas un procès que je fais, j'essaie de comprendre.
5: C'est le syndrome du nid vide et je le comprends complètement. Il y a le moment où on les met au monde et le moment où on les remet au monde et où finalement on peut plus se rassurer en se disant si je contrôle tout, ça va aller, parce que là vraiment on sait qu'on ne contrôle plus rien. Donc c'est normal, il y a 30% des parents qui ont un vrai syndrome du nid vide, qui appréhendent ce moment où l'enfant vole de ses propres ailes. D'un côté, ça veut dire qu'on a accompli la mission et qu'il est suffisamment bien dans ses baskets pour quitter le nid. D'un autre côté, bah oui, il y a plein de parents qui ressentent Voilà, moi, la première fois que mon fils aîné est parti un an et demi à l'étranger, j'étais hyper fière dans ma tête, mais mon corps a pleuré pendant 4 jours et les deux étaient vrais. C'est-à-dire que j'étais heureuse et pourtant, j'avais l'impression que mes bras, j'avais encore 2 petits à la maison, pourtant j'avais l'impression que mes bras étaient lourds de ce vide, en fait.
4: J'entends. Jean-Claude Dacier, vous avez eu cette problématique quand vos enfants... Vous avez combien d'enfants, vous?
5: Je ne sais plus.
6: 2 ou 3.
4: Non, la version
6: non,
4: officielle.
6: Je crois pas. Je
4: la
6: crois pas. Je ne crois pas avoir vécu de cette façon. Mais c'est normal. Les pères ne réagissent sans doute pas comme les mamans. Encore une fois, mon obsession, c'est la démographie et c'est la nécessité absolue pour ce pays et pour l'Europe de faire des enfants. J'espère que tu partages ce point de vue, ma chère amie.
5: Moi, j'en ai fait 3, dont des jumeaux. Je vais m'arrêter là parce que je voudrais en faire des êtres équilibrés. J'ai pas forcément d'assurer plus.
4: José, ça arrive. Laissez-le avancer dans la vie.
5: Non, mais ce que je veux dire, c'est que ça.
4: Avant de faire des enfants, il faut peut-être rencontrer la bonne. Vous êtes bien gentil. Notre génération, on est une génération de parents divorcés.
6: Vous tardez.
4: Donc c'est peut-être aussi pour ça que c'est...
5: Cette précarité de l'amour, voilà. Cette temporalité de l'amour qui est différente est très importante dans la baisse de la natalité, bien sûr.
4: Bah, bien sûr.
5: Bien sûr.
4: Mais attendez, vous prenez le temps aussi. Vous avez rencontré votre femme à quel âge, Jean-Claude Dacier?
13: Vous vous en souvenez?
6: Très longtemps.
4: Hier.
13: Vous vous en souvenez?
6: Il y a très longtemps.
4: C'est hier. Mais
5: on arrive à un moment où les femmes de plus de 40 ans font plus d'enfants que les femmes de 20-30 ans.
6: Et oui.
5: C'est vrai.
6: Et ça veut dire quoi, ça?
5: Effectivement, la génération Z aussi n'a pas forcément, se projette pas dans la natalité.
6: C'est bien le problème que nous avons.
4: 57, Marie-Estelle, merci d'être venue nous voir.
13: On a plus
4: rapidement.
13: De 4 minutes.
4: Vous avez un peu plus de 4 minutes, je vous ai menti, mais c'était un mensonge par omission. On vous laisse rejoindre.
5: Justement, mes enfants.
4: Vos enfants, qui sont
5: chercher.
4: Bien évidemment prioritaires. Dans un instant, et je le dis aux auditeurs d'Europe 1, on va accorder une large page à l'événement politique et judiciaire de demain, mais qui est l'événement politique et judiciaire de l'année. Et de l'année prochaine. Mais c'est-à-dire
6: des années qui viennent peut-être.
4: Décision en appel peut-être. Concernant Marine Le Pen va redessiner, rebattre toutes les cartes pour la présidentielle. Mmh. Et on va vivre quelque chose, là aussi, d'inédit au sens propre comme au sens figuré, demain. Donc on vous explique tout dans un instant. Qu'en pensez-vous? Appelez-nous au 01 80 20 39 21. Marie-Estelle, un grand merci d'être venue nous voir. Et nous, on reste ensemble jusqu'à 18h.
5: Merci, Elliot. À bientôt.
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4: Il est 17h sur Europe 1, le journal c'est avec Wallis Glaise. Rebonjour Wallis.
19: Bonjour à tous. C'était à prévoir. La motion de censure contre le gouvernement de Sébastien Lecornu a été rejetée cet après-midi avec seulement 132 voix pour sur 289 nécessaires. Elle avait été déposée par des députés écologistes qui déploraient la gestion par le gouvernement de la canicule survenue fin juin.
0: Un troisième épisode caniculaire est en train, lui, justement, de s'installer progressivement dans l'Hexagone. 61 départements seront placés en vigilance orange demain, dont l'ensemble de l'Île-de-France. 4 bombardiers d'eau déployés par l'Union européenne pour soutenir les pompiers mobilisés par le gigantesque incendie déclenché ce week-end dans les Pyrénées-Orientales. Plus de 4600 hectares ont été consumés. Près de 10 000 habitants ont été évacués face à la progression des flammes. Cédric Jubilard avoue avoir tué son épouse Delphine, disparue dans le Tarn depuis fin 2020. Il voulait libérer sa conscience. C'est la raison pour laquelle Cédric Jubilard est enfin passé aux aveux et s'est confié à son avocat. Un changement de ligne de défense qui intervient 2 mois avant son procès en appel, dont la tenue est désormais jugée impossible par les avocats du détenu. C'est l'autre actualité de la journée, cette perquisition en cours au domicile de Jérôme Barella, principal suspect dans le meurtre de Liana. Il a été extrait de sa cellule et conduit à son domicile pour y assister. Une centaine de gendarmes ont été mobilisés pour mener à bien cette opération. Dans le reste de l'actualité, Damas attend Emmanuel Macron. La Syrie annonce la venue du président français. Ça serait la première visite d'un chef d'État occidental depuis la chute de l'ancien régime et la prise de pouvoir par le président Al-Sharaa. Et puis enfin, en rugby, blessé samedi lors de la défaite des Bleus 34-32 face aux All Blacks, Damien Penaud a été contraint de déclarer forfait pour la suite du championnat des Nations, cette nouvelle compétition. Il ne disputera pas le match de samedi prochain à Brisbane contre l'Australie.
1: 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Il est 17h02 et on vous retrouvera à 17h30 pour un nouveau point sur l'information.
0: Avec plaisir.
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1: Un peu plus de 18h, 17h, pardonnez-moi. 18h, je vous aurais dit au revoir s'il était 18h, Jean-Claude Dacier. Mais non, il est 17h, passé de 2 minutes.
20: Absolument.
1: Pour la deuxième mi-temps de notre émission, Eliott Deval et vous, en direct sur Europe 1. Et si vous souhaitez réagir, 01 80 20 39 21. Jean-Claude Dacier est avec nous, vous l'avez entendu. Jules Torres, si vous nous rejoignez, est toujours présent, ainsi que Lara Tchekhov. Et on ouvre notre page politique, politico-judiciaire, avec un tournant. C'est le tournant de l'année, le tournant effectivement de l'année suivante, puisque demain, nous connaîtrons la décision en appel concernant Marine Le Pen. À 24 heures du verdict de son procès, la favorite de l'élection présidentielle voit son destin suspendu à la décision des juges. Au Rassemblement National, l'hypothèse d'un empêchement oblige déjà Jordan Bardella et l'état-major à préparer l'après. Mais avant d'aller sur le terrain politique, allons sur le terrain judiciaire. Que risque Marine Le Pen ? Les explications, elles sont signées William Molinier.
21: Outre l'hypothèse de la relaxe, il faudrait que la peine d'inéligibilité prononcée soit inférieure à 2 ans, car Marine Le Pen a commencé à purger cette peine dès sa condamnation en mars 2025. 24 mois, cela l'amènerait à avril 2027, ce qui sur le papier lui permettrait d'être candidate. Encore faudrait-il qu'elle ne soit pas placée sous bracelet électronique. Marine Le Pen a été très claire à ce sujet. Elle ne fera pas campagne si elle est empêchée de tout mouvement. Seule une peine de prison incluant 6 mois ferme aménagée sous surveillance électronique pourrait permettre, grâce au jeu des remises de peine, d'en être détachée dans le courant de l'automne. Le chemin est étroit, d'autant qu'elle ne pourra pas compter sur un éventuel pourvoi en cassation. En cas de jugement défavorable, la décision serait rendue 3 ou 4 mois au mieux avant l'élection présidentielle, trop court pour lancer en cas d'empêchement son successeur naturel, Jordan Bardella.
1: Et je pense, Jules Torres, aux auditeurs d'Europe 1 qui peut-être se posent cette question. On lui reproche quoi, Marine Le Pen ?
22: On lui reproche d'avoir, avec le Rassemblement National, fait un système de détournement de fonds publics via des assistants parlementaires européens sur une période qui a été très longue, 2004 à 2016. Le dossier est évidemment extrêmement compliqué, il y a des milliers de pages. La justice, et même la justice européenne, enquête sur cette affaire depuis maintenant une dizaine d'années. Donc évidemment, c'est très dur de la résumer. En gros, si on doit la résumer assez simplement, il y a des parlementaires européens qui ont chacun droit à des collaborateurs parlementaires européens, sauf que ces collaborateurs parlementaires européens n'ont le droit de travailler que pour ce que le député européen fait au Parlement européen. Et ce qui est imputé au Rassemblement national, comme ce qui a été imputé aux eurodéputés du MoDem, comme ce qui a été imputé, même s'il n'y aura pas de mise en examen, à des députés de la France insoumise, tout ça pour dire que tous les partis ont quasiment été concernés par cela. Pour vous donner un cas extrêmement concret, Nicolas Beck est aujourd'hui député européen. En 2011, il était à la fois député européen et il était aussi secrétaire national ou général du Front National. Et c'est-à-dire que quand, par exemple, il vient dans votre émission et qu'il demande à un de ses collaborateurs de lui faire une fiche, le collaborateur ne peut faire que des notes aux députés européens. Mais vous voyez bien qu'on ne peut pas dissocier le secrétaire national, le dirigeant de parti, et le député européen. Et c'est sur ce désaccord administratif, cette zone grise, eh bien, qu'il y a ce désaccord entre les magistrats, les juges et le Rassemblement national, qui dit non seulement il y a ce désaccord, mais en plus, il n'y a pas eu de système. Et c'est pour cela que Marine Le Pen pourrait potentiellement avoir l'une des peines les plus graves, parce qu'elle est accusée d'avoir mis, avec son père, un système en place pour détourner des fonds publics, des fonds européens. Ce qui, pour un parti souverainiste et anti-européen, n'est pas si choquant que ça si on veut être un petit peu piquant.
7: Plus sérieusement, Marine Le Pen, aujourd'hui, elle a été condamnée à quoi en première instance et elle risque quoi en appel ?
22: Eh bien, elle a été condamnée à la même chose que les réquisitions quasiment, c'est-à-dire à 4 ans de prison ferme avec sursis, dont un ferme, aménageable avec un bracelet électronique, 100 000 euros d'amende et 5 ans d'inéligibilité. La différence entre la décision de première instance et les réquisitions de la deuxième instance, c'est que l'exécution provisoire n'a pas été demandée. L'exécution provisoire, c'est ce qui fait que Marine Le Pen a déjà commencé à purger, par exemple, la peine d'inéligibilité. Et dans le très bon sujet de William Molinier, c'est très bien expliqué. Si Marine Le Pen est condamnée demain à 2 ans d'inéligibilité, elle aura déjà commencé à purger cela depuis quasiment 1 an et demi. Donc Marine Le Pen pourrait potentiellement se présenter là où il y a un sujet extrêmement technique, c'est que par exemple, vous savez, il y a l'association de financement pour une campagne présidentielle qui doit être au nom du candidat. Et l'association de financement, elle va être créée dès le mois de septembre, dès le mois d'octobre, parce que c'est ce qui permet de récolter des dons, c'est ce qui permet de faire par exemple des emprunts. Et on sait que le Rassemblement national galère beaucoup sur la question de l'emprunt. Et on ne peut pas avoir le nom de Marine Le Pen, par exemple, si elle se pourvoit en cassation, si elle est toujours interdite de se présenter. Donc c'est extrêmement compliqué pour Marine Le Pen. Au Rassemblement National, on alterne un petit peu quand même entre le fatalisme et la combativité. On a vu ce week-end d'aller bien à Liévin, la fête champêtre du RN, où ils ont essayé d'afficher une unité. Mais quand vous discutez avec les cadres du parti, ils se disent tous que c'est terminé et que Marine Le Pen ne pourra pas être candidate à l'élection présidentielle.
7: Eh bien, la décision,
22: car les réquisitions sont extrêmement fortes.
7: La décision, on la connaîtra demain après-midi. L'arrêt de la cour d'appel est rendu à partir de 13h30.
22: Ça devrait tomber dans votre émission.
7: C'est 2 heures de lecture. Donc, effectivement, ça devrait tomber entre, on va dire, 15h30 et 16h. Jean-Claude Dacier, merci pour toutes ces précisions, Jules, parce qu'on y voit un peu plus clair et on a bien compris que c'était une affaire tentaculaire assez complexe. Même si, là aussi, quand vous avez pris le cas pratique, on a du mal à saisir
22: entre
6: le travail européen et le travail français.
22: On a du mal à comprendre pourquoi des juges...
7: la célérité, pardonnez-moi, pour une affaire comme celle-ci, vous retrouvez aujourd'hui avec potentiellement la candidate favorite pour la présidentielle qui serait demain empêchée,
22: c'est ça qui est choquant,
7: de se présenter devant les Français. Oui. Est-ce à la justice de décider du candidat à la présidentielle ou des candidats à la présidentielle l'année prochaine? C'est ça aussi la question, Jean-Claude Dacier.
6: Ça sera la grande. C'est même la question principale que les assesseurs, la présidente et ses deux assesseurs auront à résoudre. C'est fait déjà. En réalité,
7: tout a été écrit.
6: Il semble que tout a été écrit et c'est un travail.
7: Bien sûr.
6: Depuis le mois de février ou le mois de mars. Donc le secret a été parfaitement gardé et nul ne sait, à ma connaissance, si l'appel amènera Marine Le Pen à pouvoir faire campagne et se présenter à la présidentielle ou non. Ou si la condamnation sera suffisante pour l'en empêcher. Auquel cas, ce sera sans doute, j'imagine, M. Bardella.
7: On y reviendra dans un instant parce que c'est long.
6: C'est pas le même schéma, j'en conviens avec vous. Donc, la réponse à votre question est simple. Je pense que c'est compliqué. La justice est déjà mêlée de l'affaire Fillon. Alors, ça l'a pas empêché d'être candidat, puisqu'il a fait un peu plus de 20%. Néanmoins, c'était une perturbation très forte. Bah, il y a quand même qu'on le veuille ou non.
22: Ça l'a éjecté du résultat
6: final. Ça l'a probablement éjecté en effet du résultat final. Ça fait quand même beaucoup. Si la justice. La justice est très, très, très mal appréciée par l'opinion française au jour d'aujourd'hui. Elle est même dans une situation qui devrait inquiéter les responsables et notamment tous ceux qui réfléchissent à l'avenir de la justice française. Donc je pense que la décision là, empêcher Marine Le Pen d'être candidate pour la quatrième fois, est quelque chose de lourd, de très important et qui aura des conséquences durables sur le fonctionnement même de la justice. Encore une fois, on n'est pas, quand on regarde les sondages, ça vaut ce que ça vaut, mais néanmoins l'opinion française, majoritairement, largement majoritairement, a vraiment de graves inquiétudes sur le fonctionnement même de la justice.
22: Avant de donner la parole à Lara Tchékov, allons voir les auditeurs d'Europe 1 et appelez-nous au 01 80 20 39 21. Émilien nous appelle des Hauts-de-Seine. Bonjour Émilien.
8: Bonjour Elliot, bonjour à vos invités, bonjour
22: comment
8: à tous.
22: Comment allez-vous Émilien?
8: Ben écoutez, si je vous dis que j'ai chaud, vous ne me croirez pas.
22: Non, parce que j'ai bien conscience que maintenant tous les Français ont la clim à la maison. On parlera de la clim et de la canicule
8: oui,
22: dans quelques instants.
8: C'est... Ce qui m'inquiète le plus, moi, c'est comme je disais votre standard, c'est lorsque les notes d'électricité vont arriver.
22: Aïe, aïe, aïe, la douloureuse, j'aime l'appeler. Ah, celle-là, voilà. Elle va faire très mal. Elle va,
8: bah oui, parce que pour sortir du contexte,
22: vous allez avoir plus de sueur avec la facture qu'effectivement pendant la canicule. Revenons
8: oui,
22: aux choses sérieuses.
8: On a donné des aides pour payer l'essence. Est-ce que les personnes retraitées auront des aides pour payer l'électricité?
22: Ah bah ça, je ne sais pas pour l'instant. Voilà. Je ne suis pas au gouvernement, Émilien. Vous le savez, voilà. Pour l'instant. Je suis au gouvernement de cette émission.
8: Alors moi, je voudrais revenir effectivement sur cette affaire Marine Le Pen, parce que c'est quand même une affaire. Moi, je trouve, et j'ai toujours entendu dire que normalement, le pouvoir, il y a la séparation du pouvoir, normalement.
22: Mmh. Mmh. Oui, mais la séparation du pouvoir. Les juges, ils ne font pas ça sans armes. Les armes ont été données, pardonnez-moi par Émilien, les armes qui sont utilisées aujourd'hui par les juges ont été données, délivrées, pensées et votées par les politiques. C'est les politiques qui ont fait n'importe quoi en étendant à ce point le pouvoir des juges avec cette épée de Damoclès qui est désormais l'inéligibilité avec exécution provisoire. C'est l'exécution provisoire aussi qui est.
8: Mais si elle échappe à cette condamnation, ce qui serait bien, c'est qu'elle passe au premier tour.
22: C'est-à-dire, je comprends
8: comme
22: pas.
8: Ça, ben, elle ne sera pas opposée peut-être à Mélenchon.
22: Non, ça paraît peu probable, cher Émilien. Oui, non, mais alors, vous êtes, j'ai l'impression, un auditeur qui votera demain. Si présidentiel il y a pour le Rassemblement National, pour Marine Le Pen, c'est ça?
8: Sans aucun doute.
22: Sans aucun doute. Et si ça n'est pas Marine Le Pen et que c'est Jordan Bardella, est-ce que ça change quelque chose?
8: Elliot, oui. C'est que je suis papa d'une jeune femme qui a 53 ans et qui est magistrat.
22: Oula, ah oui.
8: Elle est, oui.
22: Non mais c'est intéressant parce que...
8: Elle n'est pas du tout dans un pôle qui concerne la politique, elle est plutôt du côté du pôle financier.
22: Ben ça concerne un peu la politique, pas le financier,
8: à
22: mais...
8: l'époque où elle était magistrat. Mm-hmm. Et moi, elle est toute seule avec ses quatre enfants. Et moi, le soir, quand elle sort, quand elle vient ici en week-end, je la ramasse en morceaux. Parce que quand elle a commencé sa magistrature à Bordeaux, parce qu'on est une famille très ancienne de nombreux magistrats, la magistrature, c'était son rêve. Avec sa mère, on a fait beaucoup d'efforts pour lui donner une qualité de vie, lui permettre de faire des études, de voyager. Et maintenant qu'elle est arrivée au bout de ses rêves, elle se rend compte, moi je l'ai accompagnée plusieurs fois dans les palais, quand elle sort d'ici de voir qu'elle a reçu quelqu'un, un pseudo-délinquant, et lorsqu'il est présenté et qu'elle lui dit, bon, écoutez, vous avez fait des bêtises, vous allez voir ça avec le juge des libertés, la personne passe devant les juges des libertés, et puis... Il la regarde, il la nargue en lui disant « T'as vu, j'en suis sorti ». Elle n'est pas condamnée, cette personne, parce que manque de place dans les prisons ou manque de place dans les encadrements et elle sort libre. Alors, à quoi ça sert le temps que les gendarmes ou les policiers ont perdu dans toutes les investigations qu'ils ont faites? Les juges ont perdu beaucoup de temps. Et lorsque le juge des libertés est là, on lui dit « Ben ça y est, vous pouvez rentrer chez vous ». Et là, maintenant, elle est dépassée complètement. Moi, je ramasse ma fille à la petite cuillère. D'ailleurs, en octobre, elle a décidé de raccrocher la robe.
7: Et bah écoutez, c'est un témoignage là aussi qui est intéressant. Vous parlez politique parfois avec Émilien, vous parlez.
8: À 53 ans, elle a dit je préfère travailler dans un cabinet d'avocats à la fin du mois.
7: Elle a quitté la magistrature.
8: Elle va quitter, oui.
7: Elle va quitter la magistrature. Et vous parlez politique, est-ce que c'est par exemple, alors là on parle de votre fille, mais oui, de manière générale, ses collègues, etc., est-ce qu'ils arrivent à mettre, c'est la question que beaucoup de Français se posent, est-ce qu'ils arrivent à mettre de côté leurs opinions, notamment politiques, leurs états d'âme parfois, au service d'une décision de justice?
8: C'est une question, elle me regarde et je peux lire dans ses yeux. Je ne peux pas te parler, papa. Voilà, et ça me fait beaucoup de peine pour elle, parce qu'on dirait qu'il y a un petit coup de téléphone ou quelqu'un qui lui dit « Attention, ne va pas trop loin, ne dépasse pas trop, reste où tu en es.
7: Vous pensez, vous avez la sensation qu'elle subit des pressions si elle est trop ferme, par exemple ?
8: Je pense. Je pense.
7: C'est pas de nature à nous c'est pas de nature à nous rassurer, nous, le commun des mortels, lorsque on parle de la justice. Du moins des difficultés que aujourd'hui on peut retrouver dans le système
8: elle me dit,
7: judiciaire.
8: C'est pas ce que j'ai appris, papa.
7: Émilien, un grand merci de nous avoir appelé 16h17. On parlera dans un instant de l'état d'esprit au Rassemblement national. Et vous, chers auditeurs, répondez au 01 80 20 39 21. Et c'est à la justice de décider de l'affiche de la présidentielle. Marine Le Pen, candidate ou empêchée. Est-ce que ça change quelque chose? Eh bien, nous en parlons juste après la pub. Restez avec nous.
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7: 17h19 sur Europe 1. On est en direct jusqu'à 18h pour Elliot Deval et vous. Toujours avec Lara Tchekov du JDD, Jules Torres également du Journal du Dimanche et Jean-Claude Dacier. Et avec vous, chers auditeurs, si vous souhaitez réagir, prenez votre téléphone, un numéro 01 80 20 39 21. On est à quelques heures seulement du verdict du procès. Le procès pour la favorite de l'élection présidentielle qui voit son destin suspendu à la décision des juges de cette cour d'appel. Au Rassemblement national, l'hypothèse d'un empêchement oblige déjà Jordan Bardella et l'état-major à préparer l'après. Rappelez, Jules Torres, pour les auditeurs qui nous rejoignent à 17h20, elle a été condamnée à quoi et les réquisitions en appel, c'était quoi?
22: La condamnation en première instance et les réquisitions de la deuxième instance sont sensiblement les mêmes. C'est 4 ans de prison, dont un an ferme, aménageable sous bracelet électronique pour Marine Le Pen, 100 000 euros d'amende et 5 ans d'inéligibilité. La seule vraie différence entre la première instance et les réquisitions, c'est la question de l'exécution provisoire. L'exécution provisoire, c'est quoi? C'est qu'à partir du moment où vous quittez le tribunal, au moment du verdict de première instance, vous purgez déjà, et en l'occurrence, l'exécution provisoire était sur la peine d'inéligibilité. L'exécution provisoire fait que Marine Le Pen purge une peine d'inéligibilité depuis sa condamnation en première instance, ce qui fait qu'il y a encore un infime espoir au sein du Rassemblement National si la peine d'inéligibilité est abaissée à 2 ans, dans auquel cas Marine Le Pen, la purgeant déjà depuis 1 an et demi, pourrait possiblement candidater et être la candidate du Rassemblement National pour la prochaine élection présidentielle.
3: Marine Le Pen, candidate ou empêchée, est-ce que ça change tout? L'état d'esprit au Rassemblement National, les explications sont signées Alexandre Chauveau.
5: Samedi soir à Liévin, c'est une Marine Le Pen presque sereine qui s'affiche aux côtés de Jordan Bardella. En cas d'empêchement par les magistrats, la campagne se fera malgré tout à deux.
10: De toute façon, nous mènerons cette campagne ensemble, mon cher Jordan. Nous nous sommes préparés à ce binôme que nous avons offert aux Français. Nous vous offrons un binôme de gens qui se font confiance, qui pensent la même chose, qui partagent des convictions, qui partagent la méthode également qu'il faudra mettre en œuvre. Et croyez-moi, on va pas manquer de boulot.
5: La triple candidate à la présidentielle est prête à toutes les éventualités, mais ne cherche plus à deviner la sentence des juges. Personne n'en sait strictement rien, répond-elle en privé à ceux qui pronostiquent tel ou tel scénario. Une forme de stoïcisme pour les uns, de résignation pour les autres. Ce qui est sûr, c'est que les réquisitions en appel, quasiment similaires à celles de première instance, n'invitent pas à l'optimisme. Le scénario miracle est ainsi écarté par la plupart des cadres, même si en interne, l'hypothèse d'une candidature de Jordan Bardella rassure la plupart des élus, ce qui n'empêcherait pas le sentiment de tristesse et d'injustice qui accompagnerait une disqualification de Marine Le Pen.
3: 17h22 sur Europe 1. Lara Tchékov, la question qu'on se pose, c'est est-ce que c'est un tournant ou non si Marine Le Pen est empêchée? Pourquoi on se pose cette question? Parce que quand vous regardez les intentions de vote, alors c'est des photographies à l'instant T, bien sûr, mais aujourd'hui, la popularité de Jordan Bardella est quasiment similaire à celle de Marine Le Pen.
11: Elle est légèrement supérieure à celle de Marine Le Pen, de Jordan Bardella dans les sondages. Quoi qu'il en soit, demain, on va probablement avoir une décision de justice qui va décider à la place des Français. Alors moi, je ne remets pas en cause l'impartialité des juges, quand bien même... en tout cas, ils ont un devoir de neutralité et d'honnêteté dans le jugement qu'ils vont rendre. Sur l'affaire des assistants parlementaires, on oublie souvent de rappeler cette affaire de Jean-Luc Mélenchon, vous savez, parce que lui aussi, il était impliqué dans une affaire liée à des soupçons d'emploi fictif au Parlement européen, pour laquelle la justice a rendu sa décision au mois de juin dernier. C'est une affaire qui... Il y a eu 8 ans d'enquête pour cette affaire-là et Jean-Luc Mélenchon n'a été auditionné qu'une seule fois. Et on oublie souvent d'en parler. Et je pense que c'est important de rappeler que Jean-Luc Mélenchon aussi a été soupçonné d'une affaire similaire. Quoi qu'il en soit, s'agissant de cette décision de justice donc, qui sera rendue demain, moi je trouve que c'est une atteinte en fait quelque part à la démocratie si Marine Le Pen est empêchée de se présenter, parce que à chaque fois qu'il y a une élection présidentielle, finalement on a l'impression que ce sont les juges qui décident de qui seront les finalistes. Donc, je ne sais pas si vous êtes d'accord avec moi ou pas, mais les juges ont certainement trop de pouvoir, et si elle est empêchée, on pourrait se dire que finalement l'électeur de droite pourrait être tenté, mais de droite, mais je vous parle d'un électeur de droite qui ne vote pas forcément Rassemblement National, pourrait être tenté par un sentiment, si vous voulez, de dégoût lié à cette décision, de voter pour Jordan Bardella, et on assisterait peut-être à une union des droites quelque part.
3: Un effet boomerang en quelque sorte. Allez-y, Jules.
22: Non, mais à la différence que, en fait, malheureusement, dans cette affaire, c'est la faute des politiques. Moi, je veux bien qu'on soit dans une critique excessive ou juste de la magistrature, des juges, mais ce sont les politiques qui ont décidé de voter la loi Sapin 2 qui rend quasiment automatique l'exécution provisoire. Ce sont les politiques qui ont mis l'inéligibilité. Je vous rappelle qu'on va avoir un projet de loi qui sera porté par Robert Berger qui menace quasiment les personnes condamnées, par exemple, pour des postes antisémites, pour des postes racistes, pour des postes xénophobes, à une peine d'inéligibilité. Marine Le Pen, en 2012, réclamait l'inéligibilité à vie, pour les personnes, les personnalités politiques qui ont été condamnées pour des faits de détournement de fonds publics. Donc à un moment donné, tous les politiques ont voulu plus de transparence, tous les politiques ont voulu plus de probité, et à un moment donné, bah, ça se retourne contre eux, c'était évident.
3: Et ils ont voulu laver plus blanc que blanc. Et résultat, vous donnez un pouvoir aujourd'hui à une justice qui, si Jean-Claude Dacier, cette justice était d'une fermeté absolue sur tous les sujets, notamment les crimes de sang.
6: Elle était homogène et unanime. Voilà. On serait plus à l'aise.
3: C'est-à-dire qu'il n'y aurait même pas de débat. Certains Français, peut-être à tort ou à raison, disent, attendez là, vous êtes en train de frapper comme jamais une candidate à la présidentielle. Et puis quand c'est un délinquant multirécidiviste qui a volé, pillé, cassé... et qui termine par frapper quelqu'un même dans son domicile et qu'on voit que la peine prononcée n'est même pas la peine qui sera appliquée, il y a un deux poids deux mesures. Cette justice à deux vitesses, Jean-Claude.
6: Oui, et puis il n'y a pas de place en prison, donc tous les décisions des juges d'application des peines sont en général les bienvenues. Ils font de la gestion carcérale, les malheureux. Là, on est sur un problème politique qui est de nature différente. Encore une fois... Est-ce qu'on peut admettre l'idée, mais ça a été le cas pour le MoDem, hein, qui est un précédent pour le RN qui est un peu ennuyeux. Est-ce qu'on peut...
3: C'est exactement le même cas, le MoDem. C'est oui, simplement c'est des échelons différents.
6: Pareil, sauf que le patron du MoDem n'était pas dans le coup, non, parce qu'il n'y avait pas de texte.
22: Pour le Rassemblement National, il n'y avait pas de trace écrite.

0: La justice en première instance, qui est sans doute d'une grande maladresse. Néanmoins,
1: assumé, vous avez
0: néanmoins je maintiens que donner de l'argent à des assistants parlementaires et en essayant de faire, comment dire, le tri entre l'activité purement européenne et l'activité purement française, nationale, est un exercice compliqué. Je pense que la justice s'est mise dans un cas complexe. Nous verrons ce qui sera décidé demain. J'ai ma petite idée, comme on l'a tous, maintenant, soyons prudents.
1: Là, je suis incapable, incapable de vous dire ce qui se passera demain.
0: Soyons très prudents.
1: 17h27, on revient dans quelques secondes et on parlera justement de Jordan Bardella qui se prépare. Est-ce que ça change tout si Marine Le Pen est empêchée? Ou est-ce que finalement la relève est déjà là et donc que ça soit Marine Le Pen ou Jordan Bardella, ça sera la même chose et ce sera le même résultat? C'est la question qu'on vous pose au 01 80 20 39 21, tout de suite sur Europe 1.
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1: 17h30 sur Europe 1, la suite d'Eliott Deval et vous. On est ensemble jusqu'à 18h. Le journal permanent, c'est avec Wallis Glaise. Rebonjour Wallis.
15: Rebonjour Eliott, rebonjour à tous. C'était à prévoir. La motion de censure contre le gouvernement de Sébastien Lecornu a bien été rejetée cet après-midi avec seulement 132 voix pour sur 289 nécessaires. Elle avait été déposée par les députés écologistes qui déploraient la gestion par le gouvernement de la canicule survenue fin juin. Et un troisième épisode caniculaire, lui, est en train de s'installer progressivement dans l'Hexagone. 61 départements seront placés en vigilance orange demain dans l'ensemble de l'Île-de-France. 35 à 38 degrés sur la plupart des régions, jusqu'à 38 à 41 degrés sur un grand quart sud-ouest. 4 bombardiers d'eau déployés par l'Union européenne pour soutenir les pompiers mobilisés par le gigantesque incendie déclenché ce week-end dans les Pyrénées-Orientales. Plus de 4600 hectares ont été consumés, près de 10 000 habitants ont été évacués face à la progression des flammes. Cédric Jubilard est passé aux aveux. Il avoue avoir tué son épouse Delphine, disparue dans le Tarn depuis fin 2020. Il voulait libérer sa conscience. C'est la raison pour laquelle Cédric Jubilard est enfin passé aux aveux et s'est confié à son avocat.

0: cas, un changement de ligne de défense qui intervient 2 mois avant son procès en appel, dont la tenue est désormais jugée impossible par les avocats du détenu. C'est l'autre actualité de la journée, cette perquisition en cours au domicile de Jérôme Barella, principal suspect dans le meurtre de Liana. Il a été extrait de sa cellule et conduit à son domicile pour y assister. Une centaine de gendarmes ont été mobilisés pour mener à bien cette opération. Dans le reste de l'actualité, Damas attend Emmanuel Macron. La Syrie a annoncé la venue du président français. Ça serait la première visite d'un chef d'État occidental depuis la chute de l'ancien régime et la prise du pouvoir par le président Al-Shara. Et puis enfin, plus de 3000 morts et 10 000 disparus après le pire séisme de l'histoire de Caracas. Les équipes de secours internationales commencent à quitter le pays alors que la situation sanitaire se dégrade. Europe 1, il est à 17h33. La suite de Valez-vous, bien sûr.
1: Merci beaucoup, Alice. Et on vous retrouve un peu plus tard à 18h. C'est Laurence Ferrari pour Punchline sur Europe 1.
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1: 17h33 sur Europe 1. La suite d'Eliott de Valez-vous avec Jules Torres qui note quoi.
4: Ça tiens, gratte, tiens, ça gratte.
5: Je regardais, puisque je me posais la question, est-ce que Jean-Claude Dacier a pu faire une campagne présidentielle sans avoir un bulletin Le Pen? Parce qu'il faut savoir que depuis 1974, il y a toujours eu un nom Le Pen, à l'exception de 1981 où Jean-Marie Le Pen n'avait pas obtenu les parrainages. Sinon, depuis donc un demi-siècle, il y a toujours eu un bulletin Le Pen dans l'urne. Excusez-moi, je trouvais ça intéressant.
1: Et Jean-Claude Dacier, l'intéressé, trouve ça intéressant?
6: Je trouve ça moyennement intéressant.
1: Oui, moi je vais vous dire. Et
6: franchement,
1: je trouve ça...
6: c'est une espèce d'obsession chez mon camarade Rosé.
1: Oui,
6: Rosé, on dit
1: Rosé, vous pouvez, mais Rosé, c'est mieux de l'appeler Jules.
6: Jules, oui. Mais je préfère Rosé.
4: C'est vrai. C'est vous qui l'aviez appelé
1: José.
6: Je change souvent les prénoms.
1: Oui, non, mais il peut bien évidemment changer les prénoms, mais on peut rester sur le prénom de Jules Torres, histoire de ne pas perdre les auditeurs. Vous savez,
5: surtout ma maman était très choquée.
1: C'est ce qu'on appelle les private jokes en bon français.
6: Allons-y. Pour Jules.
1: Restons sur Jules Torres, Jean-Claude Dacier. Lara Tchekhov est toujours avec nous. Et chers auditeurs, nous revenons sur cette décision de justice qui aura des conséquences historiques pour la présidentielle l'année prochaine. Et c'est historique au sens propre comme au sens figuré, puisque demain, nous connaîtrons la décision en appel du procès concernant les assistants parlementaires du Rassemblement National et donc de Marine Le Pen. Et si Marine Le Pen est condamnée à en plus une peine d'inéligibilité, eh bien Marine Le Pen ne sera pas donc candidate à la présidentielle. Est-ce que c'est un tournant que son successeur s'appelle Jordan Bardella? Est-ce que ça change tout? C'est la question qu'on vous pose. Jordan Bardella qui se prépare, on voit le sujet avec Arthur Delaborde.
7: Depuis des mois, Jordan Bardella se prépare à toutes les hypothèses. La dissolution de 2024 l'a installé dans la peau d'un Premier ministre potentiel. La perspective d'une éventuelle inéligibilité de Marine Le Pen l'a progressivement installé dans le costume de présidentiable. À 30 ans, le patron du RN s'est imposé au premier plan. Plusieurs enquêtes d'opinion le placent désormais au niveau, voire devant Marine Le Pen, selon les scénarios testés. Pour autant, le parti affiche un front uni. Marine Le Pen répète qu'ils mèneront cette campagne ensemble. Et si la justice l'empêchait de se présenter, elle promet de soutenir Jordan Bardella jusqu'à sa victoire avec une grande confiance. De son côté, Jordan Bardella se tient prêt, mais sans jamais se poser en rival. Il rappelle qu'il s'est engagé en politique derrière Marine Le Pen et dit toujours espérer la voir candidate. Le verdict de demain pourrait donc rebattre les cartes, mais au Rassemblement National, le message est déjà prêt. Quel que soit le candidat, Marine Le Pen et Jordan Bardella entendent mener la même bataille.
1: Prenons le pouls des auditeurs d'Europe 1 aux 01 80 20 39 21. On est avec Monique et Mickaël. Monique qui nous appelle des Hautes-Alpes. Bonjour Monique.
8: Bonjour monsieur.
1: Comment
8: allez-vous? Je suis heureuse de vous entendre. Je m'énerve avec cette histoire-là. Ça me paraît absolument impensable que Marine Le Pen ne se présente pas. Qu'est-ce qu'elle a à son procès? On a expliqué toute une chose. Mais qui n'a pas dans le groupe des politiciens beaucoup à se reprocher? C'est incroyable. Et l'argent ne l'a pas pris pour elle. Comme beaucoup, si elle ne passe pas, je ne vote pas pour personne d'autre. Actuellement, qu'est-ce qui se passe? Au niveau européen, il y a 750 milliards qui ont été donnés. Les 750 milliards ont disparu, on ne sait pas où. Actuellement, il y a 6 nucléaires qui appartiennent à la France, sur les 6, il y en a 2 qui ont disparu. Bon, c'est une petite chose.
1: Oula.
8: On donne de l'argent.
1: Monique, vos informations, je ne les ai pas, hein, les 750 milliards. Moi, 750 milliards, je sais qu'il y a quelques milliards sur le compte en banque de Jean-Claude Dacier.
6: C'est social.
1: Mais 750 milliards. Et puis, pour les sous-marins, le là aussi, les sous-marins nucléaires, je suis difficilement capable de vous dire si votre information est juste. Mais vous avez dit quelque chose d'important. Vous avez dit, je ne voterai pour personne d'autre si Marine Le Pen n'est pas candidate. Ça veut dire que vous ne voteriez pas pour Jordan Bardella ?
8: Je ne suis pas certaine non plus. Je pense qu'il faut sauver quand même le...
1: Oui, Monique.
8: Oui, j'ai un arrêt là. Il faut quand même sauver le parti, mais j'aurais beaucoup de mal à voter pour quelqu'un d'autre que Marine Le Pen. Je l'attends depuis longtemps. Pour moi, c'est la seule qui peut sauver actuellement la France, dans l'état où elle est. C'est impensable. On lui reproche d'avoir volé, mais elle n'a pas volé pour elle. C'est pour ça que je vous parle des 750 milliards.
1: Je ne suis pas sûr que ce soit un argument qui fasse ses preuves devant le tribunal. Si j'ai volé, ce n'est pas pour moi. Mais je vois ce que vous voulez dire, Monique. C'est-à-dire
8: qu'elle
1: n'a pas pris cet argent pour, par exemple, s'acheter un appartement personnel. Ou s'acheter des costumes. Tiens, je pense aux costumes, je ne sais pas pourquoi.
8: Je pense.
1: Mickaël est en direct avec nous. On passe des Hautes-Alpes à l'Île-de-France et on vous embrasse, Monique. Merci de nous avoir appelés. Mickaël, bonjour.
9: Oui, bonjour à vous tous sur le plateau, en régie, à tous ceux qui nous écoutent. Il y a Jules Torres et Lara qui ont parfaitement décrit le fait que beaucoup de gens... je pense que plus le parti est attaqué, plus le parti sera rassemblé autour. Il n'y a pas de complot au niveau de la justice, certes, mais on voit vraiment qu'il y a un deux poids, deux mesures, et qu'effectivement trop, c'est trop, et que même les gens qui ne sont pas vraiment enclins à voter pour le RN seraient en disant là, ça suffit. Mais pour répondre directement à votre question, quand vous dites si ça va changer, moi je pense que ça va changer gravement. Parce que va-t-il se passer après la présidentielle ? Qui va être tête de liste aux prochaines élections législatives ? Qui va être tête de liste au niveau des élections européennes ? Et je crains que la carrière, l'ambition de Mme Le Pen d'être présidente, cela va tout changer pour elle au niveau de sa vie politique.
1: Écoutez, oui, c'est votre avis, cher Mickaël, et on en parlera peut-être après une courte pause. Il est 17h40, on revient dans un instant sur Europe 1. Merci Mickaël.
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1: 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Elle.
6: Je vais lui dire dès
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5: bleu. Ce sera le bleu ou l'orange.
1: Le gris. 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
1: Il est 17h43 sur Europe 1 et on poursuit notre émission. Le gris est la couleur préférée de votre femme?
6: Ça dépend de... Sur l'iPhone, elle prend en général...
1: Le smartphone. Mais je ne sais pas si... Mais... Une fois le top jeu passé, est-ce qu'on a le droit encore de parler du top jeu? Je ne suis pas sûr.
6: On ne
1: déconne plus là. Attendez, écoutez, l'Arcom veille au grain.
6: Attention.
1: Bien sûr. Il faut faire très attention. Il est 17h44 sur Europe 1. On est toujours avec Jean-Claude Dacier. Le président est avec nous, avec Jules Torres. Vous nous avez promis une anecdote avec Didier Deschamps. Hein,
6: oui.
1: Avant 18h, il nous reste 11 minutes d'émission. Vous inquiétez pas, je regarde. Et Lara Tchekhov est avec nous. Toute dernière information qui vient de tomber. Jordan Bardella qui se dit serein et prêt à assumer les conséquences du jugement de Marine Le Pen.
5: Ça veut dire ce que ça veut dire. Hein.
1: Ça veut dire quoi? Tiens, Jules Torres, traduction, parce que
6: ça veut dire qu'ils sont conscients que
1: demain, Marine Le Pen sera donc dans l'incapacité de se présenter à la présidentielle.
5: Si aujourd'hui, Jordan Bardella ou Marine Le Pen devaient parier toutes leurs économies sur le résultat de demain, ce serait évidemment Jordan Bardella, candidat à la présidentielle, parce que les juges, d'après la décision de première instance, d'après les réquisitions, d'après ce qu'ils savent de ce dossier, considèrent bien qu'ils vont empêcher Marine Le Pen de concourir à la prochaine élection présidentielle. Au parti, il faut bien, pour avoir discuté avec l'entourage de Jordan Bardella, l'entourage de Marine Le Pen, un certain nombre de stratèges, un certain nombre de députés, la pièce est plutôt du côté d'une inéligibilité pour Marine Le Pen.
1: Ça sera l'union sacrée autour de Jordan Bardella, si c'est Jordan Bardella?
5: Moi, j'ai plutôt tendance à penser que oui, j'ai plutôt tendance à voir que ce qui s'est passé samedi dernier lors de la fête champêtre et le dernier meeting commun à Liévin, dans le Pas-de-Calais, entre Marine Le Pen et Jordan Bardella, les images, en tout cas, c'était des images d'unité et de combativité. Il faut quand même considérer, et ça, il faut faire un petit peu d'historique, mais que c'est une relation absolument unique en politique. On a absolument jamais vu ça. Marine Le Pen, elle a fait Jordan Bardella. C'est elle qui, contre l'avis de tout le monde, a décidé de le placer en tête de liste des élections européennes en 2019, alors que tout le monde disait non, il est beaucoup trop jeune, il nous faut un profil un petit peu plus vieux. Sébastien Chenu, à cette époque-là, voulait par exemple que ce soit Éric Zemmour, la tête de liste du Rassemblement National aux européennes. Donc ils ont une relation absolument unique entre eux, et je pense que cette décision, eh bien, ne brisera pas cette relation unique.
6: Marine Le Pen et Monsieur Bardella, c'est pas tout à fait la même chose quand même. Hein. C'est une relance.
5: Oui, c'est une femme, elle est un homme.
6: C'est une relance, oui, non, mais vous plaisantez. Allez-y, je vous laisse la plaisanterie. Mais c'est une relance complète de la vie politique dans ce pays,
5: oui,
6: qui n'est pas inutile d'ailleurs. On verra le résultat. Moi, je n'annonce pas le résultat. Je dis simplement que nier le fait que c'est la même chose, c'est une erreur.
4: Il y a des sensibilités différentes sur l'économie, sur l'union des droites, sur la question des retraites, etc. Mais quoi qu'il en soit, Marie Marine Le Pen l'a dit et l'a redit, elle ne sera pas la tutrice de Jordan Bardella. On voyait beaucoup à l'époque Jean-Marie Le Pen interférer dans les décisions de Marine Le Pen. Elle ne souhaite pas faire la même chose que ce qu'a fait son propre père avec elle, et elle ne souhaite pas reproduire ce qu'elle a qualifié elle-même d'erreur. Donc Jordan Bardella sera vraiment autonome dans les décisions
1: Vous en parlez comme si la décision était prise.
4: Ils ne gouverneront pas.
1: Tiens,
4: à deux, quoi.
1: Marie et Valérie sont avec nous rapidement parce que dans quelques instants nous aurons les anecdotes du président d'Acier avec Didier Deschamps. C'est Marie bon. Qui nous appelle du Calvados. Bonjour Marie.
0: Oui, bonjour.
1: Rapprochez, chère Marie, s'il vous plaît, et merci de nous appeler. Rapprochez votre téléphone de.
0: Je ne dis pas du tout que je vais voter pour Marine Le Pen, mais je ne me fais aucune illusion sur ce qui va se passer. Je pense qu'il y a, si je devais donner une cote, 1,5 contre 1 pour qu'elle soit éliminée, parce qu'on est en France. Et je déplore cette affaire, parce que je déteste l'injustice. Et j'ai entendu Mme Thévenot tout à l'heure sur votre antenne de CNews. C'était honteusement agressive à l'écart de Marine Le Pen, disant qu'elle avait détourné l'argent des Français, etc. Alors, ce que je disais tout à l'heure, c'est que je pense qu'un assistant parlementaire, c'est la courroie de transmission entre la doctrine politique, la ligne politique du parti et le député. Et le parti, il est en France. Il n'est pas au Parlement européen, le parti il est à Paris. Donc voilà, que l'assistant parlementaire retourne travailler au siège du parti pour s'imprégner du travail d'ensemble du parti, pour moi c'est pas du détournement de fonds publics, c'est pas une escroquerie comme voulait le dire Mme Thévenot. Et son discours m'a scandalisée.
1: Voulu exprimer votre colère en direct sur Europe 1. Merci Marie de nous avoir appelé au 01 80 20 39 21 du Calvados direction l'Île-de-France avec Valérie. Valérie, bonjour. Valérie une fois. Valérie deux fois. Valérie trois fois. Valérie n'est plus. Et Valérie vient d'être sanctionnée, condamnée à une peine d'inéligibilité. Elle ne pourra plus appeler pendant 3 ans.
5: Avec exécution
1: provisoire. Marie, Valérie, c'est terminé. Si vous nous entendez, chère Valérie, on va essayer de la rappeler dans quelques instants. Jules Torres.
5: Non, juste un mot quand même sur Jordan Bardella, qui ne doit pas vivre une séquence très facile, parce que vous parliez de la phrase sur le fait qu'il était capable d'accepter les conséquences. Les conséquences, c'est quoi? C'est de devenir, à moins de 30 ans, candidat à l'élection présidentielle, alors qu'il ne s'est jamais préparé à cela. Jordan Bardella, ça fait 2 ans qu'il se prépare à devenir Premier ministre de Marine Le Pen, mais certainement pas à être candidat à l'élection présidentielle. Vous me direz, c'est quasiment le même job, en tout cas c'est le même niveau de préparation et le niveau de préparation d'exercice du pouvoir, mais quand même, quand on a moins de 30 ans, on est propulsé comme cela, il fait quelque chose que normalement on ne fait à 50 ou 60 ans, pas quand on le fait à moins de 30 ans, avec évidemment une campagne où il va découvrir la robustesse du système, puisque le système ne va rien lui épargner. D'ailleurs, vous avez vu que la semaine dernière, il y a eu des perquisitions au siège du Rassemblement National pour d'autres affaires, parce que l'association d'extrême gauche Anticor, va tout faire pour.
1: Marine Le Pen, il va peut-être falloir faire tomber Jordan Bardella.
5: Donc je trouve ça assez fort, symboliquement.
1: Salut Valérie, on a retrouvé Valérie.
0: Excusez-moi.
1: Faut avouer, à moitié pardonné, vous aviez une interdiction de rappeler pendant 3 ans. À moitié pardonné, ce sera donc 1 an et demi. Profitez de ces quelques secondes et on se retrouve en 2028, Valérie. Comment allez-vous, Valérie?
0: Juges sont assez intelligents et calculateurs. Ils peuvent décider son éligibilité, de ne pas déclarer son inéligibilité, parce que Marine Le Pen, jusqu'à maintenant, c'était l'éternelle perdante du deuxième tour. Donc en fait, si c'est bien manigancé, en la laissant passer, ils peuvent espérer faire élire un énième Macron au deuxième tour, parce que il y a quand même beaucoup de Français qui ne veulent pas élire Madame Marine Le Pen comme Madame Dati. Pareil, c'est les deux éternelles perdantes du deuxième tour à chaque fois. Donc voilà,

0: taux de réussite au baccalauréat. Vous l'avez passé en quelle année, Jean-Claude Dacier ?
1: Oh là là, à l'époque, on passait deux bacs, cher ami. C'était sérieux. Et j'ai passé, tenez-vous bien, j'étais très bien orienté, j'ai passé un premier bac technique. Ça peut dire que un tour, une fraiseuse, une perceuse, tout ça n'a pas de secret pour moi. J'ai passé mon deuxième bac à Fontainebleau, sciences ex, c'était plus facile.
0: Le taux de réussite au bac à lauréat en 1960, il était d'environ 60%.
1: Eh oui.
0: En 1970, il était de 67%.
1: Ouais.
0: Et puis là, on commence à passer les années 90. On passe de 60% en 60 à 75,5% en 90. En 2010, on était quasiment à 9 bacheliers sur 10.
1: Non, mais c'est ridicule.
0: Et on a passé les 91% en 2025. Ah, c'est-à-dire qu'en fait, vous avez le Kinder Surprise que vous pouvez déguster, très délicieux, il y a toujours le petit cadeau. Et puis vous avez aussi le baccalauréat. Mais peut-être que les choses vont changer parce qu'il y avait une décision, une recommandation du ministre de l'Éducation nationale, M. Geffray, qui a dit attention avec l'orthographe.
2: De durcir l'orthographe, mais oui, mais évidemment, maintenant, quand vous mettez votre prénom et que vous orthographiez bien votre prénom, vous avez un demi-point, pareil sur le nom. Donc non, évidemment, je blague que à moitié. Hein.
0: Oui.
2: Mais aujourd'hui, le bac, évidemment, est donné de manière quasiment automatique, avec des chiffres qui sont beaucoup trop élevés. Et il ne faut pas s'étonner ensuite que nos élèves ne sachent ni lire ni écrire si quand on passe un concours, on vous le donne quasiment.
0: Bon, eh bien, on verra les résultats du bac. Donc, demain, j'imagine que les parents, même les bacheliers, les parents qui nous écoutent, ils doivent être inquiets. Ils ont hâte de savoir si leurs enfants, demain, seront bacheliers. Il est 17h54. Dans quelques secondes, vous allez retrouver Laurence Ferrari pour Punchline. Je vais remercier Jules Torres, Lara Tchekov, pour remercier les équipes en régie, Loïc Vimard et William Terzek à la rédaction en chef. Jean-Claude Dacier, vous nous aviez promis une anecdote Deschamps, mais vous avez eu 30 secondes pour
1: non,
0: la
1: mais
0: raconter.
1: Je ne vais pas utiliser les 30 secondes, je vais juste lui rendre hommage parce qu'on a été champion la première année. J'étais journaliste et j'étais parisien. Ça faisait de gros handicaps. Malgré tout, j'ai été accueilli très très gentiment par Deschamps et par son équipe. Et donc, ça s'est très bien passé. Ensuite, on a vécu comme un président doit vivre avec son directeur, son patron. Il connaissait tellement mieux le football que moi que je n'avais rien d'autre à dire que « Ok, mais une ou deux fois, je lui ai dit « Tiens, un tel m'a dit que… » etc. Non, il me rappelait en disant « Non, président, ça sera trop cher, on va pas le prendre. » On a bien travaillé. On a fait premier la première année et deuxième la deuxième année. C'est pas si mal. Bonne chance à lui pour la Coupe du Monde qui se déroule en ce moment même. Nous avons quoi ? Le match de la France jeudi soir.
0: France-Maroc jeudi soir. Ce soir, il y a l'Espagne-Portugal.
1: Absolument.
0: Et puis, à 1h du matin, il y a États-Unis-Belgique. Avec Monsieur Balogun. Si Monsieur Balogun marque, c'est un scandale d'État. 17h56, Laurence Ferrari sur Punchline.
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8: Bonsoir à tous, bonsoir à toutes, bienvenue dans Punchline aujourd'hui sur CNews et sur Europe 1. Veillée d'armes au Rassemblement National, c'est demain que la justice rendra son verdict dans l'affaire des emplois du Parlement européen qui fait encourir à Marine Le Pen une peine de 4 ans d'emprisonnement dont un ferme, 100 000 euros d'amende et 5 ans d'inéligibilité sans exécution provisoire. Plusieurs scénarios sont possibles, on verra lesquels. L'un d'entre eux permettra-t-il à celle qui s'est déjà présentée 3 fois de concourir une 4e fois pour l'élection présidentielle alors que le RN n'a jamais été aussi haut dans les sondages. Les militants sont suspendus à la décision des 3 juges qui se prononceront demain après-midi. Jordan Bardella, le dauphin déjà désigné par la patronne des députés RN, lui a rendu hommage hier lors d'un meeting à Liévin. Il a dit aujourd'hui se sentir serein et prêt à assumer les conséquences du jugement de Marine Le Pen. Quand la justice percute l'agenda démocratique en France, un scénario que nous avons déjà vécu avec l'affaire Fillon, trouvez-vous normal que la justice passe pour tout le monde de la même façon? Au contraire, qu'elle a tendance à s'acharner toujours sur le même bord politique? On va en débattre ce soir dans Punchline.
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8: Il est 18h. D'abord, le rappel des grandes lignes de l'actualité avec Margot Siffer. Bonsoir Margot.
9: Bonsoir Laurence, bonsoir à tous. Delphine Jubilla reconnaît finalement le meurtre de son épouse Delphine. Un aveu dans une lettre adressée à son avocat. Le suspect confirme notamment être passé à l'acte après une énième dispute conjugale. Il aurait ensuite déplacé son corps pour que ses enfants ne le voient pas. L'Hexagone touché par une 3e vague de chaleur, 61 départements placés demain en vigilance orange canicule, température prévue entre 35 et 38 degrés, voire jusqu'à 41 degrés dans le sud-ouest. Ils étaient 16 départements concernés ce lundi par cette alerte. Et qui dit forte chaleur dit aussi incendie, un massif montagneux des Pyrénées-Orientales ravagé. Le feu a déjà parcouru depuis samedi soir 4600 hectares. Le ministre de l'Intérieur, Laurent Nunez, se rend sur place. Un homme suspecté d'être à l'origine de 9 départs de feu hier dans l'Hérault a également été placé en garde à vue. 2 personnes également placées ce lundi en garde à vue après la découverte d'un corps hier dans un véhicule incendié. C'est à Plainval dans l'Oise. La victime pourrait être le conducteur, un homme de 51 ans qui n'a plus donné signe de vie depuis le moment de l'incendie. Il aurait pu avoir une altercation avec les 2 suspects lors d'une fête à 10 km de la commune. La politique s'invite sur les terrains de foot. Donald Trump confirme avoir demandé à la FIFA un réexamen du carton rouge de foulard Balogun qu'il estime très douteux. C'était lors du match entre les États-Unis et la Bosnie-Herzégovine. L'attaquant américain sera finalement autorisé à disputer la prochaine rencontre ce soir contre la Belgique. Du cyclisme avec Tadej Pogacar qui remporte la 3e étape du Tour de France entre la Catalogne et Angle dans les Pyrénées-Orientales. Le Slovène s'empare du maillot jaune en devançant son rival de toujours, Jonas Vingegaard. Il intègre d'ailleurs le top 5 des coureurs qui ont gagné le plus d'étapes dans toute l'histoire de la Grande Boucle. Et puis, plus d'un an maintenant que notre confrère Christophe Glaize est détenu en Algérie. Il a été condamné à 7 ans de prison en décembre dernier et a renoncé à son pourvoi en cassation, de quoi ouvrir la voie à une possible grâce du président algérien. CNews et Europe 1 continuent de réclamer sa libération immédiate et sans condition.
8: Merci beaucoup Margot Siffer pour le rappel des titres de l'actualité. Je salue Joseph Massescaron qui est là. Bonsoir Joseph.
5: Bonsoir.
8: Rachel Kahn.
10: Bonsoir,
8: nous sommes avec Sabrina Birlin-Bouillet du service police justice de CNews. Bonsoir Sabrina. Et Paul Amar, journaliste. Bonsoir, cher Paul, bonsoir. Avant de parler de Marine Le Pen, de ce verdict dans le procès qui sera rendu demain, un mot de ses aveux de Cédric Jubilard qui ont surpris tout le monde aujourd'hui, puisque depuis 5 ans, depuis son incarcération, il niait toute implication dans le meurtre de sa femme. Vous allez nous expliquer les tenants et les aboutissants de cette déclaration, Sabrina Birlin-Bouillet. D'abord, on va écouter son avocat, son nouvel avocat, hein, qu'il a pris depuis quelques mois, qui s'appelle Maître Debuisson, qui explique comment M. Jubilard est passé aux aveux.
11: Il y a eu donc cette relation de confiance qui s'est tissée, et puis un jour, il y a quelques semaines, il m'a dit « Écoutez, Maître, il faut que je vous dise la vérité, c'est moi ». C'est moi qui suis à l'origine de la disparition de ma femme. L'explication qu'il donne est la suivante. Il s'agit d'un couple qui s'est dégradé inexorablement depuis plusieurs mois, avec des tensions de plus en plus fortes. Et c'est dans le cadre d'une énième dispute conjugale que les choses ont mal tourné et que celui-ci se retrouve donc à l'origine de la disparition de sa femme. Tétanisé, quand il a repris ses esprits et qu'il a réalisé son geste, quand il a réalisé ce qu'il avait fait, il a tout de suite pensé à ses enfants. Il n'a pas voulu leur infliger ce regard terrible, cette vision de ce corps inanimé de leur mère, et donc il s'est dit il ne faut pas qu'ils ne voient ça, donc je dois déplacer le corps. Il a pensé aussi, parce qu'il s'agit d'un être humain, mes enfants m'en voudront, ils ne me le pardonneront pas, et donc très rapidement, pour ne pas dire immédiatement, il a pris la décision de déplacer le corps de Delphine avec le véhicule, et il a déplacé ce corps dans un endroit pour lequel il nous a donné quelques précisions mais pas beaucoup de détails. Il réserve toutes les informations, tous les détails à la justice. Il est disposé à collaborer entièrement. Et moi, à ce stade, je formule le vœu très vif qu'on puisse évidemment retrouver Delphine pour lui donner une sépulture.
8: Très intéressant ce que vient de dire cet avocat, Maître Debuisson, Sabrina Birlin-Bouillet. On voit le processus qui l'amène à faire avouer son client et peut-être, d'une certaine façon, à minimiser les choses.
10: C'est une nouvelle ligne de défense qui est en train de se mettre en place, c'est ce qu'on le voit. Ces aveux sont complètement inattendus. C'est un coup de tonnerre dans cette affaire qui dure depuis 2020, date de la disparition de Delphine Jubilard. Ce qu'il se passe, c'est qu'il y a eu d'une part cette lettre écrite par Cédric Jubilard, où il avoue avoir tué son épouse, et puis ses avocats qui ont transmis cette lettre aux médias, qui ont décidé de faire une conférence de presse où il présente un nouveau visage, une nouvelle personnalité de Cédric Jubilard, en le décrivant comme quelqu'un qui avait plein de remords, qui s'est enfermé malgré lui dans le mensonge, à la fois pour protéger, dit-il, ses enfants de la terrible vérité, et puis aussi parce qu'il subissait une grande pression médiatique, une pression des enquêteurs. On parle d'une enquête bâclée, ce sont les mots des avocats, et puis un isolement à la prison qu'il subirait. On voit à travers...
8: Il est placé à l'isolement.
10: Il est placé à l'isolement.
8: D'accord.
10: C'est une réalité. La manière dont il le vit, c'est une manière maintenant...
8: Il n'est pas au mitard, comme on dit. Il n'est pas au mitard.
10: Okay. L'isolement, c'est aussi pour le protéger des autres détenus, puisqu'il est connu, puisqu'il est accusé et reconnu coupable d'un meurtre très important, très grave. Donc, il y a vraiment une dimension aussi pour le protéger. Mais ce qui est important, c'est qu'on voit une ligne de défense qui est en train de se mettre en place, où on découvre... à travers les avocats, une présentation d'un Cédric Jubilard complètement victimisé. Et ça, c'est nouveau. Et c'est, bien sûr, dans l'attente de ce procès en appel qui aurait dû avoir lieu le 21 septembre prochain, une date assez proche. Donc là, tout est remis en question.
8: Oui. Est-ce que cette date pourrait être décalée, voilà.
10: Ça risque d'être décalé parce qu'il va y avoir des nouveaux actes d'enquête. Et il y a surtout la recherche maintenant de ce corps, du corps de Delphine Jubilard, puisque Cédric Jubilard s'est apparemment engagé pour montrer où est disposé le corps aux enquêteurs.
8: Oui, absolument. Dirait-il offrir une sépulture à la mère de ses enfants, c'est ça, Sabrina ?
10: C'est ce qu'il dit. Il dit qu'il veut offrir une sépulture à la mère de ses enfants, qu'il est perturbé, hanté par ses enfants. C'est très contradictoire par rapport à l'image qui a été dessinée jusqu'à ce jour de Cédric Jubilard, par rapport à l'instruction, par rapport au premier procès, à sa réaction aussi lorsqu'il était sur le banc des accusés lors de ce procès où son fils n'avait pas été présent, mais une lettre très émouvante avait été lue une lettre écrite par son fils où il parle des violences qu'il a subies de par son père pendant les 6 premières années de sa vie, où il dit aussi qu'il a une recherche de la vérité, qu'est-il arrivé à sa mère. Et pendant tout ce temps, à la fois de l'instruction, à la fois du procès, on n'a pas eu de réponse de cet accusé, ce coupable. Donc Cédric Jubilard n'a pas parlé. Au contraire, il disait qu'il n'avait pas tué sa femme et que, si ça se trouve, c'est une disparition. Et rappelez-vous, deux aveux, au moins deux aveux avaient été surpris. Un de ses co-détenus avait dit qu'il s'était confié à lui sur le fait qu'il avait tué Delphine Jubilard et une de ses ex-compagnes également. Mais chaque fois, c'était des aveux non assumés puisqu'il s'était rétracté et avait parlé de mensonges.
8: Donc, les deux enfants avaient quel âge à l'époque des faits? 6 ans pour le petit garçon?
10: 6 ans pour le petit Louis, et c'est un bébé de 18 mois concernant la petite fille.
8: Qui sont placés dans la famille maternelle de Delphine Jubilard.
10: C'est la tante, tout à fait.
8: Paul Amar, est-ce qu'on a... On est sur la piste de la vérité, en tout cas au moins de la découverte du corps. De sa vérité.
5: Il y a un rituel dans la justice. Je lève la main droite et je jure de dire la vérité. Là, il a levé la main gauche et il a dit « je vais dire ma vérité ». C'est en fait un tour de passe-passe. La façon dont les avocats ont présenté ces aveux me conforte dans cette idée-là. En fait, ce qu'ils ont fait, ils essayent de transformer le coupable réel qu'il a avoué.
8: Ah mais il a été condamné pour...
5: Victime d'une justice qui l'aurait traité comme un terroriste, d'une police qui aurait mal fait son travail et de médias qui l'ont harcelé. Et avec un objectif extrêmement précis, émouvoir les magistrats pour que la peine de 30 ans soit atténuée et aboutisse peut-être, s'il prouve qu'il s'agissait d'un crime passionnel, à une peine de 15 ans.
8: Vous avez raison. Joseph Massescaron, on est encore une fois sur une affaire exceptionnelle, un crime exceptionnel et un suspect, donc, puisque c'est un coupable qui a été condamné déjà à 30 ans de réclusion criminelle, qui, là, tout d'un coup, change de stratégie à la veille de son deuxième procès.
12: Oui, Sabina l'a très bien rappelé, c'est-à-dire que en fait, il n'a jamais... C'est un élément important, parce qu'il y en a après qui s'enferment dans le mutisme après la condamnation, lui n'a jamais cessé de clamer son innocence. C'était même en permanence, il disait « je suis innocent, je suis innocent ». Et là, aujourd'hui, entendre dire, par la bouche de son avocat, que finalement, s'il n'a pas dit la vérité au départ, c'est-à-dire s'il n'a pas avoué sa culpabilité au départ, c'est parce que là, il y avait des pressions qui étaient trop fortes de part et d'autre, quoi. Pauvre chaton, j'ai envie de dire. C'est quand même l'assassin. Voilà, c'est un assassin fragile. Enfin, c'est en quelque sorte le portrait qui nous est dressé. Moi, je pense que, avis tout à fait personnel, bien sûr, c'est-à-dire, je pense que sa personnalité est extrêmement perverse. Je pense que fondamentalement, il n'a aucune notion de culpabilité, qu'il ne se sent pas coupable.
8: Ça, on n'est pas dans sa tête, effectivement, vous avez raison.
12: Je précise maintenant, quand vous entendez, il y a une conférence de presse, moi, ce qui me frappe surtout, puisque d'ailleurs, très souvent, Rachel parle de la médiatisation, il y a une conférence de presse, et incidemment, c'est-à-dire Sabrina l'a rappelé, sur l'élément... Alors, moi, pour moi, c'est l'élément... Parce que le plus important, pardonnez-moi, c'est pour la famille. Je serais à la place de la famille. Chaque heure qui passe, je me demanderais où est son corps, où est le corps.
8: C'est insupportable.
12: Mais vraiment, c'est insupportable.
8: Ça fait depuis 2020 qu'elle a disparu, cette jeune femme.
12: Et là, vous entendez doctement l'avocat qui dit oui. Alors, oui, c'est vrai, il reste des détails, et ces détails seront, ces détails, il les réserve à la justice. Les réserves à la justice. Merci de réserver des détails à la justice. Oui, on aurait aimé qu'il y ait globalement, en fait.
8: Et qu'il soit tout de suite révélé à la justice. Voilà. Dans le premier procès. Rachel Gard.
13: Et comment il joue, parce qu'on est dans notre société, on parle souvent de la séparation des pouvoirs exécutifs, législatifs, judiciaires, et comment il joue avec le pouvoir médiatique par le biais de ses avocats, et que finalement, 5 ans plus tard, il nous donne sa vérité au goutte à goutte. Donc il y a une maîtrise aussi de sa communication, comme s'il cherchait à faire le buzz avec cette victimisation, cette réhumanisation ou cette dédiabolisation, en tout cas, de qui il est, où il fait référence à sa femme, la sépulture, à ses enfants. Mais en réalité, il restera toujours un point aveugle de cette affaire, parce qu'on ne peut pas comprendre, nous, concevoir. Dans un esprit sain, comment c'est possible ce processus-là?
8: Bien sûr. Et de se taire aussi longtemps et de gâcher un tel secret. Merci Sabrina, vous nous tenez au courant des prochains développements de cette terrible affaire. Petite pause, on se retrouve dans un instant, on va évoquer le sort de Marine Le Pen. Demain, l'arrêt donc, de la Cour d'appel sera rendu dans le dossier des emplois du Parlement européen. Marine Le Pen pourra-t-elle ou non se présenter une quatrième fois à l'élection présidentielle? On aura la réponse demain. Et puis on reviendra sur cette affaire de Donald Trump et de la FIFA. Parce que M. Infantino, qui avait donc accepté de suspendre le carton rouge infligé à un joueur américain, dit qu'il s'est suspendu temporairement et qu'ils vont juger au fond s'il faut ou pas revenir sur cette sanction.
13: Oh là là.
8: L'affaire n'est pas finie, je vous le dis. On n'est pas au bout de nos peines sur ce sujet. A tout de suite dans Punchline sur CNews et Europe. C'est dingue.
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8: Nos débats reprennent dans un instant dans Punchline. Ne bougez pas, à tout de suite.
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8: 18h17, nous sommes en direct sur CNews et sur Europe 1. Nous avons été rejoints par Henri Guénaud. Merci d'être avec nous, cher Henri Guénaud. Célia Barotte, qui va parler avec nous de ce procès en appel de Marine Le Pen. Et Gauthier Lebret.
0: Bonsoir, Laurence.
8: Qui est en pleine forme, puisqu'il n'y a plus l'émission de Pascal Pro sur Europe 1 juste avant nous.
0: Exactement, c'est
8: donc
0: terminé.
8: Voilà, vous arrivez.
0: On est le 27 août.
8: Frais comme un gardon. Parlons de ce procès de Marine Le Pen. Arrêt de la Cour d'appel demain, donc, dans le procès des assistants parlementaires, des eurodéputés du Rassemblement national aujourd'hui. Est-ce que Marine Le Pen va pouvoir ou non se présenter? Est-ce qu'elle va pouvoir se présenter pour la quatrième fois? Que se passera-t-il? Il y a beaucoup de scénarios qui sont sur la table. Célia, on va les voir avec vous. Mais d'abord, on va écouter Marine Le Pen. Hier, elle était à Liévin, dans le Pas-de-Calais, aux côtés de Jordan Bardella. Évidemment, solidarité affichée, confiance et amitié proclamée. Écoutons Marine Le Pen.
3: À quelques jours d'une décision qui sera évidemment importante. Importante parce qu'elle peut venir contrecarrer le fonctionnement démocratique de notre pays. Elle peut venir, en quelque sorte, décider à votre place. Et en cela, ces répercussions auront bien sûr une dimension historique. Parce que selon la décision des magistrats, les choses ne seront pas les mêmes.
8: Avec des répercussions historiques, effectivement. Marine Le Pen qui s'exprimait donc samedi à Liévin aux côtés de Jordan Bardella, qu'on entendra dans un instant. Juste, Célia Barotte, que risque Marine Le Pen demain? Qu'est-ce qu'elle peut avoir comme peine?
4: Oui, plusieurs cas de configuration se présentent pour Marine Le Pen. Il peut y avoir la confirmation de la condamnation en première instance, son infirmation ou encore sa modification. Alors, par exemple, la Cour peut prononcer la relaxe de Marine Le Pen. Dans ce cas, elle pourra être candidate à la présidentielle 2027.
8: Probabilité
4: presque nulle, voilà, okay. Même si c'est ce qu'a plaidé son avocat, Maître Bosselu. Condamnation à plus de 2 ans d'inéligibilité. Alors, une peine d'inéligibilité supérieure à 2 ans, eh bien, pas de candidature pour la présidentielle, puisque Marine Le Pen est en effet inéligible depuis sa condamnation en première instance le 31 mars 2025. Et donc, elle doit impérativement voir cette peine ramenée à 2 ans maximum, donc 2 ans maximum ou moins pour espérer pouvoir concourir à la présidentielle.
8: Donc, si elle avait 2 ans d'inéligibilité, donc 31 mars 2025, ça match avec 31 mars 2027,
4: okay, puisqu'on est juste avant le premier tour de l'élection et donc cela pourrait confirmer sa candidature. Elle ne pourrait pas se présenter si bien sûr elle est condamnée à un port de bracelet électronique, pas parce que la justice l'en empêche, c'est parce qu'elle l'a décidé de ne pas se présenter en étant entravée, en portant un bracelet électronique.
8: Mais elle pourrait se présenter.
4: Mais elle pourrait également se présenter.
8: Avec un bracelet.
4: Il y a aussi cette question du pourvoi en cassation. Marine Le Pen, si elle fait un pourvoi en cassation, elle peut être candidate puisque la Cour de cassation a annoncé qu'elle rendrait sa décision en janvier, qu'il y aurait cette dernière décision de justice en janvier, mais donc Marine Le Pen estime qu'il est trop tard en janvier pour connaître son sort, pour engager une campagne électorale, et donc il y a ses choix judiciaires et les choix aussi de Marine Le Pen personnelle, puisqu'elle estime que sa stratégie ce n'est pas de se présenter en étant entravée, puisqu'on le sait très bien, lors des débats, l'argument premier de ses opposants.
8: Donc Célia, si j'ai bien compris, un premier cas relax, on s'est dit probabilité faible, deux ans d'inéligibilité, ça passe, sans bracelet, elle peut se présenter. C'est plus de 2 ans. Si c'est bracelet, elle ne se présente pas. Et c'est Jordan Bardella qui est candidat.
4: Exactement. De toute façon, Marine Le Pen a décidé de prendre la parole dès demain, à partir de 20h aux 20h de TF1. Nous ne savons pas si elle prendra la parole en sortie d'audience. La décision est attendue à partir de 13h30, avec une lecture de l'arrêt de la Cour d'appel qui doit durer au minimum 2 heures. Donc on peut s'attendre à une lecture qui va durer plusieurs heures, parce qu'on sait que la gravité est aussi aussi l'importance de ce dossier. Et donc les magistrats vont être transparents, ils vont expliquer et essayer d'être pédagogiques sur leur arrêt. En tout cas, ses avocats vont la soutenir. Elle n'est pas obligée d'être présente, mais bien évidemment, nous avons eu la confirmation qu'elle allait être présente demain à la cour d'appel. Plus d'une centaine de journalistes sont attendus pour couvrir cet événement. Et bien sûr, vous pourrez suivre cette décision.
8: Et on est d'accord que les trois magistrats, personne ne connaît leur décision à l'heure où on se parle.
4: Non, personne ne connaît. Personne. L'ensemble des deux parties, personne ne connaît leur décision.
8: Côté Lebret.
0: C'est quand même très peu probable que Marine Le Pen soit candidate à l'élection présidentielle. Parce qu'effectivement, il y a la peine d'inéligibilité, mais il n'y a pas que ça. Si elle a moins de 2 ans et qu'elle peut être candidate sur le papier, elle ne le sera pas si elle a un bracelet électronique, car elle dit « je serai dans la capacité de faire campagne ». Donc il faut vraiment que les magistrats déjugent la première instance, et pas qu'un peu. Réduction drastique, une division par plus de 2 de la peine d'inéligibilité, et retrait du bracelet électronique. Alors, c'est possible, c'est pas du tout le plus probable. Reste que Marine Le Pen et Jordan Bardella se sont donc affichés ensemble ce week-end une dernière fois avant la décision de justice, et que vous avez deux personnes qui sont face à leur destin. Et le destin, là, va s'entrechoquer, puisque l'un sera candidat et l'autre ne le sera pas. Moi, je trouve que Marine Le Pen est extrêmement digne dans cette séquence. Elle a fait une grande interview sur une chaîne concurrente la semaine dernière. Elle était très, très digne et très, très forte. Ça serait totalement historique, parce qu'on fait souvent le parallèle avec François Fillon. À la fin, il y avait le bulletin Fillon.
8: Bien sûr.
0: Il y avait le bulletin Fillon.
8: On va réécouter ce que disait François Fillon.
0: Vous pouvez voter pour François Fillon. Alors, il a été mis en examen. Le PNF a considérablement accéléré la procédure. Mais il y avait le bulletin Fillon. Là, il n'y aurait pas le bulletin Le Pen. Et ça serait totalement historique. Ça serait même totalement historique pour l'histoire du Front National et du Rassemblement National, puisque pour la première fois, le candidat à l'élection présidentielle ne serait pas un Le Pen. Ça a toujours été Jean-Marie Le Pen ou Marine Le Pen. Donc, c'est historique à plus d'un titre. Et la question qui est posée, me semble-t-il, pour ne pas s'épancher sur le fond du dossier, c'est est-ce au juge à faire le casting de l'élection présidentielle?
8: Mais est-ce que la justice passe ou pas, Gauthier, aussi? Est-ce que la justice,
0: la justice
8: passe dans le pays ou pas?
0: Voilà. Elle peut avoir 2 ans d'inéligibilité, enfin moins de 2 ans, et donc être candidate. La justice peut passer. Est-ce au juge, dans une démocratie, à faire le casting et à empêcher, c'est pas un petit candidat qui va faire 2,5%, à empêcher la favorite élection présidentielle à se présenter? Et évidemment, pour Marine Le Pen, c'est le parcours d'une vie qui s'arrêtera à ce moment-là. C'est-à-dire que c'est toute sa vie, la politique. Elle grandit avec le nom Le Pen. Vous imaginez ce que c'est dans la cour de récréation. Elle survit à un attentat. Elle chasse son propre père de son parti. Elle fait une stratégie à marche forcée de normalisation. Elle augmente de manière considérable le nombre de députés Rassemblement National, tant et si bien que dans certains sondages qui se sont certes trompés, on prédisait la majorité absolue au Rassemblement National au moment de la dissolution. Et au moment de peut-être, si j'en crois les sondages, franchir la ligne d'arrivée, on lui dit « vous ne participerez même pas à la course ». Bah oui, c'est quelque chose. Oui.
8: Écoutons ce qu'elle disait lorsqu'elle est venue chez nous dans la France en face. Elle dit qu'elle défend aussi, et je vous passe la parole ensuite Henri Guénaud, la liberté de vote des Français. Écoutez, Marine Le Pen à l'époque.
5: L'avenir de ma présence en fait à l'élection présidentielle dépend des juges. Voilà. Les juges ont le droit de vie et de mort. La candidate à la présidentielle que je suis. En me défendant, je défends aussi la liberté des Français de voter pour qui ils le souhaitent.
8: Est-ce que c'est vrai, Henri Guénaud? Est-ce que vous pensez, comme Marine Le Pen, qu'il s'agit de défendre la liberté de vote des Français?
9: Oui. Mm-hmm. Oui, parce que cette histoire de liberté de vote, elle a été consacrée par le Conseil constitutionnel. Puisqu'il y a eu un avis du Conseil constitutionnel que d'ailleurs le tribunal en première instance a totalement ignoré, hein, disant qu'il fallait toujours réfléchir quand on imposait une peine à ce que ça ne restreigne pas démesurément le choix de la liberté de choix des électeurs. Voilà. Donc, alors tout ça n'est pas clair, il n'y a pas de précédent, mais ce n'est pas un concept qui tombe du ciel. Voilà. Et c'est vrai que ça réduira la liberté de choix des électeurs. Voilà,
8: Sachant qu'il y a un second candidat qui est prêt au RN, qui n'a pas le cas dans le nombre de partis.
9: Hein. Pas le même. C'est pas des partis qui sont en concurrence dans l'élection présidentielle, ce sont des personnes. Voilà. Donc, il est clair que toute cette histoire, si jamais elle est condamnée, alors moi je pense que les juges peuvent très bien peuvent la condamner et peuvent éviter le bracelet et la peine d'inéligibilité, parce que pour Juppé, ils avaient pu se passer de 10 ans en première instance à 1 an en appel. Donc ça n'a rien de, ça n'a rien d'extravagant. La question est toujours la même. La question, c'est celle de la proportionnalité de la peine par rapport non seulement au délit, mais c'est aussi ce que représente comme gravité particulière une peine infligée à une personne en particulier. C'est-à-dire que on dit tout le monde est égal, tout le monde est égal devant la loi,
8: mais
9: tout le monde, personne n'est égal devant la peine. Personne. Ça s'appelle l'individualisation des peines. Personne. Ça, parce que la même peine peut très bien être légère pour quelqu'un, très très lourde pour quelqu'un d'autre. C'est pour ça d'ailleurs que le juge étudie l'histoire familiale, la situation familiale, la santé, l'âge, etc. de la personne qu'il condamne.
4: L'argument de sa candidature, de sa future candidature à l'élection présidentielle de 2022.

0: l'invention du juge, qui est pas forcément absurde, mais qui est une invention là. C'est pour moi c'est inacceptable du point de vue de la démocratie. Voilà, il y a quelque chose. La loi, elle se pèse aussi en fonction des conséquences de l'application de la loi. Les peines, elles se pèsent en fonction des conséquences des peines. Alors évidemment, c'est pas courant. Évidemment, un candidat à l'élection présidentielle qui a des chances de l'emporter, c'est pas la même chose que n'importe quel autre citoyen dans n'importe quelle autre circonstance.
1: Voilà. On verra si on peut faire le parallèle avec François Fillon dans un instant, parce que les affaires sont pas exactement les mêmes.
2: Je reviens sur le propos de Henri Guénot. Et la seule question qui vaille ce soir, c'est est-ce que Marine Le Pen peut être sanctionnée sans être empêchée? Moi, je le crois.
1: Oui, d'accord.
2: Sans être empêchée.
1: Donc, on sait, c'est 2 ans d'inéligibilité.
2: Et je pense que cette question se pose aujourd'hui avec d'autant plus d'acuité que la confiance dans la justice est aujourd'hui sérieusement écornée. Et je suis sûr que les 3 magistrats se la posent ce soir. Moi, je resterai très prudent sur le verdict de demain. Très prudent.
1: Il est
2: possible que des magistrats aient la tentation de rester uniquement dans le strict champ judiciaire. Devront-ils sanctionner Marine Le Pen pour le non-respect du règlement du Parlement européen? Pourquoi pas? Seront-ils obligés de faire une incursion dans le champ politique et l'empêcher, de se présenter à l'élection présidentielle? Je pense que la question se pose à eux ce soir et qu'ils devront réfléchir.
3: C'est rédigé depuis longtemps, la décision concernant Marine Le Pen.
2: En tout cas, ça arrivera demain et on la prendra ensemble demain. Donc, je resterai très prudent sur le résultat de la décision demain.
1: Allez-y, Henri, après on écoutera un autre.
0: On n'en sait rien. Tout est possible. Est possible. Les magistrats peuvent très bien prendre des décisions qui ne l'empêchent pas. On pourrait transformer, par exemple, la prison ferme en sursis.
4: Ça peut être 6 mois même de bracelet électronique et puis elle commencerait sa campagne qu'en octobre. Ça fait partie.
0: Même le bracelet électronique. On peut, dans l'application des peines, dire on verra plus tard.
4: On s'attend à tout.
0: On va avoir une période probatoire. Enfin, je veux dire, les juges peuvent. C'est comme la peine d'inéligibilité. Elle est obligatoire dans les délits de probité, mais obligatoire ne veut pas dire que le juge ne peut pas.
4: Tant qu'il la motive correctement, l'absence de peine complémentaire. Voilà.
2: Donc, il n'y a pas eu d'enrichissement personnel. C'est important.
4: Bien sûr.
3: Et de droite, je rappelle quand même.
1: Pardon. Alors, on va voir si le coup près tombe plutôt toujours à droite qu'à gauche. Écoutons juste, s'il vous plaît, Jordan Bardella, dernière réaction. Aujourd'hui même, il se dit serein et prêt à accepter le jugement de Marine Le Pen. Je vous passe la parole après. On écoute le film.
5: Prêt à assumer les conséquences de ce qui sera demain la décision de la Cour d'appel. Quelle que soit cette décision, la campagne démarrera dans les prochaines heures, dans les prochains jours. Et nous serons prêts quoi qu'il arrive et nous espérons que l'innocence du Rassemblement National et de ses dirigeants sera reconnue par la Cour d'appel.
1: Alors, prêt et serein à accepter la décision de la Cour d'appel. Ça veut dire que tous les scénarios sont prêts. On a mot, Gauthier Lebret, ORN, tout est prêt.
3: Ah, c'est prêt. C'est-à-dire que si.
1: Les 2 campagnes différentes sont prêtes à démarrer l'une ou l'autre.
3: Bah, bien sûr, ils ont anticipé les choses. C'est-à-dire qu'évidemment, ils ont travaillé sur les 2 scénarios. Ça serait. J'allais dire une expression, ça serait criminel, enfin ça serait de la négligence de ne pas le faire. C'est-à-dire qu'évidemment, ils ont un plan si Marine Le Pen est la candidate du Rassemblement National et ils en ont un autre si c'est Jordan Bardella. Et demain, Marine Le Pen va aux 20h de TF1, soit elle se déclare candidate à l'élection présidentielle, soit elle déclare Jordan Bardella candidat à l'élection présidentielle. Ça sera d'ailleurs une nouvelle manière de se déclarer candidat. C'est-à-dire que c'est pas Jordan Bardella qui se déclarera candidat à l'élection présidentielle, c'est elle qui fera le passage de témoin demain à 20h au journal de TF1, évidemment que c'est prêt.
1: Pas la même campagne du tout qui démarre, évidemment, si c'est l'un ou l'autre.
3: Bah, c'est ce que disait Henri Guénot, c'est pas les partis qui se présentent, c'est des personnalités. Donc, sûr, évidemment, la personnalité change beaucoup les choses, mais il y a une volonté, parce qu'il y a eu des désaccords sur les retraites, notamment, d'aplanir la situation. Évidemment, le candidat, si c'est Marine Le Pen, elle n'aura pas du mal à rassembler son camp, et si c'est Jordan Bardella, vous verrez que les marinistes qui le regardent parfois en chien de faïence se rangeront derrière lui, et il essaye de trouver une réforme des retraites qui plaise au plus grand nombre au sein du Rassemblement National et qui ne soit pas à perte. C'était ça le sujet pour Marine Le Pen et pour Jordan Bardella. Moi, je dis quand même que Marine Le Pen elle dit qu'elle n'est pas de droite, mais elle est vue comme de droite par les magistrats. Elle est même vue, à mon avis, comme étant d'extrême droite par les magistrats, et qu'il ne fait pas bon être vu comme du camp national par les magistrats, puisque, je rappelle quand même, en fonction de votre étiquette politique, vous ne subissez pas forcément le même traitement. Alors, je sais bien que ce n'est pas les mêmes sommes, mais François Bayrou a été relaxé pour l'affaire des assistants parlementaires. Il y a eu appel du parquet, d'ailleurs, qui

0: pas aimé cette relaxe. Et Jean-Luc Mélenchon ne sera pas jugé. Hein, la décision est tombée il y a une quinzaine de jours. Je me souviens très bien, d'ailleurs, c'était en direct dans Punchline, où on a appris qu'il n'y aurait pas de procès contre la France insoumise, ou plutôt que le Front de gauche, sur leurs assistants parlementaires. Donc Marine Le Pen, ne l'oubliez pas, est du camp national, est jugée comme étant d'extrême droite par les magistrats. Ils ne la portent pas dans leur cœur, comme ils n'ont pas porté Nicolas Sarkozy dans leur cœur, et ils n'ont eu aucun problème à condamner un ancien président de la République à de la prison ferme sans avoir trouvé le moindre euro, dollar, peu importe, d'argent libyen dans sa campagne présidentielle. Donc, moi, je serai très prudent sur ce qui se passera demain. Tout est possible, évidemment. Tout est ouvert, mais il y a quand même une probabilité, c'est que Marine Le Pen ne soit pas candidate.
1: Et on sera en édition spéciale toute la journée. Vous vouliez rajouter quelque chose, Henri Guénoux?
2: Oui, je voudrais dire, la justice, elle est rendue au nom du peuple français. Alors, je sais bien que pour les juristes, le peuple, c'est fictif, hein, c'est une référence fictive. Mais quand même, et c'est vrai, le droit ne repose pas sur rien, il ne s'auto-légitime pas. On ne fait pas la démocratie par le droit, on fait le droit par la démocratie, en tout cas dans une démocratie. Donc, la question, elle est la suivante, et c'est pour ça que c'est un événement en fait très important sur le fond, parce que là, la question est de savoir si le peuple juge Marine Le Pen, ou si le tribunal empêche le peuple de juger et juge à sa place. Voilà. Parce que c'est ça dont il s'agit, le procès est public, tout le monde a compris que la faute elle avait été commise, tout le monde a entendu les débats, les commentaires, etc. Donc le peuple est parfaitement au courant, et on pourrait se dire légitimement que c'est à lui de juger si elle mérite ou non d'être président de la République, quitte à ce qu'elle soit rattrapée par la justice après son mandat, ce qui est arrivé à Jacques Chirac, par exemple. Mais
1: il était déjà élu.
2: Donc c'est très, il y a quelque chose de très profond dans ce qui va se passer demain.
1: Voilà. Alors rapidement, Joseph, rapidement, et Rachel, on continue sur ce sujet. Vous aurez tous la parole.
3: Précise que je ne vote pas pour vous.
4: Revenir une seconde sur le.
1: Il n'y a pas besoin de préciser.
4: Sur le développement fait par Gauthier, il a tout à fait raison sur droite, extrême droite. Bien évidemment qu'il a raison. Pourquoi? Parce que si on revient. On va pas faire ça, mais pardon, juste en une seconde. La raison pour laquelle on l'accuse, en effet, d'avoir enfreint les règles du Parlement. Pourquoi le Front National à l'époque, puis a enfreint les règles? Ils ont enfreint les règles pourquoi? Parce que toutes les mannes financières des banques étaient fermées. Parce que tous les autres partis politiques se sont entendus. Hein, pour que tout soit fermé et que, évidemment, le Front National, parti politique qui naissait et qui apparaissait, devait surtout pas avoir les moyens de se présenter. Ça, on ne le dira jamais assez.
1: Mais il avait les mêmes moyens, parce que c'était le Parlement européen qui lui donnait les moyens.
4: Attendez, je dis juste qu'ils se sont servis. Ils se sont servis pour nourrir, évidemment, pour animer, pardon, ce qu'on appelait à l'époque le paquebot, c'est-à-dire les permanents, etc., etc. Ils sont passés par le Parlement européen, parce qu'en France, je suis désolé, toutes les mannes financières étaient fermées.
1: Il y avait d'autres partis qui faisaient la même chose.
4: Et quand je dis ça, c'est pas du tout de l'histoire ancienne. Je reviens encore une fois à ce que dit Gauthier, puisqu'on apprend également que plusieurs députés RN affirment avoir été radiés de leur banque. Donc c'est pas du tout quelque chose d'anodin.
1: Oui. Là, ces derniers temps, récemment.
0: Et c'est après la dissolution.
1: Après la dissolution.
4: Donc, ces derniers mois. C'est quand même un point, il faut jamais oublier qu'on part de ça, on part de cet élément-là.
1: On va faire une petite pause. Je passerai la parole, Rachel. On ne vous a pas encore entendu là-dessus. On écoutera aussi ce qu'en a dit Édouard Philippe. Il était en meeting hier à Paris à propos de Marine Le Pen et Jordan Bardella. Et puis on essaiera de faire le parallèle ou pas avec l'affaire François Fillon en 2017. Est-ce qu'on peut faire un trait d'union entre ces deux affaires ou pas? Est-ce que la justice tape toujours très fort dans un sens et pas dans l'autre? On en débat dans un instant. À tout de suite.
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1: Nos débats reprennent dans un instant dans Punchline. Ne bougez pas, à tout de suite.
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1: 18h42 de retour dans Punchline sur CNews et sur Europe 1. On évoque évidemment cet arrêt de la cour d'appel qui va tomber demain dans le cadre du procès de Marine Le Pen. Que se passera-t-il? Journée spéciale sur CNews en tout cas. Écoutons Édouard Philippe qui a tenu le premier gros meeting de sa campagne ce week-end à Paris. Il a évidemment lancé une charge lourde contre le Rassemblement National et les deux éventuels candidats, Marine Le Pen et Jordan Bardella.
16: Le Rassemblement National de M. Bardella et paraît-il converti au libéralisme, à l'Europe, au capitalisme et peut-être même, on ne sait pas encore très bien, à la réforme des retraites. Le Rassemblement National de Mme Le Pen, c'est l'inverse. Le Rassemblement National, c'est un en même temps qui ne s'assume pas. Social dans le Nord, libéral dans le Sud. Porte-voix revendiquée des classes populaires dans les campagnes, mais gourmand de petits fours à Monte-Carlo. Pour la dépense publique, mais contre l'impôt.
1: Pour Édouard Philippe, Rachel Kahn, la campagne va démarrer hein, dès demain, dès qu'on saura le nom du candidat.
17: Oui, bah, alors déjà, on a l'impression que tous les candidats là, sont pressés d'être à l'automne pour pouvoir démarrer leur campagne. On a un nombre d'ailleurs de candidats assez impressionnant. Après, par rapport à demain, je partage ce que disait Paul Amar tout à l'heure hein, sur la question de, je ne suis pas Madame Irma, hein, loin de là, mais sur la question de la limite finalement entre le juridique et la volonté de prendre ses responsabilités pour ne pas entacher au maximum finalement cette démocratie. C'est-à-dire que c'est un jeu entre C'est une question de souveraineté, finalement. Est-ce que la souveraineté du peuple va être entendue demain, ou est-ce que la souveraineté du peuple va être entendue lors de la campagne électorale et pendant l'ensemble du mandat ?
1: Vraie question. Paul ?
12: C'est intéressant, moi je n'ai pas écouté son discours, je n'ai pas pu hier. Ouais,
1: très punchy.
12: Mais c'est intéressant, il est déjà au deuxième tour de l'élection présidentielle.
1: Ah oui.
12: Et il pense au programme républicain. Et il voudrait être élu par défaut, comme Emmanuel Macron l'a été face à Marine Le Pen. C'est... Alors, qui a écouté son discours ? Vous l'avez écouté totalement ?
1: Non.
12: Il a eu la même charge sévère contre LFI, par exemple ?
1: Alors, je
12: n'ai pas entendu Edouard Philippe
1: qui le soir
12: des émeutes lors de la finale PSG-Arsenal. Je n'ai pas entendu.
0: Il a attaqué les filles, bien sûr.
1: Mais effectivement, ce qui est intéressant, c'est de voir comment, que ce soit Jordan Bardella ou Marine Le Pen, ça va être, ils vont être les
0: bien sûr, sauf qu'Edouard Philippe, il ne doit pas oublier qu'il y a le premier tour avant le second.
1: C'est ce que disait François-Olivier Gisbert ce matin.
0: Effectivement, très bien, il affrontera, s'il est qualifié, certainement le Rassemblement National au second tour. Enfin, je serais lui, je serais plus inquiet pour mon premier tour. Parce que avoir Gabriel Attal, candidat dans les pattes, qui, en plus Gabriel Attal, est persuadé qu'il finira par faire mieux que Édouard Philippe dans les sondages, et qu'il se trouve bien meilleur qu'Édouard Philippe, et il ne voit pas du tout un retrait de candidature de lui-même en faveur d'Édouard Philippe, et il ne se voit pas du tout au premier rang des meetings d'Édouard Philippe à l'applaudir pendant ses discours. Donc moi, je serais Édouard Philippe, je serais nettement plus inquiet par Gabriel Attal que par Jordan Bardella et Marine Le Pen. Parce qu'avant de se retrouver au second tour, il faut quand même être qualifié et passer.
1: Accessoirement, il y a un premier tour.
0: Et la division des voix du bloc central additionné à ceux de la droite, avec les candidatures de Bruno Retailleau, Gabriel Attal et donc Édouard Philippe, peut enclencher la disqualification des trois hommes que je viens de citer et entraîner un second tour Bardella, Marine Le Pen versus Jean-Luc Mélenchon.
1: Alors, il y a quelque chose que je voulais vous faire entendre, c'est une archive de François Fillon. On est en mars 2017, parce que là, on fait évidemment le parallèle entre les deux affaires, même si elles sont très différentes. Il était favori de l'élection présidentielle, il annonce qu'il est mis en examen, et cela à quelques semaines du premier tour, coup de tonnerre dans cette campagne. Écoutez ce qu'il dit, il y a vraiment un parallèle entre ce que disait Marine Le Pen et ce que disait François Fillon.
18: Je ne céderai pas, je ne me rendrai pas, je ne me retirerai pas. J'irai jusqu'au bout parce qu'au-delà de ma personne, c'est la démocratie qui est défiée. Je vous demande de me suivre. C'est pas de moi qu'il s'agit, de mes droits ou de la présomption d'innocence. C'est de vous, dont la volonté souveraine ne peut pas être annulée, annihilée, détruite.
1: Là, pour François Fillon, on est sur la même sémantique qu'Henri Guénaud, hein. La démocratie, le vote du peuple.
2: Non, mais on est dans la même problématique. Ça a été la première fois qu'il y avait un tel conflit, en réalité, de fond entre la souveraineté du peuple et la souveraineté du peuple à travers la justice. Mais quand même, tout le monde comprend bien qu'une élection à la présidence de la République, ce n'est pas la même chose que la décision de trois magistrats, même quand ils parlent au nom du peuple. Bon, mais la différence, c'est que François Fillon n'était pas condamné, n'était pas encore passé en procès, tandis que Mme Le Pen en est en procès d'appel. Voilà, donc c'est quand même très...
0: C'est
2: quand même différent de ce point de vue.
0: Il y avait quand même un bulletin Fillon à la fin. À la fin, les électeurs qui ont voulu voter pour François Fillon...
1: Un bulletin RN, mais il n'y a pas un bulletin Marine Le Pen.
0: Oui, mais il n'y aura pas un bulletin si Marine Le Pen est éligible. Le bulletin, il s'appelle Jordan Bardella, il ne s'appelle pas Marine Le Pen. C'est quand même une très, très grande différence. Excusez-moi, ce n'est pas une petite différence, c'est une différence absolument majeure. Donc, évidemment qu'il y a eu la mise en examen. François Fillon, il a quand même fait une erreur, c'est de dire aux 20h de TF1, je ne serai plus candidat si je suis mis en examen. Et quelques semaines plus tard, il est mis en examen. Donc, évidemment, c'était très compliqué de rattraper cette première sortie. Mais voilà, la différence majeure, et c'est pourquoi demain, c'est historique. C'est la première fois dans l'histoire de la Ve République qu'un candidat qui plus est favori à l'élection présidentielle est empêché de se présenter. Évidemment, la décision va dans ce sens.
4: Soyons honnêtes,
1: Joseph,
4: deux secondes. Je connais très bien ce discours prononcé par François Fillon, très très très très bien.
1: Bon. À savoir, vous l'avez écrit, c'est ça ?
4: Très bien.
1: Voilà.
4: Je connais très bien. Donc, je peux dire que c'est pas simplement la décision des juges. Enfin, c'est pas la décision des juges. C'est aussi, pardonnez-moi, c'est aussi évidemment, bien sûr, l'affaire des costumes. Qui a
1: de Bourget, de M. Bourget.
4: À François
0: bien sûr.
4: Voilà.
0: Le même homme qu'on a retrouvé dans l'affaire des statues de Dominique de Villepin.
1: Voilà. Oui.
0: Moi, je conseille de ne rien accepter de lui, désormais.
4: Oui, c'est ça. Voilà. Bon, excellent conseil, tout à fait.
1: OK. Henri Guénaud, dernier mot, après on avance.
2: Alors, Pour Fillon, il n'y a pas que ça. Enfin, le résultat de l'élection n'a même pas été conditionné que par ça.
0: Le costume, c'est très
2: son,
0: lourd.
2: Il y a aussi son programme.
4: Alors, attendez, là, j'arrête tout de suite, parce que dans l'électorat de droite, il y a eu en effet des sondages qui ont été faits et des avis qui ont été faits. Ça, c'est quelque chose qui a vraiment, définitivement, qui l'a condamné à malheureusement ne pas être présent au second tour.
2: Ce n'est pas l'électorat de droite tout seul qui faisait la majorité électorale. Et les sondages, ils ont baissé à partir du moment où il y a eu ce débat sur son programme, et en particulier sur
4: le programme.
2: Mais si,
4: c'est pas du tout programme.
2: Regardez.
4: Non, c'est pas du tout programme. Alors, c'est pas du tout programme.
2: Si, ça a joué, mais si.
4: C'est pas du tout programme.
1: On ne refait pas 2017, on ne refait pas le match de 2017. Les garçons,
2: c'est pas votre avis. C'est pas votre avis. C'est le mien. C'est le mien pour avoir suivi aussi, heure par heure, cette campagne. C'est mon avis. Voilà. Et ça, d'ailleurs, ça rejoint la question qu'on vient de se poser. Ça ne sera pas du tout la même campagne si c'est Madame Le Pen ou si c'est Monsieur Bardella. Voilà. L'idée que, de toute façon, il y a un candidat du Front National, on s'en fiche. Non, ça ne sera pas la même campagne. Ce qu'a dit monsieur Philippe est très juste. Je ne partage pas forcément la raison pour laquelle il l'a dit, mais ça ne sera pas du tout la même campagne.
4: Pour l'instant, c'est le même directeur de campagne, c'est le même directeur de campagne pour l'instant, pour les deux.
2: Mais ça fait rien. Ce qu'ils disent n'est pas la même chose. La personnalité n'est pas du tout la même. La personnalité n'est pas du tout la même. Et ce qu'il porte en réalité n'est pas du tout la même chose. Voilà. Et que, évidemment, ça sera en réalité beaucoup moins compliqué pour ce qu'on appelle le bloc central, qui n'est pas menacé tant par la division, la dispersion des voix, qui est menacé surtout par le vide du discours et la continuité du discours entre le macronisme et aujourd'hui. Ce qu'a dit Philippe, enfin c'est extraordinaire, ce qu'a dit Philippe, c'est la continuité de ce qu'on vit depuis 10 ans. Voilà. C'est ça le problème. Oui, c'est ça leur vrai problème.
4: Et donc, à part ça, c'est même pas le changement dans la continuité. Voilà,
2: c'est ça leur vrai problème.
4: Raymond Barre, vous avez l'impression d'entendre Édouard Balladur, donc ça fait exactement, c'est le même type de discours.
1: Bon, écoutons Jordan Bardella, lui, alors qu'est-ce qu'il nous dit? C'est Marine Le Pen, pardon, elle qui dit, c'est toujours samedi à Liévin, hein, Gauthier, comme vous m'aviez signalé, qui soutient Jordan Bardella si elle est empêchée demain.
19: Jordan et moi, nous travaillons depuis des années ensemble. Nous avons l'un pour l'autre une immense amitié, une immense confiance. Et si ça n'était pas le cas, je n'aurais pas donné à 23 ans à Jordan Bardella la responsabilité éminente de diriger la campagne des européennes. Il n'a jamais trahi cette confiance. Il a toujours relevé tous les défis qui lui ont été confiés avec brio, avec énergie, avec conviction, avec expertise. Marine se présentera à la présidentielle et si elle est élue, Jordan sera Premier ministre. Mais si, mes amis, la justice m'interdit de me présenter à la présidentielle, alors c'est avec une grande énergie, moi aussi, et une grande conviction et une grande confiance que je soutiendrai, évidemment, tous les jours et jusqu'à sa victoire, la candidature de Jordan Bardella.
1: Très très clair. Là, est-ce qu'il y a, y a pas l'épaisseur d'un papier à cigarette entre les deux ?
0: Il faut dire que Marine Le Pen, parmi évidemment tout ce qu'elle a fait dans sa carrière politique, la manière dont elle a confié à Jordan Bardella la tête de liste une première fois pour les européennes, le parti ensuite, puisqu'il a fait l'intérim avant d'être élu face à Louis Alliot, mais il avait déjà le parti en main puisqu'il faisait l'intérim, et une deuxième fois donc après la tête de liste pour les européennes, c'est très intelligent parce que il y a peu de partis où aujourd'hui vous avez deux présidentiables pourraient l'emporter tous les deux au second tour. Par exemple, chez les Républicains, ça ne se serait jamais passé. Avec la guerre chez LR, on est incapable.
1: Mais LFI, vous croyez que c'est mieux LFI?
0: Vous avez 100% raison. Ouais. Et là, j'étais dans le cadre de la droite. LFI, vous avez vu les purges qui s'enchaînent. Et dès qu'il y a quelqu'un qui veut dépasser un peu la tête du rang pour concurrencer Jean-Luc Mélenchon, effectivement, il est jeté par-dessus bord. Même si c'est un ami de longue date comme Alexis Corbière ou autre, parce qu'Alexis Corbière, il n'avait même pas pensé être candidat à l'élection présidentielle. Il était choqué par le retour d'Adrien Quatennens qui avait giflé sa femme, y compris comme Raquel Garrido. Et c'est pour ça que le couple a été purgé de la France insoumise. Donc, chez LR, ça ne se serait pas passé comme ça non plus.
1: Bah non.
0: Donc, faire cela et avoir un plan B comme Bardella aussi net en cas d'empêchement,
17: oui, c'est rare,
0: pour être propulsé à l'élection présidentielle. Ça montre quand même l'intelligence politique de Marine Le Pen. Après, peut-être qu'il y aura des désaccords sur la ligne. Je pense qu'il y a une volonté d'apaiser. Je pense que sur la réforme des retraites, ils sont en train de discuter pour être accordés pour la campagne qui va se lancer.
1: Dernier mot, Henri Guénot.
2: Oui, la réforme des retraites, je pense que celle que propose Bardella, elle est plutôt plus raisonnable et plus intelligente. Mais on va laisser ça de côté. Indépendamment de ça, ça ne sera quand même pas la même campagne, ça ne sera pas la même politique, ça ne sera pas la même, si jamais l'un ou l'autre est élu, ça ne sera pas du tout.
0: Rassurez-vous, Jean-Luc Bardella n'est pas pour régulariser tous les papiers dans le pays non plus.
2: Et d'autre part, c'est très bien, enfin, elle fait ce qu'elle doit faire, là. Par rapport à son parti, par rapport à ses soutiens. Après, l'amitié indéfectible des présidents, des premiers ministres, des candidats, l'expérience m'a montré que...
1: Ça n'existe pas, Henri Guénot.
2: Non, c'est pas ça, c'est que ça a une limite. Voilà,
1: une limite
2: parfois à cause des ambitions, parfois dans le temps. Voilà, et puis les amis de 30 ans sont parfois voués à se combattre un jour ou l'autre. C'est ainsi, voilà. Parce qu'ils ne sont pas pareils. D'abord, le pouvoir, ça ne se divise pas, surtout le pouvoir d'un président de la République. Ce n'est pas un parti qui va au pouvoir et qui se partage les postes. Il n'y en a qu'un. Voilà, il n'y a même pas un vice-président. Il y a un président. Voilà, ça ne se divise pas. Donc, c'est celui qui gagne, qui impose sa ligne, qui impose sa politique. Et puis, la Ve République, c'est compliqué. C'est encore plus compliqué avec le quinquennat. C'est très compliqué, la cohabitation entre le Premier ministre, même quand il est de son camp, et le président de la République.
1: On en a
2: c'est
1: eu quelques exemples, effectivement. Dernier mot, Palamar.
12: La pire des campagnes qui soit sur la cinquième.
1: Ah oui.
12: Un désordre innommable dans le pays. Et on ne sait pas très bien où l'on va. Des candidats qui ne sont pas à la hauteur. Vraiment, pour avoir suivi pas mal de campagnes présidentielles, bon. Là, je suis plutôt atterré.
1: C'était mieux avant, alors.
2: Oh, comme il a raison.
1: Oh, c'était mieux avant. Mais non, mais il faut qu'on avance, là. Il faut faire avec ce qu'on a, Paul Amar.
12: Eh bien, on va faire avec ce qu'on a.
1: Il faut que notre jeunesse puisse voter.
12: On va faire avec ce qu'on a. Mais cette campagne s'annonce vraiment.
1: Rachel.
12: Très mal.
17: Non, mais bon, après, c'est juste pour les téléspectateurs remettre un peu de baume au cœur. Il y a certains candidats qui sont pas mal.
1: Bon,
17: ils sont pas au devant de la scène
1: en devenir,
17: encore aujourd'hui.
1: En devenir.
17: Ah bon ? Mais en devenir, oui.
0: C'est qui ?
1: Merci beaucoup, Gauthier Lebret, qui va revenir longuement dans son émission à 21h sur cet arrêt de la Cour d'appel de Paris demain concernant Marine Le Pen. Merci Célia Barotte, merci Henri Guénot, Paul Amar, Rachel Kahn, Joseph Massescaron. Dans un instant, Pierre Devineau sur Europe 1, Christine Kelly, bien sûr, sur CNews. Et demain matin, notre invité sera très intéressant. À 8h10 dans la matinale, CNews Europe 1 sera Laurent Wauquiez. Bonne soirée, à demain matin.
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31: Bonsoir à tous. Nous sommes au milieu du guet entre deux affaires de justice qui n'ont rien à voir l'une avec l'autre. La première, c'est l'affaire Jubilard. Cédric Jubilard, qui a nié, clamé son innocence pendant 5 ans et a donc avoué il y a quelques jours à son avocat, Pierre de Buisson, maître, c'est moi. L'affaire prend un tout autre tournant. Elle ne rendra pas Delphine Jubilard à ses enfants. En revanche, la tactique est toute trouvée pour espérer peut-être une peine plus faible en appel. Si l'on regarde par exemple le cas de Jonathan Daval, sa peine était passée de 30 à 25 ans après ses aveux. La seconde, c'est l'affaire Le Pen. Demain, Marine Le Pen découvrira dans l'après-midi la décision en appel qui guidera son destin politique. Sera-t-elle condamnée et devra-t-elle porter un bracelet électronique? Et dans ce cas, pourra-t-elle ou non se présenter candidate à la présidentielle? Tout réside dans cette décision des juges. 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
31: Au sommaire, les aveux de Cédric Jubilard par l'intermédiaire de son nouvel avocat qui dit avoir gagné sa confiance et l'avoir aidé à soulager sa conscience. Il affirme être bien celui à l'origine de la responsabilité de la mort de sa femme Delphine. Son avocat s'avance même à dire que c'est un crime passionnel. Le détail dès le début de ce journal, les débats juste après. Laurent Nunez dans les Pyrénées-Orientales, le ministre de l'Intérieur au chevet des pompiers qui lutte contre le feu qui est stabilisé dans un certain nombre d'endroits mais pas complètement fixé. Voilà ce que dit le ministre de l'Intérieur à l'instant. Plusieurs milliers d'hectares réduits en fumée et en cendres dans l'Hérault. C'est un pyromane qui a été interpellé, potentiellement à l'origine de plusieurs départs de feu. Nous sommes sur place. L'actualité, c'est donc aussi cette attente pour Marine Le Pen. Le jugement en appel rendu demain lui permettra-t-il de se présenter à la présidentielle? Si elle le peut, ce sera sa 4e tentative. Elle n'a jamais été aussi haut dans les sondages. Si elle est empêchée, Jordan Bardella s'est dit serein et prêt à assumer les conséquences. Quel scénario possible? On en parle dans ce journal. À 19h15, l'avocat Olivier Pardot. Quel est son sentiment? 20h10, la famille Le Pen devra-t-elle se passer le flambeau et tourner la page? Hubert Coudurier, auteur du livre Le Mystère Marine Le Pen, sera mon invité. Et puis je vous le signale d'ores et déjà, demain sur Europe 1, dès la matinale, dispositif spécial toute la journée pour suivre cette décision. Enfin, nous reviendrons sur l'affaire Balogun, quand Trump se mêle même de la Coupe du Monde fans de foot et que personne n'ose le retoquer. Précision à suivre. La question du jour sur le meurtre de Louis. Faut-il des peines de prison incompressibles pour les mineurs, comme le réclame sa mère? Vous répondez oui à 98%. La météo, la tendance. Bonsoir Madame Durée.
0: Bonsoir Pierre. Deuxième vague de chaleur de l'été, accompagnée d'un nouvel épisode caniculaire. Demain, la carte de vigilance orange va gagner en extension géographique. 61 départements au total.
31: Merci Marlène Durée. À tout à l'heure. C'est donc un rebondissement spectaculaire dans l'affaire Jubilard, alors qu'il niait toute implication dans la disparition de sa femme Delphine en 2020 dans le Tarn. Cédric Jubilard vient d'avouer sa responsabilité dans sa mort. Bonsoir Jean-Baptiste Marty.
2: Bonsoir Pierre, bonsoir à tous.
31: C'est depuis sa cellule dans la maison d'arrêt de Cesse-Toulouse que le principal suspect a reconnu être l'auteur du crime.
2: Oui, des aveux formulés dans une lettre adressée à son avocat. Dans ce mot, le peintre plaquiste livre quelques informations sur ce soir de décembre 2020, comme l'explique son conseil maître Pierre de Buisson.
4: L'explication qu'il donne est la suivante. Il s'agit d'un couple qui s'est dégradé inexorablement depuis plusieurs mois, avec des tensions de plus en plus fortes. Et c'est dans le cadre d'une énième dispute conjugale que les choses ont mal tourné et que celui-ci se retrouve donc à l'origine de la disparition de sa femme.
2: C'est donc la première fois que le principal suspect reconnaît son implication directe dans ce meurtre. Quant au corps de l'infirmière, eh bien, il reste pour le moment introuvable, mais son avocat l'assure, Cédric Jubilard entend aider les enquêteurs à le retrouver.
4: Il réserve toutes les informations, tous les détails à la justice. Il est disposé à collaborer entièrement. Et moi, à ce stade, je formule le vœu très vif qu'on puisse évidemment retrouver Delphine pour lui donner une sépulture.
2: Selon une source proche du dossier, le corps se situera à quelques kilomètres du domicile du couple, un corps que Cédric Jubilard a donc déplacé. Avec ses révélations, la présidente de la cour d'assises d'appel de Toulouse pourrait demander que de nouvelles fouilles aient lieu dans les prochaines semaines.
31: Merci Jean-Baptiste Marty du service police-justice d'Europe 1. Il est 19h04, le chiffre est impressionnant. 11 000 hectares déjà brûlés en France depuis la vague d'incendie. C'est deux fois plus que l'an dernier à la même période. Des forêts, des collines, des villages, des campings. Dans les Pyrénées-Orientales, l'incendie ne faiblit pas. Près de 5 000 hectares parcourus par les flammes. Hier soir, les habitants de 26 communes, soit 10 000 personnes, ont été évacués. Ils ont toujours l'interdiction de rentrer chez eux. Le ministre de l'Intérieur, Laurent Nunez, est arrivé sur place. Bonsoir Legault.
5: Bonsoir Pierre, bonsoir à tous.
31: Laura Legault, vous êtes à Isle-sur-Thé. C'est une commune particulièrement touchée par l'incendie. Quelle est la situation ce soir ?
5: Eh bien, le feu est toujours actif par endroits. Les conditions météorologiques sont toujours défavorables. Il fait très chaud, l'air est sec. Le ministre de l'Intérieur expliquait à l'instant que le feu reste actif sur son flanc gauche et droit. Et c'est ce dernier qui inquiète particulièrement puisqu'il menace certaines communes, comme celle où je me trouve. Le ministre de l'Intérieur a donc annoncé l'arrivée dès demain de moyens supplémentaires.
6: Nous aurons à partir de demain des renforts, deux avions nationaux qui viendront en renfort et six avions européens. Donc il y aura un renfort de 8 avions, ce qui correspond, je le redis, à l'équivalent en projection d'eau de 4 Canadair. Oui, on va augmenter les moyens.
5: Le ministre de l'Intérieur rappelle que les habitants évacués ne doivent pas rentrer chez eux, mais certains persévèrent et passent à travers les barrages routiers, comme Sophie, revenue dans sa maison à Y-sur-Tête, qui découvre un village fantôme vidé de ses habitants.
12: C'est le désert, il n'y a pas de vie. Puis bon, ceux qui sont restés, on ne veut pas gêner les secours parce qu'on voit qu'il y a encore des fumées et donc on reste confiné. Ce n'est pas terminé, ça reste dangereux, mais c'est mieux.
5: La police et les gendarmes patrouillent pour inviter ceux qui sont toujours sur place à évacuer rapidement. La colonne de fumée qui s'élève dans le ciel est toujours bien visible et certains jardins fument encore.
31: Merci beaucoup Laura Legault en direct de Isle-sur-Thé, commune particulièrement touchée par cet incendie qui a donc parcouru 4900 hectares de végétation, endommagé des maisons, également d'autres habitations. Le feu est stabilisé mais pas complètement fixé, je le rappelle, disait à l'instant Laurent Nunez, le ministre de l'Intérieur. Retenez bien cette statistique de l'ONF, l'Office National des Forêts, 9 feux sur 10 sont d'origine humaine. Dans l'Hérault, plusieurs dizaines de départs de feux enregistrés ces derniers jours. Bonsoir Stéphane Burgat.
13: Bonsoir Pierre, bonsoir à tous.
31: Et un homme a été interpellé.
13: Oui, il est suspecté d'être à l'origine de 9 départs de feu à lui seul pour la journée de dimanche dans des plaines viticoles qui sont situées au nord de Béziers. La population était en alerte ces derniers jours. Les posts sur Internet se sont multipliés d'ailleurs pour des appels à la vigilance. Photo à l'appui, un pyromane se promène et joue avec des allumettes partout sur son passage. Faites attention. La gendarmerie de Servian était d'ailleurs à ses trousses et l'homme est finalement interpellé après le signalement d'habitants de la commune d'Abeillan, toujours dans le même secteur. Il a été repéré en train de circuler une première fois en voiture, puis ensuite en scooter. et les gendarmes finissent par lui mettre la main dessus. Il a été placé en garde à vue à Béziers avant une possible mise en examen. Par chance, ces départs de feu n'ont pas causé de dégâts majeurs, mais ont tout de même mobilisé des pompiers déjà extrêmement sollicités dans tout le département.
31: Merci Stéphane Burgat, correspondant d'Europe 1 dans le Sud. Il est 19h07, l'actualité politique, c'est cette échéance judiciaire capitale. Demain, Marine Le Pen sera fixée sur son sort, reconnue coupable en première instance de détournement de fonds publics dans l'affaire des assistants parlementaires des eurodéputés du FN. Elle a été condamnée à 4 ans de prison, dont 2 fermes, 100 000 euros d'amende et 5 ans d'inéligibilité avec exécution provisoire. En appel, le parquet général a requis la confirmation de cette condamnation tout en allégeant la peine à 4 ans de prison dont 1 an ferme seulement, aménageable sous bracelet électronique, mais toujours 5 ans d'inéligibilité. Bonsoir William Molinier.
1: Bonsoir Pierre, bonsoir à tous.
31: Dans quel scénario judiciaire Marine Le Pen pourrait se présenter ?
1: Outre l'hypothèse de la relaxe, il faudrait que la peine d'inéligibilité prononcée soit inférieure à 2 ans, car Marine Le Pen a commencé à purger cette peine dès sa condamnation en mars 2025. 24 mois, cela l'amènerait à avril 2027, ce qui sur le papier lui permettrait d'être candidate. Encore faudrait-il qu'elle ne soit pas placée sous bracelet électronique. Marine Le Pen a été très claire à ce sujet. Elle ne fera pas campagne si elle est empêchée de tout mouvement. Seule une peine de prison incluant 6 mois ferme aménagée sous surveillance électronique pourrait permettre, grâce au jeu des remises de peine, d'en être détachée dans le courant de l'automne. Le chemin est étroit, d'autant qu'elle ne pourra pas compter sur un éventuel pourvoi en cassation. En cas de jugement défavorable, la décision serait rendue 3 ou 4 mois au mieux avant l'élection présidentielle, trop court pour lancer en cas d'empêchement son successeur naturel, Jordan Bardella.
31: Et on en parle avec le magistrat Georges Fenech et l'avocat Olivier Pardo. Dans un instant sur Europe 1, Emmanuel Macron est lui arrivé à Damas pour une visite inédite, la première en Syrie d'un chef d'État d'une puissance occidentale depuis la chute de Bachar al-Assad. Et l'arrivée du nouveau président Ahmad al-Sharrah sur place jusqu'à demain, il va prôner, dit-il, une Syrie libre, plurielle, respectueuse de chacune de ses composantes et qui joue un rôle de modération des tensions au Moyen-Orient. Bien sûr, c'est le communiqué de l'Élysée que je vous lis. Venons-en à la Coupe du Monde de foot ce soir, Espagne-Portugal 21h et puis États-Unis-Belgique. C'est à 2h du matin, les Américains qui ont fait parler d'eux avec le joueur Fallorin Balogun, carton rouge lors de la qualification des Américains face à la Bosnie jeudi dernier. Logiquement, l'attaquant des États-Unis aurait dû être suspendu pour ce 8e de finale, mais la FIFA a décidé d'annuler ce carton rouge, permettant ainsi à Balogun d'être sur le terrain ce soir. Bonsoir Antoine Bienvaux.
15: Bonsoir Pierre, bonsoir à tous.
31: C'est une décision inédite et surtout prise sous la pression de Donald Trump.
15: Oui, car Donald Trump a directement appelé le président de la FIFA, Gianni Infantino, pour tout simplement réclamer une annulation du carton rouge reçu par Balogun. Le président américain l'a lui-même reconnu cet après-midi.
16: J'ai demandé un revisionnage car pour moi il n'y avait pas faute. La décision de l'arbitre était horrible et personne n'en parle. Je ne savais pas ce qu'était un carton rouge, mais quand j'ai réalisé, j'ai dit ce n'est pas possible, ce type vient de dire à notre joueur tu ne joueras pas le prochain match. Donc ils ont pris la bonne décision parce qu'il n'y avait pas faute et parce qu'on veut voir un match avec les meilleurs joueurs.
15: Donald Trump qui va même jusqu'à remettre en cause, je cite, le passé douteux de l'arbitre sans donner plus de détails. Alors le président de la FIFA Gianni Infantino lui assure que la décision a été prise de façon indépendante. Pas de quoi calmer la planète football qui dénonce quasi unanimement un scandale. Et en première ligne de la fronde, évidemment, la Belgique, adversaire cette nuit des États-Unis, car Balogun est l'un des meilleurs joueurs américains et sa présence va donc forcément impacter le match, de quoi provoquer l'amertume du sélectionneur belge Rudy Garcia.
17: Je savais pas que dans les bureaux de la FIFA, le 5 juillet correspondait au 1er avril en Europe. Je pense qu'il faut se référer au communiqué de ma fédération belge. Elle se défend pas elle-même, elle défend le football en général, elle défend son intégrité, elle défend son éthique.
15: Un scandale qui prend aussi une tournure géopolitique puisque plusieurs gouvernements dénoncent également les méthodes de Donald Trump et la faiblesse de la FIFA.
31: Merci beaucoup Antoine Bienvaux, la bourse.
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31: La Bourse de Paris qui termine la séance en léger repli, le CAC 47, 0,33%, il clôture à 8479 points dans un marché marqué par la prudence. Les investisseurs sont restés attentistes avant le début de la saison des résultats d'entreprise et le retour des marchés américains après le week-end prolongé du 4 juillet. Du côté des valeurs, Thales signe l'une des meilleures performances du CAC après l'annonce du rachat d'Exail Technologies. Les valeurs du luxe, LVMH par exemple, ont également soutenu la tendance dans un marché toutefois resté très calme avec les premiers résultats d'entreprise. Les autres places européennes ont également évolué sans véritable tendance, avec un léger recul à Londres, tandis que Francfort termine en légère hausse. Je vous rappelle donc le CAC 40 qui cède 0,33% à 8479 points.
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31: La météo, Marlène Duret, 61 départements vigilance orange canicule pour la journée de demain.
0: Effectivement, les deux tiers du pays, pour ainsi dire, à l'exception de la Côte d'Azur, des départements situés au nord de la Seine, à savoir les Hauts-de-France, en allant vers la frontière allemande, une bonne partie de la Normandie, les Côtes d'Armor, toutes ces régions vont rester à l'écart des chaleurs caniculaires, ce qui veut dire une nuit paisible. C'est vrai que la tendance est quand même à la hausse pour les températures minimales. Il peut faire jusqu'à 24 à 26 degrés dans les régions méditerranéennes. Quant au maximal, Météo France prévoit pour demain 35 à 38 degrés dans la plupart des régions, jusqu'à 38 à 41 dans les régions du sud-ouest. Des records mensuels ont d'ailleurs été battus aujourd'hui, avec notamment un petit peu plus de 40 à Narbonne. Et les températures les plus basses, 22 à 25, et ben on va les trouver près des côtes de la Manche. Alors ces températures très élevées s'accompagnent de soleil, de conditions de sécheresse mauvaises. Et regardons justement les vents, qui sont un facteur aggravant dans les départs de feu. Mistral et Tramontane seront au repos, ça c'est une bonne chose. En revanche, le vent d'ouest à nord-ouest qui va souffler entre les Hauts-de-France, la Champagne et la Lorraine, eh bien, ce vent-là va contribuer à augmenter le risque d'incendie.
31: Merci Marlène Duret. Restez bien avec nous sur Europe 1. Il est 19h13. Dans un instant, Maître Olivier Pardo, bien sûr que je l'interrogerai sur ce rebondissement dans l'affaire Jubilard, mais il commentera aussi ce début de campagne présidentielle qui commence véritablement demain, puisqu'on saura si c'est Marine Le Pen ou Jordan Bardella qui sera en lice pour la présidentielle pour le RN. À tout de suite sur Europe 1.
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31: À 19h15 sur Europe 1, Jordan Bardella serein et prêt à assumer les conséquences du jugement de Marine Le Pen. La chef de file des députés RN saura demain après-midi si oui ou non elle pourra concourir pour la quatrième fois à l'élection présidentielle. Impossible de tenir un procès en appel en septembre. La nouvelle défense de Cédric Jubilard a tenu une conférence de presse ce lundi informant que Cédric Jubilard, emprisonné depuis 5 ans pour le meurtre de sa femme Delphine, est sorti du silence et a avoué être responsable de sa mort. À date, 11 000 hectares ont brûlé en France contre 5700 l'an dernier à la même période. L'intensité des incendies est particulièrement soutenue. Laurent Nunez s'est rendu sur place dans les Pyrénées-Orientales. Le foot avec les Américains qui joueront bien avec Florine Balogun contre la Belgique. Ce soir, carton rouge annulé par un simple coup de fil de Donald Trump. Gianni Infantino précise pourtant que la FIFA est indépendante.
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31: Et pour m'accompagner jusqu'à 20h, Joseph Massescaron, bonsoir.
21: Bonsoir.
31: Bonsoir Georges Fenech, ancien magistrat qui est est avec nous. Olivier Pardo, bonsoir maître.
10: Bonsoir Pierre.
31: Merci de nous accompagner, double actualité. On parlera de Marine Le Pen à la veille du jugement dans un instant. Je voudrais qu'on revienne sur cette conférence de presse de maître Debuisson, père et fils, devant donc la presse française, sur ce rebondissement spectaculaire dans l'affaire Jubilard, puisque Cédric Jubilard, donc 5 ans après la mort ou la disparition plutôt de Delphine Jubilard, parce qu'il y avait quand même beaucoup de questionnements autour de la disparition de Delphine Jubilard, et puis on n'a toujours pas retrouvé le corps s'il y en a un, effectivement a avoué être responsable de sa mort. Écoutez, Pierre Debuisson, l'avocat de Cédric Jubilard, qui a pris la parole et a annoncé justement ce que je viens de vous dire.
11: Il y a eu cette relation de confiance qui s'est tissée, et puis un jour, il y a quelques semaines, il m'a dit « Écoutez maître, il faut que je vous dise la vérité, c'est moi. C'est moi qui suis à l'origine de la disparition de ma femme. » L'explication qu'il donne est la suivante. Il s'agit d'un couple qui s'est dégradé inexorablement depuis plusieurs mois, avec des tensions de plus en plus fortes. Et c'est dans le cadre d'une énième dispute conjugale que les choses ont mal tourné. Quand il a réalisé ce qu'il avait fait, il a tout de suite pensé à ses enfants. Il n'a pas voulu leur infliger cette vision de ce corps inanimé de leur mère. Et donc il s'est dit « il faut pas qu'il ne voit ça, donc je dois déplacer le corps. » Il est disposé à collaborer entièrement. Et moi, à ce stade, je formule le vœu très vif qu'on puisse évidemment retrouver Delphine pour lui donner une sépulture.
31: Lors de cette conférence de presse, Guy et Pierre Debuisson ont expliqué que leur nouveau client avait été enfermé pendant 5 ans et qu'il était hautement médicamenté. C'est au moment où il a arrêté de prendre les médicaments qu'il aurait effectivement pris la parole et qu'il a dit justement ces choses-là. Guy Debuisson, donc l'autre avocat de Cédric Jubilard, a estimé que l'enquête, par ailleurs, a été bâclée.
14: On a dit que pendant le premier procès, il était mutique, qu'il ne disait rien. Mais quand je lui pose la question, ou quand on lui pose la question, il nous dit oui, parce que dès le matin, on me cachetonnait à mort. C'est-à-dire qu'on lui mettait des médicaments extrêmement puissants, extrêmement forts, qui en faisaient presque un zombie. Donc effectivement, je n'ai pas répondu. Maintenant, je suis à même de répondre dans le détail, de répondre à toutes les questions qui me sont posées. Mais surtout, je voulais libérer ma conscience, et je n'en ai jamais eu l'occasion, tout simplement parce que, là, je vais faire une critique. Les enquêteurs qui ont dit beaucoup de choses dans ce dossier, sont passées à côté de la quasi-totalité.
31: Olivier Pardo, il y a beaucoup de choses dans ces déclarations qui sont très fortes en fait à tout point de vue, et on remet en cause l'enquête, on remet en cause l'isolement, on remet en cause le fait qu'il a été médicamenté. Ça fait quand même beaucoup.
10: Bon, c'est une stratégie de défense, disons-le tout net. C'est pas, je ne pense pas que l'excellent Pierre Debuisson, que je connais bien par ailleurs, et son père ont arraché des aveux. J'y crois pas. Je crois simplement que le procès en appel venant, il fallait créer un aggiornamento et créer un événement, et que l'événement, c'était celui-là pour faire en sorte qu'on passe d'un débat, non pas de savoir s'il avait tué ou pas, mais savoir si c'était une sorte de donner la mort sans intention, de coups et blessures mortelles, ou si c'était un meurtre ou un assassinat.
31: Bon, un crime passionnel, puisque c'est fini par dire à Pierre Debuisson à la fin.
10: La notion de crime passionnel, pardon, juste un instant. Le crime passionnel aujourd'hui, ça s'appelle un féminicide.
31: Vous avez raison de le préciser.
10: Il y a un changement de concept. Avant, c'était le mari jaloux qui tue sa femme. Aujourd'hui, ça s'appelle un féminicide. Ça, c'était une grande illusion, sans vouloir jouer mon féministe de bas étage, mais du patriarcat, qui a trouvé ce truc génial de dire « je tue ma femme, c'est parce que je l'aime ». Ça a un mot, aujourd'hui, qui est beaucoup plus réel, c'est un féminicide.
31: Georges Fenech.
21: Sur la forme, moi, je suis quand même étonné, je ne sais pas ce qu'on pensera à Olivier Pardo, que ce soit l'avocat qui fasse une conférence. Vous savez, l'avocat, il est détenteur de confidence, déclaration de son client, il est tenu au secret absolu.
31: Il y a beaucoup de questions auxquelles il n'a pas voulu répondre.
21: Conférence de presse, quand un prévenu, un condamné veut libérer sa conscience, il va la libérer devant la justice, il ne va pas la libérer par l'intérieur de son avocat devant la presse. Donc on voit bien qu'il y a une stratégie pour l'opinion publique, et vous verrez très rapidement, la thèse ça va être dispute qui est mal tournée, d'ailleurs c'est l'expression qu'il a eu, mal tournée, j'ai porté des coups mais je ne voulais pas la tuer. Et j'ai voulu faire disparaître le corps. Donc, on voit très bien, pour le reste, il n'a jamais pu parler. Mais je me souviens, moi, il participait même aux marches, aux recherches, etc. Oui. Il pouvait parler quand il voulait. Oui. Ça, c'est encore une fois une stratégie qui ne peut tromper personne.
31: C'est pour ça que, tout à l'heure, dans mon introduction, je citais Jonathan Daval, parce qu'on se souvient qu'au moment où il est passé aux aveux, sa peine est redescendue de 30 ans à 25 ans. Est-ce que c'est le but recherché, Olivier Pardo ?
10: Oui, et ce que dit Georges est très juste. Il faut savoir une chose que les gens ne savent pas. C'est-à-dire qu'un avocat ne peut jamais être délié du secret. C'est-à-dire que même si vous lui dites, maître, vous pouvez le dire, ce que le client dit à son avocat, c'est un secret absolu. C'est-à-dire que même le client ne peut pas le délier. Donc on sent bien que, franchissant toutes ces lignes, dans le cadre d'une conférence de presse, le but est de faire reculer la date, de changer la donne, et de dire, au fond, ce garçon était un brave garçon qui a voulu protéger ses enfants, pardon du peu.
31: Alors qu'il n'y avait aucun contact avec ses enfants pendant 5 ans.
10: En faisant
31: disparaître
10: le corps, ce d'autant qu'on sait qu'il y a eu quand même quelques violences auprès
31: de
10: ses enfants.
31: Et les enfants, et le fils aîné, qui était celui qui avait vu dans l'entrebâillement de la porte la fameuse dispute, qui est peut-être, on sait pas, qui était peut-être la dispute fatale, qui avait demandé dans une lettre à Cédric, parce qu'il ne l'a jamais appelé papa, de dire la vérité sur la mort de sa mère. Joseph Massesker.
2: Et on voit bien, pour reprendre ce qui vient de dire, aussi bien par Maître Pardo que par Georges Fenech, que, en fait, j'ai entendu plusieurs fois la déclaration de l'avocat. En fait, on voit bien que Cédric Jubilard, selon eux, est présenté comme une victime. Une victime. Une victime qui a été obligée de garder ce mensonge en lui, qui l'a rongé de l'intérieur, un peu comme l'enfant spartiate est rongé par le renard qui tient contre lui. C'est exactement ça. C'est quand même assez lourd.
31: C'est osé.
2: C'est assez osé, le présenter comme victime. Le présenter comme victime, le présenter aussi, évidemment, bien sûr, via les médias. Mais il y a une chose, moi, à laquelle peut-être je suis particulièrement, c'est peut-être moi sensible, c'est le corps. Où se trouve le corps ? Et là, faire cette déclaration médiatique et ensuite, après, dire, je cite, parce que j'ai réécouté ce qu'il disait, pour le reste, il réserve tous les détails à la justice. C'est un détail ? Pardon, cet avocat est certainement brillant, mais c'est un avocat où se trouve le corps ? Vous rendez compte l'horreur ? Chaque heure qui passe pour la famille est une horreur.
31: Olivier Pardo.
10: Alors, il faut décoder. En faisant cela,
2: sûrement.
10: Il réouvre, il oblige à réouvrir l'instruction pour aller retrouver le corps, si bien que les délais pour passer en cour d'assises sont repoussés et que c'était sans doute l'un des buts de la manœuvre. Dans un monde idéal, Georges Fenech l'a très bien dit, vous avez un client de ce type, vous prenez rendez-vous avec le président de la cour d'assises puisque maintenant il est en disant j'ai des éléments nouveaux, vous devez les entendre et à ce moment-là vous le faites. Maintenant, moi, j'ai beaucoup de respect pour les stratégies d'avocat, parce que quand vous êtes avocat, vous avez une morale qui est un petit peu différente des autres.
31: C'est bien de le reconnaître.
10: C'est-à-dire que vous avez une morale qui est l'intérêt de votre client.
31: Oui.
10: Nous avons tous une morale, mais quand vous êtes dans votre exercice professionnel, vous avez une morale qui est l'intérêt de votre client, avec une limite, le respect de la loi.
31: Alors, je voudrais qu'on entende de Jean-Pierre Colombiès, il est ancien commandant
2: de la...
31: C'est
2: important de dire juste que
31: vous permettez,
2: justement, pardon, que Jubilard a changé d'avocat.
31: Oui, bien sûr. Ah oui. C'est pour ça que j'ai dit que c'était la nouvelle défense de... voilà. Et d'ailleurs, il se plaint beaucoup, l'ancien avocat, on l'a vu dans les médias. Jean-Pierre Colombier, cet ancien commandant de la police judiciaire, il a réagi à la stratégie des aveux des avocats de Cédric Jubilard. Il était mon invité tout à l'heure dans Midi News.
4: Jusqu'à maintenant, il y avait le pari qui était fait en première audience, d'aller vers l'acquittement. Pari perdu, 30 ans. Ouais. Et là, on se dit... Allez, dans 2 mois, c'est le jugement en appel. Il y a une carte à jouer. On va la jouer rédemption, on va la jouer compassion. Mais de qui on se moque ? Il a été au contact de ses enfants par lettre interposée. Il y a eu tout un procès en première audience de 4 semaines. Et il va nous faire croire, là on veut nous faire croire, enfin, cette pantomime, c'est du théâtre ce à quoi vous assistez. Ces deux personnages qui sont pour moi d'une tristesse affligeante parce qu'ils mettent en cause l'institution judiciaire au niveau des enquêteurs et des magistrats pour défendre un sale type.
31: Bon, Jean-Pierre Colombiès qui est extrêmement, comment dirais-je, en colère contre ce qu'a dit... Guy de Buisson, le père de Pierre de Buisson, qui a dit que l'enquête avait été bâclée, que tout cela, si ça avait été mieux fait, on aurait su très très rapidement ce qui s'était passé. Bon, voilà, il y a plusieurs facettes, il y a plusieurs angles. C'est comme quand on prend une photo en fonction de l'objet. Il y a la vue du magistrat Georges Fenech, de l'avocat Olivier Pardo, là de l'ancien commandant de police.
10: Oui, et puis. Qui trop embrasse mal étreint. C'est-à-dire dans la stratégie de défense, c'est pas toujours très bon de dire tout le monde est coupable, sauf mon client qui a tué cette pauvre femme. Et d'aller attaquer l'institution judiciaire, l'enquête, etc. C'est too much.
6: Est-ce qu'ils essayent de, j'allais dire, glisser, surfer sur les dysfonctionnements de la justice dont on a entendu parler ces dernières semaines?
10: Pierre de Buisson est l'avocat de la maman de la petite Rosa.
6: Bien sûr.
10: On avait c'est lui qui a déposé une plainte contre le garde des Sceaux. Bon, il a une ouverture. Et à partir de là, il joue une carte qui est une carte qui, d'un point de vue de la stratégie judiciaire pure, parce que je vous le redis encore, quand vous êtes avocat, à un moment donné, vous raisonnez dans la défense de votre client.
6: J'entends bien. Et puis dans le marketing aussi, de se trouver d'autres clients aussi.
10: Peut-être,
6: Olivier Bardot,
10: mais
6: si
10: ça, je ne serai jamais critique d'un avocat. Je passe suffisamment à la radio pour qu'on me le reproche. Je sais ce que c'est que de travailler pour la défense d'un client. Manifestement, aller plaider l'acquittement de M. Jubilard, ce n'était pas la chose la plus intelligente qu'on puisse faire vu les éléments qu'il y avait dans le dossier.
6: Et là, vous parlez de l'ancien conseil. Georges Fenech.
21: Non, cette mise en cause des magistrats et des enquêteurs est très très malvenue, en réalité. Et n'oublions pas qu'il s'est adressé, il a répondu aux questions aussi des jurés. Il n'y avait pas que des magistrats professionnels. Ce qui est passé devant une cour d'assises, il a aussi tenu tête à un jury populaire. Vous voyez,
6: donc il remet ça en cause.
21: Tout cela ne tient pas.
6: Oui. Joseph Massescaron.

0: côté théâtre, spectacle. Et n'oublions pas qu'il y a la mort d'une femme qui est là et qui pose...
1: Et c'est ce qu'il faut retenir. Et, et nous analyserons bien sûr les pas à pas, comment dirais-je, les épisodes suivants concernant cette affaire jubilard dont le rebondissement aujourd'hui en tout cas est spectaculaire. Restez avec nous dans un instant. Marine Le Pen à la veille de son jugement en appel. À tout de suite.
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1: À 19h30, bonsoir Frédéric Joncheret.
12: Pierre, bonsoir à tous. 37 feux de forêt sont en cours. Celui des Pyrénées-Orientales n'est pas fixé, vient d'indiquer le ministre de l'Intérieur Laurent Nunez. 800 pompiers sont toujours engagés sur place. L'incendie a ravagé 4900 hectares et 10 000 habitants ont été évacués dans l'Hérault. Une personne est en garde à vue pour 9 départs de feu. La Commission européenne au soutien de la France pour combattre les incendies. Elle déploie 4 avions bombardiers d'eau depuis Chypre et la Suède. 61 départements placés demain en vigilance orange canicule contre 16 aujourd'hui. On attend jusqu'à 38 à 41 degrés sur un grand quart sud-ouest. Cédric Jubilard fend l'armure. L'assassin présumé de son épouse Delphine passe aux aveux dans une lettre adressée à son avocat. Il se dit prêt à coopérer. Le corps se trouverait à quelques kilomètres de leur domicile. La famille de Delphine s'insurge. Faut que ce cirque s'arrête. La motion de censure contre le gouvernement largement rejetée. Le texte déposé par les écologistes n'a obtenu que 132 voix sur 289 nécessaires. Ils entendaient contester la gestion de la canicule au mois de juin. L'OTAN doit s'assurer que l'Ukraine reçoit ce dont elle a besoin. Déclaration du secrétaire général de l'OTAN à la veille du sommet de l'Alliance Atlantique Nord à Ankara. Mark Rutte appelle tous les alliés à assumer pleinement leurs responsabilités en ce sens. Et coup double pour Tadej Pogacar sur le Tour de France. Le Slovène remporte la troisième étape au sprint devant Jonas Vingegaard et il prend le maillot jaune.
1: Merci Frédéric, à tout à l'heure pour le rappel de l'actualité.
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1: Toujours en compagnie de Georges Fenech, de Joseph Massescaron et de l'avocat Olivier Pardo pour évoquer le sort de Marine Le Pen. On sait, on le dit depuis des mois maintenant, le 7 juillet 2026 sera le coup d'envoi de la présidentielle 2027 avec ce jugement important de la Cour d'appel qui tranchera et qui ensuite aura pour conséquence pour les états-majors du Rassemblement National de désigner soit Marine Le Pen, soit Jordan Bardella. Écoutez, Jordan Bardella, qui s'est dit à la veille de ce jugement serein.
13: Serein et prêt à assumer les conséquences de ce qui sera demain la décision de la Cour d'appel. Quelle que soit cette décision, la campagne démarrera dans les prochaines heures, dans les prochains jours. Et nous serons prêts quoi qu'il arrive et nous espérons que l'innocence du Rassemblement National et de ses dirigeants sera reconnue par la Cour d'appel.
1: Voilà, et Marine Le Pen, qui était d'ailleurs avec Jordan Bardella en déplacement à Liévin, a dit un mot là-dessus également hier au meeting.
14: Si la justice m'interdit de me présenter

0: à la présidentielle. Alors, c'est avec une grande énergie, moi aussi, et une grande conviction et une grande confiance que je soutiendrai, évidemment, tous les jours et jusqu'à sa victoire, la candidature de Jordan Bardella. Mes chers amis, vous savez, quand on se bat, comme l'a rappelé Jordan, pour autre chose que nous-mêmes, quand on se bat pour une cause qui nous dépasse, me vient en tête un morceau d'une chanson que vous connaissez tous, qui est une chanson de résistance. Ami, si tu tombes, un ami sort de l'ombre à ta place.
1: Et en attendant, le parquet général a requis la confirmation de cette condamnation de première instance. Elle a allégé la peine à 4 ans de prison, dont un an ferme seulement aménageable sous bracelet électronique, et toujours 5 ans d'inéligibilité. Ça peut aller jusqu'où, ça, Olivier Pardo ?
2: Alors, toutes les options sont ouvertes. C'est ça le paradoxe. D'abord, il faut relever qu'il n'y a eu aucune fuite, d'aucune sorte, sur la décision qui va être rendue demain et qui est pourtant déterminante pour la vie politique française. Ça peut aller jusqu'à la relaxe. Il y a un argument de relaxe qui est développé. C'est l'absence d'intention frauduleuse. C'est l'élément qu'ont développé ses avocats en disant c'est un sujet administratif, parce que quand on y réfléchit une seconde, le détournement de fonds, ça a toujours été, je prends des fonds qui ne me sont pas destinés pour en profiter personnellement. Avouons que ce n'est pas tout à fait le cas de figure, puisque c'était des fonds qui étaient destinés à l'action politique. Est-ce qu'il fallait faire un départ entre l'action politique européenne et l'action politique nationale ? Tout cela est compliqué, en tous les cas n'est pas du domaine de l'évidence qui devrait être celle du droit pénal. Je vole, je suis condamné, je détourne des fonds à mon profit, je suis condamné. Donc ça, c'est possible. Puis il y a d'autres enjeux. Il y a un enjeu judiciaire, au sens de politique judiciaire. Il faut beaucoup de courage pour des magistrats de désavouer toute une enquête qui a été faite, des juges d'instruction qui ont été saisis, des parquets qui ont requis, une chambre correctionnelle qui a pris une décision qui a été extraordinairement décriée, pas uniquement sur le terrain politique, qui a été également décriée dans tous les commentaires qui ont été faits sur cette décision dans les revues de jurisprudence. Il faut beaucoup de courage. Moi, j'ai connu des magistrats qui avaient énormément de courage. D'autres qui sont plutôt suiveurs.
1: Vous connaissez bien les magistrats, Georges Fenech ?
3: Oui.
1: D'une manière générale ?
3: Oui. Quelle est votre question ?
1: La question, c'est quel est votre, je sais pas, votre non, sentiment alors, voilà.
3: Je ne vais pas, évidemment, me lancer dans des pronostics, ça serait malvenu. Ce que je crois, par contre, c'est que quelle que soit la décision qui sera rendue demain, ça bénéficiera au Rassemblement National. Pourquoi ? Si Marine Le Pen s'en sort, mettons 2 ans d'interdiction, d'une éligibilité, elle peut se présenter. Elle apparaîtra comme la combattante, celle qui a réussi à traverser cette épreuve. Et elle sera encore plus adoubée par son électorat, mais peut-être même au-delà. Si elle est empêchée, vous allez voir, Jordan Bardella, la victimisation, nos idées, on a voulu les faire taire. Marine Le Pen restera à nos côtés et je porterai le flambeau. Et ça va encore... Dans tous les cas de figure, je pense qu'au final, le Rassemblement National n'y perdra pas. Voilà, c'est mon sentiment.
1: Joseph, votre sentiment, puisqu'on en est au sentiment.
4: Non, j'ai aucun sentiment là-dessus, parce que je ne sais pas du tout, je suis vraiment dans l'expectative le plus complet. Olivier Pardo, maître Pardo, disait donc hors antenne que c'était rare, mais là qu'aucune fuite, mais vraiment,
3: il n'y a jamais de, en matière de délibéré.
4: Oui, il n'y avait pas de.
3: Jamais j'ai connu.
1: De toute façon, on joue pas à Madame Irma ici.
3: Non, bien sûr.
1: On n'est pas comme Madame Musquin dans l'ascenseur avec des trucs, avec des couleurs où on appuie si on va voir si on a gagné ou pas. Hein. C'est juste que ce que vient de dire Georges est intéressant. C'est-à-dire que dans les deux cas, oui ou non, mais ça on peut se poser la question. Est-ce que oui ou non, le RN sera relevé ou au contraire il sera à terre avec cette décision. Il y a fatalement aussi, on en parlera tout à l'heure avec Hubert Coudirier, l'auteur du livre Le mystère Marine Le Pen. Oui. Si c'est Jordan Bardella, même si c'est un infime petit symbole, ou ça peut être un grand symbole pour d'autres, c'est la fin de la dynastie Le Pen à la tête du Rassemblement National. Et si jamais ensuite, en 2027, il est élu président de la République, eh bien, ça ne sera pas un Le Pen, alors qu'il y aura eu 4 tentatives de Marine Le Pen et beaucoup d'autres tentatives et là, aussi. Il faudra les compter 74, 81,
4: oui, bien sûr.
1: Ça fait 2, 88, 3, 95, pas 4,
3: 2002,
1: pas 80, et 2007.
4: Pas 80.
1: Pas 81. Non, pas 80. Donc on enlève 81. 2020. Donc ça fait 5 de Jean-Marie Le Pen.
4: Voilà, voilà. C'est ça. Mais il y a, sur le... On a vu les journalistes qui ont été sur le terrain, ont vu, et puis même les sondeurs ont bien vu également au moment de l'élection européenne, alors cette sont des élections européennes, aux dernières élections européennes, que beaucoup de personnes disaient, répondaient au questionnaire et disaient nous allons voter Bardella, mais voter Le Pen, c'était pas Marine Le Pen, c'était pas la personnalité de Marine Le Pen, mais c'est le fait même de voter Le Pen à ça. Jamais. Mmh. Et ça, c'est quand même un élément hein, que vous voyez. Alors, ça dépend où, mais en tout cas, je sais que je peux vous dire que généralement dans l'ouest de la France et ou dans l'est de la France, c'est un élément important. Maintenant, il y a deux choses. Ce qui me frappe, la première, c'est qu'il faut se garder de dire voilà, c'est une nouvelle affaire Fillon. C'est pas du tout une nouvelle affaire Fillon parce que
1: oui, je voyais
4: Fillon,
1: cette comparaison. C'est un peu étonné.
4: C'est une comparaison qui est alors vraiment, on l'a vu maintenant plusieurs fois depuis quelques jours. C'est totalement faux puisqu'il y avait un bulletin Fillon, hein, alors que là il n'y aura pas un bulletin Marine Le Pen. Ça, c'est le premier point. Et puis il y a un point quand même qui est important qui, à mon sens, n'est pas souligné et qui le sera de toute façon, certainement si Marine Le Pen est condamnée, c'est que, en fait, et c'est Olivier Pardo, là aussi, qui a très bien montré qu'il n'y avait pas de vol, il n'y avait pas détournement de fonds, il n'y avait pas enrichissement personnel. Mais c'est pire que ça. C'est-à-dire que, qu'est-ce qui s'est passé? On oublie à chaque fois que si le Rassemblement, le Front National à l'époque, a eu recours à ce mode de fonctionnement, c'est tout simplement parce que les banques avaient coupé le robinet au niveau national, à l'inverse de toutes les autres formations politiques. Et il faut le dire avec force, et on ne le dira jamais assez, parce qu'on ne voulait pas que le Front National, et la droite et gauche confondues, on ne voulait pas que le Front National apparaisse. Et j'en veux pour preuve qu'aujourd'hui, après la dissolution, il y a des parlementaires RN qui se voient également avec des difficultés d'ouvrir des comptes dans des banques de la même, avec la même chose. Donc, vous savez, il y a tout un ensemble qui est en train de se préparer au Rassemblement national pour mettre en avant cet élément qui est quand même un élément extrêmement important. Parce que ce qui est sûr, c'est que la finance ne vote pas à l'Assemblée nationale.
1: Alors qu'aujourd'hui, il est établi, et certaines personnes du camp présidentiel le disent, le RN est dans l'arc ou dans le champ républicain, et c'est ce que nous disait Charles Rodwell hier au grand rendez-vous Europe 1 CNews Les Échos.
5: Le Rassemblement National fait partie du champ républicain. À partir du moment où vous avez 11 millions de Français qui votent pour un parti, on a deux moyens de traiter la question politique. Soit on balance des arguments moraux, et en l'occurrence sur les électeurs du Rassemblement National. On les traite depuis des décennies de fascistes, de racistes, de nazis. Mais la seule chose qu'on constate, c'est que le vote pour le Rassemblement National monte comme une vague irréversible dans notre pays. Soit on décide de s'attaquer à la racine du problème, à la racine politique. Le Rassemblement National apporte, à mon avis, des réponses que je ne souhaite pas pour mon pays à des vrais problèmes.
1: Voilà ce que dit Charles Rodwell.
2: Non, mais...
1: Olivier Pardo.
2: D'abord, j'ai jamais cru que le Rassemblement National version Marine Le Pen était un parti d'extrême droite parce qu'il répond pas aux critères d'un parti d'extrême droite. Le critère, c'est être anti-parlementaire. Ils sont pleinement parlementaires. Mmh. Refuser le suffrage universel, ils acceptent le suffrage universel. L'antisémitisme, elle a réglé la question. Là où Joseph a raison, c'est qu'il y a un verrou Le Pen dans la tête de Jean. Moi, j'ai appartenu à une famille. Voter Le Pen, c'était impossible. C'était et le nom Le Pen reste, et on a beau, avec Arnaud Klarsfeld et d'autres, expliquer que qu'est-ce qu'on lui demande de plus que d'avoir rejeté son père pour ces raisons-là. Est-ce qu'on peut aller plus loin? Mais là où je ne suis pas d'accord avec Joseph, c'est que il y a quand même un sujet, c'est que par deux fois, sur des élections majeures, la justice s'est immiscée dans le débat politique. Pardon, j'appartiens à une génération où la justice était soumise aux joues politiques et on s'est battu, Georges, également pour l'indépendance de la justice. Cette indépendance, elle a quand même comme limite la séparation des pouvoirs. Et deux élections présidentielles consécutives vont être dominées par des décisions judiciaires.
3: Mais pas que deux fois, hein. Je pourrais en citer plus.
1: Bon, écoutez, on va en rester là pour aujourd'hui.
3: Sarkozy prit pas.
4: Non, la décision qui sera prise demain sera quand même une décision historique.
1: Et c'est pour ça qu'on continuera à en parler tout à l'heure à partir de 20h10 avec Hubert Coudurier, l'auteur de ce livre, Le Mystère Marine Le Pen. Merci beaucoup, Olivier Pardot, de nous avoir accompagnés dans Europe 1 Soir. 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À tout de suite.
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1: 8h moins le quart, Frédéric Joncheret.
13: Le feu dans les Pyrénées orientales n'est pas fixé. Il a déjà détruit 4900 hectares et contraint les autorités à évacuer 10 000 personnes. 800 soldats du feu sont toujours sur le front des flammes et un individu est en garde à vue pour 9 départs de feu dans l'Hérault. La deuxième vague de chaleur de l'été sera intense et durable, annonce Météo France. Aujourd'hui, on a relevé 40,4 degrés à Narbonne ou encore 38,7 à Montpellier. Il voulait libérer sa conscience. L'avocat de Cédric Jubilard a indiqué que son client a fait des aveux dans une lettre concernant l'assassinat de son épouse Delphine fin 2020 et qu'il se dit prêt à indiquer où se trouve le corps. Olivier Faure, désavoué par ses députés PS, ils n'ont pas voté la censure du gouvernement déposée par les écologistes. Le texte n'a reçu que 132 voix pour. Le Premier ministre est venu à l'Assemblée défendre son action face aux canicules sans crainte d'être renversé. Et il taille patron au lendemain de la victoire offerte à son coéquipier Del Toro. Tadej Pogacar s'offre la troisième étape du Tour de France et prend le maillot jaune.
1: Merci Frédéric Joncheret, à tout à l'heure 20h pour votre journal.
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1: Toujours avec Georges Fenech et Joseph Massescaron pour commenter l'actualité. Et l'actualité du week-end, ça a été aussi ce grand meeting d'Édouard Philippe devant plusieurs milliers de militants. On avait annoncé 5000, visiblement au dernier décompte, c'était un peu moins. Franz-Olivier Gisbert, journaliste écrivain, prévient, Édouard Philippe ne doit pas se précipiter et se concentrer sur le premier tour.
14: Il y en a un peu assez des bons politiques comme ça qui savent rassembler. Lui d'ailleurs, il fait une campagne de second tour. Attention, faut pas qu'il oublie qu'il y a un premier tour. C'est peut-être une erreur parce qu'il rassemble, il rassemble. Et moi, je pense chez lui, de toute façon, il y a quelque chose qui doit nous prouver, c'est qu'il a du caractère. Parce que qu'est-ce qui a manqué depuis 2017? Qu'est-ce qui a manqué? Vous savez très bien, d'un bout à l'autre, le caractère.
15: Celui
14: le
15: d'Emmanuel caractère. Macron, donc. Hein.
14: Oui, bien sûr. On peut pas comparer avec François Hollande. François Hollande, c'est pas vrai. Il y avait du caractère. Il y avait du caractère sur le terrorisme. On l'a vu, d'ailleurs, il s'est retrouvé contre sa propre majorité. Le problème des Français, c'est qu'il faut arrêter de prendre des candidats ou des futurs présidents qui font tout pour passer à travers les gouttes. Les problèmes sont tels qu'il faut vraiment les traiter.
1: Ah bah oui, il faut les traiter. Et est-ce qu'il a raison, François-Olivier Gisbert, de dire qu'il se comporte comme s'il était le deuxième
4: tour? Comme très souvent.
1: comme très souvent.
2: Ah oui, oui, ça, oui. Franchement, bon.
1: Oui, c'est pénible, les gens brillants, hein, qui ont souvent le bon diagnostic.
4: Et,
1: oui.
4: Et puis c'est vrai qu'aussi, il connaît bien le monde politique depuis le temps qu'il le fréquente. C'est aussi sa force. Mais moi, j'étais journaliste politique, donc j'ai entendu une grande partie du discours d'Edouard Philippe. Et très franchement, j'ai eu l'impression d'être entre Raymond Barre et Édouard Balladur.
1: Ah, et réellement. Donc, qu'est-ce qu'on doit en conclure de ce que vous dites?
4: Raymond Barre était un très bon candidat de second tour. Édouard Balladur était aussi un très bon candidat de second tour. Seulement, ils n'ont pas franchi le premier. Mmh. Voilà, c'est l'un et l'autre. C'est ça le problème. Mais tout dans l'expression, dans le rythme de la phrase, dans le choix, même quand ils font semblant de s'emporter pour attaquer soit LFI, soit Rassemblement National avec, c'est vraiment des pics. Édouard Philippe, c'est vraiment un moteur diesel. Hein. Franchement, lorsqu'il attaque, ses adversaires politiques ne se sentent pas particulièrement menacés. Et puis c'est surtout, c'est moi ce qui m'a frappé surtout, c'est que il y a deux faiblesses dans son intervention. C'est que, à la fois, il n'y a pas de narratif et il n'y a pas de proposition originale. Mmh. Alors, parce que très souvent, les gens qui n'ont pas de narratif, on l'a en politique. Par exemple, c'est le cas de Gabriel Attal. Gabriel Attal passe son temps à vous sortir une mesure. Il faut que l'Alsace devienne un département. Il a raison, par ailleurs. Mais enfin, voilà, il passe son temps à égrener des mesures avec Gabriel Attal. Mais il n'y a pas de narratif global. Et pour cause, c'est assez difficile. Quand vous avez été macronien, macroniste, je ne sais pas ce qu'on doit dire maintenant, c'est difficile de proposer aux gens un narratif. Or, les gens veulent un narratif aussi. C'est ça également la présidentielle. C'est ce qui fait d'ailleurs la force à gauche de Jean-Luc Mélenchon. C'est qu'il est le seul à proposer, à avoir construit un narratif. On peut le critiquer, mais ça, on sait où il va. Et donc, il n'y avait pas ça, il n'y a pas ce narratif, je suis désolé. Et puis d'un autre côté, c'est-à-dire, on ne va pas là. La France... quelle est la France vers laquelle il se projette. Et puis, sur les programmes, alors là, sur les programmes, très franchement, ça... il ne faut pas de sueur des larmes, il faut un peu transpirer, mais pas trop. Enfin, je veux dire, il n'y a aucune proposition, il n'y a aucun élément où vous et moi, alors, ou Georges, on aurait pu dire, bah, tiens, on va en parler.
1: Sur
4: on va en
1: ce discuter. Point-là, est-ce que vous ne croyez pas que c'est parce que c'est trop tôt? On a quand même beaucoup, quand vous faites des offs avec les politiques, ils disent, bah, vous comprenez, si je donne mon programme, mes idées vont être piquées par l'autre. Alors, voilà. Alors, c'est au détriment de la démocratie, puisque les électeurs, après, ils apprennent le programme au dernier moment. Et puis.
4: Ou alors, mieux avec Macron, on leur dit que c'était dans le programme alors que ça n'y était pas.
1: Alors que ça n'y était pas, voilà. Non, mais ça, après,
4: c'est très habile.
1: Il y a une façon de présenter les choses. Georges Sénèque, comment est-ce que vous avez vécu, pas d'ailleurs, ce discours d'Edouard Philippe?
3: Oui, écoutez, moi, je crois que pour un meeting de lancement de campagne, c'est un peu poussif. Hein. Vous êtes dans une salle qui a une jauge de 40 000 places, vous avez quoi, 3 500 personnes, je crois, 4 000, à tout casser, pas beaucoup. Moi, je me souviens, quand Nicolas Sarkozy avait lancé sa campagne, j'y étais, nous étions 50 000. C'est une salle, c'est quand même, ça avait autre chose. Donc ça, c'est ma première remarque. Deuxième remarque, moi, encore aujourd'hui, Horizon, je ne sais pas ce que c'est. Je sais ce que c'est qu'elle est fille, je sais ce qu'ils veulent, je connais leur ligne politique et, entre parenthèses, Mélenchon, lui, remplit les salles. Je sais ce que c'est que le Rassemblement National. Je sais ce que c'est que les gaullistes.
1: Vous voulez dire qu'il y a un périmètre?
3: Je sais ce que c'est
1: dans les tout centristes, ce que vous égrenez.
3: Je connais, européens, etc. Horizon, Édouard Philippe qui vient de l'UMP. Moi, j'étais un copain, Édouard Philippe à l'époque, on était sur les mêmes bancs. Et puis tout d'un coup, il est parti chez Macron et je ne l'ai plus jamais revu. Bon, moi, je ne sais pas ce que c'est qu'Horizon.
4: C'est normal, plus on s'approche de l'horizon, plus il s'éloigne.
3: Voilà, franchement, ce n'est pas pour définition. Être désagréable.
1: Ouais. Après, il y a des gens très très compétents chez Horizon. Mais là, en l'occurrence, il faut le vendre. C'est la tête de pont et l'essai n'est peut-être pas aussi... transformé que vous l'auriez voulu, Joseph Massescaron.
4: C'est-à-dire qu'il doit, il y a beaucoup de défis, et ce n'est pas dit d'ailleurs que peut-être que Édouard Philippe va pouvoir les relever. Il y a d'abord le défi, bien sûr, du bilan, c'est-à-dire il faut se débarrasser du macronisme, c'est une tunique de déçu, c'est-à-dire que c'est vraiment, c'est difficile, il faut s'en débarrasser. Donc c'est, est-ce qu'il va y arriver? Et puis ensuite, après, c'est montrer, c'est ce que disait aussi Francilien Gisbert, il faut montrer également du caractère. Voilà. Et on a trop l'impression parfois que Édouard Philippe est observateur de lui-même. Donc, peut-être que ça pourrait être un très bon éditorialiste. Ou, voilà, on a l'impression qu'il se, qu'il se regarde faire. Et ça, c'est pas ça. Je dirais, un peu politique, c'est pas ça.
1: On l'a un peu déjà, ce modèle-là.
4: Oui.
1: Avec le président actuel.
4: Maintenant, oui.
1: Voilà. Donc, ça serait une continuité pour ceux qui disent. C'est peut-être la chose la plus difficile pour Édouard Philippe, c'est de dire qu'il ne sera pas dans la continuité. Et c'est la même, j'allais dire, la même peine pour Gabriel Attal. Et ils se sont tous les deux estampillés ancien Premier ministre d'Emmanuel Macron.
4: Oui, et c'est pas simplement avec
1: Joseph,
4: avoir l'étiquette macroniste, c'est pas simplement avoir un passé, c'est aussi avoir un passif.
1: Un bilan, en tout cas. Je vous propose de examiner, ou en tout cas de commenter, cette commission, décision de la Commission nationale des droits de l'homme, qui demande l'interdiction de tous les espaces estampillés sans enfants, no kids en bon français. Et tout à l'heure, la psychologue clinicienne Marie-Estelle Dupont, sur Europe 1, a donné son avis.
15: Créer des espaces interdits aux enfants, je trouve que c'est un symptôme tellement révélateur et tellement triste, en fait, de notre société, quoi, de se couper de cet élan vital. Pourquoi est-ce qu'on ne parle pas de créer des wagons spécialement pour le travail, avec un wifi qui marche bien? Le message va être complètement différent et l'effet sera le même. C'est-à-dire que les gens qui veulent travailler pourront travailler. Et pourquoi pas créer des wagons, comme ça se fait dans beaucoup de pays, avec des tapis de sol, des espaces adaptés où les parents peuvent librement laisser leurs enfants jouer. On dirait que cette société est tellement déprimée, tellement individualiste, qu'elle voit l'enfant comme une gêne au lieu de voir l'enfant comme l'expression de la vie.
1: Voilà, Marie-Estelle Dupont, future présidente de la SNCF. Mais surtout, elle a raison dans le sens, pourquoi est-ce qu'on ne renverse pas? On regarde toujours les choses du côté négatif. Ça, t'as pas le droit. Ça, vous avez pas le droit. Ça, vous avez pas le droit de faire rien. Par contre, tiens, on vous propose un wagon où vous pourrez travailler. Pourquoi pas? Pourquoi est-ce qu'on fait ça toujours sur la sanction? C'est très français, ça.
4: Maintenant, pour prendre le train plusieurs fois par semaine, je peux vous dire que le problème, c'est pas les enfants, c'est les parents d'enfants.
1: Oui.
4: C'est ça, faut arrêter.
1: Mais ça,
4: dire.
1: On avait fait un reportage ici à Europe 1 il y a quelques semaines. Et je me souviens, il y avait un des, comment dirais-je, des usagers de la SNCF qui disait, c'est pas les enfants qui font du bruit, c'est ceux qui parlent tout haut dans le wagon, qui répondent au téléphone,
4: et ce sont les
1: qui
4: mêmes,
1: écoutent de la musique.
4: Absolument, et ce sont les mêmes qui, ayant des enfants, vont évidemment laisser les enfants, parce qu'ils sont trop occupés. Ils sont sur leur smartphone, généralement.
1: Après, ils disaient à leurs enfants, n'utilisent pas le smartphone.
4: Oui, c'est ça. Donc, ils laissent les enfants gambader un peu partout dans le train. De même, d'ailleurs, que les chiens sont maintenant... Enfin, c'est rare qu'on voyait un chien sans muselière. Enfin, c'est extrêmement rare. Il y a aujourd'hui une incivilité globale. Et ce qui me gêne, c'est faire porter, et ce qui est, Maïsela a tout à fait raison, c'est extrêmement révélateur de faire porter cette incivilité sur les enfants. C'est-à-dire, ça veut dire les faire porter sur les enfants, ça veut dire que c'est un pays qui ne croit pas
1: en ça.
3: Bah, écoutez, moi, une fois n'est pas coutume, je sais pas, je suis plutôt assez critique contre la CNCDH, la Commission nationale consultative des droits de l'homme, là, je suis entièrement d'accord. Voilà. Et je ne serais pas un peu dans l'entre-deux comme Marie-Estelle, que j'aime beaucoup par ailleurs. Il faut présenter la chose autrement. Non, les enfants, c'est notre vie, c'est notre avenir. Il faut arrêter, parce que c'est pas uniquement la SNCF, hein, c'est nos kids dans certains hôtels, dans certains restaurants, dans certains cinémas, dans certaines salles de spectacle. Si on commence comme ça à faire de la discrimination avec notre jeunesse, où va-t-on? Il faut un peu savoir supporter aussi le bruit, l'agitation, les cris des enfants. C'est la vie. Voilà. Moi, c'est mon sentiment. Donc, arrêtons avec ces discriminations.
4: C'est
3: la vie.
4: Non, c'est pas la vie. C'est-à-dire que... Donc, je maintiens qu'en effet, je suis contre, en effet, le fait qu'il y ait un des espaces no kids, mais il faut arrêter de dire le cri, c'est pas la vie. Non. Le silence aussi, c'est la vie.
1: Bon, alors c'est pour une autre fois. Parce que là, on en a pour deux heures. 19h57, merci Joseph et Georges. Vous restez bien sûr avec moi jusqu'à 20h30. Horaire aménagé pour cette Europe 1 soir de l'été. Et puisqu'à partir de 20h30, vous pourrez réécouter vos meilleures émissions sur Europe 1. Nous, dans un instant, on se retrouve avec Hubert Coudurier, auteur du livre Le mystère Marine Le Pen. À tout de suite.
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26: Dans un instant, le mystère Marine Le Pen. L'auteur s'appelle Hubert Caudurier. Bien sûr, on reviendra sur cette date fatidique de demain où Marine Le Pen connaîtra son sort avec ce jugement en appel. Mais on en parle juste après votre journal. Bonsoir Frédéric Joncheret.
27: Bonsoir Pierre, bonsoir à tous.
26: Il est 20h sur Europe 1.
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26: Au sommaire, Laurent Nunez sur le front des flammes.
27: La situation est compliquée et éprouvante pour les soldats du feu. Le ministre de l'Intérieur est à leur côté dans les Pyrénées-Orientales. Le point dans un instant avec notre envoyé spécial Laura Legault. Cédric Jubilard passe aux aveux. Dans une lettre adressée à son avocat, il se dit prêt à coopérer. La famille de Delphine réclame que ce cirque s'arrête. Marine Le Pen, Jordan Bardella, même bataille. Peu importe le jugement demain de la Cour d'appel de Paris, le Rassemblement National est en ordre de marche pour la présidentielle.
26: Marlène, un mot de la tendance météo pour demain.
30: Alors toujours anticyclonique, toujours caniculaire avec cette vigilance orange qui sera enclenchée dans 61 départements à partir de midi demain.
26: A tout à l'heure pour la météo complète.
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26: L'incendie dans les Pyrénées-Orientales ne faiblit pas.
27: Près de 5000 hectares ont été parcourus par les flammes. Hier soir, 26 communes ont été évacuées, soit 10 000 personnes. Elles ont toujours l'interdiction de rentrer chez elles. Le ministre de l'Intérieur, Laurent Nunez, est sur place. Bonsoir Laura Legault.
31: Bonsoir Frédéric, bonsoir à tous.
27: Vous êtes à Isle-sur-Tête, une commune particulièrement touchée par l'incendie. Quelle est la situation actuellement ?
31: Eh bien, le feu ne faiblit pas. Les conditions météorologiques sont toujours défavorables. Il fait très chaud, l'air est sec. Conséquence, l'incendie reste actif sur son flanc gauche et droit. Et c'est ce dernier qui inquiète particulièrement, puisqu'il menace certaines communes comme Isle-sur-Tête, où je me trouve. Le ministre de l'Intérieur a donc annoncé l'envoi de moyens supplémentaires.
32: Nous aurons à partir de demain des renforts, 2 avions nationaux qui viendront en renfort et 6 avions européens. Donc il y aura un renfort de 8 avions, ce qui correspond, je le redis, à l'équivalent en projection d'eau de 4 Canadairs. Oui, on va augmenter les moyens.
31: Le ministre de l'Intérieur a rappelé que les habitants évacués ne doivent pas rentrer chez eux, mais certains persévèrent et passent à travers les barrages routiers, comme Jacqueline revenue dans sa maison à Isle-sur-Tête malgré le danger.
33: Toute la végétation a brûlé, il n'y a plus rien à gratter, comme on dit. Donc, je reviens.
31: Vous avez eu le droit de revenir ?
33: On m'a dit que c'était à mes risques et périls. Donc, je prends la responsabilité.
31: Au loin, l'incendie est toujours visible depuis sa rue. Les jardins de ses voisins fument encore. Mais la retraitée préfère rester chez elle plutôt que dans les centres d'évacuation.
27: Merci Laura Legault, vous étiez en direct des Pyrénées-Orientales pour Europe 1. Ajoutons qu'un homme a été interpellé dans l'Hérault et placé en garde à vue. Il est suspecté de 9 départs de feu. Quant à l'Europe, elle vient au soutien des sapeurs-pompiers français. La présidente de l'exécutif européen, Ursula von der Leyen, a annoncé l'envoi, vous venez de l'entendre, de 6 avions bombardiers d'eau en provenance de Chypre et de la Suède.
26: L'actualité judiciaire avec d'abord ce revirement dans l'affaire Delphine Jubilard.
27: Va-t-on connaître toute la vérité 5 ans après la disparition de Delphine Jubilard, son mari Cédric a finalement avoué son meurtre dans une lettre manuscrite adressée à ses avocats. Alexis Bourdon, dans une conférence de presse, les conseils de Cédric Jubilard sont entrés plus en détail sur le contenu de ce courrier.
0: Oui, Maître Guy et Pierre de Buisson ont voulu justifier pourquoi Cédric Jubilard était resté pendant plus de 5 ans dans le silence. Son isolement à la prison de Seyss, une prise importante de médicaments ou encore la pression médiatique auraient empêché le plaquiste de 39 ans de soulager sa conscience. En tout cas, pour la première fois, il avoue avoir tué sa femme et donne des premiers éléments de réponse sur les circonstances de la disparition de Delphine.
2: Il s'agit d'un couple qui s'est dégradé inexorablement depuis plusieurs mois, avec des tensions de plus en plus fortes. Et c'est dans le cadre d'une énième dispute conjugale que les choses ont mal tourné et que celui-ci se retrouve donc à l'origine de la disparition de sa femme.
0: Si Cédric Jubilard n'en dit pas plus sur la nuit du drame, il reconnaît avoir déplacé le corps de sa femme avec la voiture de la victime, longtemps au cœur des débats pendant le procès. Il se dit prêt désormais à collaborer avec les magistrats.
2: S'agissant des précisions, elles seront données aux magistrats qui l'interrogeront. Et encore une fois, il est important de rappeler qu'il se tient à disposition des juges. Nous espérons que tout sera fait avec l'aide de Cédric Jubilard pour retrouver le corps de Delphine. Il n'y a rien de plus important aujourd'hui.
0: Cédric Jubilard devrait être rapidement entendu pour renouveler ses aveux et permettre de lancer les recherches du corps de Delphine Jubilard.
27: Alexis Bourdon pour Europe 1.
26: Au chapitre de la justice également, Marine Le Pen pourra-t-elle se présenter à l'élection présidentielle de 2027 ?
27: Réponse demain avec la décision très attendue de la Cour d'appel de Paris dans l'affaire des assistants parlementaires du Front National. Si son inéligibilité était confirmée, le Rassemblement National assure qu'il est déjà en ordre de marche. Jordan Bardella se dit prêt à prendre le relais sans jamais remettre en cause la candidature de Marine Le Pen. Arthur Delaborde.
5: Depuis des mois, Jordan Bardella se prépare à toutes les hypothèses. La dissolution de 2024 l'a installé dans la peau d'un Premier ministre potentiel. La perspective d'une éventuelle inéligibilité de Marine Le Pen l'a progressivement installé dans le costume de présidentiable. À 30 ans, le patron du RN s'est imposé au premier plan. Plusieurs enquêtes d'opinion le placent désormais au niveau, voire devant Marine Le Pen, selon les scénarios testés. Pour autant, le parti affiche un front uni. Marine Le Pen répète qu'ils mèneront cette campagne ensemble. Et si la justice l'empêchait de se présenter, elle promet de soutenir Jordan Bardella jusqu'à sa victoire avec une grande confiance. De son côté, Jordan Bardella se tient prêt, mais sans jamais se poser en rival. Il rappelle qu'il s'est engagé en politique derrière Marine Le Pen et dit toujours espérer la voir candidate. Le verdict de demain pourrait donc rebattre les cartes, mais au Rassemblement National, le message est déjà prêt. Quel que soit le candidat, Marine Le Pen et Jordan Bardella entendent mener la même bataille.
27: Arthur Delaborde du service politique d'Europe 1. La motion de censure contre le gouvernement Lecornu largement rejetée. Le texte déposé par les écologistes n'a obtenu que 132 voix sur 289 nécessaires. Ils entendaient contester la gestion de la canicule au mois de juin. On notera qu'Olivier Faure a été désavoué par ses députés. Ils n'ont pas voté le texte. Quant au Premier ministre, il a défendu son action sans crainte d'être renversé.
26: La ruée vers les climatiseurs. Elle continue à l'heure où la France traverse son troisième épisode caniculaire de l'été.
27: Les ménages cherchent à s'équiper dans l'urgence pour rafraîchir leur domicile, quitte à faire des heures de queue devant les supermarchés ou à payer leurs équipements bien au-delà des prix du marché. Il faut dire que la plupart des rayons sont désespérément vides. Les géants du e-commerce affichent d'inhabituelles ruptures de stock ou promettent au mieux des livraisons à la fin de l'été. Alors Barthélémy Philippe, pourquoi les commerçants ne parviennent-ils pas à absorber la demande ?
7: Eh bien, les commerçants ont passé commande l'hiver dernier en fonction des prévisions de vente estivale, prévisions déjouées par les canicules précoces qui ont fait exploser la demande dès la fin du mois de mai. 95% des climatiseurs viennent d'Asie, ce qui allonge le délai de réapprovisionnement. Yves Guillot est expert chez FSO Management.
8: Il y a juste une inadéquation entre les prévisions des ventes et la consommation réelle. C'est des délais assez longs d'approvisionnement par bateau, 6, 8 à 10 semaines. Quand vous avez fait une erreur entre guillemets, d'estimation de la consommation, vous ne pouvez récupérer votre erreur que 10 semaines plus tard.
7: Pour les commerçants, surcommander n'est pas une option.
8: S'ils commandent trop et qu'ils ont des invendus, ils vont se retrouver avec un stock qu'ils vont devoir conserver pendant un an. Vous avez le coût de la manutention, du stockage, vous avez le coût de l'assurance. Hein. L'ensemble de ces coûts, c'est à peu près 15% de la valeur du produit. Les commerçants qui surcommandent vont dégrader leur marge de 15%.
7: Autre facteur de rupture, l'État et les collectivités qui ont commandé des dizaines de milliers de climatiseurs pour les hôpitaux, les EHPAD et les écoles, contribuant à vider les stocks.
27: Barthélémy Philippe, journaliste économie d'Europe 1. Place au sport, en cyclisme, Tadej Pogacar brille dès ses premiers coups de pédale dans l'Hexagone. Le quadruple vainqueur du Tour de France s'est adjugé la 3e étape à Les Angles. Le Slovène l'a largement emporté au sprint devant Jonas Vingegaard et le dépossède de son maillot jaune. Et enfin en football, suite des 8e de finale de la Coupe du Monde, nous avons un duel ibère entre le Portugal et l'Espagne à 21h, puis entre les États-Unis et la Belgique à 2h du matin.
1: Merci Frédéric Joncheret, Marlène Duret, la qualification.

5h10, bonjour et bienvenue sur Radio Rythme Bleu pour ce mardi matin. Nous sommes le 7 juillet, en espérant que vous allez bien. Un bon début de journée. Alors, ce 7 juillet, c'est le 188e jour de l'année. Nous célébrons les Raoul aujourd'hui, c'est le prénom à l'honneur, qui vivait au 9e siècle et fut patriarche de l'Aquitaine, évêque de Bourges. Raoul est séduisant, efficace, déterminé et attentif. Ce prénom est une forme dérivée de Rodolphe, d'origine germanique, il signifie conseil et loup. Sa couleur, le orange, son chiffre, le 4. Les Raoul, alors c'est une bonne fête et bien sûr, un bon début de journée. Elton John, Satsang, pour démarrer cette émission, avec dans un instant, bien sûr, comme d'habitude, la page pratique. On va accueillir Eugénie dans 3 minutes pour les avis et communiquer. Excellent début de journée.

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1: Bonjour Thierry et bonjour à toutes et à tous. EEC vous informe de ces coupures programmées de la semaine pour raison de maintenance, d'extension du réseau et élagage. Des coupures d'électricité sont prévues. Bouraï Nessadiou Gouaro, mercredi 8 juillet de 7h30 à 13h. Bouraï Nessadiou Téné, mercredi 8 juillet de 7h30 à 8h30. Bouraï Nessadiou Téné, toujours, mercredi 8 juillet de 12h à 13h. Lifouetch, mercredi 8 juillet de 12h à 16h. Ces horaires sont susceptibles d'être modifiés sans autre préavis en fonction des contraintes liées à ces travaux. La mairie de Ouégou informe la population de Ouégou ainsi que l'ensemble de la population calédonienne de la tenue de la fête du Diaout, samedi 18 juillet de 8h à 20h au terrain municipal. Thème de cette année est « Ça coule de source ». Les inscriptions pour la tenue de stand, la participation aux différents concours, l'animation du podium sont ouvertes depuis le 18 juin auprès de Nada Marguerite au pôle animation. Concernant les stands, les personnes intéressées devront compléter et déposer le formulaire prévu à cet effet, puis s'acquitter des frais d'inscription. Chaque demande sera étudiée avec attention. Le nombre de stands étant limité, il est conseillé de s'inscrire rapidement. Les personnes extérieures à la commune souhaitant participer à l'événement sont les bienvenues et sont invitées à se manifester au plus vite auprès du pôle animation. Cette année, un concours de pêche au gros vient enrichir le programme de la fête du Diaout. Il est organisé par l'Albacor Club, qu'il convient de contacter directement pour toute information relative à cette animation. Enfin, une réunion de cadrage de l'événement se tiendra mardi 7 juillet à 15h30 sur le site de l'événement, le cadre général de la manifestation. Les questions logistiques ainsi que le programme seront à l'ordre du jour. La présence de l'ensemble des participants et partenaires est vivement souhaitée. Pour toute information complémentaire concernant l'événement, contactez l'animatrice au 81 29 37 81 29 37 ou bien par mail animatrice@mairie-ouégois.nc.
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1: Enercal informe ses clients que la distribution de courant électrique sera interrompue sur la commune de La Foy et plus précisément sur la zone Pocreux-Pierra ce mercredi 8 juillet de 8h à 10h. Sur la commune de La Foy et plus précisément sur la zone Pocreux toujours ce mercredi 8 juillet de 8h à 15h30. Sur la commune de Païta et plus précisément sur la zone Tribu de Bongout ce mercredi 8 juillet de 7h30 à 13h. Pour toutes ces coupures, le courant pourra être rétabli avant l'heure prévue sans autre préavis. Fermeture de l'annexe de Bondé Ouégois ce mardi 7 juillet, réouverture du dispensaire de Ouégois, compté du mercredi 8 juillet. La province nord informe la population de la commune de Ouégois de la fermeture de l'annexe de Bondé pour raison de déménagement au dispensaire du village. Ce mardi 7 juillet, toute la journée, le dispensaire de Ouégois réouvrira ses portes le mercredi 8 juillet aux horaires habituels. Le personnel du dispensaire assurera dans ses nouveaux locaux les activités suivantes: les consultations médicales et les téléconsultations, les renouvellements d'ordonnances, les prises de sang, la PMI, les soins infirmiers, les vacations, les permanences de l'assistante sociale, les consultations et soins dentaires. La province nord remercie l'ensemble de la population de la commune de Ouégois pour sa bonne compréhension.
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1: Enercal informe ses clients que la distribution de courant électrique sera interrompue sur la commune de Poya et plus précisément sur les zones tribu de Néclia et tribu de Montfaoué, route de Nétéa, tribu de Goapin, tribu de Nétéa, vallée de Naou, Goapin, tribu de Porinou, tribu de Kradji, Pévou, Bécon, tribu de Wenji, vallée de Néwapi, Goapin, gîte de Nétéa, ce mardi 7 juillet de 8h30 à 14h30. Sur la commune de Païta et plus précisément sur la zone Montmou, ce mardi 7 juillet de 8h à 14h. Pour ces coupures, le courant pourra être rétabli avant l'heure prévue sans autre préavis.
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1: Les avis qui vont suivre concernent les décès pour M. Bruno Rebelle, Mme Pétazigre Paulette Neyung, Mme Wawassé Béatrice dite Atis, pour M. Orsez Philippe, M. Tetoué Valouaï dit Neko, Mme Idjele Jan dite Zanin et Aloun, pour Mme Toui Lekoutou Elissa Peta, Mme Véran Josette né Lefebvre, pour Mme Lecaille Sarah Bouagan né Poinry, M. Hervouette Jean-Pierre, pour Mme Bennett Thérèse né Sauvageau, Mme Leur Maria et pour Mademoiselle Théin Boéon Augustine dite Cassos. Sylvie Rasmine Rebelle, son épouse Lucie, Clara, Ivy et Sacha, ses enfants, Kenny Soumiyati et Matteo, ses enfants de cœur, en la tristesse de vous annoncer le décès de Bruno Rebelle, directeur de programmation sur les ondes de Radio Rythme Bleu, survenu le 5 juillet. Une veillée se tiendra le jeudi 9 à partir de 9h dans le grand salon, l'ancien crématorium du centre de Nouméa, et nous lui rendrons un hommage à 13h30. Selon ses volontés, la crémation aura lieu à 15h dans la plus stricte intimité familiale. On nous prie d'annoncer le décès de Mme Pétazigre Paulette Neyung, survenue le 4 juillet dans sa 76e année. La veillée aura lieu aujourd'hui, mardi 7 juillet, de 8h à 19h, suivie de la crémation demain, mercredi 8 juillet, au crématorium de Nouméa. Ce sera à partir de 12h. On nous prie d'annoncer le décès de Mme Béatrice Ouawassé, dite Atis, survenue le 3 juillet dans sa 61e année. La date et l'heure des obsèques vous sera communiquée ultérieurement. On nous prie d'annoncer le décès de M. Philippe Orsez, survenu le 1er juillet. Une veillée aura lieu à l'ancien crématorium du 5e kilomètre. Ce sera aujourd'hui mardi de 16h30 à 19h. La cérémonie religieuse sera célébrée également aujourd'hui à 17h30. La crémation se fera dans l'intimité familiale. On nous prie d'annoncer le décès de M. Tetoué Valouaï, dit Neko, survenu le 29 juin dans sa 79e année. Une veillée aura lieu au domicile familial à Nandoué. L'inhumation se déroulera aujourd'hui mardi à partir de 11h au cimetière de Kati Ramona. On nous prie d'annoncer le décès de Mme Idjelejan dite Zanin et Aloun, survenue le 1er juillet dans sa 92e année. La veillée aura lieu au centre funéraire de Nouméa aujourd'hui mardi à partir de 7h. La cérémonie religieuse sera célébrée dans la chapelle du centre aujourd'hui à partir de 13h15, suivie de l'inhumation à 14h au cimetière du 5e kilomètre. Le travail coutumier se fera uniquement à la morgue de Nouméa. On nous prie d'annoncer le décès de Mme Toulekoutou Elisa Peta, survenue le 2 juillet dans sa 82e année. La veillée aura lieu au centre funéraire. Ce sera demain mercredi 8 juillet de 9h à 20h et jeudi à partir de 7h et jusqu'à la levée du corps. Un office religieux sera célébré en la chapelle du centre le jeudi 9 juin à 10h15, suivi de l'inhumation au cimetière du 5e kilomètre. On nous prie d'annoncer le décès de Mme Josette Véran et Lefebvre, survenue le 3 juillet. La veillée aura lieu dans le grand salon de la morgue de Nouméa, l'ancien crématorium. Ce sera aujourd'hui mardi à partir de 8h. La cérémonie religieuse sera célébrée dans le grand salon à partir de 11h. La crémation se déroulera dans la plus stricte intimité familiale. On nous prie d'annoncer le décès de Mme Lecaille Sarah Bouagan et Poinry, survenue le 4 juillet dans sa 74e année à Pointe-d'Imier. L'inhumation aura lieu aujourd'hui mardi 7 juillet à partir de 8h à la vallée de Nevao sur Pointe-d'Imier. Il n'y aura pas de coutume. On nous prie d'annoncer le décès de M. Hervouette Jean-Pierre, survenu le 2 juillet dans sa 70e année. Une veillée aura lieu au centre funéraire du Pont des Français demain mercredi 8 juillet de 16h à 19h. La cérémonie religieuse sera célébrée également demain à 17h30, suivie de la crémation au Pont des Français. On nous prie d'annoncer le décès de Mme Bennett Thérèse née Sauvageau, survenue le 5 juillet. Une veillée se déroulera au centre funéraire du Pont des Français. Ce sera le jeudi 9 juillet de 16h à 19h. La cérémonie religieuse sera célébrée le même jour à 17h30. La crémation se fera dans l'intimité familiale au Pont des Français. Une touche fleurie est souhaitée. On nous prie d'annoncer le décès de Mme Maria Leur, survenue le 5 juillet dans sa 89e année. La veillée aura lieu le vendredi 10 juillet de 9h à 15h à la morgue municipale de Nouméa. La crémation se déroulera dans la stricte intimité familiale. La famille remercie chaleureusement toutes les personnes qui s'associeront à sa peine par leur présence, leurs pensées et leurs messages de soutien. Et en nous prénonçant le décès de mademoiselle Théa Bouéon Augustine, dite Cassos, survenue le 5 juillet dans sa 51e année. La veillée aura lieu au centre funéraire de Nouméa. Ce sera aujourd'hui mardi de 8h à 20h. Elle reprendra demain mercredi à partir de 7h. La cérémonie religieuse sera célébrée en la chapelle du centre funéraire demain mercredi 8 juillet à 13h15, suivie de l'inhumation à 14h au cimetière du 5e kilomètre. Le travail coutumier se fera au centre funéraire de Nouméa. C'était nos avis de décès.
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4: Bonjour à tous, c'est le 6h-8h et nous sommes le mardi 7 juillet. Soyez les bienvenus dans cette matinale. Bonjour Thierry.
1: Bonjour Nicolas.
4: Comment allez-vous?
1: Ça va bien pour ce mardi matin?
4: Eh oui, c'est reparti.
1: Allez, c'est parti jusqu'à 8h. Soyez les bienvenus. On vous accompagne avec 2 heures d'infos, des rubriques incroyables comme d'habitude bien sûr et de la bonne musique.
4: L'information, c'est votre grand journal du matin à 6h30. Sans oublier également le mini-journal à 7h30 et le flash de 8h qui seront présentés en ce mardi matin par Lionel Sabot. L'information, c'est aussi notre invité du matin. Et à 7h30, nous parlerons de la première édition de la Fabrique de l'économie circulaire en Nouvelle-Calédonie. Nous en parlerons avec l'une des organisatrices, Laurence Esquedin, qui est responsable de la communication de CNJ. Elle sera notre invitée tout à l'heure à 7h30. Vos rendez-vous d'Europe 1 dans le 6h-8h à 6h20, l'édito politique de Karl Meus, qui reviendra ce matin sur le premier meeting de campagne présidentielle d'Edouard Philippe.
1: Et la fois autrement, ce matin, bonjour, la Calédonie nous emmène du côté de Ouigua. Les éphémérides, les anniversaires, bien sûr, on aura l'horoscope, on retrouvera Elisabeth Noir juste avant 6h30 pour les mots drôles
4: et
1: méchants.
4: Et puis vous prendrez la parole aussi dans le 6-8 à ne pas manquer. Vous avez un avis, ça se passe au 25-46-46 entre 7h05 et 7h25 et entre 7h45 et 8h. Vous pouvez nous appeler pour parler d'actualité ou de sujets du quotidien.
1: Soyez les bienvenus dans le 6h-8h.
4: RRB Matin, nous sommes le mardi 7 juillet. Très bon réveil.
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1: Il est 6h, Info Express, on retrouve Nicolas Legrand.
4: Et à la une ce matin, l'actualité institutionnelle sur le territoire. C'est donc aujourd'hui le deuxième épisode de l'installation de l'exécutif de l'Assemblée de la province Nord. Vendredi dernier, Paul Néaoutine a été réélu dès le premier tour de scrutin grâce aux voix de l'UNI, mais aussi d'Agissons Ensemble pour le Nord. Les 10 élus du groupe UCF-LNKS ont quitté l'hémicycle et dans un communiqué, ils ont dénoncé le non-respect des urnes et une alliance politique contre nature pour l'élection du président. Faute de quorum, l'élection des 3 vice-présidents de province n'a pas pu se dérouler et une nouvelle séance a donc été convoquée ce matin. La phase de test du dispositif FR Alert débute aujourd'hui, un dispositif national qui sert donc à alerter la population lors de crises, qu'elles soient d'origine naturelle, technologique ou issue d'une action humaine. Un message est envoyé sur tous les téléphones portables sans que vous ayez besoin de télécharger une application. La phase de test débute donc ce matin à 9h dans le secteur de Nouville à Nouméa. Elle se poursuivra demain à 9h à Conné, puis jeudi sur l'ensemble du territoire, toujours à 9h. En métropole, l'actualité judiciaire est cette question. Marine Le Pen pourra-t-elle se présenter à la présidentielle de 2027? La chef de file du RN sera fixée sur son sort demain. L'arrêt de la Cour d'appel de Paris dans l'affaire des assistants parlementaires des eurodéputés du FN sera en effet rendu la nuit prochaine. En première instance, elle avait été condamnée notamment à 5 ans d'inéligibilité avec exécution provisoire. En appel, le parquet général a requis la confirmation de cette condamnation, tout en allégeant en revanche la peine de prison ferme, mais toujours 5 ans d'inéligibilité. Si cela a été confirmé, le RN assure qu'il est déjà en ordre de marche. Jordan Bardella se dit prêt à prendre le relais sans jamais remettre en cause la candidature de Marine Le Pen. Justice toujours et Cédric Jubilard passe aux aveux. C'est un véritable rebondissement judiciaire. L'assassin présumé de son épouse Delphine a adressé une lettre à son avocat. Il se dit prêt à coopérer. Le corps se trouverait d'ailleurs à quelques kilomètres seulement de leur domicile. Écoutez son avocat maître Pierre Dubuisson.
5: L'explication qu'il donne est la suivante. Il s'agit d'un couple qui s'est dégradé inexorablement depuis plusieurs mois avec des tensions de plus en plus fortes. Et c'est dans le cadre d'une énième dispute conjugale que les choses ont mal tourné et que celui-ci se retrouve donc à l'origine de la disparition de sa femme.
6: Il réserve toutes les informations, tous les détails à la justice. Il est disposé à collaborer entièrement. Et moi, à ce stade, je formule le vœu très vif qu'on puisse évidemment retrouver Delphine pour lui donner une sépulture.
4: et la famille de Delphine Jubilard s'insurge en estimant qu'il faut que ce cirque s'arrête. 37 feux de forêt en cours, celui des Pyrénées-Orientales n'est toujours pas fixé en métropole. 800 pompiers sont engagés sur cet incendie qui a ravagé 4900 hectares. 10 000 habitants ont été évacués. J'ajoute que 61 départements sont placés demain en vigilance orange canicule contre 16 aujourd'hui. On attend jusqu'à 38 à 41 degrés sur un grand quart sud-ouest. Le sport, le football avec la suite de la Coupe du Monde. Deux nouveaux matchs au menu ce matin. À l'instant, le coup d'envoi de la rencontre entre l'Espagne et le Portugal. À partir de 11h, les États-Unis rencontreront la Belgique. Un match qui fait polémique avant même d'être joué. En cause, l'annulation d'un carton rouge reçu par un joueur américain à la demande de Donald Trump, le président des États-Unis. Le cyclisme avec la troisième étape du Tour de France, et c'est le Slovène Tadej Pogacar qui s'est imposé aux Angles dans les Pyrénées-Orientales. Il a devancé le Danois Jonas Vingegaard et l'Équatorien Richard Carapaz. Au classement général, c'est Pogacar qui a endossé le maillot jaune de leader. Les deux hommes sont à égalité. Le Belge Remco Evenepoel est troisième à 23 secondes des leaders. Quant au Français Paul Sexas, il est sixième avec 48 secondes de retard.
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4: Et la météo, c'est avec vous Thierry.
1: Oui Nicolas, ce matin, des passages nuageux remonteront sur la façade ouest et les localités de rares averses pourront concerner le sud-ouest. Le soleil dominera ailleurs, le vent 10 à 15 nœuds, ce sera le maximum pour ce matin. Cet après-midi, les éclaircies s'imposeront sur la côte ouest, mais quelques gouttes resteront possibles sur le relief sud et ses versants. Le soleil continuera de dominer sur l'est et au Loyauté. Le vent va s'enfoncer, 15 à 20 nœuds sur les pointes nord et sud pour cet après-midi et les températures en général 21 à 23 degrés.
4: La suite sur Radio Rythme Bleu, mon cher Thierry, les anniversaires notamment.
1: Au 25-46-46, Jane est prête à un stylo dans chaque main comme tous les matins.
4: Ah,
1: elle est prête à accueillir vos messages pour les natifs de ce 7 juillet, bien sûr, et par SMS, vous tapez votre texto, vous l'envoyez au 31-46, on vous souhaite la bienvenue au standard.
4: Et puis on souhaite également la bienvenue à celle qui travaille à l'office de tourisme de Boulou-Paris et de Ouégoua, c'est Kélinda Boiscou pour Bonjour la Calédonie. Je sais que vous lui répétez tout ce qu'on dit sur elle, alors on la salue bien. Bonjour Kélinda.
7: Bonjour la Calédonie, bonjour le Grand Nord. Ce matin, on va parler du jeudi du centre-ville spécial Province Nord, prévu ce 9 juillet, place des Cocotiers. Les visiteurs trouveront sur les tables de la centaine de stands présents sur le site de l'artisanat local de la gastronomie, un marché agricole et de la mer, des produits horticoles, des dégustations ou encore de l'animation. Parmi les 17 communes de la province nord représentées, je vous emmène en direction de la commune de Ouégoua, qui sera donc présente sur la place des Cocotiers. Pour nous en dire plus, Marguerite Nada, secrétaire générale adjointe de la mairie de Ouégoua.
8: La commune de Ouégoua, fidèle à ce rendez-vous annuel, cette année vient avec énormément de produits agricoles, mais aussi des produits de la mer, énormément de plantes. Elle aura pas moins de 5 stands en horticole, 2 en fruits de mer, et juste en agricole, donc avec des taros, des ignames, des bananes, du miel, des agrumes, parce que c'est la saison en ce moment sur la commune. Pas moins de 12 stands agricoles seront tenus par des exposants et producteurs de la commune de Ouégoua. L'objectif premier, c'est le rayonnement de la commune de Ouégoua, c'est montrer notre savoir-faire et puis notre savoir-vivre, c'est-à-dire toute cet attrait qu'on a et puis ce lien qu'on a à notre terre et à notre fleuve. Démontrer les richesses et puis écouler nos produits, nos productions au sud. Donc un attrait aussi pécunier et économique pour nos populations qui est non négligeable. C'est un rendez-vous annuel, ça fait bien plus de 10 ans qu'on fait ça, depuis que ça a été mis en place par la mairie de Nouméa. Et chaque année, nos producteurs, nos agriculteurs, nos pêcheurs, nos artisans viennent solliciter la mairie pour être accompagnés sur cet événement. Et évidemment, c'est quelque chose qui est inscrit au calendrier et les producteurs mettent 2-3 mois, même dès le début de l'année, ils savent qu'ils vont participer au jeudi de la province nord et donc ils préparent leur production pour descendre sur nos mers.
7: Et la mairie d'Ouégoua, de quelle manière ils participent à ce jeudi du nord?
8: Alors la mairie d'Ouégoua, elle accompagne au travers du pôle animation aux inscriptions. C'est elle qui traite avec la mairie de Nouméa et Pacific Fair qui organise l'événement. Et donc elle inscrit ses exposants. Elle commande ses t-shirts et ensuite elle les accompagne dans tout ce qui est administratif pour pouvoir participer à cet événement, premièrement. Et deuxièmement, c'est la commune de Ouégoua qui prend en charge le transport des marchandises, qui est quand même non négligeable en termes de volume tous les ans. Voilà, donc c'est elle qui descend de Ouégoua à Nouméa. Et donc ça, on le fait la veille. On est mobilisé plus de 3 jours sur cet événement. et on le prépare depuis le mois d'avril. Donc on prend en charge le transport de marchandises. En termes de volume, plutôt, c'est 3 fourgons de 22 mètres cubes de marchandises qu'on emmène sur Rigoua, 5 plaines de pick-up et plusieurs petites voitures pour compléter. Donc en termes de volume, c'est ça. C'est énormément de taro, de bananes, de d'igname, de coco vert, de miel. En termes de miel, c'est pas moins de 3 glacières qui descendent sur Nouméa. Donc voilà, énormément de beaux produits bruts qui sortent directement de la terre. Et en termes de plantes, eh ben, vous avez, en termes de volume, vous avez pas moins de 3 bennes de pick-up de plantes, de boutures de plantes, d'arbres fruitiers, de cacaotiers, des agrumes, des plantes bananes, etc. Une cordiale invitation à tous les Calédoniens. Ils sont habitués, ils aiment beaucoup. Le soleil de la province nord restera au rendez-vous le 9 juillet au centre-ville. Donc venez nombreux.
7: C'était Marguerite Nada, la secrétaire générale adjointe de la mairie de Rigoua, qui vous attendra de 8h à 18h ce jeudi 9 juillet sur la place des Cocotiers, soit du kiosque à musique jusqu'à la place de la Marne. Bonne journée sur Radio Rythme Bleu.
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9: Bonjour à vous tous et bon mardi. Île des Pins, Jumelles Éprouvettes, Lagon Classé. Le 7 juillet en Calédonie, l'histoire aime les grandes premières. Belle fête aujourd'hui aux Raoul, Ralph et Rodolphe. Et bon anniversaire à Julien Doré qui fête ses 44 ans aujourd'hui.
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9: 1 million de spectateurs sur sa dernière tournée. Et son concert, Le Dernier Pestacle, vient tout juste de sortir au cinéma il y a 5 jours. Pas mal pour un anniversaire. Le 7 juillet 1898, il y a 128 ans, en guerre contre l'Espagne dans le Pacifique, les Américains profitaient du conflit pour annexer l'archipel d'Hawaï, qui deviendra le 50e État des États-Unis en 1959. L'éphéméride calédonien de ce 7 juillet maintenant. En 1979, à l'île des Pins, 2 jours de grandes festivités marquaient la reconnaissance officielle d'Hilarion Vendégout comme grand chef des Cougnets. Nous passons en 1981, démarrage des travaux du campus de l'Île-Nou, le chantier du lycée Jules Garnier, et plus particulièrement de la première tranche composée de 6 bâtiments, devait être terminée pour la rentrée 83. 4 autres tranches étaient prévues dans les années à venir, les travaux devant se prolonger jusqu'en 87. C'était en 1989, le CHT de Magenta enregistrait la naissance des premières jumelles éprouvettes du territoire, Lauriane et Emmanuel. 1991, sans transition, l'association AVEC récoltait 900 000 francs pour financer le voyage des personnes accompagnant les malades en Evassan. Et enfin, le 7 juillet 2008, il y a 18 ans, une grande partie des lagons de Nouvelle-Calédonie, soit 6 sites formant une superficie de plus de 15 700 km², était inscrit au patrimoine mondial de l'UNESCO. C'était le 33e site inscrit pour la France et son 2nd site naturel après le golfe de Porto, le 1er d'outre-mer. Le 7 juillet en Calédonie, on a toujours eu le sens de grandes occasions, n'est-ce pas? Belle journée à tous avec Radio Rythme Bleu.
1: Merci Marion, une belle journée également. 6h11, voici à présent l'horoscope et on accueille Lana.
11: Hello, hello tout le monde, on commence avec les béliers. Vous débordez d'attention touchante, mais votre besoin de tout contrôler étouffe un petit peu votre partenaire. Chers célibataires, vos charmes sont au top. Taureau. Côté santé, votre endurance est remarquable. Vous tirez excessivement sur la corde en négligeant vos petits maux physiques. Gémeaux. Prenez le temps de vous impliquer pleinement dans une tâche domestique ou une discussion sérieuse. Votre présence rassurera vos proches. Cancer. Vous vous dispersez en lançant trop de projets simultanément sans les finir. Lion. Vous avez envie de vous faire plaisir et votre générosité vous honore. Petit conseil du jour, rangez votre carte bancaire pour 24 heures. Vierge. Votre loyauté est sans faille, mais votre tendance à juger trop vite les choix de vos amis crée une distance regrettable. Balance. Listez 3 de vos plus grandes réussites récentes. Changez de perspective pour retrouver la confiance que vous méritez. Scorpion. Votre dévouement pour les autres est immense. Pourtant, votre susceptibilité actuelle transforme la moindre remarque en déclaration de guerre. Sagittaire. Petit conseil du côté professionnel, redoublez de vigilance lors de la relecture de vos dossiers. Prenez le temps de vérifier vos sources pour éviter une erreur bête. Capricorne. Vous faites preuve d'une autodiscipline exemplaire, mais vous vous enfermez dans une routine tellement stricte qu'elle en devient étouffante. Verseau, côté sentimental, votre indépendance fait votre charme. Et pour finir, les poissons, vous avez de bonnes intuitions pour faire fructifier vos économies. Petit conseil, cessez de procrastiner. Si les voyants sont au vert et que vous avez étudié les risques, osez enfin valider votre décision.
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1: Merci Lana, on reste entre filles. Chaka Khan, I'm Every Woman. Mesdames, bonjour, messieurs également. Soyez les bienvenus dans un instant les anniversaires. C'est la dernière grotte au 25 46 46 ou par SMS au 31 46 pour les natifs de 7 juillet. C'est juste après ceci.

7 juillet, 6h17. Bel anniversaire ce matin à mon frère Yves Aconé. Passe une excellente semaine. Pense à toi de la part de Michel et Marie-Vonne à Népouille. Yves Aconé, bel anniversaire monsieur, une bonne journée à vous. Et un bel anniversaire ce matin à Tantine Ivana Apoya. Passe une belle journée. Gros bisous de Monique et Marie-Vonne. Ivana Apoya, bel anniversaire. Et bien sûr, un bel anniversaire à tous les natifs de ce 7 juillet. Pas moyen Thibaut. Allez, dans un instant, l'édito politique, le retour de l'actu nationale, juste après la compagnie créée.

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2: 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Bonjour Karl Meus.
3: Bonjour Alexandre, bonjour à tous.
2: Vous avez suivi attentivement, Karl, le meeting d'Édouard Philippe hier à l'Adidas Arena de Paris. Alors pour vous, le maire du Havre a réussi son pari de la mobilisation, de la détermination, mais il lui reste encore, dites-vous, beaucoup de chemin à parcourir pour réussir le pari de l'union et de l'action pour convaincre les Français.
3: Oui, la saison des meetings printaniers et estivaux s'est terminée hier par le rendez-vous fixé par Édouard Philippe à ses soutiens. Elle avait été ouverte par Jean-Luc Mélenchon, suivi par Gabriel Attal, Raphaël Glucksmann et Bruno Retailleau. Le maire du Havre avait une pression sur les épaules, à la fois médiatique et politique. L'injonction médiatique était forte. Édouard Philippe ne pouvait pas avoir moins de monde que ses rivaux. Il devait rassurer ceux qui s'inquiétaient de le voir reporter à chaque fois ce rendez-vous. Et il devait aussi se dévoiler un peu ce que les médias appellent « fendre l'armure ». L'attente politique ne l'était pas moins. Les Français l'ont connu Premier ministre, ont vu ce qu'il avait fait à Matignon. Mais ils ne connaissent ni son projet, ni ce qu'il ferait de différent d'Emmanuel Macron à l'Élysée.
2: Alors, est-ce qu'Édouard Philippe a répondu à ces injonctions médiatiques, politiques ?
3: Aux premières, oui, mais pas vraiment aux secondes. Avec quelques 5000 personnes hier, Édouard Philippe a montré qu'il savait mobiliser ses troupes, comme avant lui, Gabriel Attal et Bruno Retailleau. De ce point de vue, aucun n'a fait de miracle, mais personne n'a raté son meeting. En cette période de Coupe du Monde de football, on peut dire que c'est un partout, on remet la balle au centre. Le maire du Havre s'est dévoilé un peu, a parlé de lui, de son histoire, de sa femme, de ses enfants. Mais n'attendez pas de lui des photos posées en famille, ce n'est pas le genre de la maison. En revanche, ceux qui craignaient de voir en lui un nouvel Édouard Balladur ou un prolongement d'Alain Juppé ont pu être rassurés. Il sait galvaniser ses troupes, qui le lui rendent bien, et s'est fixé un cap clair à droite toute. Il ne perd pas de vue qu'avant le second tour, il faut s'imposer au premier. Il a donc insisté sur les efforts qu'il demandera aux Français. Pas du sang et des larmes, a-t-il dit, mais de la sueur. Mais c'est peut-être là qu'il n'a pas totalement répondu aux attentes.
2: Ah oui, que voulez-vous dire ?
3: Ah, écoutez, il est un peu trop tôt par rapport à l'échéance d'avril, les vacances d'été ont commencé et tous les candidats ne sont pas encore connus. Et malgré tout, quand Édouard Philippe explique hier que l'objectif d'une campagne, c'est, je cite, « dire où on veut emmener les Français », on attend toujours ses propositions précises. Or, il est resté très vague sur ce qu'il veut faire, se contentant de dire qu'il voulait remettre de l'ordre dans la rue ou remettre la France sur la bonne voie. C'est bien le moins et on se demande comment va-t-il faire. Sur l'immigration, par exemple, il veut contrôler les flux et s'inspirer de ce qu'ont fait certains de nos voisins européens, soulignant qu'ils n'ont pas eu besoin, eux, de réformer leur constitution ou de sortir des traités européens. Mais c'est peut-être aussi parce qu'ils n'ont pas de conseil constitutionnel qui censure, par exemple, un article de la loi immigration de Bruno Retailleau en 2024 qui prolongeait jusqu'à 210 jours la durée maximum de rétention administrative pour des étrangers condamnés pour des faits graves. Ils n'ont pas non plus un Conseil d'État qui élargit l'accès aux soins gratuits des réfugiés. S'il veut séduire l'électorat de droite fixé pour le moment par Bruno Retailleau, Édouard Philippe va peut-être devoir aller plus loin sur ses propositions et surtout être beaucoup plus précis sur la façon d'appliquer son projet.
2: Alors Édouard Philippe mise sans doute sur les ralliements en préparation à la rentrée pour montrer qu'il est le rassembleur de la droite et du centre, Karl.
3: Oui, vous avez raison Alexandre. La suite de la campagne va devoir montrer un Édouard Philippe rassembleur. Mais c'est aussi à double tranchant. Dans un moment où les Français veulent une rupture, voire de la radicalité, quels effets peuvent avoir les ralliements de ministres ou d'anciens ministres d'Emmanuel Macron ? Est-ce le meilleur moyen pour incarner cette rupture que d'avoir autour de soi des ministres comme Elisabeth Borne, Gérald Darmanin, voire Sébastien Lecornu, qui ont été membres de quasiment tous les gouvernements depuis 10 ans ? L'étiquette macroniste ne risque-t-elle pas de plomber ses efforts pour s'en détacher ? Il n'a pas cité une seule fois le nom d'Emmanuel Macron hier. Édouard Philippe a co-signé le scénario de la série « Dans l'ombre », je ne sais pas si vous l'avez vu, diffusé récemment sur France 2. Son héros, candidat à l'élection présidentielle, a cette phrase lucide. « Dans une campagne, ce qui fait le plus mal, ce ne sont pas les coups de poignard, mais les sparadraps qu'on vous colle. »
2: Merci Karl Meus.
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0: On vous souhaite un excellent début de journée. Il est 6h28 dans un instant, bien sûr, le journal. Restez bien branchés. On retrouve bien sûr Elisabeth Noir. Voici les mots drôles et méchants.
1: Le leader socialiste Jean Jaurès était lui aussi capable de petites vacheries. Et c'est notamment l'un des ministres des Affaires étrangères de son temps qui en a fait les frais, Justin Germain Casimir de Selve. Certes, on disait qu'il n'était pas vraiment fait pour la fonction, mais Jaurès lui asséna carrément « Votre ignorance est encyclopédique ».
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0: Hugh Jackman. 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
5: Deuxième acte de l'installation de l'Assemblée de la Province Nord après l'élection de Paul Néaoutine à la présidence vendredi dernier. Les élus UCFLNKS ont quitté l'hémicycle en signe de protestation. Une nouvelle séance a été convoquée aujourd'hui pour élire les vice-présidents. Ceci est un exercice. La phase de test du dispositif FR Alert débute ce matin. Tous les téléphones portables vont sonner à 9h à Nouville. Demain, ce sera à Conné et jeudi sur tout le territoire. En métropole, l'actualité politique est cette question. Marine Le Pen pourra-t-elle se présenter à la présidentielle en 2027? C'est toute la question et la chef de file du RN sera fixée sur son sort demain. La cour d'appel de Paris rendra son arrêt dans l'affaire des assistants parlementaires des eurodéputés du FN. Justice et Cédric Jubilard qui passent aux aveux, c'est un rebondissement judiciaire. L'assassin présumé de son épouse Delphine se dit prête à coopérer. Le sport du cyclisme est Tadej Pogacar en patron. Le Slovène s'est imposé aux Angles dans les Pyrénées-Orientales sur la troisième étape du Tour de France. Il prend par la même occasion le maillot jaune. La météo en Nouvelle-Calédonie, les éclaircies s'imposent sur la côte ouest, mais quelques gouttes sont possibles au sud. Le soleil continue de dominer sans partage sur l'est et aux Loyautés. Quant au vent de sud-sud-ouest, il se renforce. Les températures sont à la baisse et sont comprises entre 21 et 23 degrés.
2: Bienvenue dans Info Matin pour vous avoir de l'actualité en Calédonie, en métropole et dans le monde. Bonjour Nicolas.
5: Bonjour Thierry, bonjour à tous.
2: Et à la une, l'actualité en Nouvelle-Calédonie.
5: Oui, actualité institutionnelle et c'est donc ce matin le deuxième épisode de l'installation de l'exécutif de l'Assemblée de la Province Nord, Lionel Sabot.
6: Oui, on sait qu'à l'issue des élections provinciales, le groupe UCFLNKS de Pascal Saoua occupe 10 sièges sur 22 à l'Assemblée de la Province Nord, que le groupe uni de Paul Néaoutine en occupe 9 et que la liste Agissons Ensemble pour le Nord de Vanessa Wakapo en occupe 3. Personne ne détient la majorité absolue, mais vendredi dernier, vous vous en souvenez, Paul Néaoutine a été réélu dès le premier tour de scrutin à la présidence de la province par 12 voix contre 10 face à la tête de liste UCFLNKS Pascal Saoua. Ce sont les trois voix des élus de la liste Agissons Ensemble pour le Nord qui ont fait la différence et qui ont permis l'élection de Paul Néaoutine pour un sixième mandat. Dès l'annonce du résultat, les 10 élus du groupe UCFLNKS ont quitté l'hémicycle et dans un communiqué, ils ont dénoncé, je cite, le non-respect des urnes et une alliance politique contre nature pour l'élection du président de la province. Fin de citation. Faute de quorum, l'élection des trois vice-présidents de province n'a pas pu se dérouler et une nouvelle séance a donc été convoquée. Elle aura lieu ce matin à 9h à l'hôtel de la province de Conné. On ne sait pas encore si le quorum sera atteint.
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5: À la une de l'actualité politique en métropole maintenant, une échéance capitale pour Marine Le Pen et cette question, je vous le disais, pourra-t-elle se présenter, oui ou non, à l'élection présidentielle de 2027? C'est en tout cas demain qu'elle sera fixée sur son sort. Reconnue coupable en première instance de détournement de fonds publics dans l'affaire des assistants parlementaires des eurodéputés du FN, elle avait été condamnée à 4 ans de prison, dont 2 fermes, 100 000 euros d'amende et 5 ans d'inéligibilité avec exécution provisoire. En appel, le parquet a requis la confirmation de cette condamnation, tout en allégeant la peine à 4 ans de prison, dont un an ferme seulement, aménageable sous bracelet électronique, mais toujours 5 ans d'inéligibilité. L'arrêt de la Cour d'appel de Paris sera donc rendu la nuit prochaine. William Molinier pour Europe 1.
7: Outre l'hypothèse de la relaxe, il faudrait que la peine d'inéligibilité prononcée soit inférieure à 2 ans, car

0: Marine Le Pen a commencé à purger cette peine dès sa condamnation en mars 2025. 24 mois, cela l'amènerait à avril 2027, ce qui sur le papier lui permettrait d'être candidate. Encore faudrait-il qu'elle ne soit pas placée sous bracelet électronique. Marine Le Pen a été très claire à ce sujet. Elle ne fera pas campagne si elle est empêchée de tout mouvement. Seule une peine de prison incluant 6 mois ferme aménagée sous surveillance électronique pourrait permettre, grâce au jeu des remises de peine, d'en être détachée dans le courant de l'automne. Le chemin est étroit, d'autant qu'elle ne pourra pas compter sur un éventuel pourvoi en cassation. En cas de jugement défavorable, la décision serait rendue 3 ou 4 mois au mieux avant l'élection présidentielle, trop court pour lancer en cas d'empêchement son successeur naturel, Jordan Bardella.
1: Et si l'inéligibilité de Marine Le Pen était confirmée, le RN assure qu'il est déjà en ordre de marche. Jordan Bardella se dit prêt à prendre le relais, sans jamais toutefois remettre en cause la candidature de Marine Le Pen. Arthur Delaborde pour Europe 1.
2: Depuis des mois, Jordan Bardella se prépare à toutes les hypothèses. La dissolution de 2024 l'a installé dans la peau d'un Premier ministre potentiel. La perspective d'une éventuelle inéligibilité de Marine Le Pen l'a progressivement installé dans le costume de présidentiable. À 30 ans, le patron du RN s'est imposé au premier plan. Plusieurs enquêtes d'opinion le placent désormais au niveau, voire devant Marine Le Pen, selon les scénarios testés. Pour autant, le parti affiche un front uni. Marine Le Pen répète qu'ils mèneront cette campagne ensemble. Et si la justice l'empêchait de se présenter, elle promet de soutenir Jordan Bardella jusqu'à sa victoire avec une grande confiance. De son côté, Jordan Bardella se tient prêt, mais sans jamais se poser en rival. Il rappelle qu'il s'est engagé en politique derrière Marine Le Pen et dit toujours espérer la voir candidate. Le verdict de demain pourrait donc rebattre les cartes, mais au Rassemblement National, le message est déjà prêt. Quel que soit le candidat, Marine Le Pen et Jordan Bardella entendent mener la même bataille.
1: Et je rappelle donc que la Cour d'appel de Paris rendra sa décision la nuit prochaine.
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1: Et c'est l'heure d'opinion, votre rendez-vous SMS sur Radio Rythme Bleu. La réponse à notre question d'hier, tout d'abord, 91% des auditeurs de Radio Rythme Bleu qui se sont exprimés par SMS pensent que le groupe Agissons Ensemble pour le Nord a eu raison de permettre la réélection de Paul Néaoutine à la présidence de la province Nord. Ils sont 9% à penser qu'il a eu tort. Voici maintenant notre question du jour et elle concerne l'actualité politique nationale et le sujet que l'on vient de voir. Selon vous, la justice va-t-elle autoriser Marine Le Pen à se présenter à l'élection présidentielle de 2027? Si vous pensez qu'elle va l'autoriser, vous tapez 1. Si vous pensez que non, vous tapez 2 et vous envoyez votre réponse par SMS au 3146. Merci pour votre participation et rendez-vous demain pour la réponse à la question du jour. Les nombreux témoignages que vous avez envoyés sur notre page Facebook ou les coups de téléphone que nous avons reçus témoignent de l'affection que vous portiez à Bruno Rebelle et nous font chaud au cœur. Il est décédé ce week-end à l'âge de 61 ans des suites d'une longue maladie. Bruno a longtemps été un pilier de Radio Rythme Bleu dont il a été de longues années le directeur d'antenne. Son talent, sa gentillesse, son dévouement restent dans nos mémoires et son courage face à la maladie et la manière dont il en parlait a forcé l'admiration de chacun de nous. Toute l'équipe de Radio Rythme Bleu est très triste aujourd'hui et nous adressons une fois encore toute notre affection ainsi que nos condoléances les plus sincères à sa famille et à ses proches. Une veillée aura lieu jeudi prochain à partir de 9h au cimetière du 5e kilomètre. Un hommage lui sera rendu à 13h30 avant son inhumation qui se fera dans la plus stricte intimité familiale. Il est 6h39. 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Merci d'être avec nous. On va marquer une première pause publicitaire dans ce journal avant de voir la suite de l'actualité sur le territoire et notamment cette phase de test qui débute pour FR Alerte aujourd'hui.
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1: Et la phase de test du dispositif FR Alert qui débute ce matin. FR Alert, c'est un dispositif d'alerte de la population lors de crises, qu'elles soient d'origine naturelle, technologique ou issue d'une action humaine. Cela permet d'avertir la population, notamment en cas de risque naturel, comme des cyclones ou des inondations, ou de troubles à l'ordre public. Ce dispositif passe par une sonnerie sur les téléphones portables. Une sonnerie très spécifique. Attention, voilà ce que ça donne. Et cette sonnerie spécifique sera donc entendue dès ce matin à Nouville. Ce message d'alerte sera envoyé sur tous les téléphones portables sans que vous ayez besoin de télécharger une application. Et cette notification arrivera que vous ayez ou non du réseau. Cette série de tests va être effectuée sur tout le territoire avant un déploiement effectif dans les prochaines semaines, précise Anaïs Haït-Mansour, la directrice de cabinet du haut-commissaire.
7: On a décidé de partir de petits quartiers pour aller jusqu'à la Nouvelle-Calédonie. Donc demain à 9h, on va faire une campagne de tests où tous les portables vont sonner à Nouville, à partir du pont et sur toute la presqu'île. Mercredi, ce sera pour Conné et jeudi, ce sera pour l'ensemble de la Nouvelle-Calédonie. Chaque jour, ce sera à partir de 9h et les téléphones commenceront à sonner. Il sera marqué exercice et ne faites rien. Normalement, après la période de test de cette semaine, on va pouvoir faire un retour d'expérience et voir quelles ont été éventuellement les petites erreurs. Et l'idée, c'est vraiment à partir de septembre, le dispositif est actif. Nous, ce qu'on regarde aussi en perspective, c'est quand même la saison cyclonique de l'année prochaine et la saison des feux de forêt de l'année prochaine afin d'avoir un outil qui nous permette de protéger la population en leur donnant les bonnes consignes.
1: Et la phase de test débute ce matin dans le secteur de Nouville à Nouméa. Elle se poursuivra demain à 9h à Conné, puis jeudi sur l'ensemble du territoire. Une cellule d'information du public sera activée de 8h30 à 10h et sera joignable au numéro suivant, le 200 000, le 200 000. On peut préciser que sur le territoire, le dispositif FR Alert pourra être déclenché par l'État ou par le gouvernement de la Nouvelle-Calédonie en fonction des événements et des compétences respectives. Dans le reste de l'actualité ce matin, le réseau de l'OPT gagne en performance. C'est ce qu'indique l'Office des postes et des télécommunications dans un communiqué. Elle annonce le déploiement de 7 nouveaux sites de relais 3G, 4G et 4G+, Lionel Sabot.
8: L'OPT a étendu son réseau au cours du deuxième trimestre 2026 et amélioré la couverture mobile sur 7 communes, à Nouméa, dans le quartier de Magenta, à Païta, plus précisément dans le village de Tontouta, au Mont-d'Or, sur Boulary, à Bouraï, dans le lotissement Ernu. En province nord, les nouveaux relais ont été installés à Ouégoua, à Poum et à Pointe-Boute. Au cours du même trimestre, la capacité du réseau a aussi été augmentée sur Nouméa, Thio, Yengen, Conné, Vaux et La Foix. L'OPT compte désormais 566 sites en service, dont 165 en 4G+, et 556 en 4G.
1: Et en parallèle, l'OPT prévient aussi les usagers qu'il y aura des perturbations temporaires sur les services d'Elia jusqu'à mercredi.
8: Deux opérations de maintenance sur l'ensemble de la Calédonie sont programmées pour améliorer la qualité des services télécoms. La première était programmée de 21h à 5h ce matin. La seconde intervention est prévue de 23h ce soir à demain 6h du matin. Elle entraînera des perturbations sur la téléphonie, l'internet mobile et la téléphonie fixe. Le suivi conso et les recharges sur l'application Elia sur le 1088 et les recharges par SMS seront indisponibles. Notez que les appels d'urgence évidemment resteront accessibles.
1: En bref, côté maritime, la baignade était toujours fermée. Hier à la baie des Citrons, les équipes de la mairie sont toujours à la recherche du requin marteau qui est passé entre les mailles du filet. C'était ce week-end. Et puis les dates de la foire de Bouraille sont désormais connues. Le comité de foire annonce que la 48e édition se tiendra comme d'habitude sur 3 jours, les 14, 15 et 16 août 2026. Rendez-vous donc sur l'hippodrome de Téné. Vos rendez-vous sur notre antenne, la première édition de la Fabrique de l'économie circulaire en Nouvelle-Calédonie se déroulera mercredi et jeudi à Nouméa, à l'initiative de CNJ, de la ville de Nouméa, de la province sud, de l'ADEME et de la CCI. Pendant 2 jours, les acteurs de l'économie circulaire se retrouveront pour découvrir des initiatives, partager leurs expériences et imaginer ensemble des solutions adaptées à la Nouvelle-Calédonie. Alors qu'est-ce que l'économie circulaire et que peut-elle apporter à la Nouvelle-Calédonie ? Nous en parlerons à 7h30 en compagnie de Laurence Esquedin, qui est responsable de la communication de CNJ. Et puis un changement de cap pour le centre hospitalier spécialisé Albert Bousquet, situé à Nouville. En 2021, le contrôleur général des lieux de privation de liberté publiait un rapport faisant état de dysfonctionnements au sein du CHS. des mauvaises pratiques dans la prise en charge de patients. Depuis, le centre hospitalier spécialisé a réagi et souhaite définir un réel projet d'établissement, une transformation de l'offre de soins. Nous recevrons ce midi pour en parler Delphine Iager, directrice déléguée du CHS, Sonia Defranou, qui est cadre supérieur de santé au CHS, et Hélène Goujon de l'association Hippocampe. Elles interviendront dans notre magazine Citoyen à retrouver à midi, juste après notre édition de la mi-journée. Il est 6h45, vous écoutez Radio Rythme Bleu, merci d'être avec nous. Une nouvelle pause publicitaire dans ce journal, avant de voir la suite de l'actualité en métropole et notamment ce rebondissement dans l'affaire Jubilard, puisque Cédric Jubilard, qui jusque-là niait tous les faits, passe aux aveux.
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10: L'actualité en métropole, c'est à la suite de votre journal. On retrouve Nicolas Legrand.
1: Actualité judiciaire avec un rebondissement spectaculaire dans l'affaire Jubilard. Alors qu'il niait toute implication dans la disparition de sa femme Delphine en 2020 dans le Tarn, Cédric Jubilard vient d'avouer sa responsabilité dans sa mort. C'est depuis sa cellule, dans la maison d'arrêt de Toulouse, que le principal suspect a reconnu être l'auteur du crime, Jean-Baptiste Marty.
11: Oui, des aveux formulés dans une lettre adressée à son avocat. Dans ce mot, le peintre plaquiste livre quelques informations sur ce soir de décembre 2020, comme l'explique son conseil, maître Pierre de Buisson.
12: L'explication qu'il donne est la suivante. Il s'agit d'un couple qui s'est dégradé inexorablement depuis plusieurs mois, avec des tensions de plus en plus fortes. Et c'est dans le cadre d'une énième dispute conjugale que les choses ont mal tourné et que celui-ci se retrouve donc à l'origine de la disparition de sa femme.
11: C'est donc la première fois que le principal suspect reconnaît son implication directe dans ce meurtre. Quant au corps de l'infirmière, eh bien, il reste pour le moment introuvable, mais son avocat l'assure, Cédric Jubilard entend aider les enquêteurs à le retrouver.
12: Il réserve toutes les informations, tous les détails à la justice. Il est disposé à collaborer entièrement. Et moi, à ce stade, je formule le vœu très vif qu'on puisse évidemment retrouver Delphine pour lui donner une sépulture.
11: Selon une source proche du dossier, le corps se situera à quelques kilomètres du domicile du couple, un corps que Cédric Jubilard a donc déplacé. Avec ses révélations, la présidente de la cour d'assises d'appel de Toulouse pourrait demander que de nouvelles fouilles aient lieu dans les prochaines semaines.
1: Jean-Baptiste Marty du service police-justice d'Europe 1. L'actualité politique en bref est la motion de censure contre le gouvernement de Sébastien Lecornu, largement rejetée. Le texte déposé par les écologistes n'a obtenu que 132 voix sur les 289 nécessaires. Ils entendaient contester la gestion de la canicule au mois de juin. On notera qu'Olivier Faure a été désavoué par ses députés. Ils n'ont pas voté le texte, contrairement à la consigne donnée par le premier secrétaire du Parti socialiste. Pendant ce temps-là, 11 000 hectares ont déjà brûlé en métropole depuis la vague d'incendie. C'est deux fois plus que l'an dernier à la même période. Des forêts, des collines, des villages et même des campings. Dans les Pyrénées-Orientales, l'incendie ne faiblit pas. Près de 5 000 hectares parcourus par les flammes. Et hier soir, les habitants de 26 communes, soit 10 000 personnes, ont été évacués et ils ont toujours l'interdiction de rentrer chez eux. Le ministre de l'Intérieur, Laurent Nunez, est arrivé sur place. Laura Legault se trouve pour Europe 1 à Isle-sur-Tête, une commune particulièrement touchée.
13: Eh bien, le feu est toujours actif par endroits. Les conditions météorologiques sont toujours défavorables. Il fait très chaud, l'air est sec. Le ministre de l'Intérieur expliquait à l'instant que le feu reste actif sur son flanc gauche et droit. Et c'est ce dernier qui inquiète particulièrement puisqu'il menace certaines communes, comme celle où je me trouve. Le ministre de l'Intérieur a donc annoncé l'arrivée dès demain de moyens supplémentaires.
14: Nous aurons à partir de demain des renforts, deux avions nationaux qui viendront en renfort et six avions européens. Donc il y aura un renfort de 8 avions, ce qui correspond, je le redis, à l'équivalent en projection d'eau de 4 Canadair. Oui, on va augmenter les moyens.
13: Le ministre de l'Intérieur rappelle que les habitants évacués ne doivent pas rentrer chez eux, mais certains persévèrent et passent à travers les barrages routiers, comme Sophie, revenue dans sa maison à Y-sur-Tête, qui découvre un village fantôme vidé de ses habitants.
15: C'est le désert, il n'y a pas de vie. Puis bon, ceux qui sont restés, on ne veut pas gêner les secours parce qu'on voit qu'il y a encore des fumées et donc on reste confinés. C'est pas terminé, ça reste dangereux, mais c'est mieux.
13: La police et les gendarmes patrouillent pour inviter ceux qui sont toujours sur place à évacuer rapidement. La colonne de fumée qui s'élève dans le ciel est toujours bien visible et certains jardins fument encore.
1: Et je rappelle que cet incendie a parcouru 4900 hectares de végétation et endommagé des maisons notamment. Et puis selon l'Office national des forêts, 9 feux sur 10 sont d'origine humaine. Dans l'Hérault, plusieurs dizaines de départs de feux ont été enregistrés ces derniers jours et un homme a été interpellé, Stéphane Burgat.
16: Oui, il est suspecté d'être à l'origine de 9 départs de feux à lui seul pour la journée de dimanche dans des plaines viticoles qui sont situées au nord de Béziers. La population était en alerte ces derniers jours. Les posts sur Internet se sont multipliés d'ailleurs pour des appels à la vigilance. Photo à l'appui, un pyromane se promène et joue avec des allumettes partout sur son passage. Faites attention. La gendarmerie de Servian était d'ailleurs à ses trousses et l'homme est finalement interpellé après le signalement d'habitants de la commune d'Abeillan, toujours dans le même secteur. Il a été repéré en train de circuler une première fois en voiture, puis ensuite en scooter. Et les gendarmes finissent par lui mettre la main dessus. Il a été placé en garde à vue à Béziers avant une possible mise en examen. Par chance, ces départs de feu n'ont pas causé de dégâts majeurs, mais ont tout de même mobilisé des pompiers déjà extrêmement sollicités dans tout le département.
1: Stéphane Burgat, le correspondant d'Europe 1. Et dans ce contexte de forte chaleur en métropole, c'est toujours la ruée vers les climatiseurs. Les ménages cherchent à s'équiper dans l'urgence pour rafraîchir leur domicile, quitte à faire des heures de queue devant les supermarchés ou à payer leurs équipements bien au-delà des prix du marché. Il faut dire que la plupart des rayons sont désespérément vides en métropole et même les géants du e-commerce affichent d'inhabituelles ruptures de stock ou promettent au mieux des livraisons à la fin de l'été. Mais alors pourquoi les commerçants ne parviennent-ils pas à absorber la demande, Barthélémy Philippe ?
17: Eh bien, les commerçants ont passé commande l'hiver dernier en fonction des prévisions de vente estivale, prévisions déjouées par les canicules précoces qui ont fait exploser la demande dès la fin du mois de mai. 95% des climatiseurs viennent d'Asie, ce qui allonge le délai de réapprovisionnement. Yves Guillot est expert chez FSO Management.
18: Il y a juste une inadéquation entre les prévisions des ventes et la consommation réelle. C'est des délais assez longs d'approvisionnement par bateau, 6, 8 à 10 semaines. Quand vous avez fait une erreur, entre guillemets, d'estimation de la consommation, vous ne pouvez récupérer votre erreur que 10 semaines plus tard.
17: Pour les commerçants, surcommander n'est pas une option.
18: S'ils commandent trop et qu'ils ont des invendus, ils vont se retrouver avec un stock qu'ils vont devoir conserver pendant un an. Vous avez le coût de la manutention, du stockage, vous avez le coût de l'assurance. Hein. L'ensemble de ces coûts, c'est à peu près 15% de la valeur du produit. Les commerçants qui surcommandent vont dégrader leur marge de 15%.
17: Autre facteur de rupture, l'État et les collectivités qui ont commandé des dizaines de milliers de climatiseurs pour les hôpitaux, les EHPAD et les écoles, contribuant à vider les stocks.
1: Barthélémy Philippe, journaliste économique d'Europe 1. Il est 6h53, on marque une dernière pause publicitaire dans ce journal avant de voir toute l'actualité sportive avec deux événements majeurs. En ce moment, évidemment, la suite de la Coupe du Monde de football, mais aussi le cyclisme avec le Tour de France.
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1: Avec la suite de la Coupe du Monde.
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1: Et à suivre aujourd'hui pour les amateurs de football, la suite des huitièmes de finale avec deux nouveaux matchs menus. Espagne-Portugal qui est en cours et USA-Belgique à partir de 11h. Lionel Sabot.
8: Ah oui, et c'est pas la régalade du côté de Dallas au Texas où les Portugais affrontent les Espagnols. C'est la mi-temps et les deux équipes sont à égalité 0-0. Une première mi-temps qui n'a pas été passionnante, loin de là, même si Papi CR7 Cristiano Ronaldo s'est créé deux ou trois belles occasions qu'il aurait pu ouvrir le score. Mais on reste un peu sur notre fin pour ce beau match pourtant hein, entre deux bonnes équipes, le Portugal et l'Espagne. Mais à la pause, ça fait toujours 0-0. Le prochain match, c'est à 11h et ce sera entre les USA et la Belgique.
1: Oui, les Américains qui ont fait par le 2 hein, avec le joueur Balogun qui a reçu un carton rouge lors de la qualification des Américains face à la Bosnie la semaine dernière. Logiquement, l'attaquant des États-Unis aurait dû être suspendu pour ce huitième de finale, mais la FIFA a décidé d'annuler ce carton rouge. Une décision inédite prise sous la pression de Donald Trump, rien que ça.
8: Bah oui, c'est simple comme un coup de fil. Hein. Donald Trump a directement appelé le président de la FIFA, Gianni Infantino, pour tout simplement réclamer une annulation du carton rouge reçu par Balogun. Le président américain l'a lui-même reconnu, c'était la nuit dernière, à quelques heures du coup de l'envoi de la rencontre.
4: J'ai demandé un revisionnage car pour moi il n'y avait pas faute. La décision de l'arbitre était horrible et personne n'en parle. Je ne savais pas ce qu'était un carton rouge, mais quand j'ai réalisé, j'ai dit ce n'est pas possible, ce type vient de dire à notre joueur, tu ne joueras pas le prochain match. Donc ils ont pris la bonne décision parce qu'il n'y avait pas faute et parce qu'on veut voir un match avec les meilleurs joueurs.
8: Bienvenue dans la quatrième dimension. Donald Trump qui va même jusqu'à mettre en cause, je cite, le passé douteux de l'arbitre, sans donner plus de détails bien évidemment. Le président de la FIFA, Gianni Infantino, lui assure que la décision a été prise de façon indépendante. Pas de quoi calmer la planète football qui dénonce quasi unanimement un scandale. Et en première ligne de la fronde, évidemment la Belgique, adversaire des États-Unis, car Balogun est l'un des meilleurs joueurs américains et sa présence va forcément impacter le match tout à l'heure. De quoi provoquer l'amertume du sélectionneur de la Belgique, le français Rudy Garcia.
23: Je ne savais pas que dans les bureaux de la FIFA, le 5 juillet correspondait au 1er avril en Europe. Je pense qu'il faut se référer au communiqué de ma fédération belge. Elle se défend pas elle-même, elle défend le football en général, elle défend son intégrité, elle défend son éthique.
8: Un scandale qui prend aussi une tournure très géopolitique puisque plusieurs gouvernements dénoncent également les méthodes de Donald Trump et la faiblesse de la FIFA.
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1: Et puis du cyclisme également avec le Tour de France. Après deux jours et demi passés en Espagne, le peloton est arrivé en France la nuit dernière.
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1: Et on courait cette nuit une troisième étape de cette grande boucle, Lionel Sabot, 195 km 900 avec une arrivée aux Angles dans les Pyrénées-Orientales.
8: Oui, et coup double pour le double champion du monde, Tadej Pogacar, qui a remporté cette troisième étape du Tour de France et pris par la même occasion le maillot jaune de leader à égalité de temps avec Jonas Vingegaard. Dans une arrivée en montée, le Slovène s'est imposé avec deux petites secondes d'avance sur son rival danois. L'équatorien Richard Carapaz et le français Paul Sexas sont arrivés ensuite. 2018. C'est la 22e victoire d'étape sur le Tour de France pour Pogacar, le double champion du monde et double vainqueur sortant qui adore les Pyrénées où il a l'habitude d'assommer le Tour, a fait rouler son équipe tranquillement pendant toute la journée pour aller cueillir la victoire après l'avoir laissé la veille, vous vous en souvenez, à son coéquipier Isaac Del Toro. Cette troisième étape a été marquée l'arrivée du Tour de France sur le territoire français, à 44 km pile de l'arrivée. Alors, il y a eu un peu moins de monde que d'habitude sur le bord des routes. Le préfet des Pyrénées-Orientales avait invité le public à ne pas se rendre aux abords du parcours en raison d'un important incendie dans la région. Vous en parliez tout à l'heure, Nicolas. Au classement général, Tadej Pogacar s'empare donc de la première place dans le même temps que Vingegaard, alors que le Belge Remco Evenepoel est troisième à 23 secondes. Paul Sexas reste sixième de ce classement à 48 secondes des maillots jaunes, enfin du maillot jaune.
1: Merci Lionel Sabot.
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1: Et la météo, c'est avec vous Thierry.
10: Oui Nicolas, ce matin des passages majeurs en manquant sur la façade ouest et aux loyautés, de rares averses pourront concerner le sud-ouest. Ailleurs le soleil dominera, le vent orienté sud à sud-ouest autour des 10 à 15 nœuds sur la côte est, s'il est plus faible. Mais des accélérations sont possibles dans l'axe des vallées. Cet après-midi, les éclaircies s'imposent sur la côte ouest, mais quelques gouttes restent possibles sur le relief sud et ses versants. Le soleil continuera de dominer sur l'est et aux loyautés. Le vent toujours au sud-sud-ouest autour des 15 nœuds, cette fois il va se renforcer 15 à 20 nœuds sur les pointes nord et sud et sur le nord-ouest. La côte est reste un peu plus faible. Entre 10 et 15, de 21 à 23 degrés en ce qui concerne les températures.
1: Merci beaucoup Thierry, merci à tous d'avoir écouté ce journal. Il sera disponible en réécoute sur notre site internet rrb.nc. Dans un instant, le rappel des titres de l'actualité, puis le billet d'humeur de la rédaction sera signé Elisabeth Noir. Et vous avez un avis, vous nous appellerez au 25 46 46.
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10: Et voici à présent le rappel des titres avec vous, Nicolas Legrand.
1: Et à la une ce matin, l'actualité institutionnelle sur le territoire. C'est donc aujourd'hui le deuxième épisode de l'installation de l'exécutif de l'Assemblée de la province Nord. Vendredi dernier, Paul Néaoutine a été réélu, mais le groupe UCF-LNCS, qui était arrivé en tête le 28 juin, a protesté en quittant l'hémicycle. Faute de quorum, l'élection des trois vice-présidents de province n'a pas pu se dérouler et une nouvelle séance a été convoquée ce matin pour poursuivre l'ordre du jour. Rappelons que Paul Néaoutine a été élu en bénéficiant des voix de l'UNI, mais aussi d'Agissons Ensemble pour le Nord. La phase de test du dispositif FR Alert débute ce matin à 9h précise et sur le secteur de Nouville. Il s'agit d'un dispositif national déployé sur le territoire et qui sert donc à alerter la population lors de crises, qu'elles soient d'origine naturelle, technologique ou issue d'une action humaine. FR Alert fait sonner tous les téléphones portables. Je le disais donc à 9h dans le secteur de Nouville, du pont jusqu'à la Presqu'île. Et puis ce sera demain sur toute la commune de Conné et jeudi sur l'ensemble du territoire. En métropole, Marine Le Pen pourra-t-elle se présenter à la présidentielle en 2027 ? C'est là toute la question. La chef de file du RN sera fixée sur son sort demain. L'arrêt de la Cour d'appel de Paris sera rendu dans l'affaire des assistants parlementaires des eurodéputés du FN. En première instance, elle avait été condamnée notamment à 5 ans d'inéligibilité avec exécution provisoire. Si l'inéligibilité de Marine Le Pen était confirmée en appel, le RN assure qu'il est déjà en ordre de marche. Jordan Bardella se dit prêt à prendre le relais. Justice toujours, Cédric Jubilard passe aux aveux. C'est un rebondissement hein, dans l'affaire, puisque l'assassin présumé de son épouse Delphine a adressé une lettre à son avocat. Il se dit d'ailleurs prêt à coopérer. Le corps se trouverait à quelques kilomètres de leur domicile. Le sport et le football avec la suite de la Coupe du Monde. Deux nouveaux matchs au menu ce matin. En ce moment, la rencontre entre l'Espagne et le Portugal, toujours 0-0 à la mi-temps. À partir de 11h, les États-Unis rencontreront la Belgique. Et puis en cyclisme, la troisième étape du Tour de France, c'est le Slovène Tadej Pogacar qui s'est imposé aux Angles dans les Pyrénées-Orientales. Il endosse par la même occasion le maillot jaune de leader.
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1: Et le billet d'humeur du jour de la rédaction est signé Elisabeth Noir.
11: On l'a constaté pendant la récente campagne provinciale, il ne faut pas parler de petite liste. Tous ceux qui conduisaient une liste qui n'appartenait pas à un parti reconnu ou représentatif s'offusquaient quand on qualifiait ainsi leur liste. Ils trouvaient cela péjoratif et dévalorisant. Et pourtant la qualification de petit n'est pas forcément négative en français. Petit est même l'un des mots que l'on utilise le plus au quotidien et dont on saupoudre nos phrases. Et il n'y a rien de péjoratif dans un petit bois ou un petit écran. Il y a surtout le petit affectif comme dans petit ami ou le petit déculpabilisateur quand on parle d'une petite pause ou d'un petit café. Selon les linguistes, le mot petit est hypocoristique, un mot savant qui signifie une sorte de diminutif utilisé pour rendre les phrases plus douces, pour mettre un peu de douceur dans un monde de brutes. Les petites listes ont donc eu tort de s'indigner qu'on les qualifie ainsi, même si les résultats ont prouvé qu'elles l'étaient bien au vu des scores réalisés, mais qu'elles se rassurent et qu'elles ne s'offusquent pas de ce petit billet. Pour paraphraser La Fontaine, petite liste deviendra grande pourvu que les électeurs lui prêtent vie.
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12: Bonjour.
14: Je suis d'accord.
1: Vous écoutez Radio Rythme Bleu, merci d'être avec nous. C'est l'heure de Vous avez un avis. C'est votre espace de libre expression tous les matins, du lundi au vendredi. Pour nous joindre, rien de plus simple, hein, vous composez le 25 46 46. N'hésitez pas à essayer, hein, si ça sonne occupé dans cette émission. On est ensemble jusqu'à 7h20. Et puis, on se donne d'ores et déjà rendez-vous tout à l'heure entre 7h45 et 8h pour la deuxième partie de cette émission. Vous pourrez là aussi nous appeler au 25 46 46. Pas de thème imposé. Vous pouvez évoquer les sujets d'actualité ou alors eh bien, nous faire part de sujets du quotidien. Et puis, je rappelle que vous pouvez vous exprimer par SMS. Chaque jour, c'est le rendez-vous opinion, la réponse à notre question du jour, la réponse à la question d'hier. 91% des auditeurs de Radio Rythme Bleu qui se sont exprimés par SMS pensent que le groupe Agissons Ensemble pour le Nord a eu raison de permettre la réélection de Paul Néaoutine à la présidence de la province Nord. Ils sont 9% à penser qu'il a eu tort. Bonjour Lionel.
15: Bonjour Nicolas. Je vais commencer cette semaine par... simplement vous présenter de la part de Caroline, mon épouse, et moi-même les sincères condoléances pour le départ au ciel musical de Bruno Rebel, voilà, à sa famille, à vous et à tous ses proches, mes sincères condoléances. J'étais pas au courant qu'il avait une longue maladie et voilà, donc j'ai pas les mots. Il me faisait vibrer depuis le peu de temps que je vis en Nouvelle-Calédonie. Encore sincères condoléances à toute votre équipe et à toute sa famille. Merci beaucoup.
1: Merci Lionel pour ce message. Merci.
15: Au revoir.
1: On vous souhaite une bonne journée. Merci d'avoir été avec nous sur l'antenne de Radio Rythme Bleu. Le 25 46 46, ça continue. Hein, si vous souhaitez vous aussi passer un message à l'antenne, hein, que ce soit un avis sur l'actualité, un sujet du quotidien, un hommage, n'hésitez pas à le faire. On est ensemble encore pendant une bonne dizaine de minutes. J'en profite pour vous donner la question du jour qui concerne l'actualité politique nationale. On en a longuement parlé dans le journal. Cette question, selon vous, la justice va-t-elle autoriser Marine Le Pen à se présenter à l'élection présidentielle de 2027 ? Si vous pensez qu'elle va l'autoriser, vous tapez 1. Si vous pensez que non, vous tapez 2. Et vous envoyez votre réponse par SMS. Ça se passe au 3146. Merci pour votre participation et rendez-vous demain pour la réponse à la question du jour. Il est 7h passées de 9 minutes. On va marquer une courte pause publicitaire. On se retrouve juste après. Donc toujours au 25 46 46. C'est donc venu le moment de composer le standard d'RRB.
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3: Vous avez un avis ?
10: Bonjour.
14: Je suis d'accord.
1: Vous écoutez Radio Rythme Bleu et l'appel de Lucien. Bonjour Lucien.
18: Oui, bonjour Nicolas, bonjour à tous. Je reviens sur les deux matchs du week-end. D'abord le foot, ou plutôt le jeu de quilles, parce que ça tombait. France-Paraguay, un festival de fauchages et de coups. La faute aux supporters français qui ont crié « Allez les Bleus !» Alors du coup, sans jeu de mots, les Paraguayens ont cru que ces encouragements leur étaient destinés. Alors à coups de coude, à coups de pied dans les tibias, ils leur ont fait des bleus de partout. Et voilà, quant à l'arbitre ouzbek, on se demande s'il avait ses cartons sur lui. On n'en a pas vu beaucoup. Bon, autre rencontre, celle du rugby du 15 de France contre la Nouvelle-Zélande. Un essai fut refusé à la France à cause de l'arbitre vidéo qui confond une gifle et un coup de ballon dans un duel aérien de réception. Bon, le rugby est un sport de combat, que je sache, et non un sport de fillette. Hein. Nous, téléspectateurs, grands sportifs du fauteuil de salon, souhaitons simplement assister à d'autres rencontres télévisées avec des arbitrages compétents et impartiaux. Bonne journée.
1: Bonne journée Lucien, merci d'avoir été avec nous. On vous souhaite une bonne journée. La parole est à Eric. Bonjour Eric.
25: Bien, bonjour, comment allez-vous ?
1: Ça va bien et vous ?
25: Ça va bien. Ben, je souhaitais simplement aujourd'hui souhaiter toutes mes condoléances à l'équipe de RRB pour Bruno Rebel, qui était un des piliers de RRB pendant de longues années. Donc toutes mes condoléances à l'équipe. Et je ne rajouterai rien aujourd'hui. Ok.
1: Merci Eric pour votre appel.
25: Avec plaisir.
1: Merci.
25: Bonne journée à tous.
1: On vous souhaite une bonne journée. Merci d'avoir été avec nous. Donc au 25 46 46. Il est 7h12. On va patienter en musique jusqu'au prochain appel.

0: Vous écoutez Radio Rythme Bleu, 7h13, et Irène est avec nous. Bonjour Irène.
1: Bonjour Nicolas, bonjour toute l'équipe et toute la Calédonie. Ben moi, je vais présenter mes sincères condoléances à Bruno, à sa famille, qui repose en paix, qui veille sur nous musicalement, d'où il est. Voilà, et ben, je l'ai côtoyé, je le connaissais, ça me fait peine au cœur, puis voilà, donc c'est comme ça, c'est tous les jambons partent en premier, voilà.
0: Merci Irène.
1: Voilà, et bien sûr, à toutes les cousines Harvey, je suis avec vous, voilà.
0: Merci Irène.
1: Voilà.
0: Merci de votre témoignage d'affection ce matin, on vous souhaite une bonne journée.
1: Merci.
0: Merci d'avoir été avec nous. 7h14, visiblement il pleut hein, où se situe Irène. Centre-ville de Nouméa, ça va pour le moment, 25-46-46. Vous pouvez continuer à nous appeler pendant 5 minutes encore pour cette émission. Vous avez un avis. Et puis, de toute façon, vous le savez, deuxième partie tout à l'heure entre 7h45 et 8h. Le standard vient de sonner. La sonnerie a pu être entendue jusqu'au studio. Et donc, on va pouvoir avoir quelqu'un en ligne dans un instant. Juste le temps du transfert. De me donner le prénom, et c'est Didier qui est avec nous. Bonjour Didier.
2: Bonjour, alors moi c'est d'abord mes condoléances à toute l'équipe et surtout à la famille.
0: Merci Didier.
2: Et puis autrement c'est un gros coup de gueule contre l'OPT avec leur nouveau système My Infineo. On ne peut pas consulter nos comptes, on a bien tout fait, on n'arrive pas à les contacter. Je ne sais pas ce qu'ils ont pris comme informaticien à l'OPT, mais ils sont bateaux. Hein. Pourquoi ils ont mis en place leur système sans l'avoir essayé, ou alors ils l'ont très mal essayé. Et nous, on se retrouve avec nos virements qui n'arrivent pas sur nos comptes et on ne peut rien voir. Donc un très très gros coup de gueule contre l'OPT.
0: Eh bien, le message est passé. Merci Didier. On permettra à l'OPT d'apporter des éléments sur ce point précis. Merci d'avoir été avec nous. Oui,
2: oui, ça serait bien parce que on a envoyé un mail. La seule chose qu'on arrive à faire, puisque sur le 1000, j'ai essayé pendant une heure hier, pas moyen de les contacter. Et le mail, bah, pas de réponse.
0: Merci Didier.
2: Merci à vous, au revoir.
0: À bientôt, merci d'avoir été avec nous sur l'antenne de Radio Rythme Bleu. Le 25-46-46 continue, on patiente un peu en musique.

0: Et c'est reparti dans Vous avez un avis avec Gérard. Bonjour Gérard.
1: Ouais, bonjour Nicolas, bonjour l'équipe. C'est pour présenter mes condoléances concernant le décès de Bruno ainsi que sa famille. Mais ça permet aussi d'avoir une pensée pour Nathalie Germain et Bruno Rebelle. Robert Canal, qu'on a très bien connu les deux là. Et qui étaient des animateurs aussi très engagés auprès de RB et très appréciés. Voilà, bonne journée.
0: Bonne journée Gérard, merci pour votre appel ce matin sur l'antenne d'RRB, on vous souhaite donc une bonne journée. Le 25 46 46 continue, on attend toujours au standard.
2: Enfin bref, voilà, c'est très compliqué et je suis en colère après l'OPT, voilà.
0: Merci Sébastien pour votre appel.
2: Au revoir.
0: Merci d'avoir été avec nous, on vous souhaite une bonne journée. Et là aussi, encore une fois, si l'OPT a des éléments à nous communiquer, eh bien l'Office peut le faire directement dans cette émission. Bonjour Jean-Paul.
3: Oui, bonjour. Pour revenir à l'OPT, écoutez, moi j'ai eu le même problème. Il y a un numéro vert hein, que je vais vous donner, le 050031, et moi je les ai eus tout de suite.
0: Eh bien, le message est bien passé, Jean-Paul.
3: Voilà, 050031. Et apparemment, quand j'ai fait le numéro, je suis tombé sur un agent tout de suite.
0: Eh bien, voilà, 050031, le message est bien passé. Merci beaucoup.
3: Voilà, merci, bonne journée.
0: Bonne journée à vous, merci d'avoir été avec nous ce matin sur l'antenne de Radio Rythme Bleu et d'avoir transmis ce numéro aux auditeurs ou aux auditrices qui rencontreraient des difficultés. Il est 7h19, est-ce qu'on a le temps de prendre un dernier appel dans cette première partie de l'émission ? Très certainement, je me tourne vers Thierry. Non, on n'a pas le temps de prendre un appel. Le 25 46 46, c'est terminé pour la première partie. On va se donner rendez-vous tout à l'heure entre 7h45 et 8h pour la deuxième partie. Exceptionnellement, ce matin, pas de regard international de Vincent Hervouette d'Europe 1. Mais la suite du programme, eh bien, c'est le mini-journal présenté par Lionel Sabot. Ce sera à 7h30 et ensuite, on s'intéressera à un événement qui va se tenir demain et après-demain à Nouméa, la première édition de la Fabrique de l'économie circulaire en Nouvelle-Calédonie. On va en parler avec l'une des organisatrices, Laurence Esquedin, qui est responsable de la communication de CENJ.
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les quatre garçons dans le grand Get Back pour les Beatles. Alors, Lennon et McCartney, bien sûr. Dans un instant, Gérard Lenormand et Zaz. C'est avant le mini-journal.

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3: Le mini-journal, on retrouve Lionel Sabot et Nicolas Legrand.
4: Bonjour à tous, c'est dans l'actualité institutionnelle en Nouvelle-Calédonie. C'est donc ce matin le deuxième épisode de l'installation de l'exécutif de l'Assemblée de la province Nord.
5: Oui, vendredi, Paul Néotine a été réélu dès le premier tour de scrutin grâce aux voix de l'UNI et d'Agissons Ensemble pour le Nord. Les 10 élus du groupe UCFLNKS ont quitté l'hémicycle et dans un communiqué, ils ont dénoncé, je cite, le non-respect des urnes et une alliance politique contre nature pour l'élection du président de la province. Fin de citation. Faute de quorum, l'élection des 3 vice-présidents de la province n'a pas pu se dérouler. Une nouvelle séance a été convoquée ce matin à 9h.
4: Et ça risque d'en faire sursauter plus d'un. La phase de test du dispositif FR Alert débute ce matin. Un dispositif national qui sert donc à alerter la population lors de crises.
5: Oui, alors que ce soit des crises d'origine naturelle, technologique ou issues d'une action humaine, un message est envoyé sur tous les téléphones portables sans que vous ayez besoin de télécharger une application. La phase de test débute ce matin à 9h dans le secteur de Nouville, à Nouméa. Elle se poursuivra demain à 9h à Koné, puis jeudi sur l'ensemble du territoire.
4: L'actualité politico-judiciaire en métropole à présent et cette question, Marine Le Pen pourra-t-elle se présenter à la présidentielle en 2027? La chef de file du RN sera fixée sur son sort demain.
5: L'arrêt de la Cour d'appel de Paris dans l'affaire des assistants parlementaires des eurodéputés du Front National sera en effet rendu la nuit prochaine. En première instance, Marine Le Pen avait été condamnée à 4 ans de prison, dont 2 fermes, 100 000 euros d'amende et 5 ans d'inéligibilité avec exécution provisoire. En appel, le parquet a requis la confirmation de cette condamnation tout en allégeant la peine à 4 ans de prison, dont un an ferme seulement, aménageable sous bracelet électronique, mais toujours 5 ans d'inéligibilité. Si l'inéligibilité de Marine Le Pen était confirmée, le Rassemblement National assure qu'il est déjà en ordre de marche. Jordan Bardella se dit prêt à prendre le relais sans jamais remettre en cause la candidature de Marine Le Pen.
4: Justice toujours, Lionel Sabot et Cédric Jubilard qui passent aux aveux. C'est un énième rebondissement judiciaire dans cette affaire qui défraye la chronique depuis 2020 dans le Tarn.
5: Ah oui, Cédric Jubilard, c'est l'assassin présumé de son épouse Delphine. Il a adressé une lettre à son avocat. Il se dit prêt à coopérer. Le corps se trouverait à quelques kilomètres de leur domicile. Écoutez l'avocat de Cédric Jubilard, maître Pierre Dubuisson.
6: L'explication qu'il donne est la suivante. Il s'agit d'un couple qui s'est dégradé inexorablement depuis plusieurs mois, avec des tensions de plus en plus fortes. Et c'est dans le cadre d'une énième dispute conjugale que les choses ont mal tourné et que celui-ci se retrouve donc à l'origine de la disparition de sa femme.
7: Il réserve toutes les informations, tous les détails à la justice. Il est disposé à collaborer entièrement. Et moi, à ce stade, je formule le vœu très vif qu'on puisse évidemment retrouver Delphine pour lui donner une sépulture.
5: Et la famille de Delphine Jubilard s'insurge, estimant qu'il faut que, et je cite, ce cirque s'arrête. Fin de citation.
4: 37 feux de forêt en cours en métropole. Celui des Pyrénées orientales n'est pas fixé. 800 pompiers sont toujours engagés sur cet incendie qui a ravagé 4900 hectares de végétation. 10 000 habitants ont été évacués.
5: Et la Commission européenne au soutien de la France pour combattre les incendies, elle déploie 4 avions bombardiers d'eau depuis Chypre et la Suède. 61 départements placés demain en vigilance orange canicule. Contre 16 aujourd'hui, on attend jusqu'à 38 à 41 degrés sur un grand quart sud-ouest de la métropole.
4: Dans l'actualité politico-météorologique, la motion de censure contre le gouvernement de Sébastien Lecornu a été largement rejetée. Le texte déposé par les écologistes n'a obtenu que 132 voix sur 289 nécessaires. Ils entendaient contester la gestion de la canicule au mois de juin. Le sport et le football avec la suite de la Coupe du Monde et 2 nouveaux matchs au menu ce matin.
5: Ah oui, et notamment Portugal-Espagne, où on joue depuis un tout petit peu plus de 71 minutes de jeu. Les deux équipes sont toujours à égalité 0-0. À partir de 11h, nous suivrons la rencontre entre les États-Unis et la Belgique. Match qui fait déjà polémique avant même d'être joué. En cause, l'annulation d'un carton rouge reçu par un joueur américain à la demande de Donald Trump, le président américain, qui a passé un petit coup de fil au président de la FIFA pour faire annuler le carton.
4: Et le cyclisme avec la troisième étape du Tour de France, c'est le Slovène Tadej Pogacar qui s'est imposé aux Angles dans les Pyrénées-Orientales.
5: Il a devancé le Danois Jonas Vingegaard et l'Équatorien Richard Carapaz. Au classement général, Pogacar a endossé le maillot jaune de leader. Il est à égalité de temps avec Vingegaard. Le Belge Remco Evenepoel est troisième à 23 secondes du leader. Le Français Paul Sexas est sixième à 48 secondes.

0: de Tadej Pogacar.
1: Donald Trump n'a pas fait annuler l'étape ?
2: Non, pas encore.
1: Merci Lionel Sabot pour ce point sur l'actualité.
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1: Et ce matin, Lionel, nous allons nous intéresser à la première édition de la Fabrique de l'économie circulaire en Nouvelle-Calédonie. Et pour en parler, vous recevez Laurence Esquedin.
2: Bonjour Laurence Esquedin.
4: Bonjour Lionel.
2: Merci d'être avec nous. Vous êtes responsable de la communication d'EEC. La Fabrique de l'économie circulaire en Nouvelle-Calédonie, ça va occuper les deux prochains jours. Un mot d'abord sur l'économie circulaire. C'est quelque chose, c'est un concept dont on entend parler depuis plusieurs années. Qu'est-ce que c'est exactement ?
4: Alors, l'économie circulaire, c'est... Il y a 7 piliers autour de cela, donc je ne vais pas rentrer dans les détails. Je pourrais le résumer en 4 R, les fameux 4 R, réduire, réparer, réutiliser, recycler. Il s'agit en fait de réemploi, de seconde vie, de moins gaspiller, de mieux utiliser ce que l'on a déjà. Donc, en fait, c'est vraiment repenser les modèles. Au lieu de consommer et jeter, on peut prolonger la durée de vie des objets.
2: La fabrique de l'économie circulaire en Nouvelle-Calédonie, on le disait, ça va être deux jours qui vont se passer comment ? C'est des débats, c'est des forums, c'est des ateliers. Comment vous avez conçu, en fait, ces deux journées ?
4: Alors, on a essayé effectivement de faire une première édition la plus complète possible. Elle va être divisée donc à partir de mercredi 8 juillet, donc demain. Les personnes pourront se rendre à la salle d'honneur de la ville de Nouméa et participer à une première information très descendante en fait sur les institutions, les financements, comment se présente l'économie circulaire en Nouvelle-Calédonie. À partir de 10h, il y aura des stands sur lesquels on a beaucoup d'acteurs, donc je rentrerai un petit peu dans les détails, mais on est ravis de la participation de tous les acteurs de l'économie circulaire en Nouvelle-Calédonie. À 11h, il y aura des prises de parole, donc des pitchs de 3 minutes de quelques entreprises, quelques associations, quelques entrepreneurs qui viennent nous présenter ce qu'ils ont fait et comment ils y sont arrivés. L'après-midi, il y a des visites. Donc, il y a 4 circuits de visites d'entreprises. Autant sur Ducos, Païta, on a une belle représentativité des acteurs, justement, encore de l'économie circulaire. Ces visites sont... Tout est gratuit. Tout est ouvert à tous sur inscription. Mais il y a des minibus qui ont été mis en place pour pouvoir se rendre sur ces sites. Et ensuite, il y a la conférence le soir, donc, qui se déroule pour le coup à la CCI, donc à l'auditorium de la CCI.
2: Et ça, on y reviendra. Et juste, Laurence Esquedin, qui sont ces acteurs ? Vous parliez d'acteurs de l'économie circulaire, mais c'est qui ces acteurs ? C'est la personne qui va passer dans la rue devant les studios de Radio Rythme Bleu ? C'est des entreprises ? C'est des artisans ? Qui sont ces acteurs ?
4: Alors, tout à fait. En fait, on a un bel échantillon. Il y a autant des entreprises, les collectivités, des associations, des entrepreneurs, des patentés, des particuliers. Donc, on a par exemple une troupe de théâtre qui vient présenter ce qu'elle a pu proposer et comment elle a pu être accompagnée financièrement. On a des apiculteurs de l'IFU, on a un affûteur qui voilà, redonne vie à des outils. On a des friandises pour animaux, de la location de jouets, du bâtiment, des start-up. On a vraiment, je ne peux pas tous les citer, mais environ 30 acteurs qui vont présenter vraiment ce qu'ils ont fait concrètement. Ils ont tous ce point commun.
2: Et pardonnez-moi de poser la question peut-être un peu brutalement, mais que vient faire CNJ dans cette affaire ?
4: Oui, je comprends. Je vais rester très humble. Au niveau de CNJ, nous avons un engagement contractuel qui a été passé avec la ville de Nouméa, qui devait être honoré à partir de 2024. Bon, les événements ont fait qu'on a reporté l'échéance parce qu'on a bien compris que le sujet n'était pas d'actualité. Il fallait reconstruire, il faut encore faire plein de choses. Mais on s'est dit, allez, 2026, on peut-être remettre le sujet parce que justement, dans le réemploi, le recyclage, la seconde vie, plutôt que de fabriquer et de tout faire à neuf, on peut en fait même mutualiser et créer des synergies. Et donc, on peut partager aussi. On peut partager des ressources, on peut partager des sites, on peut partager du mobilier, des véhicules. On peut... Il y a vraiment plein de choses qui peuvent être mises en place. Et c'est là où EEC s'est dit, bon, bah, nous, on fait certaines choses en termes d'économie circulaire.
2: Oui.
4: Il y a plein d'entreprises, plein d'acteurs qui font aussi plein de choses, mais ça ne se sait pas toujours. Donc, on souhaite les valoriser et peut-être trouver des idées, mais pas que au niveau d'EEC. On aimerait que ce soit ouvert à tous. C'est le but de l'événement. Et que chacun reparte avec des idées pour passer à l'action.
2: Mmh.
4: Et se dire, ben moi aussi, je peux peut-être partager mon savoir-faire, mes connaissances ou mon mobilier, mes véhicules.
2: L'objectif, j'allais dire, pour vous, CNJ, c'est de jouer, et vous m'avez glissé le mot tout à l'heure en préparant l'émission, c'est de jouer un peu le rôle de catalyseur de tout ça, c'est d'essayer de mettre en musique tout ça, d'attirer l'attention, etc., etc.
4: Oui, alors effectivement, nous avions également participé en 2023 à une conférence justement sur le comment faire de l'économie circulaire son business model.
2: Mm-hmm.
4: C'est vraiment à l'échelle entrepreneur et grosse entreprise. Et en fait, j'ai eu la chance d'assister à cette conférence qui a été organisée justement par Circulaire,
2: mm-hmm.
4: Le cofondateur qui va intervenir lors de la conférence du soir. Et en fait, au sortir de cette conférence, je me suis dit, bon, bah, est-ce qu'au niveau de EEC, on a été invité via le groupe Engie, on ne pourrait pas aussi impulser cette notion à l'échelle des entreprises? Parce que oui, l'économie circulaire en Nouvelle-Calédonie, c'est bien connu, elle existe depuis 2016. La responsabilité sociétale et environnementale, ça devient de plus en plus ancré mm-hmm. auprès de chacun. Mais se dire, bah, tiens, on peut aussi impulser ça et le rendre concret avec des vraies personnes qui viennent témoigner, mais avec une représentativité vraiment à l'image de la Nouvelle-Calédonie.
2: Et est-ce que ce que vous disiez, ces concepts un peu sociétaux, ça concerne aussi les grandes entreprises comme la vôtre ou d'autres en Calédonie ?
4: Encore plus.
2: Ouais.
4: C'est-à-dire qu'en fait, lors de cette conférence, justement, j'avais entendu comment perdre de l'argent pour en gagner. Bon, bah, effectivement. Et en fait, il y avait un des grands dirigeants qui disait, voilà, moi, j'ai mon responsable RSE ou mon responsable économie circulaire,
2: mm-hmm.
4: on l'a intégré dans notre service finance parce qu'en fait, on s'est rendu compte que c'était vraiment quelque chose qui pouvait nous faire peut-être gagner de l'argent. Et il y en a aujourd'hui, justement, bah, tous ces acteurs qui vont venir présenter leurs projets qui ont peut-être eu un gain d'argent ou se sont reconvertis. On peut peut-être aussi créer des vocations, d'où cette ouverture au grand public.
2: Vous parliez de l'année 2024 avec les émeutes, les destructions qui ont eu lieu. On parle aujourd'hui, en 2026, de relance économique. Est-ce que l'économie circulaire, finalement, ça peut être un levier de la relance ?
4: Oui, alors ben justement, ça va être... Moi, je ne peux pas y répondre à mon échelle.
2: Mmh.
4: C'est pour ça que nous avons travaillé avec nos parties prenantes qui sont la CCI, l'ADEME, la Province Sud, la ville de Nouméa. Et nous sommes là aussi pour aller chercher de nouvelles parties prenantes. La porte est grande ouverte, peut-être même créer un cluster.
2: Mmh.
4: Il y a un sujet justement du forum ouvert qui se déroule jeudi.
2: Jeudi
4: 9 juillet de 8h30 à midi, avec la question centrale. Pardon. Quel levier activer pour des entreprises robustes et durables ?
2: Mmh.
4: Donc en fait, là, ce sont les visiteurs qui sont acteurs, qui proposent des sujets, qui animent les échanges, qui choisissent où aller. Mais on est obligé de cadrer avec cette question pour se dire, OK, maintenant, comment on passe à l'action ? C'est vraiment cette idée de passage à l'acte.
2: Au-delà de faire se rencontrer les gens, quelque part, vous en attendez quoi de ces deux journées ?
4: Alors, c'est vraiment déjà valoriser les projets qui existent. Effectivement, créer ces rencontres et déclencher des collaborations.
2: Oui.
4: Donc, en fait, on aimerait, à la fin, il y aurait une grande cartographie, enfin, à la fin, durant les deux jours de l'événement,
2: mm-hmm.
4: il y aurait une grande cartographie sur laquelle chaque acteur va venir se positionner. On va récupérer toutes les coordonnées de tous les participants.
2: Mmh.
4: Et ensuite, l'idée, c'est de les mettre en relation et que pendant ces deux jours, ils aient pu un peu créer du réseau, discuter entre eux. Il y a vraiment des moments pour les échanges. Il y a un repas mercredi midi qui est compris, qui est gratuit aussi, c'est compris dans l'organisation, pour créer ce networking, ce réseautage. Et à la fin, nous avons aussi mandaté un illustrateur, une photographe et une personne qui va rédiger toute la synthèse de l'événement pour que tous les participants aient une restitution et puissent la présenter à son employeur, à son associé, ouais, ou à son enseignant, sa direction, etc., mmh, pour justement se dire, tiens, qu'est-ce que nous, on peut faire à notre échelle. Donc, on veut vraiment qu'il y ait plein d'idées, plein d'actions, d'astuces, pardon, pour imaginer quelque chose.
2: Et ces deux journées, on a parlé des acteurs, mais ces deux journées, elles sont ouvertes à qui ? Qui peut assister à ces journées ?
4: Alors, entreprises, collectivités, ouais, associations, étudiants, grand public. Mm-hmm. Nous sommes juste limités en termes de chaises et de places dans le
2: ce
4: bus.
2: C'est important.
4: Donc, nous incitons vraiment les personnes à s'inscrire, mm-hmm, que ce soit sur la page Facebook de EECNJ ou sur le site EEC.NC. Ouais. Pour qu'on puisse rapidement clôturer les repas, les places, voilà. Et il reste de la place, il n'y a aucun souci.
2: Un petit mot sur la conférence que vous évoquiez rapidement, ce sera demain. Cette conférence, elle porte sur quoi et vous attendez quel public là encore dans cette conférence ?
4: Alors cette conférence, effectivement, nous avons demandé à Raphaël, alors avec l'aide de la CCI et de l'ADEME, hein, qui, oui, nous ont aidés à financer cette conférence, mm-hmm, nous avons sollicité donc Circulaire. Circulaire, c'est vraiment un organisme en métropole qui prône l'économie circulaire, qui intervient dans un grand nombre d'entreprises et à l'échelle internationale. Mmh. Ils font des formations, ils sont vraiment acteurs aussi de l'économie circulaire. Et en fait, ils ont tellement d'exemples concrets parce que ce sont eux-mêmes des fondateurs. Alors, moi, j'ai eu la chance d'en rencontrer l'un d'entre eux. Ce sont des surfeurs. Mmh. Donc, en fait, ils vont surfer partout dans le monde. Ils connaissent bien la Réunion, la Martinique. Ils vont plein d'autres pays. Mmh. Et quand on leur a parlé de la Nouvelle-Calédonie, ils se sont dit, c'est génial, on est sûr qu'il y a plein de choses à faire. Donc, on leur a donné tout le contexte qu'on a pu récolter auprès, voilà, des institutions. Et on leur a dit, voilà, attention, là, on veut une conférence sur mesure. Mmh. Vous êtes en Nouvelle-Calédonie, on vous dit tout ce qui s'est passé en 2024 et tout ce qui est aussi propre à la Calédonie, le côté territoire insulaire, les, mmh, importations, le prix, le cadre administratif, juridique. Enfin, voilà, on leur a dit, voilà toutes les contraintes qu'on a, mmh, et tous les avantages aussi que nous avons. Hein. Il y a plein de choses qu'on peut faire et qu'on peut revaloriser en Nouvelle-Calédonie. Donc, aidez-nous à construire une conférence sur mesure où les personnes se sentent concernées. Donc là aussi, j'ai envie de dire, c'est un petit peu ouvert à tous, parce qu'il faut être à l'écoute des ressources qui existent en Calédonie et se dire, ok, bon, bah, on peut envisager de faire cela. Mmh.
2: Cette conférence, on peut s'y inscrire encore ? Il est encore temps de s'y inscrire ?
4: Oui, eh bien, toujours sur
2: pareil,
4: le site
2: Facebook
4: de...
2: Pareil, Facebook et le site...
4: et sur la page Facebook, elle a lieu de 17h30 à 19h, mmh, à l'auditorium de la CCI. Mmh.
2: Une toute dernière question, Laurence Esquedin. Vous, chez EECNJ Nouvelle-Calédonie, vous avez déjà mis en place quelques petits actes d'économie circulaire ? Ça commence à rentrer et concrètement, ça se matérialise comment ?
4: Oui.
2: Si vous aviez un exemple à donner.
4: Ok, j'ai trois exemples, mais le plus concret, ce serait le fait qu'en fait, tout le monde, enfin tous les auditeurs sont informés. Vous le savez, il y a les compteurs électriques, ouais, qui ont été changés, qui sont en train d'être remplacés, mmh, par des compteurs connectés, des, oui, compteurs nouvelle génération. Mmh. Et en fait, ça représentait pour ces 70 000 compteurs. Mmh. Donc on s'est dit, bon, on ne va pas jeter toute la matière qui compose ces compteurs, parce qu'il y a de l'aluminium, du cuivre, du plastique, enfin c'est très polluant. Mmh. Donc qu'est-ce qu'on peut en faire ? Et de là, en fait, nous avons fait plein de recherches, nous avons sourcé même en Papouasie-Nouvelle-Guinée, dans le Pacifique, etc. Et après, on a pu se rapprocher du cluster Acotrade, qui nous a dit, bah attendez, il y a peut-être d'autres sources aussi, il y a les organismes d'insertion par le travail, comme Envie. Mmh. Ensuite, nous sommes aussi rapprochés de Active, et ensuite aussi du lycée du Mont d'Or. Donc, en fait, que ce soit à visée pédagogique, insertion par le travail, on a pu trouver des personnes qui, actuellement, démantèlent, donc vraiment démontent, mmh, totalement le compteur électrique.
2: Les vieux compteurs électriques, ouais.
4: Prennent tous les éléments, mmh, et ensuite, on peut les revaloriser pour les transformer en de nouvelles pièces, etc. Ou les donner, voilà, à visée pédagogique pour que, là aussi, les étudiants puissent jouer un jeu.
2: Mmh. Merci beaucoup, Laurence Esquedin, la fabrique de l'économie circulaire en Nouvelle-Calédonie. C'est donc demain et jeudi, essentiellement à la mairie Nouméa, à la CCI, c'est ça ?
4: La salle d'honneur de la ville de Nouméa, mmh, et à la CCI, en effet.
2: Et comme le disait Lavoisier, rien ne se perd, rien ne se crée, tout se transforme, c'est peut-être ça, l'économie circulaire. Merci en tout cas d'avoir été avec nous ce matin.
4: Merci. Merci Lionel, merci RRB.
1: 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Il est 7h50, on va marquer une courte pause publicitaire. On se retrouve juste après au 25 46 46 pour la deuxième partie de Vous avez un avis.
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0: Vous avez un avis?
1: Bonjour.
2: Je suis d'accord.
3: Vous écoutez Radio Rythme Bleu, le retour de Vous avez un avis, deuxième partie, avec le coup de téléphone de Lucien. Bonjour Lucien.
4: Oui, ma seconde intervention. J'avais oublié, dans le même chapitre du tout à l'heure, là, je complète mes remarques sur le carton rouge d'un joueur américain dont Donald Trump se croit autorisé d'en demander la suppression. C'est un grand spécialiste. Non content de bombarder tout azimut pour soutenir son ami Netanyahou, il se croit aussi spécialiste sportif. Lui qui n'a jamais rien fait de sport à part du golf avec son ami Epstein. Ainsi, grâce à lui, le rêve américain est devenu plutôt grotesque. Bonne journée.
3: Bonne journée Lucien, merci d'avoir été avec nous ce matin sur l'antenne de Radio Rythme Bleu. 7h53, on est ensemble jusqu'à 8h, ce qui veut dire qu'on a 7 minutes à passer ensemble, calculez vite fait. Vous pouvez nous appeler au 25 46 46 si vous aussi vous souhaitez parler d'un fait d'actualité ou évoquer un sujet du quotidien. Vous êtes les bienvenus, vous le savez, c'est votre émission. Nous n'imposons pas de thème, hein. Vous pouvez évoquer le sujet de votre choix et peut-être que ça fera réagir un auditeur ou une auditrice et que ça lancera un débat dont vous avez un avis. Sur Radio Rythme Bleu, vous le savez, il y a aussi d'autres occasions de composer le 25 46 46. On en reparlera tout à l'heure avec notamment les petites annonces. Ce sera avec Mouna aux alentours de 8h45 et puis également le Big Quiz à 9h30 et le Totem à 10h30. Là aussi, vous pourrez vous amuser avec nous au standard de Radio Rythme Bleu, le même numéro 25 46 46. Mouna qui vous accompagnera entre 8h et 11h. Le 25 46 46, on poursuit en musique en attendant le prochain appel.

0: Allez, vous écoutez Radio Rythme Bleu, nouvel appel. Bonjour Josiane.
1: Bonjour tout le monde. Et c'est pour un coup de gueule pour l'OPT. L'Internet marche très mal du côté de Tonneau. Et vous recommencez à chaque fois que vous voulez entrer sur votre compte en banque. Regardez ce qui reste sur votre compte. Et quand vous voulez faire des virements, au bout de 6 jours, elle a une petite retraite et n'est toujours pas inscrite. Et vous ne pouvez faire aucun virement tant que cette retraite, ce chiffre, n'est pas inscrit sur la feuille de tous les retraits bancaires. Il vous est renvoyé à la saisie. Et hier soir, ça buguait encore. J'ai réussi à en faire un de virement, mais il est daté du 7. Et hier soir, nous étions le 6 et le 7, c'est à partir de minuit. Et je l'ai fait à 8 heures. Voilà comment ça marche. Peut-être un deuxième opérateur donnerait de la concurrence et pourrait nous permettre de moins dépenser d'argent dans l'OPT. Je vous remercie.
0: Bonjour Josiane, merci d'avoir été avec nous ce matin sur l'antenne de Radio Rythme Bleu. Sujet qui avait déjà été soulevé en première partie. Et donc, comme je l'ai dit en première partie, l'OPT peut répondre dans cette émission. Bonjour Jean-Michel.
2: Bonjour. Ben moi, c'est également pour un coup de gueule sur l'OPT. Suite aux émeutes de 2024, où un certain nombre d'agences ont été détruites, l'OPT a décidé de fermer le 3 sur l'Union. Les agences qui étaient ouvertes samedi matin. Et donc, contrairement aux établissements bancaires, qui, quelques temps après, ont réouvert leurs agences normalement samedi matin, ben, l'OPT a décidé de rester fermé. Je trouve que pour un soi-disant service public, eh ben, ils sont pas à la hauteur, puisque moi, je dis que les banques.
3: Capitaine de frégate le 1er juillet 1963, soit lieutenant-colonel. Voilà. Les gens peuvent trouver les états de service sur Internet. Hein.
0: Eh bien, merci Alain.
3: Voilà. La bonne journée. Au revoir.
0: Merci d'avoir été avec nous ce matin sur l'antenne de Radio Rythme Bleu, 7h58. Encore 2 minutes. Si vous souhaitez participer à cette émission, vous pouvez le faire évidemment en direct au 25 46 46. On attend donc en musique.

0: conclure cette émission. Ce matin, pour Vous avez un avis, on se retrouvera demain évidemment sur Radio Rythme Bleu. Dans un instant, juste après la publicité, il sera 8h et on va retrouver Lionel Sabot pour un point sur l'actualité.
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5: La dernière partie de votre matinale avec le rappel des titres, on retrouve Nicolas Legrand et Lionel Sabot.
0: Bonjour à tous, dans l'actualité institutionnelle, c'est donc ce matin le deuxième épisode de l'installation de l'exécutif de l'Assemblée de la Province Nord.
6: Les rappels de l'épisode précédent, vendredi, Paul Néaoutine a été réélu dès le premier tour de scrutin grâce aux voix de l'UNI et d'Agissons Ensemble pour le Nord. Les 10 élus du groupe UCFLNKS ont donc quitté l'hémicycle et dans un communiqué, ils ont dénoncé le non-respect des urnes et une alliance politique contre nature pour l'élection du président de la province. Faute de quorum, l'élection des trois vice-présidents de province n'a pas pu se déroulé vendredi dernier. Une nouvelle séance est donc convoquée ce matin à 9h.
0: La phase de test du dispositif FR Alert débute ce matin, dans une heure très précisément, un dispositif national qui sert Lionel à alerter la population lors de crises.
6: Oui, alors crise qu'elle soit d'origine naturelle, technologique ou même issue de l'action humaine, un message est envoyé

0: et à tous les téléphones portables sans que vous ayez besoin de télécharger quoi que ce soit. La phase de test débute, vous le disiez, à 9h ce matin dans le secteur de Nouville. Elle se poursuivra demain à 9h toujours à Connay. Et puis jeudi, ce sera sur l'ensemble du territoire.
1: L'actualité en métropole, et Marine Le Pen pourra-t-elle donc se présenter à la présidentielle en 2027? La chef de file du RN sera fixée sur son sort demain.
0: L'arrêt de la Cour d'appel de Paris dans l'affaire des assistants parlementaires des eurodéputés du Front National sera en effet rendu la nuit prochaine. En première instance, elle a été condamnée à 4 ans de prison, dont 2 fermes, 100 000 euros d'amende et 5 ans d'inéligibilité avec exécution provisoire. On appelle le parquet général à requis la confirmation de cette condamnation tout en allégeant la peine à 4 ans de prison dont un an ferme seulement, aménageable sous bracelet électronique, mais toujours 5 ans d'inéligibilité. Alors si l'inéligibilité de Marine Le Pen était confirmée, le Rassemblement National assure qu'il est déjà en ordre de marche. Jordan Bardella se dit prêt à prendre le relais sans jamais remettre en cause la candidature de Marine Le Pen.
1: Actualité judiciaire toujours, et Cédric Jubilard qui est passé aux aveux. C'est un énième rebondissement judiciaire dans cette affaire qui défraye la chronique depuis plusieurs années maintenant.
0: Cédric Jubilard, l'assassin présumé de son épouse Delphine, a adressé une lettre à son avocat. Il se dit prêt à coopérer. Le corps se trouverait à quelques kilomètres de leur domicile. La famille de Delphine Jubilard s'insurge, estimant qu'il faut, et je cite, que ce cirque s'arrête. Fin de citation.
1: L'actualité politique et la motion de censure contre le gouvernement de Sébastien Lecornu a été largement rejetée. Un texte déposé par les écologistes qui n'a obtenu que 132 voix sur 289 nécessaires. Ils entendaient contester la gestion de la canicule au mois de juin. Le sport et le football avec la suite de la Coupe du Monde et un match qui vient tout juste de se terminer, Lionel Sabot.
0: Oui, à l'instant, la fin à Dallas, au Texas, de la rencontre entre l'Espagne et le Portugal. Rencontre qui restera pas dans les annales de la Coupe du Monde, mais au final, eh bien, ce sont les Espagnols qui viennent de se qualifier. Score final 1-0 avec les images à l'instant de Cristiano Ronaldo, CR7, qui jouait sans doute sa dernière Coupe du Monde et donc son dernier match de Coupe du Monde. Les Espagnols qui sont qualifiés pour les quarts de finale de la compétition. Ils rencontreront à ce stade de la compétition soit le vainqueur de la rencontre qui débutera à 11h entre les États-Unis et la Belgique. Match qui, vous le savez, fait polémique avant même d'être joué, en cause l'annulation d'un carton rouge reçu par un joueur américain à la demande de Donald Trump, le président américain, qui a reconnu avoir passé tout simplement un petit coup de fil au président de la FIFA.
1: Et vous mettez CR7 à la retraite à 41 ans.
0: Bah oui.
1: Il n'a pas la longévité de Pierre Ferbank.
0: Non, c'est sûr.
1: Le cyclisme avec la troisième étape du Tour de France, c'est le Slovène Tadej Pogacar qui s'est imposé aux Angles dans les Pyrénées-Orientales.
0: Et il a devancé le Danois Jonas Vingegaard et l'Équatorien Richard Carapaz au classement général. Pogacar a endossé le maillot jaune de leader. Il est à égalité de temps avec Jonas Vingegaard. Le Belge Remco Evenepoel reste troisième à 23 secondes du leader. Le Français Paul Sexas est sixième à 48 secondes du maillot jaune.
1: Merci beaucoup Lionel Sabot pour ce point complet sur l'actualité. Allez vous reposer. Bonjour Mouna.
2: Bonjour Nicolas, bonjour
1: Lionel. Surchauffe.
2: Bonjour Lionel.
1: Il est en surchauffe.
2: Oui, je vois ça.
1: Oui, il était parti en Espagne, je suppose qu'il est.
2: Ah, le rire de Lionel.
1: Ah, c'est quelque chose.
2: Oui.
1: Hein. C'est pas le rire de Mouna.
2: Ah bah écoutez, on n'a pas tous le même talent. Hein,
1: ah non, c'est vrai.
2: Comment allez-vous Nicolas?
1: Ça va super bien.
2: Ah.
1: Oui, écoutez,
2: bon.
1: Comme tous les jours. Dans une heure, tous les téléphones portables vont sonner à Nouville puisqu'il y a un test pour FR Alert. Donc, vous inquiétez pas si votre téléphone sonne, si vous êtes à Nouville, entre le pont et la presqu'île. Ils ont hésité. Les services du Haut-Saria nous ont appelé. Ils voulaient mettre votre rire à la place de la sonnerie stridente.
2: Je pense que ça aurait été...
1: Là, ça aurait marché.
2: Je ne suis pas sûre.
1: Ça aurait alerté
2: ça
1: tout le monde.
2: Ça aurait pas été une très bonne idée.
1: Oula.
2: Du coup, moi, il ne sonnera pas vu que je serai là.
1: Non, vous, ça va aller.
2: Ah. Bon, bah voilà. Côté musique ce matin. Destiny's Child avec Bills.
1: Oh, souvenir,
2: voilà.
1: Souvenir.
2: Oui, money.
1: Bah exactement.
2: Allez, je lance. Bonne journée, Nicolas.
1: Bonne journée.
2: Voilà.
1: À demain.
2: À demain. Et puis...
1: Bills.
2: Bills. C'est du n'importe quoi.

0: Et bonjour à toutes et à tous, il est 8h08, vous êtes sur Radio Rythme Bleu, mais quel bonheur de vous retrouver. J'espère que vous êtes en forme. Voilà, et vous avez, on a démarré cette matinée avec Destiny's Child, Bills, pardon, je l'ai très mal dit. Un titre en tout cas que personnellement je trouve qui colle assez bien à ce ciel gris ce matin. Un peu de caractère, un peu de rythme et juste ce qu'il faut d'énergie pour ne pas se laisser totalement avaler par la pluie. C'est Mouna à vos côtés sur Radio Rythme Bleu. C'est plus la peine de zapper. Soyez prudent si vous êtes sur la route ce matin. Vous le savez, dès qu'il pleut, ça ralentit, ça bouchonne, ça freine, parfois un peu n'importe comment. Bref, la grande chorégraphie automobile des jours de pluie, au moins dans votre voiture, au bureau, à la maison. On va essayer de mettre un petit peu de bonne humeur dans tout ça et une bonne bande son aussi. On va préparer cette journée ensemble tranquillement avec les infos utiles, les rendez-vous de la matinée et surtout la meilleure musique possible, que voulez-vous. Au programme, l'éphéméride, l'horoscope, les anniversaires, le point météo, ça ce sera à 8h30. On retrouvera également les petites annonces à 8h45. Le Flash Info d'Europe 1, c'est votre rendez-vous qui ne bouge pas, c'est à 9h pétante. Le Big Quiz à 9h30. On retrouvera Charlotte Coulson également pour la rubrique environnement. Ce sera sur les coups de 9h50. Par ici, les sorties à 10h20. Le totem à 10h30. Et puis avant de se quitter, on écoutera Allons enfants, la rubrique la plus mignonne de la matinée sur RRV. Installez-vous bien, gardez le sourire malgré la pluie. On est ensemble jusqu'à 11h et on va distribuer du bonheur. Que voulez-vous ? Bonjour Béatrice.
1: Bonjour.
0: Bonjour, c'est Mouna, on est sur Radio Rythme Bleu. Comment allez-vous ?
1: Eh ben, ça va bien.
0: Et ça va bien. C'est mystérieux un petit peu notre appel, ou vous avez déjà une petite idée de la raison pour laquelle vous êtes contactée ce matin ?
1: Pas du tout.
0: Bon, Béatrice, est-ce que vous êtes cliente de station Shell et Pacifique ?
1: Oui, je suis cliente.
0: Oui, notamment la station Shell Vata.
1: C'est ça.
0: Bon, Béatrice, j'ai le bonheur de vous annoncer que ce matin, vous êtes l'heureuse gagnante d'un bon essence de 15 000 francs. Bravo, Béatrice.
1: Waouh, super. C'est la bonne nouvelle.
0: Ça fait du bien dès le matin, n'est-ce pas ?
1: Ah oui, complètement.
0: Béatrice, est-ce que vous pourriez retourner à la station Shell Vata ? Là, on est mardi, donc à compter de jeudi avec votre pièce d'identité. Comme ça, vous récupérez votre cadeau directement.
1: D'accord, bon, c'est très gentil. Merci RRB, merci à la station Shell.
0: Merci à vous, Béatrice, d'avoir joué. C'est votre chance qui a parlé ce matin. Et Béatrice, je pense que vous le savez, il y a des pick-up 4 Toyota Hilux à gagner tous les ans avec les stations Shell et Pacifique. Sachez que le bulletin qu'on a tiré au sort, votre bulletin, Béatrice, retourne dans l'urne. Je croise les mains des deux doigts en disant ça. Vous n'êtes pas à l'abri, si vous êtes très chanceuse, d'être tirée au sort pour le jackpot.
1: Bon, on verra. En tout cas, merci déjà pour... Pour le bon, c'est une super nouvelle.
0: Oh bah on est content pour vous. On vous souhaite une excellente journée, pluvieuse mais heureuse.
1: Merci, bonne journée à tout le monde.
0: Bonne journée, au revoir Béatrice. Voilà notre gagnante du jour, bravo encore à vous et profitez bien de votre cadeau. Si vous qui nous écoutez, vous en rêvez aussi des 15 000 francs de bon essence, ou si vous êtes des encore plus grands rêveurs comme moi, le Toyota Hilux, vous savez ce qu'il vous reste à faire. Quand vous vous arrêtez aux stations Shell et Pacifique, vous remplissez les bulletins, vous le déposez dans l'urne et le tour est joué. On repart en musique, il est 8h12 sur RRB. Un petit peu de douceur avec Slimane, mon amour. Et juste après, on passera à l'éphéméride du jour avec Marion. Mon

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1: Bonjour à vous tous et bon mardi. Île des Pins, Jumelles et Prouvettes, Lagon classé. Le 7 juillet en Calédonie, l'histoire aime les grandes premières. Belle fête aujourd'hui au Raoul, Ralph et Rodolphe. Et bon anniversaire à Julien Doré qui fête ses 44 ans aujourd'hui.
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1: 1 million de spectateurs sur sa dernière tournée. Et son concert, Le Dernier Pestacle, vient tout juste de sortir au cinéma il y a 5 jours. Pas mal pour un anniversaire. Le 7 juillet 1898, il y a 128 ans, en guerre contre l'Espagne dans le Pacifique, les Américains profitaient du conflit pour annexer l'archipel d'Hawaï, qui deviendra le 50e État des États-Unis en 1959. L'éphéméride calédonien de ce 7 juillet maintenant. En 1979, à l'île des Pins, 2 jours de grande festivité marquaient la reconnaissance officielle d'Hilarion Vendégout comme grand chef des Cougnets. Nous passons en 1981, démarrage des travaux du campus de l'Île-Nou, le chantier du lycée Jules Garnier, et plus particulièrement de la première tranche composée de 6 bâtiments, devait être terminé pour la rentrée 83. 4 autres tranches étaient prévues dans les années à venir, les travaux devant se prolonger jusqu'en 87. C'était en 1989, le CHT de Magenta enregistrait la naissance des premières jumelles éprouvettes du territoire, Lauriane et Emmanuel. 1991, sans transition, l'association AVEC récoltait 900 000 francs pour financer le voyage des personnes accompagnant les malades en Evasan. Et enfin, le 7 juillet 2008, il y a 18 ans, une grande partie des lagons de Nouvelle-Calédonie, soit 6 sites formant une superficie de plus de 15 700 km², était inscrit au patrimoine mondial de l'UNESCO. C'était le 33e site inscrit pour la France et son 2nd site naturel après le golfe de Porto, le 1er d'outre-mer. Le 7 juillet en Calédonie, on a toujours eu le sens de grandes occasions, n'est-ce pas? Belle journée à tous avec Radio Rythme Bleu.
3: Merci beaucoup Marion, et c'était l'éphéméride de ce mardi 7 juillet. On poursuit avec l'horoscope. Lana nous dit ce que les astres nous réservent aujourd'hui sur RRB.
4: Hello, hello tout le monde. On commence avec les béliers. Vous débordez d'attention touchante, mais votre besoin de tout contrôler étouffe un petit peu votre partenaire. Chers célibataires, vos charmes sont au top. Taureau. Côté santé, votre endurance est remarquable. Vous tirez excessivement sur la corde en négligeant vos petits maux physiques. Gémeaux. Prenez le temps de vous impliquer pleinement dans une tâche domestique ou une discussion sérieuse. Votre présence rassurera vos proches. Cancer. Vous vous dispersez en lançant trop de projets simultanément sans les finir. Lion. Vous avez envie de vous faire plaisir et votre générosité vous honore. Petit conseil du jour, rangez votre carte bancaire pour 24 heures. Vierge. Votre loyauté est sans faille, mais votre tendance à juger trop vite les choix de vos amis crée une distance regrettable. Balance. Listez 3 de vos plus grandes réussites récentes. Changez de perspective pour retrouver la confiance que vous méritez. Scorpion. Votre dévouement pour les autres est immense. Pourtant, votre susceptibilité actuelle transforme la moindre remarque en déclaration de guerre. Sagittaire. Petit conseil du côté professionnel, redoublez de vigilance lors de la relecture de vos dossiers. Prenez le temps de vérifier vos sources pour éviter une erreur bête. Capricorne. Vous faites preuve d'une autodiscipline exemplaire, mais vous vous enfermez dans une routine tellement stricte qu'elle en devient étouffante. Verseau. Côté sentimental, votre indépendance fait votre charme. Et pour finir, les poissons, vous avez de bonnes intuitions pour faire fructifier vos économies. Petit conseil, cessez de procrastiner. Si les voyants sont au vert et que vous avez étudié les risques, osez enfin valider votre décision.

Et oui, on prend maintenant quelques instants pour célébrer, vous le savez, celles et ceux qui ont une bonne excuse pour être un peu plus entourés, un peu plus gâtés et pourquoi pas un peu plus insupportables aussi. Ça, c'est au goût, ça dépend. C'est votre anniversaire, tendez bien l'oreille. On est le mardi 7 juillet, on commence tout de suite avec les dédicaces sur RRV. Un très joyeux anniversaire à Mélissa de Nouméa, à qui sa sœur envoie une énorme pensée ce matin. Beaucoup d'amour et la promesse d'un gâteau qui, on l'espère, ne sera pas seulement symbolique. Joyeux anniversaire également à Lucas du côté de Dumbéa. Ses amis lui souhaitent une très belle journée, pleine de sourires, de surprises et surtout de messages auxquels il va devoir répondre. Courage Lucas, c'est le prix de la popularité. Très bel anniversaire à toutes celles et ceux qui soufflent leurs bougies aujourd'hui. Profitez, savourez, faites-vous chouchouter une fois par an, c'est quand même raisonnable. Attention, je m'assure que je n'ai oublié personne et ça a failli être le cas. Joyeux anniversaire à mon frère Yves Aconé, passe une excellente semaine. Je pense à toi et ça s'est envoyé par Michel et Marie-Vonne de Népouy. Joyeux anniversaire à Tantine Ivana à Poya. Passe une belle journée. De gros bisous de Monique et de Marie-Vonne. Je me répète, encore un très joyeux anniversaire à tous les natifs du 7 juillet. Et puisque voilà, on était dans les petites attentions qui font du bien, on continue tout de suite avec ce titre qui risque de nous réveiller un peu mieux qu'un double café. Oui, c'est un jeu de mots facile, je vous l'accorde. Sabrina Carpenter avec Espresso, c'est pour vous, c'est sur Radio Rythme Bleu. Prochain rendez-vous, c'est le Point Météo à 8h30.

0: Il est 8h passé de 28 minutes sur Radio Rythme Bleu. 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

matin, des passages nuageux remontent sur la façade ouest et les loyautés de rares averses peuvent concerner le sud-ouest. Ailleurs, le soleil domine. Le vent souffle de sud à sud-ouest entre 10 et 15 nœuds. Sur la côte est, il est faible mais avec des accélérations dans l'axe des vallées. Cet après-midi, les éclaircies s'imposeront sur la côte ouest mais quelques gouttes resteront possibles sur le relief sud et ses versants. Le soleil continuera de dominer sur l'est et aux loyautés. Le vent de sud-sud-ouest se renforcera autour de 15 nœuds, localement 15 à 20 nœuds sur la pointe nord et sud et le nord-ouest. Sur la côte est, il restera un peu plus faible de 10 à 15 nœuds. Les températures seront à la baisse et seront comprises entre 21 et 23 degrés. Voilà pour le point météo de ce mardi matin. On retient donc une journée plutôt partagée, quelques nuages, de rares averses possibles par endroits, mais aussi de belles éclaircies qui devraient reprendre un petit peu de place au fil des heures. Les températures, elles, resteront sages, hein, entre 21 et 23 degrés. Oui.

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7h42 sur Radio Rythme Bleu. On laisse passer Michael Jackson et juste après, on se retrouve pour vos petites annonces.

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1: 8h passées de 45 minutes, vous êtes à l'écoute de Radio Rythme Bleu, vous faites très bien puisqu'on passe maintenant aux petites annonces. Le principe est simple, vous avez quelque chose à vendre, à donner, vous recherchez quelque chose entre particuliers, on s'occupe de relayer votre annonce pour vous à l'antenne. Petit rappel des règles, les annonces sont uniquement de particulier à particulier, pas d'annonce professionnelle, pas d'annonce concernant les armes, les bijoux ou encore la nourriture. Et bien sûr, on reste dans des demandes claires, simples et sérieuses. Pour passer votre annonce, vous pouvez nous appeler au 25 46 46 pour être diffusé à l'antenne ou nous l'envoyer par SMS au 3146. Pour passer votre annonce, écoutez, c'est parti, on vous attend sur Radio Rythme Bleu. On commence tout de suite avec la vente d'une montre de marque Horus quasiment neuve dans la boîte au prix de 20 000 francs au 77 41 94, le 77 41 94. Une plaque de deux feux est à vendre au prix de 5 000 francs, elle est en très bon état, il s'agit d'une plaque électrique. Au 79 84 09, le 79 84 09, à ce même numéro, on propose également la vente d'un petit sèche-cheveux. Au prix de 1500 francs, au 79 84 09, le 79 84 09. Bonjour à vous, bienvenue sur Radio Rythme Bleu. Est-ce que vous pourriez couper ou baisser le poste de radio, s'il vous plaît ? Allô ?
2: Oui, bonjour.
1: Bonjour, monsieur.
2: Alors, moi, je vends une machine de Mac Océan. J'ai acheté 47 900 à 6 pas. C'est pour que je déparais pour une caution que je dois donner sur Païta, qui est handicapé.
1: Oui.
2: Ouverture aux ventes, très urgent, le tout au 91 60 22. Ou sinon, je risque de perdre mon logement.
1: 91 voilà. 60 22.
2: Voilà, 35 000 à débattre, la personne vient avec 30 000, elle part avec elle de mon coup, il n'y a pas de souci. Hein.
1: Merci.
2: Alors,
1: monsieur.
2: Très bon état, mais c'est terminé qu'une fois de tout.
1: Parfait. Rappelez-nous une dernière fois, vous venez de le dire, mais le numéro, s'il vous plaît, monsieur.
2: Pardon ?
1: Rappelez-nous une dernière fois, vous venez de le dire, mais votre numéro, s'il vous plaît.
2: Le 91 60 22.
1: 91 60 22, 35 000
2: sur
1: à débattre. Sur du cause. Pardon, monsieur, vous pourriez baisser le poste de radio ? J'essaye de gérer avec le son, mais on vous entend moins bien du coup. Ah, voilà. Parfait. Sur du cause, 35 000 francs à débattre. Si la personne vient avec 30 000, elle part avec.
2: 35 000 à débattre.
1: Superbe, merci monsieur, désolé je baisse le son à fond parce qu'avec votre radio derrière on entend, c'est pas facile,
2: excusez-moi,
1: je
2: merci,
1: vous en prie, merci à vous monsieur, au revoir.
2: Au revoir, merci.
1: Oui désolé, alors excuse, voilà, on vous embête un petit peu à chaque fois avec le poste de radio derrière, mais ça fait beaucoup de résonance à l'antenne, du coup on vous entend mal, voilà, je dis ça pour les prochains appels, et les prochains appels qui sont attendus sur RRB, 25 46 46, on fait bien sûr un tour du côté des SMS, on ne vous oublie pas, vous nous avez écrit, voici vos annonces, à vendre une Kia Rio, 94 000 km, distribution à chaîne, boîte automatique, pneu neuf, elle est en très bon état au prix de 690 000 francs, au 84 83 99, le 84 83 99, il est aussi à vendre à ce même numéro, une 206 cabriolet, 1 litre 6, contrôle technique effectué, l'intérieur est en cuir, les pneus sont neufs, la capote électrique est impeccable et elle fonctionne bien. Et la voiture est à vendre au prix de 490 000 francs, je répète 490 000 francs à ce même numéro. Donc le 84 83 99, on propose un troisième véhicule qui est celui-ci, une DS3 de 107 000 km, elle est toute option, la révision est complète, elle a été effectuée. Le contrôle technique également, et elle est proposée à 690 000 francs, je répète, au 84 83 99. Bonjour à vous, bienvenue sur Radio Rythme Bleu.
3: Bonjour.
1: Bonjour madame, comment vous appelez-vous ?
3: Je m'appelle Alice et je vends du matériel pour handicapés.
1: Enchantée Alice, on vous écoute avec attention.
3: Alors, je vends un fauteuil roulant de transfert pliant à 30 000 francs.
1: Oui.
3: Et un déambulateur, ça s'appelle un déambulateur Rollator, ça veut dire qu'il y a deux roues et il y a également un siège pour s'asseoir quand on est fatigué à 5 000 francs.
1: Très bien. C'est visible sur Nouméa ?
3: Oui.
1: Parfait. À quel numéro on peut vous joindre, Alice ?
3: 98 07 03.
1: 98 07 03. Donc pour 10 000 francs, on a le fauteuil roulant et le déambulateur.
3: Non, le fauteuil roulant, c'est 30 000.
1: Hein. Ah oui, excusez-moi, mais c'est en plus... Oh là là, ben non mais alors là, c'est pas bradé, là, c'est donné.
3: Non,
1: excusez-moi, Alice, je suis de votre côté, on dirait
3: c'est pas
1: comme
3: grave.
1: Ça.
3: Merci beaucoup, au revoir.
1: Avec plaisir. Je suis terrible, excusez-moi. Donc 30 000 francs le fauteuil roulant et 5 000 francs le déambulateur. C'est terrible, hein, n'hésitez pas à me reprendre si je baisse les prix un peu trop violemment. Pardon, je me réveille. Alors, à vendre un Quad Polaris ATP 330, des pièces détachées de Hyundai H1, de la terre végétale, voilà, en différentes quantités, au 84-31-70, le 84-31-70. Il est à vendre une table en verre avec ses 4 chaises, le tout à 25 000 francs à débattre, au 92-52-37, le 92-52-37. Il est à vendre un fauteuil releveur avec 2 moteurs, 50 000 francs, visible sur Nouméa. Et pour plus de renseignements, le numéro à composer, c'est le 81-17-47, le 81-17-47. Il est à vendre 4 pneus 235-45 ZR19, 20 000 francs. Les 4, une Citroën C3 série 246 000 NC, elle a 250 000 km au compteur, elle est en très bon état. Et son prix de vente est de 250 000 francs également, au 95-93-71, le 95-93-71. Alors, il est à vendre un lot de lames renforcées, jamais utilisées, complet avec Silent Block et étrier pour Nissan D22. Pour plus de renseignements, n'hésitez pas à composer le 74 77 05, le 74 77 05. Bonjour et bienvenue sur Radio Rythme Bleu.
2: Bonjour.
1: Bonjour monsieur, quel est votre prénom ?
2: Bonjour madame, c'est Jean-Claude.
1: Bonjour Jean-Claude, comment allez-vous ?
2: Très bien, et vous ?
1: Ça va à ravir, Jean-Claude. On vous écoute D'accord. avec attention.
2: J'aurais un enrouleur.
1: Oui, un enrouleur. Jeune.
2: Un enrouleur, ouais, il y a 4 prises dessus. Hein. Tu peux brancher 4 rallonges dessus.
1: Parfait.
2: Il fait 25 mètres de long.
1: Oui.
2: Voilà, celui-là, il est à 8 000 francs.
1: 8 000 francs.
2: Voilà, c'était à 13 000, j'ai baissé à 8 000.
1: Ah, parfait. Bon, bah écoute. Comme ça,
2: tout ça, il est pratiquement neuf, hein. Tout ça au 85 46 74 sur Magenta.
1: Ah bah parfait, 85 46 74.
2: Sur Magenta. Hein.
1: Sur Magenta, merci beaucoup Jean-Claude.
2: Je vous remercie Mona, bonne journée à vous. Merci.
1: Bonne journée, au plaisir.
2: Merci Mona.
1: Au revoir Jean-Claude Tata.
2: Au revoir Tata.
1: N'hésitez pas, il est 8h passé de 53 minutes, bientôt 54. Mais que voulez-vous, chaque seconde compte sur Radio Rythme Bleu. On vous attend au 25 46 46 ou, vous le savez, par SMS au 31 46. Et dans ce cas-là, on s'occupe de tout pour vous. On continue d'ailleurs vos messages reçus hors antenne. Il est alloué une petite citadine i10 Hyundai pour pièce. Pourquoi j'ai dit à louer ? Aucune idée, excusez-moi, en tout cas ce n'est pas la bonne information, pardonnez-moi. À vendre une petite citadine i10 Hyundai pour pièce, série 347 000, 132 000 km au compteur. Elle est proposée à 10 000 francs à débattre au 26 92 04. Le 26 92 04. Ah voilà, j'ai compris pourquoi je vous ai dit alloué, parce que je m'étais trompée de ligne. Cette fois-ci, c'est bien alloué. Alloué. Une mini-pelle, plus de renseignements, c'est au 77 65 38. Le 77 65 38. Il est à vendre une débroussailleuse style FFS 55 au prix de 45 000 francs. Le numéro, c'est le 76 76 72. Le 76 76 72. Bonjour à vous, bienvenue sur RRB.
4: Oui, bonjour Nina.
1: Bonjour, comment vous appelez-vous ?
4: Moi, c'est Mike, là.
1: Bonjour Mike, ça va ?
4: Oui, ça va.
1: Bon, on vous écoute, ça fait plaisir de vous entendre, Mike.
4: Ben moi, j'ai toujours mon petit camion Biben Grue à vendre, là.
1: Oui.
4: Hein ? Et ben, pour plus de renseignements, c'est mieux de m'appeler, là, au 76 38 36.
1: 76 38 36. 38
4: 36, sur Nouméa.
1: Sur Nouméa, bah parfait. Oui. Mais vous anticipez tout, Mike, j'ai plus de questions à vous poser.
4: Eh ben c'est ça, alors.
1: Bonne journée, Mike.
4: Merci, vous aussi, Tata.
1: Tata, au revoir. 8h55, on a encore largement le temps pour recevoir vos appels. Je rappelle le numéro, pour ceux qui ne l'auraient pas, sait-on jamais, 25 46 46. à vendre 5 paires de chaussures italiennes en cuir. Il s'agit de ballerines, les en pointure 35. Voilà, il faudra des petits pieds. 1500 francs la paire. Au 83 96 19. Le 83 96 19. Il est à vendre un radiateur neuf et un jeu de plaquettes de frein neuf dans l'emballage d'origine. C'est pour une Peugeot 206 Plus. Le prix est à débattre et pour en discuter, il vous suffit de composer le 82 97 60. Le 82 97 60. Il est à vendre deux tables carrées blanches, elles sont démontables. Pour plus de renseignements, c'est au 76 22 20 que ça se passe. Le 76 22 20. À vendre un fauteuil roulant au prix de 5000 francs ainsi qu'une chaise de douche pour 4000 francs au 96 84 12. Le 96 84 12. Il est recherché un sommier, donc un lit complet en fer avec pied en 160 par 2 mètres, enfin 160 par 200. Tout ça, c'est au 54 80. Enfin, tout ça, c'est recherché au 54 99 19. Le 54 99 19. Il est à vendre deux fauteuils club en tissu. Ils sont confortables au prix de 32 000 francs au 27 72 40. Le 27 72 40. À vendre une table de salon hauteur 45, largeur 97 par 97, elle est proposée à 30 000 francs à débattre. Un miroir mural est également à vendre, 1,50 m de hauteur, 40 cm de largeur, 3 000 francs à débattre. Et le numéro pour tout ça, c'est le 82 83 79, le 82 83 79. Il est à vendre des vis auto-perforantes avec calotin pour toiture, une mijoteuse électrique 3 bols, 1 litre 4 par bol, 6 000 francs la mijoteuse. Il y a également les ébarbeuses petites et grandes avec et sans batterie au 79 49 42, le 79 49 42. Il est à vendre un terrain à la Haute-Wailou, 8 hectares tout en forêt, 12 millions à débattre au 78 21 19. Le 78 21 19. Il est à vendre un sommier de marque Treka, 160 par 200. Il est en très bon état, quasiment neuf, 40 000 francs. Au 77 89 00, le 77 89 00. Il est à vendre un pick-up Toyota Land Cruiser série 428 000. Il a 158 000 km au compteur. Il est en très bon état et le prix de vente est de 3 250 000. Pour plus de renseignements, le numéro c'est le 77 16 18. Le 77 16 18. Il est à vendre un appartement de type F2. Il est entièrement restauré. Il est au centre-ville, avenue Foch, immeuble Central Park. Le prix de vente est de 14 500 000. Il est vendu avec son cellier et son parc. King, je ne sais pas si je l'ai précisé, mais au cas où, voilà, il est loué actuellement. Et pour plus de renseignements, n'hésitez pas à composer le 78 41 24 ou directement le 25 46 46. Un terrain d'1,5 hectare est à vendre dans Nessadiou, en bordure de la RT1. Terrain commercial, développement agricole, touristique, immobilier possible, terrain en partie aménagé. Il est proposé à 22 millions à débattre. Pour visite ou renseignements, n'hésitez pas à composer le 94 63 44, le 94 63 44 ou le 77 44. 94-03. Je répète une dernière fois le dernier numéro, 77-94-03. Je vérifie que l'on ait oublié personne et si ce n'est pas le cas, et bien ce sera la fin de nos petites annonces pour aujourd'hui. Ne bougez pas, je prends voilà, une petite seconde pour m'assurer que personne n'est laissé sur le côté ce matin. Eh bien écoutez, c'est fini pour les petites annonces sur RRB. Un grand merci à toutes et à tous pour vos appels, vos messages, votre bonne humeur habituelle. Vous le savez, les petites annonces seront de retour demain à 9h30, absolument pas, à 8h45. Voilà, comme chaque jour, nous on continue ensemble sur Radio Rythme Bleu. Tout de suite, on retrouve la rédaction d'Europe 1 pour le Flash Info en direct, tout de suite après ça.
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0: au carillon d'Europe 1. On retrouve Frédéric Joncheret pour les informations. Bonsoir Frédéric.
1: Bonsoir Valérie, bonsoir à tous. Cristiano Ronaldo en pleurs. La star du football a été éliminée en 8e de finale de la Coupe du Monde avec son pays, le Portugal, battu par l'Espagne 1-0 sur un but dans le temps additionnel de Merinos. Les Espagnols affronteront en quart le vainqueur du duel entre les États-Unis et la Belgique qui se joue à 2h du matin. Emmanuel Macron apporte son soutien à Kylian Mbappé face aux attaques racistes d'une sénatrice paraguayenne, indique l'Élysée. Un peu plus tôt, l'attaquant français avait jugé l'élue sud-américaine méprisable et indigne de sa fonction. Elle avait tenu des propos racistes à son encontre à la suite de la défaite du Paraguay face aux Bleus 1-0. La deuxième vague de chaleur de l'été qui a débuté samedi sera intense et durable. Aujourd'hui, à Narbonne, on a enregistré jusqu'à 40,4 degrés. Demain, 61 départements seront en vigilance orange canicule. 4900 hectares sont partis en fumée dans les Pyrénées-Orientales. Le feu est stabilisé dans plusieurs endroits, mais pas complètement fixé, indiquait le ministre de l'Intérieur, Laurent Nunez, qui a confirmé des renforts aériens demain avec 8 avions supplémentaires, dont 6 européens. Cédric Jubilard passe aux aveux après 5 ans de déni. Il reconnaît avoir assassiné son épouse Delphine fin 2020 et se dit prêt à indiquer où se trouve le corps. Dans un courrier adressé à son avocat, il avoue sa responsabilité dans la disparition de l'infirmière de 33 ans. Son procès en appel prévu dans 2 mois pourrait être reporté. François Ruffin annonce le dépôt d'un texte pour mettre fin aux privilèges des anciens présidents. L'ex-insoumis et candidat à la présidentielle veut qu'ils redeviennent des citoyens ordinaires une fois qu'ils quittent l'Élysée. Et il propose de se rémunérer au SMIC s'il accède à la présidence. Marine Le Pen sera fixée sur son sort demain. La Cour d'appel de Paris rendra son jugement dans l'affaire des assistants parlementaires des eurodéputés du Front National. Dans ses réquisitions, le parquet général réclame 4 ans de prison, dont 1 en ferme, aménageable sous bracelet électronique, mais toujours 5 ans d'inéligibilité, qui pourrait obliger l'élu à passer le témoin de la candidature à la présidentielle à Jordan Bardella. Le Canada opte pour des sous-marins allemands. Le Premier ministre Mark Carney a annoncé que son pays a choisi le groupe ThyssenKrupp Marine Systems pour construire sa nouvelle flotte de 12 sous-marins. L'industriel était en concurrence avec le sud-coréen Hanwha Ocean. Benjamin Netanyahou ne veut pas d'avion de chasse américain au sein de l'armée turque. Le Premier ministre israélien exhorte les États-Unis à ne pas vendre de F-35 ou leur moteur à Ankara. Selon lui, cela perturbe l'équilibre des forces au Moyen-Orient. Et enfin en cyclisme, Tadej Pogacar fait d'une pierre deux coups lors de la 3e étape du Tour de France. Le quadruple vainqueur de la Grande Boucle a emporté au sprint devant son rival Jonas Vingegaard et s'empare du maillot jaune de leader. Voilà donc pour ce qui était les informations et du sport. Voilà. J'avais commencé à écrire une phrase, en fait, je n'ai même pas terminé. Donc
0: c'est
1: voilà.
0: Pas grave, on y arrive à deux. Vous savez, c'est ça, la famille repas, c'est ça.
1: Ça. Non,
0: mais quand il y en a un qui termine pas sa phrase, il y a l'autre qui prend le relais.
2: Et voilà, et c'est RRB qui reprend le relais. Merci beaucoup à la rédaction d'Europe 1 pour ce Flash Info.
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2: C'est l'heure de votre rendez-vous SMS sur Radio Rythme Bleu. La réponse à notre question d'hier, 91% des auditeurs d'RRB qui se sont exprimés par SMS pensent que le groupe Agissons Ensemble pour le Nord a eu raison de permettre la réélection de Paul Niaoutine à la présidence de la province Nord. Ils sont 9% à penser qu'il a eu tort. Notre question du jour concerne la politique nationale. Selon vous, la justice va-t-elle autoriser Marine Le Pen, à se présenter à l'élection présidentielle de 2027? Si vous pensez qu'elle va autorisé, vous tapez 1. Si vous pensez que non, vous tapez 2 et vous envoyez votre réponse au 3146. Merci pour votre participation et rendez-vous demain pour la réponse à la question du jour. Il est 9h passé de 4 minutes. Tout de suite, on repart en musique. Prochain rendez-vous, c'est le Big Quiz sur Radio Rythme Bleu. Restez bien avec nous.

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Et voilà, cette petite merveille qu'on vient d'entendre nous vient tout droit de Guinée. C'est un tube, Yeke Yeke, l'un des plus grands tubes de Mori Kante qui est sorti en 1987. Et il est 9h17, vous êtes bien à l'écoute de Radio Rythme Bleu. Attention, ce matin dans le Big Quiz, on risque de vous donner soif. Oui, ou au moins de vous faire regarder votre tasse de café un petit peu différemment. Aujourd'hui, on joue autour des boissons cultes, fraîches ou chaudes. Celles qu'on connaît tous, qu'on a déjà goûtées, commandées, servies ou gardées bien au frais dans le frigo. Du café au coca, du thé au kombucha, en passant par des boissons populaires qui font partie de notre quotidien. C'est un quiz accessible, léger, mais avec quelques petites explications au passage, forcément, histoire de savoir un petit peu mieux ce que l'on boit. Parce que oui, même une boisson peut avoir son histoire incroyable, n'est-ce pas? 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On jouera à 9h30 et voilà, vous êtes sur Radio Rythme Bleu, vous avez fait le bon choix. On continue en musique tout de suite. Sam Smith avec un

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2: Et oui, 9h passées de 30 minutes, c'est l'heure de jouer sur RRB, place au Big Quiz, vous l'avez bien entendu. Et ce matin, attention, on va parler des boissons qui font partie de notre quotidien, celles qu'on boit au réveil, à table, en terrasse peut-être, bien fraîches ou au contraire bien chaudes, que ce soit du café, du thé, du coca, du kombucha, qui sait. En tout cas, on passera forcément par quelques classiques que vous connaissez, un quiz accessible, mais attention, accessible ne veut pas forcément dire cadeau. Il y aura quelques petites subtilités parce que sinon, ce serait trop simple, vous le savez. Et gagner aujourd'hui votre place pour la soirée autour du blues sur... Et oh là là, je vous reprends, c'est une place à gagner pour la soirée autour du blues sous les étoiles qui aura lieu ce samedi 11 juillet dans les jardins du château à Gaines à partir de 18h. On accueille nos candidats, on respire, on garde le sourire, c'est parti pour le Big Quiz. Bonjour à vous.
3: Bonjour Mouna.
2: Bonjour, ça c'est la voix de Johanna.
3: Oui, c'est ça.
2: Comment allez-vous Johanna?
3: Ça va.
2: Ça va bien?
3: Oui.
2: Bon, et face à vous, bah pour une fois, j'ai mes deux candidats qui sont tout de suite en ligne. Bonjour à vous.
4: Bonjour.
2: Bonjour madame, quel est votre prénom s'il vous plaît?
4: C'est la voix de Catherine.
2: Oh merci. Catherine, bonjour, comment allez-vous?
4: Très bien, merci.
2: Bon, face à vous Catherine, Johanna. Face à vous Johanna, bonjour. Catherine.
5: Bonjour.
4: Bonjour Johanna.
2: Catherine, Johanna, avez-vous entendu le thème du Big Quiz?
5: C'est
2: du
5: les
2: jour?
5: Boissons. Non.
2: Tout à fait. Oui. Catherine, c'était clair pour vous aussi?
4: Oui, c'est clair, bien que ça ne dise rien, bon. Mais
2: Oui, vous allez voir, ça fait un peu particulier comme ça, mais dès la première question, vous allez voir que c'est bon, c'est assez simple, hein, c'est la composition ou l'histoire de certaines boissons qu'on a l'habitude de consommer, d'acheter ou même de servir, mais sans forcément s'intéresser à ce qu'il y a derrière. Ça va être assez simple, il y aura peut-être quelques petites subtilités et surtout, mesdames, à gagner une place, je le répète, hein, pour la soirée autour du blues sous les étoiles qui se tiendra le samedi 11 juillet dans les jardins du château à Gaines. Ce sera à partir de 18h. Donc voilà, la récompense est sympa, le jeu le sera aussi. On a un minuteur de 5 secondes pour répondre aux questions. Donc une fois que je vous aurai énoncé les 4 propositions, je lancerai le minuteur. Et puis voilà, mesdames, je crois que je vous ai tout dit.
5: Oui.
2: Bon, Catherine, Johanna, est-ce qu'il y en a une de vous qui a particulièrement envie de commencer avec la
5: pas
2: première question? Catherine, non. Peut-être?
4: Oui, n'importe.
2: Bon.
4: Allez, je commence, allez.
2: Allez, bon, ça va. Alors, Catherine, Johanna, c'est parti pour le Big Quiz. Et Catherine, donc la première question. Quelle boisson d'aujourd'hui a été commercialisée en 1893 sous le nom de Brad's Drink, la boisson de Brad aux États-Unis? 4 propositions, attention. Perrier, Pepsi, Fanta ou Schweppes? Ah, attention, il faut vraiment répondre dans le minuteur. Vous avez dit quoi? Je vous l'accorde pour celle-ci. Vous avez dit quoi, Catherine?
4: Brandy.
2: Ah, ben, il n'y avait pas la proposition. C'était Pepsi, mais du coup, bon. Pepsi. Ah. Alors, ce n'est que la première question, pardon. Et pour les auditeurs qui seraient curieux, qui voudraient avoir la petite explication, c'est Caleb D. Bradham, un pharmacien de Caroline du Nord, qui a créé ce soda. Il le vendait au comptoir de sa pharmacie. Donc, sous le nom de Brad's Drink.
4: Et c'était quoi, du coup, la réponse?
2: Et c'était Pepsi.
4: Ah, OK.
2: Pepsi. Alors, Johanna, êtes-vous bien prête?
5: Oui.
2: Dans quel département français sont produites les eaux minérales Épars, Contrex et Vittel? 4 propositions, Johanna. Les Vosges, Puy-de-Dôme, les Hautes-Alpes ou le Rhône?
5: Le Puy-de-Dôme.
2: Ah, vous l'aviez, Catherine, j'ai entendu la réponse.
4: Les Vosges.
2: Tout à fait. Le massif des Vosges est l'un des plus grands réservoirs d'eau minérale de France, produisant environ 1,3 milliard de litres par an. Ce n'est rien et ça nous permet justement de jouer l'égalité. Vous savez, moi, que j'adore ça. Donc, c'est à vous, Catherine. On passe tout de suite à la troisième question, sans plus attendre. D'où est originaire la boisson glacée nommée Granité? Du Brésil, des Pays-Bas, de la Guadeloupe ou de l'Italie?
4: Italie.
2: Jolie Catherine, tout à fait. Un granité ou granita en italien est une spécialité glacée rafraîchissante, originaire de Sicile, à mi-chemin entre le sorbet et la glace pilée. Bon, vu les températures en ce moment, c'est vrai qu'on en a un peu moins envie. C'est

0: vous, Johanna, êtes-vous bien prête? Toujours, je suppose. Quel thé n'est jamais servi avec de l'eau bouillante? Le thé Darjeeling, le thé English Breakfast, le Rubios ou le thé matcha?
1: Le thé matcha.
0: Oui! Tout à fait! La température idéale de l'eau pour préparer un thé matcha se situe entre 70 et 80 degrés. Au-delà, les feuilles de thé sont brûlées et libèrent un goût amer. Et vous êtes à égalité, mesdames. On continue avec bonheur vers la cinquième question. Catherine, de quelle fécule sont extraites les billes qui...
2: Pardon, de quelle?
0: Je vous en prie. De quelle fécule sont extraites les billes qui entrent dans la composition du bubble tea? Pois chiche, tapioca, taro ou maïs?
2: Tapioca.
0: Joli. Il met la pression, le petit minuteur derrière. Hein.
2: Oui, complètement.
0: Ah, je suis d'accord avec vous, Catherine.
2: Ah ouais.
0: Alors, mes bonnes réponses, ça ne vous a pas empêché de répondre vite et juste. Le tapioca est extrait de la racine de manioc. Le bubble tea est une boisson taïwanaise composée de thé, de lait et de perles de tapioca que l'on aspire à l'aide d'une grosse paille. Et qu'on a ici aussi en Nouvelle-Calédonie, bien évidemment. À vous, Johanna. On passe sans plus attendre à la sixième question. Et c'est celle-ci. Quelle boisson a été créée en Allemagne en pleine Seconde Guerre mondiale? Le Fanta, Dr Pepper, Canada Dry ou Tang?
2: Tang.
0: Tang. Ah, je vous ai induit à l'erreur. Je vais répéter la dernière question. C'était le Fanta. C'était le Fanta. Non, elle est très étonnante, celle-ci, pour les auditeurs qui sont curieux. Fanta est donc né en Allemagne en 1941 par l'embouteilleur de Coca-Cola dans le pays. Suite à l'arrêt des importations à cause de la guerre, il a inventé une nouvelle boisson avec des pelures de fruits. La marque est rachetée par la suite par Coca-Cola, donc à la fin de la guerre. C'était serré, mesdames. C'était très serré et c'est grâce à cette dernière question que Catherine remporte sa place. Bravo, Catherine!
2: Eh bien, merci, mais c'est vrai que le minuteur, là, ça stresse.
0: Je suis totalement d'accord avec vous, Catherine.
2: C'est en train de réfléchir.
0: Oui, je suis d'accord. Je suis d'accord que voulez-vous, mais il a été demandé. C'est vrai qu'on savait. C'est pas toujours facile. Des fois, on peut regarder sur Internet. Là, on a mis 5 secondes, mais moi, je suis totalement d'accord avec vous. Ça me stresse alors que je ne réponds pas aux questions. Mais écoutez, Catherine, est-ce que ça vous a empêché de gagner?
2: Ben non.
0: Félicitations Catherine, vous remportez votre place. Félicitations Johanna, vous n'avez pas démérité et c'est toujours un plaisir de vous entendre et de jouer ensemble.
1: En ce moment, c'est pas mes big quiz préférés.
0: Mais écoutez, est-ce qu'on le fait exprès pour vous avoir la semaine prochaine? Je ne sais pas, Johanna.
1: Non, je pense pas. Non.
0: L'avantage, c'est que vous pouvez nous rappeler la semaine prochaine et j'espère, écoutez. Qu'il y aura un thème qui va vous plaire
1: à 100%. Je préfère la culture G, hein, quand même.
0: Bon, eh bien, promis, il y en aura. Il y en aura cette semaine, il y en aura la semaine prochaine. Johanna, vous connaissez la chanson « On ne perd jamais quand on joue avec RRB ». 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
1: Ça, et je voulais juste féliciter ma partenaire du jour, parce que franchement, c'était pas facile.
2: Merci. Merci, vous avez bien joué aussi. Hein.
1: Et grosse pensée à Bruno Rebelle qui nous a quittés. Ça nous sera une voix qui va nous manquer
0: tout à fait.
1: À la radio.
0: Oui, grosse pensée pour Bruno Rebelle également. La rédaction a fait un petit mot dessus. Il nous a quittés effectivement ce week-end.
1: C'était dimanche, je pensais comme ça.
0: Oui, donc grosse pensée
1: à la famille surtout.
0: À la famille, à tous
1: enfants.
0: Ceux qu'il connaissait. Merci beaucoup, Johanna, pour ce
1: et
0: mot.
1: Bon courage aussi à toute l'équipe d'RRB parce que c'était une personne formidable. Formidable. Oui. Moi qui l'ai côtoyée en dehors, quand il faisait les foires, c'était toujours une personne avec le sourire. Tout à fait,
0: un vrai personnage. Merci beaucoup en tout cas Johanna pour ce mot et merci mesdames d'avoir joué avec nous. Merci Johanna, merci Catherine. Catherine, félicitations à vous, vous êtes l'heureuse gagnante du jour. Johanna nous a quittés. Johanna, elle part toujours d'une manière très cinématographique, j'adore, je plaisante. Oh, à moins que ce soit... vous êtes encore là Johanna?
2: Non,
0: c'est bien Catherine. Bon, Catherine, vous savez ce qu'il vous reste à faire. Vous n'avez plus qu'à venir nous voir, récupérer votre place. Est-ce que vous aimez le jazz?
2: Un petit peu.
0: Bon, bien, j'espère en tout cas que vous allez apprécier cette belle soirée autour du blues sous les étoiles. Ce sera le samedi 11 juillet au Château Hagen, Catherine.
2: Ça me permettra de découvrir un peu plus.
0: Oui.
2: Et qui sait, peut-être aimé.
0: Bon, et puis ils ont eu un succès pas possible lors de leur venue au Théâtre de Poche en mai. Donc je ne me fais pas trop de soucis pour votre soirée, Catherine.
2: Ok, écoutez, je remercie RRB.
0: Eh bien, nous, on vous remercie. On vous souhaite une excellente journée, Catherine. Au plaisir.
2: Merci, au revoir.
0: Au revoir. Bonne journée. Et voilà, à la fin de ce Big Quiz spécial boisson sur RRB. Étonnant, mais que voulez-vous? Il en faut pour tous les goûts. Bravo à Catherine, notre gagnante du jour, qui remporte sa place pour la soirée autour du blues sous les étoiles qui aura lieu ce samedi 11 juillet dans les jardins du Château Hagen. Une belle soirée en perspective avec du blues, de la scène, de l'ambiance. Et franchement, ça change agréablement du type de soirée qu'on a l'habitude. Vous inquiétez pas. Si vous avez envie, vous aussi, de tenter votre chance pour remporter votre place, elles sont mises en jeu toute la semaine dans le Big Quiz. Il vous suffira de vous inscrire demain à 25 46 46. On jouera à 9h30. En tout cas, merci à nos deux candidats, Johanna, Catherine, d'avoir joué le jeu avec nous. Et merci à vous de nous suivre tous les jours. On continue sur Radio Rythme Bleu, toujours avec de la musique, de la bonne humeur. Et cette matinée qu'on déroule avec vous jusqu'à 11h, Taylor Swift tout de suite, The Fate of Ophelia. Prochain rendez-vous à 9h50, c'est la rubrique Environnement avec Charlotte Coulson.

0: 9h50 sur Radio Rythme Bleu. On prend quelques minutes maintenant pour parler environnement avec Charlotte Coulson. Vous le savez, chaque semaine, on pose un regard grâce à Charlotte Coulson un peu plus attentif sur ce qui nous entoure, la nature, les espèces, les gestes utiles, les équilibres parfois fragiles. En bref, tout ce qu'on devrait regarder avant qu'il soit trop tard. Ce serait original. Tout de suite, place à la rubrique environnement avec Charlotte Coulson.
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3: Bonjour à toutes et à tous et bienvenue dans votre rubrique environnement. Aujourd'hui, nous parlons du réchauffement climatique et de ses conséquences. En Nouvelle-Calédonie, elles sont déjà bien visibles. On parle du recul du trait de côte, d'épisodes de sécheresse qui sont plus fréquents, on parle d'érosion, de blanchissement des coraux ou encore de pression sur nos ressources en eau. Ces phénomènes transforment progressivement notre environnement, mais pas seulement. Si le changement climatique redéfinit l'architecture de nos territoires, alors il impacte aussi leur développement économique. C'est justement ce qu'a cherché à démontrer le professeur Jean-François Gajewski. Il enseigne les sciences de gestion et le management à l'Université de la Nouvelle-Calédonie et présentera ce soir ses travaux lors d'une conférence « C'est nature » à la Province Sud, conférence au cours de laquelle il développera notamment le concept d'habitabilité des territoires.
4: L'habitabilité, c'est la capacité des populations à vivre dans un endroit qui leur convient, c'est-à-dire qui est confortable, avec des températures moyennes avoisinant entre 11 et 15 degrés, et puis des précipitations qui évoluent entre 0 et 4 millimètres. C'est-à-dire que si vous allez dans des zones qui sont plus chaudes, ça ne veut pas dire que ce n'est pas habitable, mais ça sera moins habitable. Plus vous écartez de ces températures, plus vous écartez de ces précipitations, moins ce sera habitable. Nous, ce qu'on constate, c'est qu'il y a un déclin de l'habitabilité moyenne sur l'ensemble des pays, mais globalement, l'habitabilité décline depuis le début du siècle dernier, donc c'est de moins en moins habitable et on constate un lien positif entre l'habitabilité et la croissance des pays. Comme l'habitabilité décline, eh bien la croissance économique des pays aussi a tendance à baisser.
3: C'est un premier constat dressé par le professeur, mais la recherche va encore plus loin. Comment réagissent les entreprises face au déclin de l'habitabilité de leur territoire?
4: On a trois grandes parties dans la recherche. La première, c'est sur les pays. La deuxième, c'est sur les entreprises, la performance des entreprises. Et puis la troisième, c'est de savoir comment finalement les entreprises ou les dirigeants se comportent face à ce changement climatique. Et là, ce qu'on constate, c'est que clairement, alors pas sur les précipitations, mais sur les températures et particulièrement sur le nombre de vagues de chaleur, de vagues de sécheresse, qui sont très impactantes parce que inconsciemment, ça entraîne un comportement chez les dirigeants, en fait. On constate que les entreprises, finalement, réagissent en améliorant leur politique environnementale. Leur bilan carbone est meilleur d'année en année par rapport à ça. C'est-à-dire plus les entreprises, finalement, constatent qu'il y a ces phénomènes extrêmes, plus elles vont améliorer leur politique environnementale, plus elles vont améliorer leur bilan carbone. Et on regarde les bilans carbone et on regarde aussi les scores environnement, social et gouvernance. Et on voit que les scores s'améliorent, en fait, de ce point de vue-là. C'est-à-dire qu'il y a un effet du nombre d'événements extrêmes sur les bilans carbone et aussi sur les scores ESG.
3: L'étude porte sur des petites et moyennes entreprises localisées dans près de 60 pays du monde. La question se pose donc pour nous, qu'en est-il des territoires insulaires ? Les territoires insulaires sont en général les premiers touchés par le changement climatique. Mais paradoxalement, ce que montre le professeur, c'est que leur habitabilité ne décline pas autant que celle des autres. Jean-François Gajewski et Christophe Menkes de l'IRD détailleront ce propos lors de la conférence en mettant le focus sur trois États, l'Australie, la Nouvelle-Zélande et les îles Fidji. Rendez-vous pour en savoir plus à l'auditorium de la Province Sud ce soir à 18h. Et quant à nous, on se donne rendez-vous la semaine prochaine pour une nouvelle rubrique environnement.
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0: Un grand merci Charlotte Coulson pour cet éclairage toujours très clair et très utile. Vous pourrez retrouver cette rubrique en rediffusion cet après-midi à 15h sur Radio Rythme Bleu ou tout simplement en replay, sur le site d'RRB. On continue ensemble cette belle matinée, tout de suite Jason Mist avec When She Speaks. Vous êtes sur Radio Rythme Bleu, belle matinée à vous.

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1: Qui se lance avec Love Me Two Times. Il est 10h passé de 7 minutes juste après. C'est l'info insolite sur Radio Rythme Bleu.

0: Il est 10h passé de 10 minutes sur Radio Rythme Bleu et attention, aujourd'hui l'info insolite nous emmène chez les fourmis et plus précisément chez la fourmi charpentière de Floride. Alors là, accrochez-vous bien. Certaines fourmis seraient capables de pratiquer de véritables amputations sur leurs congénères blessés. Vous avez bien entendu des amputations. Excusez-moi, cette info me scotche. Pas simplement nettoyer une plaie. Hein. Dans certains cas, elles retirent carrément une patte blessée pour limiter le risque d'infection. C'est une étude publiée dans la revue scientifique Current Biology qui l'a montré. Les chercheurs ont observé que ces fourmis adaptent leur réaction selon l'endroit où la patte est blessée. Quand la blessure se situe en haut de la patte au niveau du fémur, les autres fourmis nettoient d'abord la plaie, puis elles amputent la patte blessée. En revanche, lorsque la blessure se situe plus bas au niveau du tibia, elles n'amputent pas, elles se contentent simplement de nettoyer la blessure. Ce choix n'est pas anodin. D'après les chercheurs, cela pourrait s'expliquer par la vitesse à laquelle l'infection se propage dans la patte. Pour une blessure haute, l'amputation peut encore permettre de sauver l'individu, et pour une blessure plus basse, l'infection circulerait trop vite pour que l'amputation soit vraiment utile. Les chiffres sont assez impressionnants. Pour les blessures au fémur, les fourmis amputées avaient un taux de survie d'environ 90 à 95% contre environ 40% sans intervention. C'est donc un comportement de soins extrêmement élaboré, observé scientifiquement, et qui montre encore une fois à quel point les sociétés de fourmis sont organisées. Comme quoi, dans une colonie, on ne fait pas que porter des miettes et marcher en file indienne, on peut aussi gérer des urgences médicales avec une efficacité assez déconcertante. C'était votre info insolite du jour sur Radio Rythme Bleu. On ne perd pas plus de temps. Tout de suite, un autre rendez-vous nous attend, celui Kélinda Boiscou pour Paris s'il est sorti, histoire de pouvoir remplir vos agendas comme il se doit. Ne bougez pas, on l'accueille tout de suite.
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0: Kélinda, bonjour.
2: Bonjour, aujourd'hui dans ce Paris C'est sorti, on va commencer avec le Consulat Général d'Australie qui vous offre une projection du film Kangaroo pour la semaine Nedoc Week 2026 et lance le programme Australiano Édition Pacifique. La semaine Nedoc Week permet de mettre en valeur les peuples premiers d'Australie et cette année marquera les 50 ans de cette célébration des peuples aborigènes et du détroit de Torres. Pour l'occasion, une séance gratuite est proposée ce soir à partir de 18h dans la salle Sissia du centre Chibaou. Le Cercle Nautique Calédonien organise une nouvelle conférence ce soir dans ses locaux. Le thème qui sera abordé sera « Ensemble pour les baleines », l'occasion de découvrir les majestueuses baleines à bosse et explorer les avancées scientifiques qui nous permettent de mieux comprendre leur biologie, leurs déplacements et leur comportement. Étudiées en Nouvelle-Calédonie depuis près de 30 ans, ces fascinantes voyageuses continuent de révéler leurs secrets grâce au travail des chercheurs et à l'engagement de nombreux citoyens. Lors de cette conférence échange, sera présentée la plateforme Happy World, un outil de science participative qui permet à chacun de contribuer concrètement à la connaissance et à la protection des baleines. La conférence Ensemble pour les planètes sera présentée ce soir à 18h au CNC. Une conférence Sénature sera proposée ce soir dans l'auditorium de la province sud. La question qui sera posée lors de cette conférence, c'est « Nos territoires sont-ils encore habitables face au changement climatique ?» La province sud, en partenariat avec le CRESICA, vous invite à une nouvelle conférence Sénature, un cycle de rendez-vous gratuit ouvert à toutes et à tous qui explore tout au long de l'année les grands enjeux liés à l'environnement et au développement durable. Ces rencontres sont animées par des spécialistes qui partagent leurs connaissances et leurs expériences sur des thématiques au cœur de notre société. Et donc ce soir à 18h, les intervenants que sont Jean-François Kajewski, professeur des universités en sciences de gestion à l'Université de la Nouvelle-Calédonie, et Christophe Menkes, climatique à l'IRD, parleront du changement climatique qui rend certains territoires insulaires du Pacifique de plus en plus vulnérables face aux sécheresses, aux inondations et aux événements climatiques extrêmes. Pourquoi certaines îles semblent-elles plus résilientes que d'autres et comment s'adapter face à ces changements? C'est le thème de la conférence Sénature présentée ce soir à 18h dans l'auditorium de la province sud. aller à la découverte des maisons coloniales du Faubourg Blanchot demain après-midi. Derrière les façades anciennes se cache un mode de vie oublié, un patrimoine architectural unique que le guide de l'association Témoignages du Passé vous fera découvrir au fil de la promenade. Le départ est à 14h à la maison Célière. Les places étant limitées, il faut donc réserver sur étiquette.nc. Pour plus de renseignements, le 77 83 73, le 77 83 73. Une exposition est présentée depuis mars dernier à la Maison du Combattant de Nouméa. Elle est intitulée 1939-1946, les Calédoniens sous l'uniforme. Cette exposition rend un hommage appuyé à l'engagement et au sacrifice des Calédoniens et Calédoniennes qui ont répondu présents durant cette période marquante de l'histoire. Une exposition qui nous rappelle que chaque parcours contribue à construire notre mémoire collective et notre identité partagée. Des visites guidées de l'exposition sont proposées les premiers mercredis de chaque mois jusqu'à la fin de l'année. Mais exceptionnellement, la visite prévue mercredi dernier a été reportée à demain avec Eric Minoki, le président de l'Association pour la conservation du patrimoine militaire en Nouvelle-Calédonie.
1: L'Office national des anciens combattants et victimes de guerre de Nouvelle-Calédonie nous a commandé une exposition sur le retour des volontaires du Pacifique. Mais cette exposition ne pouvait pas figurer sur le nombre de panneaux qui étaient demandés, qui étaient de 12 au départ. Il y avait peu de choses à dire sur le sujet. Donc du coup, j'ai proposé la connaissance pour le public de ce qui s'est passé en Calédonie. Et donc, on est parti sur une exposition qui s'intitule 1939-1946, les Calédoniens sous l'uniforme. Et donc, ça retrace justement cette campagne de 40, cette mobilisation de nos Calédoniens. Et c'était quand même 125 hein, qui étaient mobilisés entre les appelés, entre les gens de carrière, en métropole. Donc, c'est quand même pas mal. Alors, l'exposition se compose de 15 panneaux, un petit peu chronologiques, mais on va dire que ça commence par effectivement la mobilisation de 40 et ça se termine par le retour des volontaires. Mais en intermédiaire, certains panneaux peuvent être traités de A à Z, si vous voulez, la marine. Je parle du début jusqu'à la fin. Si le bataillon du Pacifique, je parle du début jusqu'à la fin. Pareil pour les parachutistes, pareil pour l'armée en Calédonie. Et donc, ces panneaux contiennent du texte et des photos. Et avec quelques petits objets en insert pour montrer un petit peu aussi à quoi ressemblaient des pièces d'uniforme ou des insignes.
2: C'était donc Eric Minoki, le président de l'Association pour la conservation du patrimoine militaire en Nouvelle-Calédonie, qui vous attendra demain à la Maison du Combattant de Nouméa. Pour plus de renseignements ou pour vous inscrire, le 75 61 76, le 75 61 76. Victime de son succès, le spectacle Nickel Boys Band de la compagnie Caravane Spoutnik vous propose deux nouvelles dates supplémentaires en fin de semaine. Ce sera au Théâtre de Lille. À 40 ans passés, entre les ventres qui s'installent, les genoux qui grincent et les égos qui hésitent, tout flanche, sauf leur amitié. Entre rire, doute et élan collectif, ils vont devoir s'assumer, se dépasser, peut-être briller. Une comédie pop irrésistible sur l'amitié, le ridicule assumé et le courage d'oser encore. Un spectacle qui est donc mis en scène par Damien Durieux. Des représentations qui seront donc programmées le vendredi 10 et le samedi 11 juillet au Théâtre de Lille à Louville. Les réservations se font en ligne sur ticket.nc. La direction Moindou, où l'association Marguerite vous propose de vous plonger dans l'univers du Calédonian Show 2026. Ce sera au Fort Terrain-Bas le dimanche 12 juillet de 10h à 16h. Profitez d'une journée inoubliable d'animation et d'un spectacle grandiose à partager en famille ou entre amis. Ne manquez pas cette expérience unique qui vous fera voyager dans l'histoire de la culture calédonienne dans le cadre exceptionnel du Fort Terrain-Bas. Le synopsis du spectacle, nous sommes en 2026. Des élèves du collège Saint-Dominique Savio de la Foi visitent le Fort Terrain-Bas avec leurs professeurs et leurs accompagnateurs. Lors de cette visite, la découverte inattendue du journal intime d'un ancien bagnard dissimulé derrière une pierre mal scellée d'un vieux mur les entraîne dans une fascinante enquête à travers des tableaux vivants mettant en scène plus d'une centaine de figurants. Le rendez-vous, c'est donc le dimanche 12 juillet de 10h à 16h au Fort Terrain-Bas. Pour participer, les réservations sont obligatoires sur étiquette.nc. On termine ce Par ici sorti avec une nouvelle édition du Jeudi du Centre-Ville qui se tiendra ce 9 juillet sur la place des Cocotiers. Les communes du Nord vous invitent à rencontrer leurs producteurs, éleveurs, horticulteurs, artisans et artistes. C'est un rendez-vous toujours très attendu par les Nouméens. Rendez-vous donc ce jeudi 9 juillet de 8h à 18h. Les communes du Nord s'installent sur la place des Cocotiers avec de nombreux stands et animations. Les visiteurs trouveront sur place de l'artisanat local, de la gastronomie, un marché agricole et de la mer, des produits horticoles ou encore de l'animation musicale et des danses, sans oublier des dégustations proposées sur place. Les communes du Nord vous vous attendrons donc de 8h à 18h ce jeudi 9 juillet sur la place des Cocotiers. C'est terminé pour ce Paris CIE Sorti. Le prochain rendez-vous, c'est à 15h30 cet après-midi.
0: Merci beaucoup, Kelinda. On a hâte de vous retrouver cet après-midi pour ce tour d'horizon des sorties à ne pas manquer. En tout cas, il est 10h20 sur Radio Rythme Bleu. Dans quelques minutes, 10, on retrouvera Jennifer qui nous rejoindra pour votre totem. Restez là, on garde le rythme, on garde l'énergie, on continue tout de suite. Midnight Oil avec Beds Are Burning, c'est pour vous et c'est sur Radio Rythme Bleu.

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1: Et bonjour à toutes et à tous. Bonjour Mouna, comment allez-vous?
2: Bonjour Jennifer, à merveille, et vous?
1: Oh, j'aurais été mieux avec un peu plus de soleil, mais bon.
2: Oh bah regardez, il n'y avait qu'à demander.
1: Ah, c'est parti pour votre totem. J'ai l'impression de contrôler le temps, j'ai l'impression d'être une X-Men de temps en temps, d'être tornade, de contrôler les...
2: Ah bah amenez le soleil, tornade, amenez-nous le soleil.
1: Ça donne les cheveux en blanc. J'espère que vous allez bien, que vous avez passé un bon début de semaine, les amis. On est là pour vous accompagner lors de ce totem. On joue avec Bureau Vallée, bien entendu. Le totem n'a pas été décroché hier. On est encore, je pense, en manque de petits indices. Encore un petit peu. On en a pas mal. On va faire un petit tour des indices. En tout cas, vous pouvez nous appeler au 25 46 46 ce matin pour tenter de décrocher eh bien, un oui et peut-être la chance de faire une proposition.
2: 12 000 francs ce matin ?
1: Oui !
2: Ah, yes, mais oui, vous... yes, oui.
1: Vous suivez très bien même. Alors, au niveau des indices, eh bien, ils se portent sur le haut du corps.
2: Oui.
1: Plus précisément au niveau de la poitrine. Ça, ah, c'est oui. Ce qu'on a déterminé hier. C'est très important. Il y a du tissu sur ce totem. Il ne protège pas du froid. Ah, c'est mieux quand le micro est bien là, en face.

0: moins grave que l'après-midi.
1: Ah, moi, c'est l'inverse, vous voyez.
0: Ah, ouais.
1: Le matin, on m'appelle Moudir.
0: L'après-midi.
1: Je rigole. Comment allez-vous, Eddy?
0: Ben,
1: j'ai perdu
0: super
1: Jennifer.
0: Bien. Oh, il pleuviote. Enfin, il pleut assez bien, mais ça. Tant que ça brûle pas, c'est bien.
1: Voilà, on n'est pas en sucre, hein, Eddy.
2: Eddy, est-ce que vous avez écouté les indices?
0: Oui, j'ai à peu près écouté.
2: Très bien. Alors, je vous écoute pour votre question ce matin.
0: Alors, ma question est très simple.
2: Mmh, peur,
0: est-ce que le totem est connecté?
2: Je vous dis non, il n'est pas connecté.
1: Bien tenté.
0: Ah, pinaise. Oh, pinaise.
1: Ah, oh, pinaise.
0: Mais c'est pas grave, au moins j'étais loin du truc.
1: Oui, et puis au moins, bah, vous savez, il n'y a rien qui est inutile dans le totem. Tout info, on l'apprend. Si
0: oui,
1: c'est pas
0: parce
1: ça,
0: que
1: au moins,
0: là, il est tout proche, mais il n'est pas connecté. Donc, bon. Tant pis.
1: Bah, écoutez,
0: et tant mieux pour ceux qui suivent.
1: Oui, bon, je ne pense pas qu'il va tomber tout de suite, mais qui suis-je pour parler? Voilà.
0: Bon,
2: dernière fois qu'on a dit ça,
0: il est tombé.
2: Je vous
0: souhaite une très belle journée.
2: Merci à vous aussi, Eddy.
0: Même si le soleil n'est pas là, mais il est dans le nord de notre cœur et dans les studios d'Airbnb.
1: Oh là là, merci.
0: Au revoir.
1: Alors, à bientôt, Eddy. Bonne journée à vous.
2: Et bonne semaine. On continue avec vos appels. Nous menons l'enquête ce matin avec Bureau Vallée, 12 000 francs dans la cagnotte. Bonjour.
3: Hello, toc toc toc.
1: Qui est là?
3: Comment va Lily Jo? Bon, écoutez, je vais commencer à faire vite parce que j'étais très attristée d'apprendre la disparition de M. Bruno Revel, à qui j'avais fait un petit courrier, on avait ri, et, pendant le totem. Et un coup de cœur pour cet homme qui a su me faire aimer le jeu du totem dont il était l'animateur, doté d'une douceur dans la voix, toujours agréable avec tous les joueurs. Sincère condoléance à vous, ses collègues de RB, et à sa famille, de la part d'une fidèle auditrice qui continue de l'être, et je ne l'oublie pas.
2: Merci beaucoup, Lily Jo, pour vos mots. Merci
3: beaucoup. Ça m'a beaucoup touchée. Bon, ben, allons-y à la question.
2: Nous vous écoutons.
3: Alors, est-ce que... il y a plus de 5 mots dans votre énoncé totem?
2: Je vous dis oui. Il y a plus de 5 mots dans l'énoncé du totem, Lily Jo. C'est une farandole de oui pour vous, hein.
3: Oui, vous m'en voulez, hein.
2: Non,
1: pas du tout, au contraire, Lily Jo.
3: Vous m'en voulez parce que je ne sais pas quoi dire. c'est une quoi. Ça se porte que sur la poitrine. Qu'est-ce qu'on porte sur la poitrine? Un tissu, une médaille. Ah non, pas sur la poitrine, pas sur la peau. Eh ben oui, c'est vraiment une médaille en tissu.
2: Ah, le jingle
1: ça
2: était...
1: Ça faisait 4 mots, Lily Jo, vous avez dit plus de 5.
3: Ah bah oui, mais là, je suis un peu perturbée.
2: Non, voilà. Je comprends,
3: je regrette,
2: Lily Jo.
3: Demain, ça ira mieux.
2: Oui, Lily Jo, merci beaucoup.
1: On vous embrasse, Lily Jo, bonne journée.
3: Surtout que je vais vous dire, je suis quelqu'un de très sensible.
1: Bah oui, on le sait, ça, Lily Jo, on vous embrasse en tout cas.
3: Surtout que j'ai perdu mon fils au début d'année.
1: Ah, toutes mes condoléances.
3: Alors, tout l'un dans l'autre, cette année est une année très pénible pour moi et pour ma famille.
1: Bah, écoutez, on est tout cœur avec vous, en tout cas.
2: N'hésitez pas à nous rappeler.
3: Voilà. Et vous savez, il faut que le temps, laissons le temps au temps, ça ne va pas passer tout vite. Voilà. Et puis, je vous aime. Alors, je vous ai, je vous aime, faites-moi rire. C'est tout ce que je vous
1: demande.
3: Allez, bonne journée.
2: Au revoir.
3: Au revoir.
2: On continue avec vos appels sur RRB 10h36. Vous êtes dans le totem. Bonjour.
1: C'est à vous. Bonjour, bonjour. Si vous avez
4: allô.
1: Un doute, c'est vous. Bonjour, allô.
4: Bonjour.
1: Bonjour, madame. Quel est votre prénom, s'il vous plaît?
4: Isabelle.
1: Isabelle, comment allez-vous depuis hier?
4: Eh ben, ça va bien, mais bon, le dernier indice, là, elle m'a un peu embrouillée, donc...
1: Les 5 mots dans l'intitulé. Plus de 5 mots, pardon.
4: Oui, c'est ça.
1: Bon.
4: Alors, je vais... Est-ce que le totem s'accroche?
2: S'accroche. Est-ce que vous pouvez reformuler la question?
4: Est-ce qu'on peut l'épingler, par exemple, sur un vêtement?
2: Je vais vous dire non, parce que ça ne va pas nous... Ce n'est pas le bon mot, épingler.
4: D'accord. Bon, écoutez, à demain alors.
1: Avec plaisir, Isabelle. Je sens que vous étiez vraiment à ça. On ne voit pas le geste, mais tout le monde s'en doute. C'est les deux doigts qui se rapprochent. Vous voyez ça?
4: Oui, voilà. Je croise les doigts. Merci en tout cas. Belle journée à vous.
2: Au revoir, Isabelle. Merci Isabelle. 10h37, nous continuons avec votre totem ce matin. 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
1: Oh,
0: c'est très important.
1: Oh là là, c'est pas tombé dans l'oreille d'une sourde, Jennifer.
0: Vous le savez, vous ne le saviez pas.
1: Non, je l'ai pris personnellement, j'ai cru que l'info était pour moi.
0: On continue avec vos appels, il est 10h38, bonjour.
2: Oui, bonjour.
0: Bonjour.
2: Alors, j'ai une question pour votre thème, s'il vous plaît.
0: Je voudrais votre prénom, s'il vous plaît. Pardon ?
2: C'est Stanley.
0: Stanley, enchanté. Oui.
1: Stanley,
2: enchanté.
0: On
2: alors, il y a des numéros dessus, des chiffres.
0: Est-ce qu'il y a des chiffres sur le totem ?
2: Ouais.
0: Non.
2: Non.
1: Ah.
0: Pas de chiffres. Pas de chiffres, je suis désolé Stanley.
2: Bon, j'avais pensé à un brassard pour les courses, là, mais un pied ou... Enfin, non, mais c'est pas ça.
0: Vous savez Stanley, il faut penser à tout. On ne sait jamais à quoi s'attendre avec ce totem.
2: Oui. Surtout à l'amour, il faut penser.
1: Ah, ça, vous savez, on y pense toujours sur RRB.
2: Ah, ça. Avec vous deux, on a toujours le sourire, on a toujours le sourire pendant toute la journée.
1: C'est adorable, Stanley. Merci de nous avoir apporté de la chaleur sur les ondes.
2: Ben, malgré ces nuageries, oui. Ben, bonne journée à vous, alors.
0: Bonne journée.
1: Au revoir, Stanley.
0: C'est vous qui nous ramenez le soleil chaque matin. La preuve, je viens de m'asseoir, ça y est, le soleil arrive.
1: Que voulez-vous ? Partout où on passe le pied dans la régie ou dans le studio, chez RRB, le soleil brille, les oiseaux chantent. J'ai rien. Allez,
0: il reste 5 minutes pour nous appeler dans ce totem. J'ai senti une âme de poète qui voulait.
1: J'ai eu envie de. Mais manque de vocabulaire et de culture, que voulez-vous ? On est freinés.
0: Mais apparemment, c'était une poète.
1: Ça, c'est joli.
0: Non, je vous taquine, Mouna.
1: Mais j'aime
0: vous
1: bien.
0: Êtes une très, très bonne poète, une très belle poète.
1: Ouais, ça, c'est parce que je vous fais des déclarations en rentaine.
0: Ça fait longtemps, d'ailleurs.
1: Ça fait longtemps ?
0: Ouais.
1: Bon, je vous en ferai une petite après.
0: Je trouve que vous vous éloignez un peu.
1: Oh, non.
0: Je ne veux pas régler mes comptes à l'antenne, mais bon.
1: Mais non, mais lavons nos draps.
0: Notre linge sale.
1: Voilà, voilà, j'avais rien. Bon, je vais lancer la musica.
0: Musica.
1: Musica. Arriva. Et 5 minutes pour profiter de la belle Jennifer avec le totem. On vous attend. Venez chercher bonheur, j'ai pas envie de me taire. Venez, venez. Et c'est pas fini. Non, je plaisante. Désolée, je vous mets la honte, hein, c'est terrible. Voilà, bon, on vous attend. Oui ? Je vous ai laissé le micro.
0: On peut même pas rire en paix. J'ai laissé mon micro ouvert. Non, parce que vous n'avez pas l'image, messieurs, dames. En tout cas, j'espère que vous passez une belle journée, qu'on vous apporte un peu de bonheur ce matin, en ce mardi peut-être difficile au lever. On ne sait pas, c'est le début de semaine. Il vous faut un petit peu d'énergie. Et ça, c'est Mouna qui vous l'apporte tous les matins.
1: Oh.
0: Tous les matins, elle se lève avec une seule pensée sur les ondes d'RRB.
1: Oui.
0: Vous donner du bonheur.
1: Toujours. Et en prendre, c'est très égoïste, parce que je prends beaucoup de bonheur avec vous.
0: Oh, c'est mignon. Et là, vous redevenez une poète, vous voyez ?
1: C'est vrai, vous voyez. Que voulez-vous ? J'ai un cœur d'artichaut comme Chara.
0: D'ailleurs, où êtes-vous, Chara ?
1: Oui, 10h41, on attend nos candidats pour le totem. Mais oui, on va pas le découvrir tout seul.
0: Oui, je vais faire un petit tour du côté des anciens indices.
1: Merci.
0: Il fait plus d'un centimètre. Il est féminin, on peut s'en servir dans la vie, en général. Il n'est pas unique, ça c'est un très bon indice, hein. On peut le porter sur soi, donc au niveau de la poitrine. On peut aussi le trouver en Calédonie. Il est fait pour les hommes comme les femmes. Il ne se mange pas, ce totem. Il ne se mange pas. On pourrait être très malade.
1: Oui, vous avez insisté là-dessus.
0: Il peut se porter tout au long de l'année, bien sûr. Il ne concerne pas les yeux. Il n'est pas en métal. Le totem peut être offert, le totem peut être un accessoire aussi, pas sur la tête, pas autour de la taille. Il n'est pas fait pour se protéger non plus, on a eu ça aussi, il n'est pas en paille. On a eu une multitude en fait.
1: Mais beaucoup de « il n'est pas »,
0: oui, je note. Vrai. Et enfin, sont venus les indices oh oui, se portent sur le haut du corps, au niveau de la poitrine. Il y a du tissu dans ce totem, il ne protège pas du froid. Voilà.
1: Il n'y a pas de chiffre dessus, c'était là tout récemment.
0: Ça, c'est les derniers. Il n'est pas connecté, il y a plus de 5 mots dans l'intitulé. On ne peut pas l'épingler, pas de chiffre sur le totem. Et voilà.
1: C'est pas mal. Et on a un appel.
0: On y va. Et ça sera sûrement le dernier, je pense. Bonjour, bienvenue sur ERB.
3: Oui, allô, Jean-Michel, pareil.
1: Bonjour Jean-Michel.
0: Comment allez-vous? Voilà.
3: Oh, très bien, très bien. Je suis assis dans ma voiture, garée sur le bas-côté. Donc tout va bien.
1: Parfait, vous
0: écoutez, vous écoutez les indices.
3: Voilà. Alors, j'avais une idée, une question. Est-ce que le totem se fixe ou s'accroche ou se met sur un revers de veste?
0: Alors, je vous dis non.
3: Ah bon?
0: Oui. Je vous dis non, Jean-Michel. Je suis désolée, vous êtes garé sur le côté exprès. Non, il ne se fixe pas sur un revers de veste.
3: D'accord. Eh ben, merci beaucoup et bonne journée.
1: Merci à vous, Jean-Michel. À bientôt.
0: Et un dernier appel. Nous sommes gâtés. Bonjour, bienvenue dans votre totem.
4: Bonjour.
0: Bonjour, qui est à l'appareil?
4: C'est Mireille.
1: Mireille, comment allez-vous?
4: Ça va bien.
0: On ne vous entend pas très très bien, Mireille.
4: Ah, je suis en voiture, vous ne m'entendez pas?
0: Ah si, je vous entends, mais oui, ça va.
1: Je vous entends, entre autres. Mireille, vous êtes en kit-main libre ou garée comme Jean-Michel, rassurez-moi.
4: Non, je suis en kit-main libre.
1: Bon, alors on est rassurés, vous êtes saine et sauve.
4: Oui.
0: On vous écoute pour votre question, Mireille.
4: Alors, est-ce que ce totem a plusieurs couleurs?
0: Ça a déjà été...
4: Ah, bon,
0: posé.
4: Alors,
0: oui.
4: Est-ce qu'il s'épingle?
0: Ça a déjà été posé aussi.
1: Oh, bah désolé, Mireille. Hein.
4: Oh là là là, ah, là, là.
1: C'est
4: bon,
1: une chance.
4: Alors, qu'est-ce que je vais pouvoir dire? Oh là là, je ne sais plus, alors maintenant.
0: Oh, ma pauvre Mireille.
4: Oui.
1: Pensez question ouverte, Mireille, si je peux me permettre. Vous savez, je suis du côté des auditeurs.
4: Est-ce qu'il est en tissu?
0: Déjà posé, j'ai dit oui.
4: Oh là là, j'écoute pas toujours non plus.
1: Ah bah on voit ça, Mireille. Non, je plaisante, je vous embête.
0: Ce n'est pas grave, Mireille, on est là pour vous rappeler les indices.
1: Allez, Mireille, dernière chance de briller.
4: Est-ce qu'il est rond?
0: Je vous dis non.
1: Oh.
4: Ah, voilà, j'ai une réponse.
0: Il n'est pas rond. Merci, Mireille.
1: Et grâce à vous, un indice de plus, Mireille. Rappelez-nous, s'il vous plaît.
4: Ok, à plus.
1: À bientôt, au revoir Mireille.
4: Au revoir.
1: And the last one.
0: Oh,
1: please.
0: You speak English.
1: Oh, little bit.
0: Bonjour, bienvenue.
5: Merci.
0: Bonjour.
5: Oui, bonjour.
0: Bonjour.
5: C'est pour le totem.
1: Oui, on doit poser une question. Oui. Oui. Quel est votre prénom?
5: Mon prénom, Babette.
0: Babette.
1: Très enchantée,
0: bien.
1: Babette.
0: Enchantée, bienvenue sur les ondes d'RB, Babette. Nous vous écoutons pour votre question.
5: Donc, est-ce que ce totem, il est à usage unique ou...
0: Je vous dis non, pas à usage unique.
5: Pas à usage unique. Est-ce que, comment je voulais dire ça, usage c'est ergothérapeutique, médical?
0: Je vous dis non, pas médical.
5: Oui, ben, non. Et oui, c'est mixte.
0: Alors, vous avez le droit qu'à une seule question.
1: Bien essayé, Babette. Mais rappelez demain matin, Babette. N'hésitez pas pour suivre l'enquête. Merci à vous.
0: Allez,
5: Bonne journée.
0: Bonne journée, Babette. Vous voyez, il y en a qui manquent de questions, mais il y en a qui en ont des centaines. Merci,
1: Babette. On vous embrasse derrière.
5: Tata ou deux.
0: Il est 10h47 sur les ondes RRB. Merci d'avoir joué avec nous ce matin. Exceptionnellement, nous reviendrons uniquement demain matin pour un nouveau jeu, car je serai absente cet après-midi de l'antenne pour la première fois.
1: On vous met un jingle loose.
0: Je vous sens triste, Mouna.
1: On n'est pas content, mais c'est pas grave.
0: C'est la première fois que je ne serai pas là pour votre émission, mais nous avons des animateurs de choc qui me remplaceront cet après-midi. Entre autres, Pierre qui prendra les deux premières heures et Ismaël qui vous rejoindra à partir
1: deux
0: de 16h.
1: Pour vous remplacer pour quand même.
0: Ah, ben c'est ce qu'il fallait.
1: Ah, mais que voulez-vous.
0: Pour le Tout Info cet après-midi, c'est Ismaël qui vous rejoint, chers auditeurs. pour rester les premiers et les mieux informés, comme c'est écrit en gros sur ce magnifique
1: Donc
0: mur.
1: Si vous voulez lyncher Jennifer à l'antenne pour son absence, ce sera demain matin pour le totem à 10h30. On vous attend nombreux.
0: Merci beaucoup Mouna, en tout cas.
1: Merci à vous.
0: Pour le soleil aujourd'hui. Et puis, bonne fin d'émission.
1: Merci. Et puis, à demain, Jennifer.
0: À demain.
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1: Il est 10h47, vous êtes à l'écoute de Radio Rythme Bleu. Dans quelques minutes, on retrouve Allons Enfants, mais d'abord...
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1: Comme promis, la rubrique Allons Enfants, tout de suite avec toute cette semaine, les enfants de l'école Bardou qui se sont prêtés au jeu des questions et des devinettes. On les écoute tout de suite aujourd'hui. Ils nous donnent leur avis sur la question suivante. Quel est votre réflexe quand vous avez peur? On retrouve leur réaction et leur logique tout de suite.
10: Allons Enfants!
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13: Les enfants, c'est à nous.
14: Moi aussi, je peux donner mon avis.
12: Qu'est-ce que vous faites quand vous avez peur?
14: Moi, je me cache sous ma couette ou sinon je cours en même temps, je hurle.
15: Et moi qui j'ai peur, et ben moi je cours ou sinon je m'énerve.
16: Moi quand j'ai peur, soit je crie et je cours et je hurle.
17: Moi au moins quand j'ai peur du noir, j'ai pas peur, mais au moins moi je reste en dessous ma couette.
18: Moi, quand j'ai peur, je sors de la maison.
19: Moi, quand j'ai peur, ben, soit je crie ou soit je me cache en dessous ma couette.
20: Moi, quand j'ai peur, je cours et en même temps je hurle et je me cache en dessous mon lit.
21: Moi, quand j'ai peur, je crie maman.
22: Moi, quand j'ai peur, je cours et je dis « Maman, aide-moi » et après je m'énerve, je prends la raquette, je casse toutes les guêpes.
12: Quel est votre réflexe quand vous avez peur?
23: Mon réflexe quand j'ai peur, c'est quand il y a une guêpe, je cours parce que j'ai peur qu'elle me pique.
24: Moi, mon réflexe quand j'ai peur, c'est je cours.
25: Moi, mon réflexe quand j'ai peur, c'est que je sursaute et je cours.
26: Moi, mon réflexe quand t'as peur, c'est de crier.
27: Moi, mon réflexe, c'est que de se cacher.
28: Mon réflexe, c'est quand je cours, quand il y a un chien qui me poursuit.
29: Moi, mon réflexe, c'est quand il y a une guêpe ou une abeille, je cours.
30: Non, j'ai jamais peur, moi.
10: Allons enfants!
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10: Et puis c'est tout!
1: Et un grand merci aux enfants de l'école Bardou ainsi qu'à la directrice de l'établissement et aux enseignants pour leur accueil chaleureux.

Et bientôt 11h, il est déjà temps pour moi de vous laisser. Dans quelques instants, vous retrouverez InfoMag avec Jean-François Baudin pendant que Pierre prendra le relais en régie. Merci d'avoir partagé cette matinée avec moi. Je vous souhaite une excellente journée, qu'il y ait du soleil ou quelques nuages après tout. La bonne humeur, c'est nous qui la choisissons. Si aujourd'hui, on vous demande pourquoi vous souriez, vous savez déjà que c'est ça, l'effet RRV. Ciao tout le monde.

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6: Bonjour à tous et bienvenue dans Infomag. Bonjour Pierre.
7: Bonjour Jean-François.
6: Nous sommes ensemble jusqu'à 13h et on se retrouvera en ce qui nous concerne à 11h30 pour le journal de la rédaction dont voici les principaux titres. Les élus de la province Nord réunis depuis ce matin en séance publique. La première séance post-élection provinciale vendredi dernier avait été interrompue après la réélection de Paul Néaoutine à la présidence grâce aux voix des trois élus de la liste Agissons Ensemble pour le Nord de Vanessa Wakapo. Les élus UCFLNKS avaient quitté la séance avant la désignation des vice-présidents. Ce matin, l'ensemble des élus étaient présents pour procéder à cette élection. Le schéma était le même que pour l'élection du président. Les trois vice-présidents sont tous issus de la liste unie. Il s'agit de trois femmes, Nadège Fèvre, première vice-présidente, Valentine Rissouquet, deuxième vice-présidente, et Doriane Poimenia, troisième vice-présidente. À chaque fois, elles ont obtenu 12 voix contre 10 aux candidats présentés par l'UCFLNKS. Attention, avis de forte houle cet après-midi au large de la Grande Terre entre Bouraille et l'île des Pins. Météo France a émis une vigilance orange alors qu'une houle de 4 mètres à 4,50 mètres est attendue dans les heures qui viennent. Le gouvernement de la Nouvelle-Calédonie et la sécurité civile appellent la population à la plus grande prudence et à limiter notamment les activités nautiques et maritimes. La mer peut être forte à dangereuse et des déferlantes peuvent toucher les zones exposées du littoral, indique la sécurité civile. Après le journal, vous retrouverez comme chaque mardi le magazine citoyen et cette semaine, avec nos invités, nous parlerons du nouveau projet d'établissement du CHS Albert Bousquet. L'actualité en métropole, Marine Le Pen pourra-t-elle se présenter à la prochaine élection présidentielle? La réponse est dans les mains de la justice. La chef de file des députés Rassemblement National est jugée en appel la nuit prochaine pour nous pour une affaire de détournement de fonds publics au Parlement européen. En première instance, Marine Le Pen avait écopé de 4 ans de prison, dont 2 fermes, et surtout 5 ans d'inéligibilité avec exécution.